0: invité à mes côtés. Il est producteur, il est animateur de télévision, de radio aussi, c'est un journaliste, un dirigeant d'entreprise, il co-anime avec le prolongement de lui-même, indiscutablement, Laurent Fontaine, l'émission Il n'y a que la vérité qui compte, diffusée sur TF1, puis C8, puis actuellement chaque jeudi soir sur W9. 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Il est également en librairie avec le petit traité de la jouissance à l'usage de ceux qui en rêvent aux éditions Très Daniel. Je reçois avec beaucoup de plaisir Pascal Bataille. Bonsoir Pascal Bataille.
1: Bonsoir Eric, merci de cette invitation.
0: Je suis ravi d'accueillir vos nouveaux collègues de bureau.
1: À distance, mais très heureux d'avoir rejoint le réseau ici et puis d'être dans cette Gironde que j'affectionne. On en reparlera.
0: Oui, on reparlera
1: tous les samedis matins.
0: Non, mais on peut se dire que vous avez le plaisir de donner la parole aux Girondins.
1: Exactement.
0: Voilà, chaque week-end, ceux qui seront chers à votre cœur aussi, de partager leur métier, leur quotidien, c'est ça.
1: L'idée, c'est d'aller en immersion. Je m'invite chez eux et c'est ça que j'aime aussi, ce côté faire découvrir un univers. Et la radio, c'est formidable pour ça. Je vous apprends rien, Eric. Vous le faites tous les jours, mais c'est emmener les gens à la découverte non seulement d'une personnalité, mais aussi de lieux. Et la prise de son, c'est formidable, que les ambiances soient là, au-delà de la voix de la personne. Voilà, le faire rentrer vraiment mes auditeurs dans l'univers de cette personnalité que je découvre chaque semaine et qui a quelque chose d'intéressant, d'étonnant à nous faire partager.
0: Allez sur ici.fr pour podcaster, notamment vous pourrez retrouver cette aventure au cœur de la caserne des pompiers de Bigano. C'était il y a encore quelques jours. Bon, ce soir, c'est mon émission, c'est vous. C'est vous que je vais aller, Pascal. C'est vous l'invité. Est-ce que vous êtes prêt à balader un petit peu dans votre France personnelle, dans votre cartographie?
1: Mais je suis là pour ça et je suis ravi que vous m'invitiez pour ça.
0: Alors, on remonte le temps et vous l'avez dit, vous êtes né à Bordeaux, hein, Pascal.
1: Oui.
0: Première carte postale. Ah, et vous m'envoyez, vous savez, vous choisissez une carte postale en librairie, là, au bureau de tabac. Quelle photo vous choisissez?
1: Alors, étonnamment, c'est la première carte postale qui me vient tout le temps à l'esprit quand on me demande ma prime enfance. C'est pas Bordeaux, c'est le sable du Cap Ferret. Alors, on y reviendra, cet endroit cher à mon cœur. Je suis assis, j'ai peut-être 18 mois, et je suis assis sur le sable, et je fais une mine dégoûtée parce que j'ai horreur du contact du sable sur les mains.
0: Bah, c'est cool.
1: Et ma mère se moque de moi parce que j'essaie d'enlever le sable que j'ai sur les doigts, frénétiquement. Voilà. Et pour quelqu'un qui a cette passion pourtant pour le bord de mer et pour nos plages atlantiques, etc. Voilà, le premier souvenir, c'est moi en essayant de se débarrasser de ce sable sur les doigts.
0: Où est-ce que vous vivez, Pascal, quand vous êtes enfant? Vous êtes dans une maison, dans un appartement?
1: Alors, j'ai beaucoup bougé, mes parents avaient la bougeotte et j'ai gardé ça d'eux. J'ai vécu en appartement d'abord et puis j'ai eu la chance, j'avais un père médecin, je suis un privilégié, j'ai eu la chance d'avoir une enfance bourgeoise et donc j'ai eu la chance aussi de vivre dans des maisons, dans le vieux Bordeaux, ces maisons avec cette pierre blonde du 18e siècle qui caractérise Bordeaux, comme d'autres villes en France, comme Aix-en-Provence par exemple, on retrouve un peu cette même architecture.
0: Une ville qui compte pour vous, parce que votre papa vous y emmenait souvent, il me semble.
1: Tout à fait. Aix-en-Provence, j'y allais tous les étés pour écouter
0: de la musique,
1: de l'opéra. Voilà, mon père était fan d'opéra. Et voilà. Donc, j'ai vécu en appartement, en maison, mais toujours dans le centre de Bordeaux.
0: Alors, je vous emmène dans une cour d'école, Pascal, et puis je vous plonge dans votre enfance. Vous allez dans une école de jésuites, qui est une espèce de particularité. C'est que vous y restez, je ne sais pas si vous allez rester jusqu'au bout, mais en tous les cas, elle fait de la maternelle jusqu'à la fin du lycée, en fait.
1: Jusqu'à la terminale, oui. J'ai fait toute ma scolarité au collège Saint-Joseph de Tivoli, qui existe encore, qui est un très bon lycée. Mais effectivement, j'ai fait, je ne sais plus combien d'années ça fait de la maternelle jusqu'à la terminale, mais un certain nombre, au moins 14 ans, chez les pères jésuites qui m'ont apporté beaucoup. C'est dans Bordeaux, près d'un très beau parc qui s'appelle le parc Bordelais, que évidemment les Girondins connaissent bien. Et ce premier jour à l'école, je m'en souviens encore.
0: Oui, parce que je vous laisse raconter. Voilà. Vous avez inventé une nouvelle classe.
1: J'ai inventé une classe parce qu'en fait, j'étais tétanisé et comme beaucoup de petits enfants, j'ai eu moi-même des quatre fils et la première rentrée, c'est jamais très facile. Et donc, j'étais en larmes, en pleurs et je m'accrochais au basque de ma maman et je lui dis, mais reste, il y a une classe pour les mamans. Et ça me demeure encore, elle m'en parle encore aujourd'hui.
0: Ça donne des idées aux enfants. C'est marrant que vous en parliez encore aujourd'hui. Bon, cette cour d'école, voilà, vous allez y passer pas mal d'années, vous l'avez dit. Vous y repensez avec nostalgie, d'ailleurs, c'est une période insouciante, souvent agréable. Vous y repassez en plus devant, vous me dites qu'elle existe encore.
1: Oui, oui, bien sûr, c'est une période magnifique pour moi. Les jésuites, ce sont des... Alors moi, je ne suis pas croyant, mais j'ai été élevé, effectivement, dans la religion catholique et par des prêtres et des pères. Mais... Ils ont éveillé mon esprit et ma capacité de réflexion avec cette chose magnifique que Descartes nous a apprise, c'est le doute. Et en fait, je dois aux jésuites de ne pas avoir cru bêtement, de ne pas avoir la foi du charbonnier, parce qu'ils m'ont fait mettre en doute ce qu'ils m'enseignaient. Et voilà, je leur dois ce que je considère comme ma petite ouverture intellectuelle.
0: Mademoiselle Ganivette.
1: Ah, Mademoiselle Ganivette, c'était ma maîtresse en CE2.
0: Il y en a toujours des personnages comme ça qui nous ont marqué. Plus que d'autres.
1: Oui, c'est marrant parce que je me souviens de peu de noms, mais elle, vraiment, je ne sais pas si elle est encore parmi nous, c'est tout à fait possible, et si elle m'entend, je l'embrasse très respectueusement. C'était une maîtresse très sévère, très exigeante, mais en même temps, ce genre de maîtresse qui vous donne envie d'apprendre, qui sait transmettre, voilà, donc à la fois dans l'exigence, mais aussi dans quand même, je dis sévère, mais dans la bienveillance. On parle d'un temps, mon cher Eric.
0: Pas si longtemps, parce que.
1: Mais si, quand même.
0: Vous faites du mal.
1: Où la discipline était peut-être un peu différente.
0: Oui, mais ça vous donne aussi. Hein, je vous trouve très rigoureux aussi dans votre façon d'être. Vous avez un côté didactique, je trouve.
1: C'est vrai. Ça m'a beaucoup. Et donc, Mademoiselle Ganivette. Elle a attaché une importance énorme à l'orthographe. Et j'avais la chance, comme je le disais beaucoup, de pas faire de faute. Et un jour, j'ai fait une faute dans une dictée. Et elle m'a vraiment humilié. J'ai eu honte.
0: Si vous m'en parlez aujourd'hui, c'est qu'il y a un traumatisme.
1: Oui, il y a un traumatisme.
0: Vous l'avez pas oublié.
1: Devant toute la classe, elle a dit, mais Pascal Bataille, vous avez fait une faute.
0: Vous l'avez salué amicalement quand même.
1: Oui, non, mais je lui en veux pas. Au contraire, elle m'a. Ouais. Mais ça reste un souvenir. Marquant, d'avoir déçu cette enseignante que j'aimais beaucoup et à qui je dois certainement aussi un peu de cette rigueur, comme vous dites.
0: Pascal, on va parler un petit peu de nature et d'environnement. On va continuer évidemment de suivre votre parcours à Bordeaux. On découvrira aussi que dans ce lycée, à un moment donné, il y a un département de petites caméras qui, je ne sais pas si c'est le début de votre vocation, mais qui va vous permettre tout doucement de vous conduire là où vous irez aujourd'hui. Nature et environnement, en effet, avec la Revue des Merveilles, c'est l'occasion de changer de région et d'aller faire un tour à Bagnoul-sur-Mer. Écoutez, Benoît Prospero, qui nous rejoint.
2: Ah, et nous voici en présence d'une méduse qui ne ressemble à aucune autre. Nous sommes avec Issy Roussillon et Pascal Roman, biologiste marin au conservatoire de Bagnoul-sur-Mer. Et cette méduse, eh ben c'est la méduse œuf au plat. Et avant quoi que ce soit, pourquoi la méduse œuf au plat s'appelle la méduse œuf au plat?
3: Parce qu'en fait, elle a vraiment la forme d'un œuf au plat. Elle se trouve plutôt en surface. Elle a un disque plutôt blanchâtre, jaunâtre, avec au centre une sorte de zone plus renflée, plus foncée, qui donne vraiment l'impression que quand on la regarde par le dessus, on a affaire à un œuf au plat.
2: Oui, c'est vrai qu'on dirait vraiment un œuf au plat, c'est un peu dingue. Et au-delà de cet aspect,
3: elle a la particularité aussi, au niveau des tentacules, d'avoir des tentacules qui se terminent par des sortes de petites boules, qui sont des boules blanches ou bleues et éclatantes. Ce qui fait que vraiment, on peut pas la confondre avec une autre espèce.
2: Voilà. Et là où l'on rentre dans le domaine de l'extraordinaire, c'est que la méduse œuf au plat ne vit pas seule, mais en symbiose, notamment avec des algues.
3: C'est bien ça, tout à fait. Donc cette méduse, comme les coraux des récifs coralliens, en fait, elle va héberger dans ses tissus, à l'intérieur de ses cellules, ces petites algues microscopiques qui font partie du phytoplancton, et avec lesquelles donc elle va collaborer en quelque sorte, puisque la méduse va protéger ces algues, va lui amener aussi du gaz carbonique, elle va les exposer à la lumière, puisqu'elle est près de la surface.
2: Ça, c'est ce qu'apporte la méduse aux algues. Mais qu'apportent les algues à la méduse?
3: Et les algues, en contrepartie, vont faire de la photosynthèse. Et donc, finalement, grâce justement au gaz carbonique, grâce à la lumière, grâce aux nutriments aussi que leur ramène la méduse, va lui amener en fait, en quelque sorte, de la nourriture. Elle va produire finalement l'algue de la matière organique. Ça va faire une vraie collaboration.
2: Eh ben voilà. C'est pas mal, hein, finalement, pour une algue, hein, d'habiter dans une méduse, Pascal Roman.
3: Oui, finalement, ça fait une sorte d'hôtel, hein, puisqu'il y a ces algues à l'intérieur. Et puis, elle vit aussi entouré de petits poissons qui se cachent à l'intérieur des tentacules.
2: Avec des poissons qui, comme les algues, vivent en symbiose avec la méduse œuf au plat.
3: Ce sont des petits poissons, alors généralement des petits chinchards, des petits poissons gris qui vivent en pleine eau, des petites céréoles aussi, qui vont vivre vraiment tout autour de la méduse et quand un prédateur s'approche, qui vont rentrer, donc ces petits poissons, à l'intérieur des bras de la méduse pour se protéger.
2: Et quand on regarde la méduse œuf au plat, du coup, qu'est-ce qu'on voit?
3: Donc quand on les observe, généralement, on voit ces méduses qui flottent près de la surface, très colorées, et on a souvent une couronne de petits poissons comme ça qui vont naviguer autour. C'est vraiment fascinant.
2: Et je dirais même plus, c'est une merveille. Merci Pascal Roman, biologiste marin au conservatoire de Bagnules-sur-Mer. Merci ici Roussillon. Photo de la méduse œuf au plat à retrouver sur ici.fr.
0: Pascal Bataille, vous connaissiez la méduse œuf au plat?
1: Pas du tout, et je ne vais pas regarder mes œufs au plat de la même façon ce soir, mais je trouve quand même que, bravo pour ce reportage, ça nous redit à chaque fois à quel point la nature est magique et magnifique. Et tout, oui, cette symbiose entre ces organismes qu'a priori, pour lesquels on n'a pas forcément beaucoup de sympathie, évidemment. Les algues, les méduses.
0: Et vous en avez pas peur, on m'a dit.
1: Alors j'en ai pas peur, mais je ne vais pas non plus.
0: Les anges de l'océan, vous en avez vu souvent, j'imagine.
1: Oui, il y en a beaucoup. Il y en a eu beaucoup cet été, d'ailleurs, sur les côtes atlantiques.
0: Pascal Bataille est votre invité jusqu'à 21h. On va continuer de se balader dans le quartier historique, peut-être près de la rue Sainte-Catherine, du côté de Bordeaux. On parlera de sport aussi, parce qu'il a fait beaucoup de sport il y a quelques années, Pascal. Le tennis, l'athlétisme, le basket. Et puis voilà sa carrière qui va débuter petit à petit, que l'on retrace ce soir sur votre radio, ici.

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2: Et avec votre invité qui est animateur, producteur, créateur, chef d'entreprise, auteur, son livre dont nous parlerons d'ailleurs avant 21h est très positif. Petit traité de la jouissance à l'usage de ceux qui en rêvent. Il est sur W9 avec son complice Laurent, que l'on salue chaque jeudi face au rideau le plus célèbre de ce pays dans Il n'y a que la vérité qui compte. Et puis il est sur ICI Gironde désormais chaque samedi de 10h à 11h sur votre radio. Et on salue toute l'équipe d'ICI Gironde. Bon Pascal, on a parlé un petit peu de cette enfance à Bordeaux, dans le quartier Saint-Pierre. Pas seulement, vous avez beaucoup bougé, hein, ça vous l'avez dit. Il n'y a pas de hasard, je l'ai évoqué tout à l'heure, dans cet endroit jésuite, ce collège, lycée, enfin voilà, de la maternelle et de lycée. Je découvre qu'un petit peu sur la fin, hein, où il y a effectivement un département avec des petites caméras et vous allez faire vos premiers reportages.
3: Oui, on avait, effectivement, ils étaient assez précurseurs. On avait un petit laboratoire audiovisuel. Effectivement, on s'est un tout petit peu initié à ce moment-là à la caméra.
2: Et vous pensez à ça déjà ou c'est pas encore vraiment dans votre
3: tête? Non, j'y pense pas encore vraiment. C'est le journalisme, c'est venu un petit peu, pas longtemps après, mais un petit peu après. Et donc, je me rends compte à ce moment-là que j'aime bien être celui qui pose des questions, mais j'aime pas du tout être devant la caméra. Parce qu'à l'époque, il faut le savoir, et ça m'a duré quand même quelques années encore, je suis maladivement timide et je perds beaucoup mes moyens quand je suis exposé. Voilà.
2: Ça va mieux quand même. Après
3: ça va mieux, je suis soigné.
2: Pascal. Bon, je parlais, il y a eu un petit peu de sport, hein, du tennis, de l'athlétisme, du basket, de l'escrime. Vous avez essayé à plein de choses.
3: Oui, j'aimais le sport. J'adorais le sport. J'avais la chance d'avoir un corps plutôt athlétique. J'étais grand, très grand pour mon âge même, puisque j'ai grandi jeune. Et donc, oui, j'ai fait beaucoup de basket. J'ai fait de l'escrime aussi, ce qui est un très beau sport dans lequel la France excelle plutôt en général.
2: Ouais.
3: Et puis, j'ai été très sportif jusqu'à ce que je me blesse très gravement il y a 25 ans maintenant et que malheureusement ça réduise beaucoup mes capacités.
2: On a parlé de Bordeaux, mais c'est le Cap Ferret qui compte aussi pour vous parce qu'il y avait une maison familiale. Je crois que vos parents avaient une maison là-bas.
3: Il y avait une maison familiale, il y avait des rendez-vous très très fréquents au Cap Ferret, que ce soit avec mes parents, même on partait en camping avec des copains adolescents sur nos mobilettes depuis Bordeaux. On mettait 2h30 à rejoindre le Cap Ferret, mais on était très motivés. Et c'est vrai que ce Cap Ferret, pour moi, c'est là où sont mes vraies racines. Et tout au long de ma vie, tout au long de ma carrière, même quand j'étais très sollicité à Paris, mais il n'y a pas que Paris dans la vie, Eric, vous le savez. Et donc, j'ai fait en sorte de, hiver comme été, comme automne, comme printemps, d'aller un week-end sur deux me ressourcer au Cap Ferret. Voilà, sauf exception, mais voilà, c'était très important pour moi d'aller là-bas, de retrouver un peu mes racines, les gens, les vrais gens authentiques qu'on ne croise pas tous les jours dans les médias non plus.
2: C'est vrai. Et voilà. Votre papa, vous l'avez évoqué tout à l'heure, il est professeur, il est psychiatre, il est psychanalyste. Votre maman, c'est Roselyne, je crois.
3: C'est ça.
2: Qu'est-ce qu'elle faisait d'ailleurs? Bien sûr. Elle faisait quoi, Roselyne, comme métier?
3: Alors, elle s'est occupée de ses quatre enfants.
2: C'est déjà beaucoup de travail.
3: Et puis ensuite, elle a travaillé, elle était agent immobilier. Et avec beaucoup de talent et de passion, elle adorait ça. Elle m'a transmis aussi cette passion pour la pierre, pour la décoration, etc. Et voilà, et je l'embrasse fort parce qu'elle vit à Biarritz, autre coin de France.
2: Votre frère aussi, un de vos frères.
3: J'ai un de mes frères aussi qui a une maison là-bas. Et elle se porte bien malgré ses... Elle va fêter la semaine prochaine, c'est 91 ans. Voilà.
2: Eh bien alors, avec un peu d'avance, même si ça ne se fait pas, je lui souhaite un bon anniversaire. Est-ce que ce son, ça vous parle, Pascal Bataille?
3: C'est une cloche.
2: Ouais.
3: Une église.
2: Oui.
3: Sans doute.
2: Est-ce que c'est pas un souvenir particulier avec votre papa? Qui vous a plu un peu partout en France.
3: Alors, plusieurs souvenirs. D'abord parce que dans Bordeaux, on a habité longtemps en face d'une église, figurez-vous, l'église Saint-Seurin. Et donc, la cloche, je l'entendais beaucoup.
2: Il était fan des églises.
3: Il était fan des églises et on a passé des week-ends, des dimanches entiers à sillonner les routes de Gironde et d'ailleurs pour visiter des églises romanes, des églises gothiques, etc. Il était fan d'architecture, il était fan de tout ça. Et pas toujours très soucieux de ce qui nous intéressait, nous, mais au moins... Il fallait suivre, monter dans la voiture et puis hop, et on s'arrêtait, allez, une église de plus, regardez comme c'est beau les enfants, et bien, finalement ça m'a donné, je pense, le sens du beau. Il faut savoir parfois forcer un peu ses enfants à découvrir des choses.
2: Alors, j'ai des lieux, j'ai Carcassonne, j'ai le Lot-et-Garonne, le Tarn, ça c'est des souvenirs particuliers.
3: Oui, beaucoup de vacances aussi là-bas. On avait ma famille maternelle avait une maison dans le Tarn et donc Découvert. Alors, ça s'appelle Saint-Géry, c'est à Rabastens, dans le Tarn. Voilà.
2: Ok, mais c'est bien de citer tous les endroits, parce que j'adore, quoi. Alors, je change de région et je vous emmène là où la mer est un petit peu plus forte, parce qu'on va parler un petit peu de voile. Mm-hmm. Je vais vous emmener en Bretagne, parce que vous allez aussi découvrir la Bretagne. Et d'ailleurs, vous allez faire des régates, vous, Pascal Bataille?
3: Oui, j'ai fait aussi beaucoup de voile au chapitre sportif. Moi, je vous l'avez compris, j'ai une passion pour la mer, j'ai même un besoin. Pour moi, habiter une ville où il n'y aurait pas de fleuve, par exemple, ou un lac, ça serait compliqué. Et donc, la Bretagne, j'ai fait des stages de voile, des compétitions aussi. Et puis après, j'ai retrouvé la Bretagne dans ma... puisque j'ai épousé une Bretonne, qui est la maman de mes deux fils aînés. Et donc, qui avait des attaches en Ille-et-Vilaine, dans la région de Dinard, Saint-Malo, Saint-Briac, Saint-Lunaire, c'est magnifique. Et donc, j'ai mieux découvert la Bretagne ensuite adulte avec Bénédicte, ma première femme.
2: Alors, il y a plein d'autres endroits, la Méditerranée, on n'en a pas beaucoup parlé, on a évoqué Aix-en-Provence parce que votre papa vous y emmenait souvent pour des airs classiques. Il y a le camping, vous l'avez évoqué tout à l'heure, votre camping de potes, c'était dans les Landes.
3: Oui. On allait ou au Cap Ferré ou vers Parentis dans les Landes, près du lac. Et moi, j'ai toujours aimé le camping. D'ailleurs, j'ai fait aussi du camping dans d'autres pays que la France. Ce côté, effectivement, un peu route, un peu comme ça, à la One Again, où on peut débarquer, se poser n'importe où. Je trouve que c'est une façon hyper sympa, hyper agréable de voyager, surtout quand on est jeune et qu'on a peut-être un peu moins besoin de confort que le vieillard Kakoshim que je suis devenu.
2: Alors, après toutes ces belles réflexions que vous faites à l'auberge, qui était votre café, il me semble, à Bordeaux, à 17 ans...
3: On faisait le mur, là.
2: Ah, bah oui. 17 ans, vous partez à Paris, prépa, normal sup, à Henri IV, déracinement, important pour vous, vous découvrez la Paris. Mais vos fenêtres de jeunes étudiants, si j'ai bien compris, données sur la coupole du Panthéon, ce qui vous a permis de rêver un petit peu, dans un premier temps.
3: Vous imaginez, vous êtes étudiant en lettres et en philo, et vous êtes dans un dortoir où il y a 100 mecs, 100 lits, là, et puis des fenêtres, donc c'est le lycée Henri IV à Paris, et puis votre fenêtre, elle donne sur quoi? Sur la coupole du Panthéon, illuminée le soir.
2: Il y a pire.
3: Et vous vous dites, il y a pire comme exemple, aux grands hommes de la patrie reconnaissante. Bon, alors ça vous donne peut-être des idées, j'en sais rien, ou des ambitions, mais bon, cela dit, les conditions étaient un peu rudes aussi, vous savez, c'est vraiment les dortoirs à l'ancienne, 50 lits d'un côté, 50 lits de l'autre, et au milieu la rangée de lavabo. Et puis voilà, mais très heureux dans cette ambiance et cette émulsion intellectuelle. C'est des belles années, ça aussi.
2: Je vais évoquer dans un instant tous les diplômes que vous avez obtenus jusqu'à une rencontre importante qui sera déterminante dans votre vie et puis la suite. Je vous emmène dans une autre région, Pascal, parce qu'ici, ça entreprend, dans toute la France, on entreprend et ça marche. Aujourd'hui, Catherine Quicandon vous propose une idée qui va vous faire aimer ce qui est bien souvent une corvée.
4: À Reims, faire son lit ne ressemble plus à ça.
5: J'ai failli crever une fois en essayant de changer mon lit, c'est pas une blague. J'étais en train de me débattre là dans ma housse avec ma couverture et sans faire exprès avec mon pied, j'ai tapé dans l'énorme miroir en métal de ma chambre, un truc super lourd.
4: Et pour cela, nous pouvons remercier Sophie Barbier qui a créé Housebed, un système breveté qui permet de changer sa housse de couette plus facilement et sans effort.
6: C'est une housse qui est zippée avec des fermetures éclair invisibles qui permet d'être ouverte en portefeuille. Et à l'intérieur, il y a un système de maintien de la couette pour qu'elle reste justement bien dans les coins. En hiver, ça permet de rester bien au chaud et de ne pas avoir la couette qui part en bas de la housse.
4: Et ça, nous sommes tous d'accord, c'est très agaçant. Le système dont parle Sophie, ce sont des petites pinces qui permettent de changer la housse à plat sur le lit avec une ergonomie qui vous garantit zéro effort et zéro douleur. Pour développer son activité, Sophie a plusieurs partenaires.
6: Dans les Vosges, dans les Ardennes. Mais là, ça se restructure un petit peu. Donc, ça va. Les choses vont évoluer pour permettre aussi de pouvoir produire plus sereinement sur de plus grandes quantités. Il y a déjà une partie de la production qui est délocalisée. Et on va du coup devoir tout délocaliser sur la Tunisie.
4: L'idée est partie de la problématique du handicap et des troubles musculo-squelettiques, notamment dans l'hôtellerie. Mais en fait, Housebed facilite la vie de tout le monde. J'ai bien dit de tout le monde, donc vous n'avez plus d'excuses. Mais comment Sophie, qui a travaillé dans la pharmacie, l'immobilier et l'événementiel, en est arrivée à entreprendre?
6: J'ai fait une petite cascade involontaire à cheval et j'ai eu du coup le bras immobilisé pendant plusieurs semaines. Et puis on se rend compte de choses qu'on percevait pas du tout auparavant. Et c'est vrai que la housse de couette était déjà compliquée, mais avec un bras en moins...
4: Eh ben c'est encore plus galère et nous voyons tous de quoi elle parle. Pour acheter une housse de couette qui va vous changer la vie, rendez-vous sur le site internet housebed.fr, housebed.fr. Sophie aimerait développer la vente dans des magasins physiques et équiper des chambres d'hôtes et des gîtes. Merci à Yannick Cusy d'ici Champagne-Ardenne pour cette idée. Ici, ça entreprend dans la Marne avec Housebed, une housse de couette vraiment chouette.
2: Bon, je ne vais pas vous demander, Pascal Bataille, si vous faites votre lit, mais...
3: Ben, ça m'arrive, bien sûr, heureusement.
2: Parler des hôtels et des gîtes, ça tombe bien, parce que vous aussi, vous avez entrepris, vous aussi, vous avez investi, notamment dans le Perche. Mm-hmm. Vous avez encore un bel endroit que vous allez nous faire découvrir d'ici quelques minutes. C'est Pascal Bataille qui est votre invité. L'arrivée à Paris, la maîtrise de philosophie, le diplôme en lettres modernes à la Sorbonne, un DESS en technique d'information. Bon, tout ça, ça avait commencé aussi à Sud-Ouest, à Bordeaux, hein, avec les premiers stages. Qu'en est-il de la suite de son parcours et de sa carrière? Je serai où? Je resterai sur ici.

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18: Et qu'est-ce qu'on se régale hein, depuis 20h avec Pascal Bataille qui a participé à la création de la première agence presse pour les radios privées, qui deviendra journaliste et puis il va travailler ensuite à l'AFP. C'est un amateur de littérature, d'art, de philosophie. Il est déjà l'auteur d'ailleurs du petit traité du silence, lauréat du prix Jean Nouin l'an passé. Il publie là, ces jours-ci, le petit traité de la jouissance à l'usage de ceux qui en rêvent. On en parle avant 21h aux éditions Trédaniel. Journaliste et producteur, il a remis au goût du jour l'importance de mettre des rideaux à nos fenêtres et de ne jamais mentir. Je suis avec Pascal Bataille. Pour ceux qui n'auraient pas compris, c'est pour rien que la vérité qui compte, c'est le jeudi. C'est toute la nuit d'ailleurs, j'ai vu, c'est même
19: Oui, c'est
18: la nuit de Pascal Bataille dans Fontaine.
19: C'est la télévision d'aujourd'hui, vous savez, on rentabilise, donc on diffuse, on rediffuse, on rediffuse. Mais oui, effectivement, ceux qui, les vrais passionnés, ils peuvent regarder, il n'y a que la vérité qui compte, une bonne partie de la nuit.
18: On en dira un mot parce qu'on parlera de Laurent, on ne peut pas ne pas parler. Laurent, à un moment donné. Bon, vous avez toujours diversifié vos activités. On a déjà évoqué plein de choses que vous avez fait depuis le début. Vous l'avez fait aussi par rapport à des endroits en France. C'est-à-dire que quand vous allez dans un endroit, vous pouvez tomber amoureux d'un endroit et vous avez aussi parfois envie d'investir. On parlait d'entrepreneuriat tout à l'heure. Vous êtes lancé sur ce projet d'hôtel qui était au Cap Ferré, qui s'appelait Côté Sable. Vous n'avez plus, hein, je crois, aujourd'hui.
19: Je viens de le vendre.
18: Voilà. Et puis, il reste Côté Parc dans le Perche. C'est quoi Côté Parc du côté de Rémalard, si j'ai bien noté?
19: Alors, c'est un petit hôtel, un petit boutique hôtel, comme on les appelle. C'est-à-dire qu'il y a très peu de chambres, il y a moins d'une dizaine de jolies chambres avec un petit spa, etc. C'est un endroit qu'on a créé avec mon ex-femme, mais néanmoins meilleure amie.
18: Qui le
19: gère en partie avec sa sœur. Ouais. Donc en plein cœur du Perche, Rémalard, c'est pour vous situer, c'est entre Nogent-le-Rotrou, Mortagne au Perche et Bellem.
18: Vous voyez, alors, c'est pile le Perche.
19: Ce triangle magnifique. Et donc c'est pile au milieu de tout ça. Et en fait, j'avais ce projet de créer un hôtel au Cap Ferré. Je n'arrivais pas à trouver le bon endroit. C'est compliqué là-bas. Et puis on s'est dit avec ma femme et son frère, pourquoi on n'en ferait pas un dans le Perche. Et en fait, ce qui est important, c'est que je suis tombé, moi, amoureux de cette région, en tombant amoureux de ma femme.
18: Et comme vous étiez tombé amoureux de la Bretagne,
19: voilà,
18: avec votre première épouse.
19: À l'époque, effectivement. Et je pense que les lieux, les gens, c'est souvent lié. Et j'ai découvert cette campagne magnifique qui est celle du Perche.
18: C'est assez vallonné.
19: C'est l'Orne, c'est très vallonné. Ouais. Je ne savais pas avant d'aller là-bas, je crois qu'il y avait autant de nuances de vert dans la nature. C'est incroyable. Et voilà. Et donc j'ai eu envie. L'idée. Je pourrais pas investir dans un endroit que j'aime pas.
18: Vous voyez, c'est ce que je vous disais.
19: Voilà.
18: Ouais.
19: Mes démarches d'entrepreneur, c'est souvent, même essentiellement, lié à une nécessité de m'ancrer quelque part et de contribuer un peu à l'économie locale, très modestement, à mon petit niveau. Mais voilà, je trouve que quand on aime un endroit, ben c'est important aussi de lui rendre un petit peu de ce qu'il vous donne, créer des emplois, etc. Mais je pourrais pas faire ça dans un endroit où je ne serais pas.
18: Ça s'appelle Côté Parc, j'en parle pas plus, sinon on va m'accuser de publier reportage. C'est vrai que la maison de famille, c'était à Saint-Lunaire et Saint-Briac, ça c'était
19: Première épouse.
18: Ça, c'était
19: je suis en très bon terme avec les deux.
18: Donc, d'ailleurs, c'est marrant parce que pour préparer cette émission, donc la première est en Bretagne, la deuxième est dans le Perche, et vous avez dit à Catherine Picandon, je cherche quelqu'un à Strasbourg, là, je cherche l'Alsace. C'est vrai?
19: Non. c'était un joke. Mais effectivement,
18: si je peux rendre service, moi.
19: Écoutez, je suis célibataire, non, je suis vrai, un cœur à prendre, mais je suis très heureux dans mon statut de célibataire.
18: Mais vous rencontrez personne au Pays Basque.
19: Mais on rencontre je rencontre des gens partout. C'est merveilleux. C'est effectivement. Et puis quand, dans mon émission sur Ici Gironde, je vais aussi à la rencontre d'hommes et de femmes exceptionnels. Mais
18: j'ai compris pourquoi vous faites cette émission.
19: je cherche la future élue de mon cœur. Non. Mais ce qui est important effectivement dans cette démarche de ce que vous soulignez, c'est que voilà, c'est ce que je disais il y a un instant. Les lieux, c'est aussi des personnes. Les personnes, c'est aussi des lieux. Ils ont des ancrages. Ces personnes-là, elles ont des en l'occurrence. Et découvrir une personne, c'est aussi découvrir les lieux qu'elle aime et s'y attacher aussi. Donc je parlais de Strasbourg à votre assistante parce que en préparant l'émission, parce que je connais très mal, par exemple, l'Alsace, c'est l'est de la France, je connais très mal. Et voilà, c'est une envie que j'ai. Voilà.
18: Alors, je sais que vous aimez bien l'arrière-Pays Basque. On a parlé de votre maman et de vos frères qui vit dans le Pays Basque. On pourrait parler de Guétari, d'Espelette, de Saint-Jean-de-Luz. Mais je vais vous emmener ailleurs, là. On va parler de la région d'Annecy. Je crois que vous avez un copain, puisque vous parlez des gens, qui est associé à ça via une association qui compte. Vous l'avez évoqué tout à l'heure, c'est la recherche de maladies de Charcot, dont vous êtes ambassadeur. Et du coup, c'est un peu comme ça que vous avez découvert la région d'Annecy?
19: Oui, c'est mon ami Lorraine Vivier, qui est atteinte de la maladie de Charcot depuis 5 ans, qui est une femme magnifique, est ambassadrice elle-même de l'ARSLA, l'association pour la recherche sur la maladie de Charcot, sclérose latérale amyotrophique, le nom scientifique, et Lorraine, que je connaissais parce qu'elle avait travaillé notamment dans mon hôtel, est venue me voir en me disant « Je viens d'être diagnostiqué de la maladie de Charcot, j'ai envie de m'investir, j'ai envie de m'appliquer. » Et on est partis ensemble, en binôme, dans ce combat qu'elle mène toujours, même si malheureusement son physique décline beaucoup. Et c'est elle qui m'a ensuite amené dans sa région, la région d'Annecy, et j'ai découvert, grâce à elle, la Haute-Savoie et la Savoie.
18: Et le lac, parce que vous l'avez dit, l'eau est très importante pour vous.
19: Et j'ai découvert effectivement cette ville magnifique où les gens sont extrêmement sportifs. Vous pouvez pas vous balader dans Annecy sans croiser 150 joggeurs, des gens qui
18: ils sont tous fins.
19: Ils sont tous sveltes et ils nous donnent des complexes.
18: Parce que la ville où je vais pas, moi.
19: Voilà. Mais en tout cas, c'est là aussi, c'est attaché à une personne, Lorraine, que j'embrasse fort, qui mène ce combat extrêmement compliqué, qui est celui de la maladie de Charcot, maladie sur laquelle il faut aider parce que on a besoin de trouver à tout pris un remède.
18: L'eau, très important, je l'ai dit pour vous. D'ailleurs, l'eau, il y a la Seine aussi. Hein. Vous avez toujours vécu sur la rive gauche. Vous nous expliquerez peut-être pourquoi dans un instant. On change de région. Si vous trouvez qu'il y a trop de pubs, non pas sur W9, mais sur le bord de nos routes, eh bien, à force de les voir, Pascal, on finit parfois à plus vraiment les remarquer. Pourtant, ces panneaux qui occupent une place importante dans nos paysages, que l'on voit avec la carte Michelin sur les genoux quand on se balade, on peut les voir, ça influence aussi nos habitudes de consommation. Figurez-vous qu'une commune a décidé de remplacer ses publicités par des œuvres d'art. Un reportage de Robin Bernot avec Fabien Leduc et Ici Provence.
10: À Bouc-Bélair, entre Marseille et Aix-en-Provence, la mairie a décidé de faire retirer plusieurs panneaux publicitaires.
15: Je trouve que c'est bien d'en retirer parce qu'il y en a trop, quoi.
10: Vous voyez ces panneaux publicitaires au bord des routes, ceux qui vous annoncent un fast-food dans deux ronds-points ou un magasin de meubles à moins de 5 minutes? Eh bien, à l'entrée de la ville, sur ce grand axe routier, la publicité est devenue trop présente. C'est en tout cas le constat de Lilia, fleuriste, qu'a rencontré notre reporter Fabien Ledu.
17: Regardez devant chez moi combien de panneaux j'ai. Vous commencez par exemple ici, Total, un panneau. Là, on est à la Mounine, 2-3 panneaux. Vous montez en face, la boulangerie, il y a 2 panneaux. Ça cache la visibilité, le panorama. Il y a trop de panneaux.
10: Alors, face à cette situation, la mairie a d'ores et déjà décidé de faire retirer 14 panneaux publicitaires. Elle annonce également la réalisation d'une cartographie précise de tous les affichages présents sur son territoire. Objectif, vérifier que les panneaux sont conformes à la réglementation, mais aussi réduire la pollution visuelle et les incitations à consommer. Écoutez Mathieu Pietri, le maire d'hiver droite de Bouc-Bel-Air.
20: L'idée, c'est d'enlever notamment les grands panneaux publicitaires, les 4x3, et on installe en lieu et place des œuvres d'art, des reproductions, quelque chose de différent de l'ultra-consommation que nous offre aujourd'hui ces panneaux.
10: Sur place, les habitants rencontrés par Ici Provence semblent plutôt séduits par la mesure. Ici, ça marche, mais vous, qu'en pensez-vous? Écoutez l'avis d'Adrien.
15: Je trouve que ça gâche un peu l'image de la France, les paysages, etc. Et ça dénaturalise complètement les villes et tout, quoi.
10: Cela veut-il dire que nous sommes trop exposés à la publicité, parfois même sans nous en rendre compte?
15: C'est, en vrai, j'ai envie de te dire, c'est le monde dans lequel on vit en ce moment, quoi. Enfin, le 21e siècle, quoi. Et je pense qu'il y en a vraiment beaucoup trop. Même là, on le voit sur Snapchat maintenant, c'est devenu... il y a plein de pubs. Il faut payer un abonnement pour ne pas avoir de pub, quoi. Donc c'est un peu trop, quoi.
10: Alors, supprimer ces panneaux, pourquoi pas? Mais n'oublions pas qu'ils permettent aussi aux commerçants locaux de se faire connaître, eux qui ne disposent pas des mêmes moyens que les grandes enseignes. Alors, plutôt que de tout supprimer, pourquoi ne pas chercher un juste équilibre? Moins de panneaux, mais toujours une place pour les commerces de proximité.
18: Robin Bernot, avec les équipes d'Ici Provence, ça vous inspire, Pascal Bataille, ces pubs sur la route, ces panneaux?
19: Je trouve l'idée géniale. Alors évidemment, ça va peut-être pas faire plaisir ni aux publicitaires, ni aux afficheurs et ni aux marques, mais je trouve ça sublime. Et l'idée de remplacer ça par des œuvres d'art, très très belle idée. Et ça me fait penser à une marque de téléviseurs qui fait ça aussi, parce qu'il y a rien de plus moche qu'une télé. On va pas faire de pub, mais je trouve ça très beau, cette idée de mettre une œuvre d'art dans l'écran de la télé quand elle n'est pas allumée.
18: Voilà. C'est pas mal. On a beaucoup parlé du Café Ré, qui est un endroit qui a compté durant votre enfance et encore aujourd'hui, puisque vous y vivez en alternance avec Paris. Est-ce qu'il y a une plage en particulier que vous aimeriez mettre à l'honneur de votre région, Pascal?
19: Oui, la plage du Mimbeau, pour ceux qui connaissent, c'est sur la Conche, en plein cœur du Cap Ferret. C'est une sorte de... La Conche est une sorte de mini-bassin d'Arcachon. Dans le bassin d'Arcachon, c'est délimité par un joli banc de sable qu'on appelle le Mimbeau. Et cette plage-là, j'essaie d'y passer tous les jours, moi, quand je suis au Cap Ferret. Quelle que soit l'heure, quel que soit le moment, parfois je m'arrête 10 secondes, parfois je reste un quart d'heure. Et à chaque fois, c'est des paysages, des couleurs, des points de vue différents. C'est selon la marée, selon la météo, évidemment. Et je ne m'en lasse jamais. Il ne faut jamais être blasé, en fait.
18: Il n'y a pas photo, quoi.
19: Il n'y a pas photo.
18: Pour le petit clin d'œil. J'essaie toujours de faire des petits clins d'œil. Vous l'avez la référence, vous qui nous écoutez? Oui, il n'y a pas photo. C'est une des émissions, entre autres, que Pascal a animées avec Laurent.
19: Vous savez que c'est très bien, toutes les émissions qui commencent par IA, elles ont un grand succès.
18: Je l'espère. Et je vous en remercie. Je ne vois pas du tout à quoi vous faites allusion. On se retrouve dans Il n'y a pas que Paris, dans la vie, avec Pascal Bataille, pour la dernière ligne droite. Encore plein de lieux à visiter. Vous restez avec nous sur votre radio ici. Salut encore à Ici Jérôme, parce que Pascal, il y est tous les samedis, c'est-à-dire dès demain, 10h, 11h.

0: jusqu'à 21h.
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2: Avec Pascal Bataille, votre invité qui a travaillé sur Canal Jimmy. Il a fait ses débuts à la télévision en 1991. Et ouais, il a travaillé aux côtés de Jean-Pierre Pernaut, même produit Christophe de Chavannes pour Coucou, produit la méthode Coé. Ça, c'était sur TF1. Il a créé des sociétés de production. J'oublie pas que vous avez produit des fictions, des dessins animés, des films, faits de la radio. Et on ne peut pas oublier votre rencontre avec votre jumeau lors d'un concours de grands reporters. Il reste indissociable de votre vie. D'ailleurs, il suffit d'écouter ça pour savoir de qui on parle. Je crois que je vous ai pris le générique d'Intel. Je crois que c'est le premier, celui-là, même s'il a un peu évolué. Il n'y a que la vérité qui compte tous les jeudis sur WBAF. C'est Pascal Bataille qui est notre invité. Bon, c'est vrai que Laurent, c'est une rencontre qui est capitale. Et très vite, c'est le guide de la combine.
3: Oui, très vite. Avec... en fait, les gens ne le savent pas forcément, mais on a d'abord écrit des livres avec Laurent et un premier livre qui a fait un énorme succès, alors qu'on n'était absolument pas connu, qui était une enquête sur les démerdards. Vous savez,
2: tous ces bons plans, tous,
3: voilà, dans notre entourage, c'est le monsieur bon plan. Ouais, il a toujours des bons plans sur tout. Et on a fait une enquête là-dessus et on a écrit ça de façon un peu humoristique et ça a fait un carton et c'est ce qui nous a amené à la télé.
2: Pierre Lescure
3: qui tombe sur le livre ou quelqu'un le lui met entre les mains en tout cas, et qui a l'idée d'adapter ça en programme télé, et c'est la naissance de Canal Jimmy dans le groupe Canal, et on est donc, Laurent et moi, on n'avait jamais fait de télé, et puis on fait nos armes comme ça, et puis tout s'enchaîne.
2: Et puis voilà, on connaît votre succès, on ne va pas le citer, parce que voilà, on est là aussi pour parler de plein d'autres choses, et des lieux, et puis de ce livre, et on peut citer, il n'y a pas photo, il n'y a que la vérité qui compte, il y a eu plein d'autres projets, je l'ai évoqué, la méthode Coé, il y a le retour sur W9, il y a un projet sur M6. Hein.
3: Il y a un projet sur M6, on est en train d'y travailler très activement pour 2027.
2: Voilà, réponse de l'anguille. J'ai aperçu votre comparse à la conf d'M6 de rentrée.
3: Voilà. On va remettre au goût du jour un ancien format, comme ça se fait beaucoup ces temps-ci, mais un format qui nous ressemble et qui nous tient à cœur.
2: J'essaie. Non, c'est très bien. Votre France culinaire, elle est où? Elle est dans votre région? Qu'est-ce que vous aimez bien manger en fonction des régions?
3: Oui, j'avoue que je suis assez chauvin là-dessus. Bon, je suis assez gourmand, ça se voit un petit peu. Oui, j'avoue que la cuisine du Sud-Ouest, elle est vraiment chère à mon cœur. Il y a tout ce qu'il faut pour régaler les papilles et pour séduire les gourmands.
2: On parlait de Laurent. Vous lui avez fait découvrir votre France?
3: Oui, bien sûr. Laurent est venu souvent, notamment dans ma région. Alors Laurent, il a des origines italiennes, donc il a aussi ça dans le sang et dans le cœur. Et puis sinon, il est très très parisien. Il se balade pas énormément en France. Il est vraiment très attaché à Paris. Et j'ai beau lui dire qu'il n'y a pas que Paris dans la vie.
2: Oui,
3: j'ai beau lui répéter ça tous les jours.
2: Mais oui. Merci d'être avec nous en tous les cas, Pascal. Et on le salue évidemment, Laurent, avec beaucoup d'amitié. Et s'il va venir, il viendra. Je suis sûr qu'on découvrira autre chose que Paris. Petit traité de la jouissance à l'usage de ceux qui en rêvent. Quand j'ai vu ça, je me suis dit, mais dans quoi il parle, Pascal Bataille? Je savais que vous avez déjà fait un petit traité du silence. Et il paraît, alors en lisant, je découvre que ça fait des années que vous pensez à la jouissance.
3: Oui,
2: avec le sous-entendu qui
3: voilà, c'est mon petit livre rose à moi.
2: Il est rose. Hein.
3: Oui, rose comme la jouissance. En fait, ça fait des années que je réfléchis sur le bonheur, notre capacité à savoir savourer ce qu'on est en train de vivre et chose dont je me suis très longtemps empêché, comme beaucoup d'entre nous, parce que on nous apprend pas être dans le présent, on nous apprend pas à habiter l'instant, on nous apprend à être en permanence en train de nous projeter dans le futur. Alors,
2: on n'est pas aidé avec les réseaux sociaux non plus,
3: bien sûr.
2: L'idée de la vie.
3: Un futur qu'on ne contrôle absolument pas, dont on ne sait rien en fait. Alors pourquoi s'angoisser pour quelque chose qu'on ne maîtrise pas ou à
2: on peut pas s'en empêcher. Pardon, je me fais l'avocat du diable.
3: On peut s'en empêcher. C'est un vrai travail. C'est ce que j'essaie de raconter en allant convoquer pour m'aider tout un tas de philosophes, de penseurs, mais aussi de biologistes qui travaillent sur le fonctionnement du cerveau et du plaisir et des mécanismes de plaisir, on peut vraiment travailler là-dessus, à essayer d'être vraiment dans l'instant qu'on vit. Vous voyez, être là, on est tous les deux ce soir, on passe une heure ensemble et s'attacher à être extrêmement concentré sur ce qu'on est en train de vivre et à ne pas laisser les pensées trop s'égarer.
2: Là, ça marche. Oui. Ah, moi, je ne pense qu'à vous depuis 20 heures.
3: Et c'est gentil, moi aussi. Et vous savez, vous avez comme moi, on m'a entraîné des acouphènes, Eric.
2: Oui.
3: C'est-à-dire, on est nombreux, hein, les Français.
2: On est, je crois,
3: parmi ceux qui nous écoutent en avoir, malheureusement. Bon, c'est très perturbant, mais vous savez à quel point vous pouvez aussi les oublier.

0: Sur antenne, effectivement, vous avez largement d'ailleurs parlé dans les médias, vous avez eu raison de la maladie qui vous a touché, qui est le cancer du poumon.
1: Oui.
0: Voilà, vous êtes toujours suivi, vous l'avez pris avec une espèce de philosophie qui... On ne peut pas s'empêcher de faire un lien, si vous voulez, Pascal, avec
1: exactement.
0: Ce petit traité de la jouissance et le fait de vouloir profiter de l'instant, vous venez bien de l'expliquer, du moment présent.
1: Oui, bien sûr que quand on est malade, et sérieusement malade, comme malheureusement beaucoup de Français et de Françaises, puisqu'il y a, rien que pour le cancer du poumon, plus de 35 000 personnes qui en meurent chaque année, c'est encore énorme, c'est beaucoup trop, bien évidemment. On a quelque part cette tentation de la double peine, c'est-à-dire qu'on est malade et en plus on s'angoisse. Et si on arrive à sortir de ça, c'est-à-dire finalement à prendre les choses un petit peu comme elles viennent. Alors c'est compliqué, je suis le premier à échouer là-dedans régulièrement, mais il faut vraiment essayer de travailler là-dessus. C'est le but de ce petit traité de la jouissance, c'est vraiment d'essayer de donner quelques clés pour être plus heureux finalement.
0: Choisir, c'est jouir. On découvre aussi qu'il faut accepter ses démons, qu'il faut remercier ses bourreaux, le terme est fort, mais quand on fait un travail de réflexion...
1: Savoir pardonner.
0: Jouir de ne rien faire.
1: Aussi. être dans le loisir pur.
0: Les yeux, les oreilles, jouir de, voilà, des plaisirs que l'on a...
1: Il y a mille et une façons d'être dans le plaisir et dans le bonheur, en essayant de profiter de la chose qu'on est en train de faire et d'y être vraiment concentré, d'être vraiment là-dedans, comme je le dis, c'est pas simplement vivre, c'est exister. Et moi, je m'en suis très longtemps empêché. Je paraphrase Proust au début du livre en disant longtemps, je me suis couché avant le bonheur. Parce que j'ai été très heureux, j'ai été aimé, j'ai aimé, j'ai des enfants formidables, j'ai eu des femmes que j'ai passionnément aimées et qui me l'ont bien rendu. Mais j'étais tout le temps en train de me projeter, d'imaginer ce qui allait suivre, au lieu de savourer simplement ce que j'étais en train de vivre. Et voilà, je pense que quand on est malade, on comprend encore mieux l'importance de chaque seconde. Pour moi, chaque matin est un cadeau. Chaque jour qui se lève, c'est un cadeau que la vie me fait, et j'ai envie de savourer ça au maximum.
0: Vivre et exister, avec la conclusion autour de la jouissance comme éthique. Alors pas assez pour en parler, mais je vous invite vraiment à ne plus simplement vivre, mais exister, comme vous le dites, et à vous procurer ce petit traité de la jouissance à l'usage de ceux qui en rêvent chez Guy Trédaniel. Ça, c'est votre éditeur, et vous l'avez sorti récemment, et c'est signé Pascal Bataille. Ici Gironde, un mot, puisque c'est demain, on l'a un petit peu évoqué, quel plaisir de pouvoir rencontrer des Girondins, voilà, des gens que vous mettez à l'honneur. Encore une fois, rendez-vous demain à 10h, vous savez déjà les gens que vous allez rencontrer prochainement, Pascal ?
1: Oui, bien sûr, je vais rencontrer notamment une femme incroyable qui a eu mille et une vies. Elle a été aussi bien Miss France que stripteaseuse ou chauffeur-livreur, et aujourd'hui elle est ce qu'on appelle Michel Morin. Vous savez ce que c'est un Michel Morin ?
0: Alors
1: un Michel Morin dans notre région, c'est quelqu'un qui sait tout faire, c'est un bricoleur.
0: Michel Morin, voilà. D'où ça vient ? Qui est Michel Morin ?
1: Alors ça vient du Canada, parce qu'en fait c'est au Canada, c'est un personnage un peu emblématique, voilà, le personnage d'hyper bricoleur qui sait tout faire à votre place. Et donc cette femme incroyable qui vit à Sauveterre de Guyenne, au cœur de la Gironde, dans cette jolie bastide du XIIIe siècle, elle a été aussi bien Miss France qu'aujourd'hui bricoleuse et jardinière pour ses concitoyens.
0: Je salue tous ceux qui s'appellent Michel Morin pour de vrai, parce qu'il doit y en avoir aussi. On s'est beaucoup baladé, on a découvert votre cartographie. Si on devait garder un lieu central, on resterait en Gironde. Le lieu central finalement de votre vie, Pascal Bataille.
1: Ah, je crois que je crois que ça reste ma presqu'île, mon petit paradis du Cap Ferret. N'en déplaise à ceux qui disent que j'en fais trop la publicité, mais oui, c'est vraiment on a tellement de beaux endroits en France. Chacun, je pense, a le cœur quelque part. Le mien, il est vraiment là.
0: Pascal, une dernière question. Si vous ouvrez le rideau et qu'en face de vous, il y a un petit Pascal Bataille, comme ça, qui a 10 ans, qu'est-ce que vous lui diriez comme conseil ? Qu'est-ce que vous pourriez lui donner pour que sa vie soit belle ?
1: Je lui dirais de ne jamais renoncer à ses rêves. Je lui dirais d'essayer de garder son âme d'enfance, que je n'ai pas forcément su faire à une période de ma vie, ce que j'essaie de retrouver là. Et je lui dirais d'être profondément dans la bienveillance et dans l'amour des autres.
0: Donc vous ouvrez le rideau.
1: J'ouvre le rideau.
0: Merci Pascal Bataille. Petit traité de la jouissance à l'usage de ceux qui en rêvent. C'est en librairie. W9, donc la semaine prochaine, jeudi, et puis en replay, évidemment. Il n'y a que la vérité qui compte à la télévision. Et puis demain, sur Ici Gironde, de 10h à 11h, le podcast est disponible sur ici.fr. J'étais ravi de vous
1: recevoir. J'ai adoré ce moment, Eric.
0: Eh ben, j'ai profité pleinement de ce moment. Je vais vous inviter presque très souvent à voir plus.

0: jour. Merci sérieusement à Pascal d'avoir été avec nous. Ici.fr pour réécouter l'émission. Je vous souhaite un excellent week-end. Le meilleur, c'est samedi et dimanche. Le meilleur de la semaine, avec tous ceux et celles qui sont venus à votre place. Et puis, on se retrouve également lundi avec d'autres invités. Portez-vous bien. Salut.
1: À bientôt à tous.

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2: Salut à toutes, salut à tous et bienvenue, c'est Décibel, on est ensemble en direct jusqu'à 20h. On est votre petit rancard de tous les soirs et pour celles et ceux qui n'étaient pas encore au courant, on est aussi là demain et après-demain. Oui, Décibel, ça continue le week-end, toujours à 19h avec des émissions un peu spéciales. Le samedi, on donne les clés de la programmation musicale à un ou une invitée. Demain, c'est Bilal Hassani qui choisira la musique entre 19h et 20h. Et le dimanche, eh ben c'est vous, et oui, à vous de choisir les amis, vous avez le bon goût d'écouter cette radio, donc évidemment on vous fait parfaitement confiance. Les chansons préférées des auditrices et des auditeurs présentées par eux et elles-mêmes, c'est le dimanche à 19h, donc ne le ratez pas. Ce soir, avec mon invité Éric Bureau, nous allons vous raconter tout sur le retour de Céline Dion. Éric Bureau est journaliste au Parisien Aujourd'hui en France et il co-signe un hors-série incroyable qui est en ce moment dans les kiosques, qui s'appelle Le Miracle Céline, les coulisses d'un incroyable retour. Je vais lui poser toutes les questions parce que moi je n'ai pas vu le concert, mais lui, oui, il a interviewé Céline Dion, il est même allé voir sa maison à côté de Las Vegas. Bref, il est très bien renseigné, Éric Bureau est ce soir notre invité. Son arrivée, je voulais râler un petit coup. Oui, parce que j'avais envie de dire pas merci aux Spice Girls qui ont joué avec nos nerfs et nos petits cœurs fragiles de fans des années 90. Je sais pas si vous aviez remarqué, mais le groupe a 30 ans cette année et toutes les Spice Girls ont commencé à poster des mystérieux messages sur les réseaux il y a quelques semaines en promettant une grande annonce. Donc on s'est dit, ça y est, c'est parti, c'est la tournée de reformation des Spice Girls. On les avait pas vus ensemble sur scène depuis les JO de Londres. Eh ben non, c'était pas ça. En fait, leur grande nouvelle, c'était un best-of. Alors j'ai juste envie de dire bof. J'ai juste envie de dire aussi que la planète est prête pour un retour des Spice Girls et qu'en attendant, on va écouter Wannabe très fort et chanter très faux. Bienvenue.
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0: et il se vendra à 14 millions d'exemplaires dans le monde en 96. C'était les Spice Girls.
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0: À 19h11, je vous annonce une bonne nouvelle, le retour de Bernard Lavillier. Oh, mon Dieu, notre chanteur, auteur, compositeur et baroudeur préféré. Une toute nouvelle chanson qui s'appelle Coriace. C'est le premier extrait du prochain album de Bernard, pas loin de 60 ans après son premier disque. C'est incroyable, il a une carrière de fou. Et un bonheur n'arrivant jamais seul, je suis en mesure de vous annoncer que Bernard Lavillier fera une grande tournée des Zéniths, une trentaine de dates entre janvier et juin prochain. Les places sont déjà en vente et dès que j'en sais plus sur l'album, promis, je vous raconte tout. Bernard

0: Notre cher Bernard Lavillier est de retour. On espère pouvoir vous donner très très bientôt des nouvelles de son nouvel album. Restez dans le coin, les amis. On va passer en mode événement. Je serai Céline et mon invité Éric Bureau sera Garou.
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0: Le miracle Céline, les coulisses d'un incroyable retour, c'est le nom du hors-série du Parisien. Aujourd'hui en France, disponible absolument partout en France, à l'occasion des retours sur scène de Céline Dion. Éric Bureau, extrêmement bien informé sur le sujet, va tout vous dire. Alors restez dans le coin.

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1: Le miracle, Céline Dion, les coulisses de son incroyable retour, c'est à lire dans un numéro spécial, un hors-série du Parisien, aujourd'hui en France, près de chez vous. C'est dans tous les kiosques pendant les semaines qui arrivent. Éric Bureau, mon invité de ce soir, co-signe avec Emmanuel Marolle la plupart des articles de ce très beau hors-série. Bonsoir Éric Bureau.
2: Bonsoir Émilie, merci de nous recevoir, le Parisien.
1: Franchement, alors moi déjà, le Parisien, aujourd'hui en France, je vous adore. Mais en plus, ce hors-série sur Céline Dion est une mine d'or. D'ailleurs, on vous l'offre, tiens, au blind test, les amis. Si vous nous appelez maintenant pour jouer avec nous tout à l'heure, jouer en musique, eh bien, c'est le hors-série qui sera à gagner. 0810 055 056. Alexandra vous attend au standard 0810 055 056. Alors, ce qu'il faut dire, c'est que vous êtes très, très bien informé, mon cher Éric Bureau, déjà, parce que ça fait de nombreuses années que vous suivez l'actu de Céline Dion et aussi parce que le Parisien est partenaire du retour en concert de Céline.
2: Oui.
1: Voilà, donc vous avez eu accès, vous avez eu des places, vous, par exemple, contrairement à moi.
2: C'est sûr.
1: Voilà, vous avez vu le concert.
2: On y est tous les soirs.
1: Ah oui.
2: Donc ça, c'est vraiment très agréable. Mais on n'a pas eu un accès privilégié
1: à
2: Céline, parce que si on avait eu un accès privilégié, on aurait eu une interview, par exemple.
1: Ah ouais.
2: Et on ne l'a pas encore, ce que je comprends tout à fait, parce que son entourage la protège depuis des mois, des années maintenant, la protège parce qu'elle est malade, et puis parce que ce retour, pour eux, a une valeur à la fois vitale et commerciale immense.
1: Ouais.
2: Et donc voilà, ne pas prendre de risques. On espère tous qu'elle donnera des interviews. Enfin, elle en donne déjà tous les jours quasiment de ses concerts
1: devant son hôtel
2: à ses fans, ce qui est génial. Enfin, c'est télé Céline, et on espère qu'elle en donnera aux médias un petit peu plus tard. Mais faut laisser passer les premiers concerts, évidemment.
1: Alors, les premiers concerts, c'était samedi dernier, mercredi. Ce soir, il y en a un. Demain, il y en a un. Et puis voilà, encore la semaine prochaine et tout jusqu'au 17 octobre. Elle fait 2-3 concerts par semaine, Céline Dion. On se met en ambiance américaine, parce que c'est un show à l'américaine.

0: Et c'est pas innocent, hein, l'ambiance américaine, parce que même si c'est effectivement cette grande arena aux portes de Paris, c'est l'Amérique tous les soirs. Dans les célébrités qui ont pris l'avion, qui ont traversé l'Atlantique pour aller applaudir Céline Dion, on a repéré Michelle Obama ou encore Rihanna. On s'attendait, Éric Bureau, à un tel engouement. Alors en France, oui, mais même aux États-Unis, ils ont eu Céline pendant des années en résidence. Ils pouvaient aller la voir quand ils voulaient à Las Vegas.
1: Oui, oui, c'est sûr. Je pense qu'on est surpris quand même de voir effectivement arriver toutes ces... Et c'est pas fini. C'est pas fini.
0: Vous avez des tuyaux. Qui va venir ?
1: Il y aura encore pas mal de stars jusqu'à preuve du contraire.
0: Oui.
1: C'est pour ça qu'on n'annonce jamais rien.
0: Vous misez sur qui ?
1: Non, mais on mise sur les grandes pop stars du moment.
0: Oui, donc, les Gaga et compagnie.
1: Ouais, ouais, je pense que c'est pas impossible.
0: D'accord.
1: Parce que ce n'est pas qu'une histoire de voix. C'est une des plus grandes voix du monde, certes, mais c'est aussi une histoire humaine qui, je pense, a tout changé. Depuis que son documentaire I Am Céline Dion est sorti il y a 2 ans.
0: Où elle parlait de sa maladie.
1: Où elle dévoilait sa maladie, enfin, l'impact qu'elle avait au quotidien sur elle. Un documentaire qui était assez bouleversant. On se demandait vraiment si un jour elle rechanterait. Je pense que le monde s'est mis à se passionner. Enfin bon, c'était déjà un livre ouvert. On connaissait déjà tout de son histoire. Mais je pense que le monde vraiment s'est inquiété pour elle. Ensuite, il y a eu les JO, évidemment.
0: Ça, il y a eu un effet.
1: Évidemment, un impact.
0: L'hymne à l'amour, la Tour Eiffel.
1: Un impact planétaire. Ouais, ouais. Planétaire.
0: Parce que c'est vrai qu'il y a 10 ans, quand elle venait chanter à Paris, évidemment, c'était la fête, évidemment, c'était complet, mais c'était pas un phénomène mondial.
1: J'étais au premier de ses concerts à Bercy, qui était à l'époque l'hôtel Accor Arena, je crois.
0: Ouais, en 2016.
1: Oui.
0: Ouais.
1: Et effectivement, c'était pourtant les premiers concerts après la mort de René. Donc il y avait quand même quelque chose aussi de très émouvant, de très sentimental pour ses fans. Et effectivement, bon, la salle était pleine, elle a joué je crois une dizaine de dates, ouais, là-bas. Mais je sentais pas un engouement fou.
0: Le
1: soir, j'y suis allé le premier soir et le soir où j'y suis allé, je n'ai pas vu d'autres confrères journalistes.
0: Donc ça, alors, c'était il y a 10 ans.
1: Il y en avait certainement. Mais oui, il y a 10 ans,
0: là,
1: c'était pas la folie. Quoi.
0: La semaine dernière, quand vous y êtes allé, c'était...
1: Là, on était tous là. Ouais. Il y avait 100 journalistes,
0: ouais,
1: accrédités.
0: C'est ça.
1: Donc du monde entier.
0: Et
1: donc,
0: je crois 9 millions de connexions pour essayer d'avoir des tickets.
1: 9 millions de connexions le jour de l'ouverture de la billetterie. Ouais, c'est fou.
0: Voilà, hein. Ouais.
1: Donc oui, je pense que c'est une histoire de cœur aujourd'hui, une histoire d'émotion. Et effectivement, tout le monde... Ce samedi dernier, tout le monde voulait être à ce premier concert pour savoir où en était sa voix, où elle en était elle, pour ressentir son émotion.
0: Vous allez nous le raconter, Éric Bureau, ce premier concert. Mais là, on va écouter Céline avec Jean-Jacques, qui n'est pas venu encore, mais on compte sur lui. J'irai où tu iras, tiré de l'album 2 en 1995.

0: l'album 2, l'album le plus vendu en France, c'est celui de Céline Dion. Et ici en duo avec Jean-Jacques Goldman, qui était évidemment présent pendant tout cet album. Alors, Éric Bureau, Jean-Jacques Goldman brille par son absence. On aurait adoré le voir sur scène avec Céline Dion pour ses concerts de retour. Qu'en est-il ?
1: Je pense qu'il ne viendra pas sur scène avec elle. Et je pense que c'est d'abord, il n'est jamais apparu depuis une dizaine d'années, depuis qu'il a laissé Les Enfoirés. Et je pense qu'il ne, enfin, s'il vient sur scène un soir, c'est voler la vedette à Céline.
0: Oui.
1: Puisque tout le monde ne parlera que de ça.
0: Oui, c'est vrai. Sauf Rihanna, parce qu'elle ne sait pas qui c'est, elle s'en fiche, mais sinon, oui, effectivement.
1: Et je pense que c'est pas du tout dans sa personnalité.
0: Ouais.
1: D'après ce que je sais, il viendra évidemment la voir sur scène,
0: concert,
1: bien sûr.
0: Ouais.
1: Mais de là à monter sur scène avec elle, alors j'ai lu aussi chez des confrères qu'il avait des problèmes d'arthrite aux mains. Alors ça, je ne sais pas.
0: Ah, donc il peut même pas venir faire un petit coup de guitare.
1: Mais je n'en ai aucune idée.
0: Bon.
1: Mais de toute façon, il n'y aura. Enfin, d'abord, il n'y a pas de première partie, ce qui a été envisagé à une époque. D'ailleurs, je crois qu'il voulait faire jouer juste des chanteuses francophones en première partie pour la sororité, pour le soutien. Et puis, en fait, ils se sont dit que les fans avaient envie de voir Céline. Voilà.
0: C'est un cadeau empoisonné pour la fille qui chante avant Céline Dion. C'est pas facile.
1: On a envie de la voir, elle.
0: Oui.
1: Et des invités. Peut-être qu'il y en aura vers la fin.
0: D'accord. Mais là, vraiment, on est encore sur les tout premiers concerts.
1: Oui, mais bien sûr. Il faut que tout se cale.
0: Est-ce qu'elle est sereine, Céline ? Est-ce qu'elle est contente ? C'est pas forcément, d'ailleurs...
1: Les deux
0: voilà.
1: Sont pas forcément liés.
0: Ouais, exactement.
1: Non, elle a l'air. Elle a l'air sur scène. Alors, évidemment, très émue, bien sûr. Mais aussi, quand elle surmonte ça... Moi, je l'ai vu que samedi dernier.
0: Ouais.
1: Mais donc, des collègues sont allés la voir
0: mercredi.
1: Et j'ai un collègue qui va la voir ce soir pour voir un peu l'évolution des choses. Et effectivement, quand on la voit, quand on lit leur papier, on se dit qu'elle est heureuse. Ouais. Il y a des moments de grand bonheur, même dans sa façon de sourire, de ses mimiques. Ses poings serrés à la fin de All By Myself, même si elle le chante avec deux tons en dessous, mais...
0: Ah, alors,
1: bon,
0: on y est.
1: Peu importe.
0: La voix de Céline Dion.
1: Et peu importe.
0: Certains disent, j'ai vu des vidéos sur Instagram, elle chante moins bien qu'avant, elle chante plus bas, il y a certaines notes qu'elle ne tape pas. Est-ce que vous vous êtes dit, en sortant de là, elle chante comme une patate ?
1: Alors moi, très franchement, sur la première date... En plus, on est le nez dans le guidon, parce qu'on écrit en même temps que le concert, et donc forcément.
0: C'est dur votre métier, Éric Bureau.
1: Non, mais c'est dur pour ressentir parfois les émotions, parce qu'on n'est pas tout le temps à regarder ce qui se passe sur scène, malheureusement, parce qu'il faut bien écrire sur son smartphone. Mais c'est aussi dur pour parfois bien entendre la voix.
0: Donc vous, qu'est-ce que vous en avez pensé en deux mots ?
1: Et alors. En fait, effectivement, sur le début du concert, la voix était très fragile. Il y a eu des faussetés. Il y en a eu même plus tard dans le concert. Mais bon, il y a une production aussi qui fait que ça passe. Elle a quatre choristes qui l'accompagnent. Il y a un moment, il y a une chorale parisienne aussi. Donc forcément, les choses passent mieux quand c'est bien produit. Mais au moins, et je pense qu'on attendait tout ça et on aurait été déçus du contraire. C'est elle qui chante.
0: Voilà.
1: Ouais,
0: c'est ça.
1: Voilà.
0: Il y a pas un brin de playback.
1: Après, peut-être qu'il y en a, peut-être un petit peu. Je ne suis pas le spécialiste ingénieur du son pour être capable de l'affirmer.
0: Ouais.
1: Mais en tout cas, non. L'impression qu'on a, et tant mieux. S'il y a des faussetés, si sa voix est moins puissante et moins assurée qu'à la grande époque, il y a 30 ans, pourquoi pas? Mais au moins, c'est elle, et c'est ça qu'on attend.
0: Ouais, et puis nous aussi, on est moins bien gaulés qu'il y a 30 ans. Le miracle, Céline, les coulisses d'un incroyable retour, c'est le hors-série du Parisien. On continue à en parler avec mon invité, Éric Bureau. À tout de suite.

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2: Avec le journaliste Éric Bureau du Parisien qui a vu Céline Dion sur scène la semaine dernière et qui co-signe un hors-série consacré à Céline. Hors-série qui sera à gagner tout à l'heure au Blind Test. 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Alors dans ce hors-série, il y a évidemment un retour, Éric Bureau, sur la carrière de Céline Dion. Il y a des articles incroyables. Et alors il y en a un, mon préféré, où vous partez, tel Tintin, à Las Vegas pour essayer de trouver la maison de Céline, voir son quartier, etc. Vous pouvez nous raconter en quelques mots dans quelles conditions elle vit, Céline Dion?
3: Alors, en fait, je suis parti du principe que on a plein d'infos,
2: oui,
3: mais on ne sait rien.
2: Ben, c'est-à-dire, on n'y va pas. Oui.
3: Donc, elle habite à Las Vegas, ok, mais où?
2: Oui.
3: C'est quoi sa maison? On voit plein de maisons sur les sites. Et est-ce que c'est vraiment la... Moi, j'étais persuadé que c'était une grande hacienda qu'on voit sur tous les réseaux.
2: Et en fait, c'est pas ça.
3: Mais pas du tout, en fait. Mais pour le savoir, il faut y aller. Et évidemment, c'est un quartier ultra sécurisé, c'est une communauté fermée, privée, donc il faut passer deux portes, une première où il faut montrer patte blanche et une deuxième où il faut avoir déjà montré qu'on était bien, elle est bienvenue et
2: oui,
3: qu'on était invité à rentrer surtout. Donc j'ai eu beaucoup de chance, j'ai rencontré la personne qu'il fallait pour me faire rentrer à South Shore, donc c'est dans cette communauté de gens qui ont envie d'être tranquilles.
2: Ça vous dit 400 familles qui vivent à l'abri des, ouais, regards. Il y a un des Jackson 5, il y a des sportifs de haut niveau, et donc il y a Céline.
3: Mais en fait, elle s'est installée là-bas au moment où elle a commencé ses résidences au César Palace à Las Vegas, et elle avait besoin d'être à la fois proche de la salle, donc une trentaine de kilomètres à peu près du centre de Las Vegas. Et elle avait besoin d'être tranquille, ce qui se comprend. C'est, ouais, une des plus grandes chanteuses au monde, donc elle n'avait pas envie que des fans viennent la déranger tout le temps. Et donc, en fait, elle a une maison qu'on voit d'ailleurs dans son documentaire, qui est assez humble, en plein pied, avec une piscine, mais enfin je suis pas rentré dedans du tout, mais je suis passé devant.
2: Je t'ai laissé baigner, Éric Bureau.
3: Voilà.
2: Elle est pas très chaude.
3: Pas,
2: franchement, Céline, elle pourrait chauffer.
3: Non, mais ce qui est génial et ce qui était extrêmement frustrant pour moi ce jour-là, c'est que je savais qu'en fait elle était en studio avec Jean-Jacques Goldman.
2: Ah oui.
3: Elle était à Las Vegas ce jour-là. Dans le studio qu'elle loue depuis un an et demi,
2: pour
3: et
2: même préparer l'album.
3: Voilà, pour enregistrer l'album, pour le préparer et pour faire toutes ces séances aussi de pilates,
2: ouais,
3: de danse contemporaine, etc. Elle a travaillé comme une athlète de haut niveau, vraiment, pour revenir.
2: Alors, ce nouvel album, justement, avant d'écouter le premier extrait, Bonjour, pardon, merci, une chanson signée Icar, j'ai quelques petites rumeurs à vérifier avec vous. Éric Bureau, est-ce que c'est vrai que Stromae fait partie des artistes sollicités pour écrire des chansons?
3: C'est ce que j'entends aussi.
2: Ce que vous entendez aussi. Charlotte Cardin.
3: D'après elle, elle lui a proposé des chansons, mais ça n'a pas marché.
2: Ah, Santa.
3: Peut-être.
2: Oh là là, il fait une tête.
3: Non, parce que j'en suis pas tout à fait sûr, mais
2: d'accord,
3: en tout cas, je peux pas dire non.
2: Grand Corps Malade.
3: Oui,
2: ah,
3: ça j'en,
2: oui,
3: suis sûr.
2: Oui.
3: Je suis sûr qu'il a fait une chanson, voire deux, avec Quentin Mosimane.
2: Oh.
3: Donc, paroles et musique, tous les deux.
2: Angèle.
3: Je ne crois pas.
2: Non. Et Jean-Jacques, alors?
3: Ah ben, Jean-Jacques, deux.
2: Deux.
3: Ouais, au moins deux.
2: Au moins deux.
3: Au
2: et
3: moins
2: donc,
3: deux.
2: Il était en studio
3: là-bas,
2: avec elle, là-bas,
3: donc
2: à Las
3: c'était
2: Vegas.
3: C'était début juillet, je crois, pour enregistrer cette deuxième chanson.
2: D'après vous, l'album, il est prêt?
3: Non. Enfin, à mes dernières nouvelles, c'est-à-dire des nouvelles d'il y a un mois, elle avait enregistré six chansons.
2: Ouais.
3: Et il en restait donc autant à,
2: ouais,
3: enregistrer.
2: C'est ça.
3: Et le fait d'être à Paris, c'était un moyen aussi d'en enregistrer de nouvelles à Paris ou en France.
2: Donc on peut compter,
3: voilà,
2: sur un album tout en français.
3: Je pense.
2: Ah, ça
3: je
2: c'est
3: pense.
2: Une bonne nouvelle.
3: Ouais, ouais, ouais. Et en 2027.
2: Nouvelle. C'est bientôt.
3: Voilà.
2: Ça aussi c'est une bonne,
3: ouais,
2: nouvelle.
3: Oui, oui, non mais c'est intéressant.
2: Allez, bonjour, pardon, merci. Céline Dion, premier extrait de l'album à venir. Il n'est pas prêt, mais en bonne voie. Éric Bureau est mon invité ce soir. Et on continue à parler du miracle, Céline.
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0: Moi je dis pardon, pardon, pardon, j'ai complètement oublié le premier extrait du nouvel album de Céline Dion, c'est pas celui-là, c'est Dansons, la chanson signée Jean-Jacques Goldman. Et heureusement, mon invité Éric Bureau me l'a glissé à l'oreille. Bah oui, on a eu Dansons avant d'avoir Bonjour, pardon, bon. Merci. Mais Dansons, on va dire que tout le monde était un poil déçu par la voix, parce qu'il n'y avait pas d'envolée lyrique.
1: On était surtout content de la réentendre, oui, voilà. Après tout ce temps, en fait.
0: C'est
1: et
0: ça.
1: En fait, ce que Eric Benzi, qui est un collaborateur de Jean-Jacques Goldman et qui a travaillé sur 4 albums de Céline Dion, me racontait et qu'on a.
0: Et que vous mettez dans, voilà, le hors-série, oui, une belle interview.
1: C'est que c'était. En fait, c'est avec cette chanson qu'elle a réappris à chanter.
0: D'accord.
1: Donc elle tenait à ce que ça soit la première chanson qui soit dévoilée, et puis bon. Voilà, une chanson avec Jean-Jacques, c'était aussi extrêmement symbolique et sentimental de sa part.
0: Donc, mon invité Éric Bureau, Emmanuel Marolle et aussi Pauline Conradson, que je n'ai pas encore citée, mais qui, dans ce hors-série, interviewe le médecin de Céline Dion, parce que c'est important aussi d'avoir des nouvelles de ce côté-là. Voilà, la belle équipe de ce hors-série, dispo partout, coûte un petit peu moins de 5 euros. Alors, pour le moment, sur ce comeback, vous n'avez pas interviewé Céline Dion, Éric, mais... Vous l'avez déjà interviewée, évidemment, dans votre carrière. Alors, est-ce que c'est vrai qu'elle est archi sympa? Tous les gens qui l'ont croisée ont dit, mais c'est pas du tout une star. Elle est hyper gentille, hyper simple.
1: Ouais, non, mais c'est vrai. J'ai mis longtemps avant de l'interviewer parce que, voilà, ça se mérite.
0: Elle est difficile d'accès.
1: Oui, ouais. Oui. Elle préfère aujourd'hui, je pense, et puis comme beaucoup d'autres stars, la télé.
0: Oui.
1: Bon. Que la presse écrite, même si on n'est plus vraiment presse écrite, on est presse audiovisuelle aussi maintenant.
0: Bah tiens.
1: Voilà. Mais donc 2019, c'était le jour de la sortie de son album Courage. C'était à côté de New York et c'était assez drôle parce que en fait, c'était dans un tout petit hôtel à côté d'un aéroport. Enfin, c'était pas génial. Ça s'appelait Renaissance. Donc en plus. Avec son histoire et tout, oui. C'était vraiment voilà.
0: Ouais, spécial.
1: Et en fait, on s'est retrouvé dans une chambre d'hôtel et on s'est assis l'un à côté de l'autre sur un lit et puis on a fait l'interview comme ça. Elle m'a serré la main hyper fermement. Elle m'a remercié d'être venue de si loin, ce qui n'arrive jamais.
0: Oui.
1: Et puis voilà, c'était la première interview depuis la mort de René et c'était très à la fois très joyeux, très très émouvant. Enfin. Oui, elle me parlait comme si je l'avais rencontrée déjà 10 fois.
0: Ah, c'est génial. Est-ce que c'est vrai, à l'inverse, qu'elle peut se taire pendant des semaines pour protéger sa voix et qu'elle communique avec ses proches sur des post-it?
1: Oui, c'est depuis qu'elle a perdu sa voix dans les années 90, fin des années 80, début 90, où elle avait des polypes sur les cordes vocales, etc. Le médecin lui avait dit, vous parlez plus pendant 3 semaines, sinon vous allez perdre votre voix.
0: Ah ouais.
1: Et donc, elle a pris cette habitude, à une époque en tout cas, de ne plus rien dire et de communiquer comme ça. En général, c'était le jour du concert, ou c'était pas 3 semaines, heureusement. Ouais. Là, je ne sais pas. Franchement.
0: Parce qu'elle discute avec ses fans tous les soirs,
1: oui,
0: quand même.
1: Alors, est-ce
0: et
1: que
0: puis
1: le
0: elle
1: reste...
0: chante.
1: Oui, est-ce que le reste du temps, elle ne parle pas,
0: ouais.
1: Je ne sais pas. Mais je pense que justement cet exercice qu'elle a de parler avec ses fans avant, de parler après, je pense que ça fait partie de tout ça.
0: Du coaching, c'est-à-dire de sa voix.
1: De son auto-coaching,
0: ouais.
1: De sa voix et de sa confiance en elle avant de monter sur scène et après. Je pense que ça y participe aussi.
0: Est-ce que vous pensez que c'est vrai qu'elle a assuré sa voix? On parle d'un contrat d'assurance de 37 millions de dollars.
1: Oui, je pense que c'est vrai.
0: C'est fou quand même.
1: Mais... Oui, mais moi, la question que je me pose aujourd'hui, c'est plutôt, est-ce que ces concerts sont assurés par rapport à sa maladie?
0: Alors, qu'est-ce que vous avez comme info, puisque donc, vous avez pu avoir une interview du médecin, etc.
1: Oui, mais ça, c'est beaucoup trop touchy.
0: Oui, donc ça, ils n'en parlent pas.
1: C'est beaucoup trop touchy, ça.
0: Non. Est-ce qu'on sait si elle a une routine, des choses qu'elle doit faire, qu'elle ne doit pas faire? Est-ce qu'elle a le droit d'aller au resto? Est-ce qu'elle a le droit de fumer des clopes?
1: Ah ben là, elle ne... Non, de toute façon, elle a jamais fumé et bu d'alcool, justement. Pour préserver sa voix.
0: Bien sûr.
1: Enfin, et puis parce que je pense qu'elle n'aime pas trop ça.
0: Ouais.
1: Mais non, je pense qu'elle a une routine au Royal Monceau. Je suppose qu'elle fait des exercices avec une coach vocale. Je suppose qu'elle fait de la danse, du pilates, comme elle fait depuis 2 ans.
0: Ouais.
1: Parce que ça fait partie de sa routine de travail.
0: De sa guérison.
1: Sa guérison. Et c'est ce que son manager nous dit dans leur série, c'est que sa maladie est sous contrôle, gérée, Mais d'ailleurs, elle a une équipe médicale avec elle, hein, bien sûr, à Paris. Mais effectivement, ça nécessite aussi qu'elle fasse très attention et ne sorte jamais. Elle ne sort jamais, sauf pour aller au concert.
0: Allez, j'en ai une petite dernière. Est-ce que c'est vrai que les riverains du Royal Monceau, qui est quand même dans un quartier très chic à Paris, se plaignent désormais du tapage nocturne?
1: Oui, c'est bon, on l'a constaté aux Parisiens.
0: Eh, bienvenue à Paris, hein. Nous, dès qu'on peut râler,
1: vous
0: savez.
1: Mais bon, 2h du matin, avec tout le monde qui chante pour que tu m'aimes encore.
0: Mais oui, c'est ça.
1: Voilà, ça leur arrive pas très souvent au Royal Monceau. Hein.
0: Ah là là.
1: Ça, c'est sûr.
0: Bon, eh ben, je vous souhaite une belle interview de Céline Dion. Soit là, donc, en septembre-octobre, ou alors au mois de mai prochain.
1: Mais je vous la souhaite aussi.
0: Merci Eric, et bravo aux Parisiens pour ce très beau hors-série.
1: Merci.
0: Qu'on vous offre tout de suite au Blind Test. À bientôt.

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1: Décibel qui continue avec le blind test. Et puis dans vos petites oreilles, entre Jimi Hendrix et Joe Dassin, oui, on remonte le temps dans des styles très différents et on se régale. Au blind test, donc, à gagner, c'est le fameux hors-série dont nous parlions à l'instant avec mon invité Éric Bureau. Un hors-série du Parisien consacré exclusivement à Céline Dion, sa vie, son œuvre et son retour. Et Marielle est avec nous pour le gagner. Bonsoir Marielle.
2: Bonsoir Émilie.
1: Bienvenue, comment ça va?
2: Ben, ça va très bien, je vous écoute et ça va très bien. Je prends beaucoup de plaisir à écouter Céline Dion. Et...
1: Ah oui, ça fait plaisir. Eh bien ma chère Marielle, ça s'entend parce que vous avez le sourire dans la voix. Marie-Brigitte est aussi avec nous pour jouer. Bonsoir Marie-Brigitte.
3: Bonsoir Émilie, bonsoir Éric s'il est encore là et bonsoir à Marielle.
1: Bonsoir. Merci beaucoup. Bon. Bah oui, Éric, il est dans le couloir, je pense, Éric Bureau, mais voilà, il est pas loin. En tout cas, il nous a laissé les exemplaires du hors-série sur Céline Dion. Et vous savez quoi? Vous en avez gagné un chacune. Avant de jouer, vous gagnez. Voilà, bravo.
3: Magnifique.
1: Merci. C'est normal. Moi, je préfère vous faire gagner avant de jouer. C'est plus sympa.
3: C'est plus gentil.
1: Parce que maintenant que vous savez que vous ne repartez pas bredouille et que vous allez pouvoir tout apprendre sur Céline Dion, vous allez être parfaitement détendu pour jouer avec moi au blind test. Alors le principe, c'est que je vais vous passer trois chansons. Elles sont toutes sur le même thème, c'est le thème des fleurs. C'est des chansons françaises et il va falloir retrouver le plus rapidement le nom des interprètes de ces chansons. Ok ?
3: D'accord.
1: Voilà. Marielle et Marie-Brigitte, vu qu'on n'est pas à la télé et que vous ne pouvez pas appuyer sur le buzzer comme dans Question pour un champion, je vous propose de donner votre prénom avant de donner la réponse. Voilà, ça nous servira de signal pour savoir que vous y êtes et que vous êtes prête à proposer une réponse. D'accord?
3: D'accord. Okay. On va essayer.
1: Marie-Brigitte et Marielle, voici une première chanson fleurie. Dites-moi, qui chante ça? Pour le moment, il joue de la guitare, mais il va chanter dans 3 secondes.
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3: Marielle,
1: Georges Brassens. Oui,

0: Georges Brassens, une jolie fleur dans une peau de vache. Bravo, vous aviez toutes les deux la bonne réponse, mais c'est Marielle qui a été un tout petit peu plus rapide. Allez, on continue. Vous avez pigé le principe, les amis, à la maison. Vous pouvez jouer aussi. Vous n'aurez pas de cadeau, mais voilà, ça vous entraînera. Puis vous nous appellerez. On joue au blind test, nous, tous les soirs du lundi au vendredi. Alors, qui chante celle-ci, cette chanson de fleurs?
1: Brigitte.
0: Brigitte.
1: Laurent Voulzy.
0: Oui, bravo!

tiens, d'ailleurs, si vous n'avez pas encore lu sa biographie, eh ben, lisez-la, parce qu'elle est super bien. Un point pour Marie-Brigitte, un point pour Marielle. Tout le monde gagne, de toute façon, vous l'avez compris. Mais pour le plaisir, une petite dernière.

0: Avec plaisir, Marie-Brigitte.
1: Toutes les deux, vous avez été parfaites, Marielle et Marie-Brigitte. Je vous envoie le hors-série consacré au retour de Céline Dion, hors-série du Parisien aujourd'hui en France, que vous trouvez aussi dans tous les kiosques près de chez vous. Et puisqu'on est sur les chansons fleuries, pour Marielle, pour Marie-Brigitte, et pour toutes celles et tous ceux qui aiment la belle chanson, voici Jonassin.

0: Aux dents, quelle merveille cette chanson de 1970. Jolie collaboration entre Joe Dassin et le grand parolier Claude Lemel, qui avait été notre invité dans Décibel. C'est disponible en podcast, hein, c'était il y a un petit peu plus d'un an, mais voilà, il n'y a pas de problème, vous pouvez tout réécouter, soit sur l'appli ICI, l'appli Radio France, le site ICI.fr, enfin voilà, elle est quelque part cette émission, et elle était vraiment chouette parce que Claude Lemel, c'est juste un génie. Il a travaillé avec Joe Dassin, mais pas que, et c'est en plus un type absolument charmant, donc si vous n'avez pas écouté l'émission à l'époque, n'hésitez pas à la chercher.
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0: Nous sommes le 18 septembre, alors forcément, moi ça me fait penser à Jimi Hendrix qui nous a quittés le 18 septembre 1970, c'était à Londres, et c'était l'année de ses 27 ans, du coup il fait partie de ce terrible club des 27, vous savez, comme Amy Winehouse ou Kurt Cobain ou Brian Jones, des artistes qui sont morts à 27 ans. Alors, Jimi Hendrix, franchement, je me souviens quand j'étais en quatrième, j'ai fait un exposé sur lui en classe d'anglais, tellement j'étais amoureuse de lui, parce que en plus d'être guitare héros, voix de velours, auteur-compositeur quand même de génie, enfin surdoué à faire des trucs que personne n'avait fait avant, en plus il était beau, mais incroyable. Et c'est pas Nicoletta qui dira le contraire, parce qu'il paraît qu'ils étaient très très copains. Copine, quand Jimmy venait jouer à Paris, grâce à Johnny Hallyday, qui lui-même était un soir à Londres, dans un café musical, et avait vu jouer Jimi Hendrix, il s'était dit, il faut que je le ramène à Évreux, à mon concert d'Évreux. Et donc Jimi Hendrix, son premier concert en France, était à Évreux, c'est quand même fou. Et ensuite, évidemment, il a fait l'Olympia en première partie de Johnny. Tout ça pour vous dire que, pour l'anniversaire de la mort de Jimi Hendrix, évidemment, on va l'écouter, mais aussi que vous pouvez noter dans vos tablettes que le 6 octobre prochain, aux éditions Éric Bonnier, va sortir une nouvelle biographie de Jimi Hendrix, absolument excellente biographie française, et en français donc, signée Yazid Manou, qui est le plus grand connaisseur de Jimi Hendrix de l'hémisphère nord. Il sera bientôt notre invité d'ailleurs. Écoutons Castles Made of Sand, parce que c'est beau, et c'est déjà pas mal.

0: Et sur Access Bold as Love, le deuxième album du Jimi Hendrix Experience en 67. Il en avait sorti deux en 67. Enfin, c'était un génie. Ceci dit, il a bien fait d'en sortir très rapidement tant qu'il était encore là, hein, puisque il a eu que 3 ans de carrière dans la lumière. Jimi Hendrix, ça lui a suffi pour changer le monde de la musique, hein. Mais que 3 ans. Il a été connu en 67. Il est mort en 1970. Une carrière éclair, mais pleine de lumière. Allez, après avoir écouté Hendrix, on remercie l'équipe de l'émission. Antoine Greffin, Alexandra Sackberg, Iris Guitoni, Thomas Demol et Mélodie Chaïb. Et venez demain à 19h pour les chansons préférées de Bilal Hassani.
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0: Bonjour à tous, il est 12h05 sur votre radio Ici. Je suis en direct jusqu'à 13h avec vous et je suis dans les locaux de Ici Héro à Montpellier. Voilà, depuis le début de la semaine, je voudrais les embrasser très très fort. On a été reçus comme des reines parce que je suis avec Aude Razo. Je voudrais faire un gros bisou à Philippe Moati qui est un peu le patron d'Ici Héro. Merci beaucoup les amis et gros bisous aussi à tout le réseau Ici partout en France. Alors, bienvenue dans ce nouveau numéro. On parle de bons plans ici, de vie quotidienne, d'arnaque à éviter, de santé. Nous sommes là pour vous rendre service parce qu'on vous doit bien ça. C'est le titre de ce nouveau rendez-vous quotidien. Nous sommes ensemble, je vous l'ai dit, jusqu'à 13h. Moi, je m'appelle Enora Malagré. Voici la joyeuse bande qui m'accompagne, Aude Razo, madame anti-arnaque. Bonjour Aude.
2: Bonjour, bonjour tout le monde.
0: Valère Coréard, le premier de la classe avec ses bons plans conso. Coucou Valère.
3: Salut Enora, bonjour à toutes et tous.
0: Pierre Fabin, notre vétérinaire préféré. Bonjour Pierre.
4: Bonjour Enora, bonjour à tous.
0: Nordine Attab, notre coach sportif, parce que le vendredi, on parle sport. Coucou Nordine.
5: Bonjour Enora.
0: Oh là là, c'est pas vrai. Le vendredi, il craque complètement, c'est Frank Sinatra. J'adore, quelle voix. Alors, aujourd'hui, je me réjouis. On va parler, entre autres, bien sûr, journée du patrimoine. Ça démarre ce week-end. Et puis, rien à voir, on parlera aussi race de chiens à la mode. Faut faire attention. Vous avez des questions, appelez-nous, laissez-nous un vocal sur notre WhatsApp gratuit 0810 055 056. Nous sommes là pour vous. Et puis laissez-nous des messages vocaux comme l'a fait Erwan aujourd'hui.
6: J'ai reçu un mail qui me dit que je suis abonné à la plateforme Prime Video et que je vais être limité de 69€. Et donc, je ne sais pas comment réagir face à ça.
0: Eh bien, vous avez bien fait de nous laisser ce message. C'est une question pour Aude, ça.
2: Oui, c'est l'arnaque du moment, le faux mail Prime Video. Je vais vous dire quoi faire, de jeter le mail, déjà, pour commencer.
0: Oh, pas mal, déjà. On y répond dans une trentaine de minutes. Et puis, je garde le meilleur pour la fin. 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Sur votre radio Ici, on est ensemble jusqu'à 13h, c'est votre nouveau rendez-vous quotidien. Je voudrais vous présenter un petit nouveau qui intègre la bande exceptionnellement ce vendredi parce qu'il anime la matinale de Montpellier. Il vient d'Ici Héro, il s'appelle Arthur des Plantes. Bonjour Arthur.
7: Bonjour Enora, bonjour à toutes et tous.
0: On est bien content de vous recevoir chez nous.
7: Mais moi aussi je suis content, vous avez bronzé depuis le début de la semaine.
0: Ah bah voilà, le prétentieux, tout ça parce qu'il fait un temps de rêve ici.
2: Il fait chaud, hein.
0: Il fait bon, qu'est-ce qu'on aime Montpellier et ses alentours. Alors, on va démarrer carrément avec vous Arthur. On va parler journée du patrimoine, je vous l'ai dit dans le sommaire. Ça démarre ce week-end. Alors d'abord Aude, vous avez évidemment des infos, enfin des chiffres.
2: Journée du patrimoine samedi dimanche. Et ça c'est très chouette, ça donne plein de super idées de sorties. Ouais. Journée du patrimoine, près de 7,4 millions de visiteurs l'an dernier.
0: Wow.
2: Ça fait un carton. Alors bon plan, on y va direct. Un bon plan que je vous donne, si vous ne savez pas ce qui est ouvert, ce qui ne l'est pas pendant ces journées du patrimoine, que vous n'avez pas envie de tout éplucher, il y a une carte interactive sur journeedupatrimoine.culture.gouv.fr. J'ai testé ça ce matin. En fait, vous zoomez sur votre commune, sur votre département, sur votre région et hop, ça vous donne tout ce qui ouvre ses portes ce week-end. Petite mise au point, parce que je parlais des journées du patrimoine avec des copains l'autre jour, ils pensaient qu'il n'y avait que des châteaux, des vieilles pierres, etc. Pas du tout.
0: Et ce qui est très bien aussi, pardonnez-moi.
2: Et on va en parler largement. Vous avez des tribunaux, des théâtres, des opéras, des laboratoires, des anciennes usines, des clochers, des souterrains. L'offre, elle est absolument pléthorique. J'ai un deuxième bon plan. La Fondation du patrimoine qui vient d'annoncer le lancement d'un pass patrimoine. Vous avez entendu parler de
0: ça? Oui, absolument. Oui.
2: C'est un abonnement. Plus de 500 sites culturels accessibles partout en France. Ça vous revient entre 6,50€ et 14,50€ par an. C'est plutôt sympa et vous pouvez visiter comme ça Château de Versailles, Domaine de Chambord, Écomusée d'Alsace, les Arènes de Saintes, etc. Donc, deuxième bon plan patrimoine.
0: Et en parlant bon plan, donc Arthur des Plantes, qu'est-ce qui se passe ici à Montpellier?
7: On a fait une belle découverte cette année, c'est la Costumothèque de Montpellier. En fait, c'est leur première participation aux journées du patrimoine, on ne les connaissait pas. C'est une costumerie qui est unique dans toute la moitié sud de la France, que vous pourrez visiter lors des journées du patrimoine demain. Il y a 15 000 costumes, et accessoires.
0: C'est énorme.
7: Disponible à location, à la création. C'est installé dans un local de 300 mètres carrés. On est à Montpellier. Et en fait, c'est une association. C'est Perrine Angers-Michelet qui a créé ce lieu il y a 10 ans, lorsqu'une compagnie de spectacle vivant a dû déménager sans pouvoir emporter tous ses costumes. Et donc, ils ont créé cette costumerie. L'association est un organisme de formation professionnelle agréé, spécialisé dans le domaine du costume et de l'habillage. Et ils animent aussi des petits cours de couture et des ateliers de revisite de la mode dans les maisons de retraite. Alors ça, c'est totalement fou. Ils prennent des costumes de 1900 à aujourd'hui et font un défilé pour les résidents. Oh, et là, il y a plein de souvenirs qui remontent. Ça délie les liens. C'est trop, trop bien.
0: Mais c'est un super bon plan, ça, Arthur. On adore. Et en plus, ici, c'est un peu le costume, je pense, au cinéma, etc. C'est un peu le Hollywood ici chez vous, j'ai l'impression. Maintenant, tous les tournages, j'ai l'impression, se passent à Montpellier, dans la région.
7: Il y a plein de studios qui s'installent ici, des séries TV tournées au quotidien. On a Un Si Grand Soleil, on a Demain nous appartient, on a Ici tout commence aussi. Donc les sociétés de production, quand elles n'ont pas dans leur collection le costume qu'elles recherchent, elles vont à la Costumothèque de Montpellier et elles trouvent toujours la pépite qu'il faut.
0: Bon, allez, moi je quitte tout, je m'installe à Montpellier. Allez, ça part. Alors Valère,
4: oui.
0: Le Siloche, ça vous parle, mon petit acteur?
4: Et non seulement ça me parle, mais je lance un appel solennel à toutes celles et ceux qui nous écoutent, dites-nous quels sont vos bons plans pour aller au ciné pas trop cher.
0: Non
4: mais
0: 0810 055 056.
4: C'est un vrai sujet parce que si vous allez dans une grande salle classique avec les enfants, vous allez à 4 au ciné et que vous vous dites allez un peu bonbon popcorn, c'est il y en a pour quasiment 100 euros. Enfin, c'est une folie furieuse. Donc, voici quelques bons plans pour aller au ciné pas cher, mais vous en avez d'ailleurs peut-être d'autres. Bon, déjà, il faut aller sur les salles qui proposent des horaires en décalé. Le dimanche matin, c'est souvent un bon plan. En famille, on peut avoir des places à 5 euros. Sur des gros réseaux. Donc ça, il faut regarder les horaires et les offres. Regardez aussi les cartes de réduction et les cartes d'abonnement. Si vous êtes cinéphile, c'est très très vite rentabilisé, mais uniquement si vous y allez souvent. Il ne faut pas prendre une carte d'abonnement à l'année ou même au mois si vous y allez une fois de temps en temps. Par contre, si vous y allez souvent, c'est l'énorme bon plan pour se retrouver avec des places, là pareil, à 5-6 euros. Et puis, moi, il y a toujours un truc que je dis, que je trouve très important, parce qu'il y a aussi là derrière de la conviction, c'est les cinémas indépendants. Il y en a partout en France. Moi, je pense par exemple au Vox à Avignon. Hein, je suis avignonnais. Là-bas, on a un cinéma. C'est 4,50 € pour les enfants. 7,50 €, c'est un tarif social. J'adore. Et c'est 9 € pour les adultes. Et surtout, ils ont du pop-corn. Et il y a beaucoup de cinémas indépendants qui ont du pop-corn. Et ça, je trouve que c'est essentiel.
0: Non, mais c'est vrai qu'il a raison, Valère. Il y a plein de petits cinémas de quartier formidables. J'en ai un dans le 93 aussi chez moi à Saint-Ouen. C'est 7 € la place, pardonnez-moi. Mais avec une programmation merveilleuse, pensez aussi à ça. On va continuer de parler Journée du patrimoine. Dites-nous d'ailleurs, les amis, ce que vous allez voir en famille, tout seul ou en couple ce week-end. Écrivez-nous, appelez-nous 0810 055 056.
2: Et je fais un tout petit rectificatif parce que j'ai fourché et heureusement il y a des gens très attentifs qui m'écoutent. Le pass patrimoine dont je vous parlais, c'est 6,50 € par mois, pas par an, excusez-moi. Bah, heureusement évidemment. Qu'il y a des gens qui m'écoutent et qui me corrigent.
0: C'est vendredi, on vous pardonnera aisément, Audrazo. On continue cette émission merveilleuse, on est ensemble jusqu'à 13h. Pour l'heure, on s'écoute Francis Cabrel, Les Murs de Poussière sur votre radio. 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

0: J'adore Francis Cabrel, Les murs de poussière sur votre radio. Ici, on est ensemble jusqu'à 13h.
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0: C'est votre nouveau rendez-vous quotidien, ça s'appelle On vous doit bien ça. Avec toute la bande, on accueille d'ailleurs aujourd'hui un petit nouveau, Arthur Deplante, qui nous vient de Ici Héro, qui anime la merveilleuse matinale de Montpellier.
3: C'est vrai,
0: bravo pour toute votre œuvre, Arthur.
3: Merci.
0: Il reste avec nous, il nous distille des bons plans, parce qu'on parle journée du patrimoine aujourd'hui, entre autres dans l'émission. Un peu plus tard, on parlera des races de chiens à la mode, et croyez-moi, il faut faire attention, c'est notre vétérinaire qui nous en parlera. Appelez-nous, témoignez 0810 055 056 et on a déjà des auditeurs qui ont envie de nous raconter ce qu'ils vont aller voir ce week-end en l'honneur de cette journée du patrimoine. On accueille Jean-Pierre.
4: Oui,
0: bonjour Jean-Pierre,
4: bonjour.
0: Coucou.
4: Bonjour Anne-Laure et toute équipe. Hein.
0: Quelle belle voix de radio Jean-Pierre, dis donc.
4: C'est mon Michel Drucker quelquefois.
0: Oh dis donc, voyez-vous ça. Vous habitez à Combloux-les-Bains, c'est où ça?
4: Combo, une vingtaine de kilomètres de Bayonne.
0: Très bien, on embrasse ici Gascogne. Voilà, on leur fait un très très gros bisou.
3: Bisous.
0: Dites-nous, j'adore le petit bisou de Valère. Jean-Pierre, vous allez voir quoi ce week-end pour les journées du patrimoine?
4: Eh bien, je vais avec mon ami qui a un appartement près de Labène, Océan, donc c'est entre Bayonne et Osgore.
0: Ouais.
4: Moi, je suis jamais allé sur la plage, une chapelle dans les dunes, et donc voilà, il sera beau, donc on ira sur la plage et voir cette chapelle que moi je ne connais pas.
0: Mais c'est super. Vous aviez déjà fait les journées du patrimoine avant ou ça va être
4: ça? Oui, bien sûr. Alors, pas trop sur le secteur, parce que moi je suis dans le Pays Basque que depuis un an, donc moi je viens des Vosges.
0: Ouais.
4: Oui, c'est assez régulier, des choses qu'on n'a pas l'habitude de voir.
0: Il faut et puis c'est gratuit, on le répète, donc c'est l'occasion d'aller avec votre compagne, votre compagnon, vos enfants, vous sortez aussi la grande tata si elle a envie, voilà, vous lui faites prendre l'air et vous allez voilà, visiter des merveilleux monuments dans toute la France. On a quand même un pays, pardonnez-moi, sublimissime. On vous embrasse très très fort Jean-Pierre, prenez grand soin de vous.
4: Merci.
0: À tout bientôt. On va continuer à distiller des bons plans avec notre Valère Coréard.
5: Bah oui, si vous voulez. Est-ce que vous êtes d'accord pour qu'on parle musée, mais toute l'année, parce qu'il y a les journées du patrimoine, mais on a aussi de belles offres pour visiter des musées. Alors, il y a des collections permanentes, souvent, ils sont d'ailleurs tout le temps gratuits dans certaines villes.
0: Ouais.
5: Et ça, il faut se renseigner, tout simplement, sur le site de l'Office de Tourisme ou de votre ville. Mais sachez que le premier dimanche du mois, il y a beaucoup de musées nationaux qui sont gratuits, parfois seulement pour les collections permanentes, mais aussi parfois seulement sur certaines périodes. On se renseigne. Mais si je vous dis, par exemple, musée zoologique, musée Tommy Ungerer, archéologique, tout ça, c'est à Strasbourg, par exemple. Le musée des Beaux-Arts aussi. Le musée d'art moderne, ben voilà, ça c'est gratuit tous les premiers dimanches du mois. Donc c'est vraiment top de le savoir. Et puis aussi pour les moins de 26 ans qui résident dans l'Union européenne, les collections permanentes des musées nationaux sont gratuites toute l'année. Donc c'est aussi une manière de se familiariser avec tout le patrimoine extraordinaire qu'il y a dans notre pays sans débourser un centime.
0: Je peux vous poser une question, les amis, qui n'a rien à voir. Est-ce que vous aussi, vous êtes rendu compte que vous avez un peu vieilli parce que vous visitez les musées les mains dans le dos? Moi, je marche et je me mets les mains dans le dos. Et c'est à ce moment-là que je me suis dit, ça y est, ma fille, on est passé de l'autre côté. Si vous aussi, vous baladez les mains dans le dos quand vous faites
5: absolument
0: des visites.
5: Absolument pas, ça n'est pas du tout mon cas, en tout cas, Enora.
6: Il m'arrive de faire du coaching sportif les mains dans le dos comme ça.
0: Oh là là, on est dans la même équipe,
7: moi,
0: chère
7: Nordine. Je consulte les mains dans le dos pour
0: Team main dans le dos. Si vous êtes team main dans le dos, écrivez-nous 0810 055 056 et puis dites-nous surtout ce que vous allez voir ce week-end pendant ces merveilleuses journées du patrimoine. Audrazo qui va péter l'ambiance.
8: Oui, je suis désolée.
0: On va encore se faire arnaquer ou pas? Non.
8: Alors non, on va pas se faire arnaquer parce que on va bien m'écouter, donc on va pas se faire arnaquer. Non, un tout petit conseil quand vous réservez une sortie sur internet, vérifiez bien l'URL du site. L'URL c'est quoi? C'est l'adresse en haut, c'est l'adresse du site. Pourquoi je vous dis ça? Parce que j'ai très très souvent des alertes sur des faux sites. On appelle ça des sites miroirs. Ce sont des copier-coller, des vrais sites, des vraies billetteries. Donc vous avez le parc Astérix par exemple. Il y en a eu Disneyland Paris qui en a été victime aussi. Le musée d'Orsay aussi. Vous pensez acheter un billet, vous payez, vous retrouvez sans rien ou avec des faux billets. Donc pour un parc d'attractions par exemple, sorti par d'attractions, vous vérifiez que vous êtes bien sur DisneylandParis.com, parcastérix.com, futuroscope.com, europapark.de pour ceux qui vivent dans l'Est et qui vont jusqu'en Allemagne. Je sais qu'on aime beaucoup Europa Paris dans l'Est. Ouais. Donc voilà, faites juste petite vigilance quand vous réservez, c'est important.
0: Merci Odrazo, on continue à parler de journée du patrimoine, on parlera aussi race de chien, Nordine nous dira aussi comment faire du sport avec à peu près n'importe quoi. Posez-lui vos questions, 0810 055 056. Mais pour l'heure, c'est la nouveauté, Vianney, d'or et d'étain, sur ICI.

0: Étain, c'est la nouveauté et c'est Vianney. 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
0: On est ensemble jusqu'à 13h, il est midi 24 sur Ici. Dans votre nouveau rendez-vous, on vous doit bien ça, on parlait journée du patrimoine. Entre autres, tout à l'heure, on va parler des races de chiens à la mode. Moi personnellement, ça m'agace un peu, il faut faire très attention. À un moment, c'était la mode des teckels, après ça a été la mode des corgis. Maintenant, ça va être la mode des bouviers bernois. Bon, ça suffit, notre vétérinaire nous fera un point là-dessus. Si vous avez envie de réagir, 0810 055 056. Mais pour l'heure, on accueille une auditrice, bonjour.
2: Bonjour, ici
3: bonjour.
2: France.
3: Bonjour.
0: J'adore. Quel est votre prénom, pardon?
2: Roseline.
0: Bonjour Roseline, bienvenue.
2: Bonjour. Alors, à toute l'équipe.
3: Bonjour.
0: Qu'est-ce que
3: bonjour.
0: Vous allez visiter, Roseline, vous, ce week-end?
2: Eh bien, samedi matin, je vais visiter le théâtre d'Orléans avec une visite guidée.
3: J'ai le droit
0: Ça va. Ouais, ça va parler à Nordina Tab.
3: Je vous aime déjà.
2: Oui, bah,
3: je vous
2: fais une marche avec lui. C'était super bien en bord de Loire.
4: Dites-nous enfin, tout, là, on veut tout savoir. Tiens.
3: Enfin, vous n'avez pas mon 06, Roseline.
2: Sur votre projet, le marché.
3: Ah oui, de traverser de la France, vous êtes venu me faire gagner des kilomètres.
0: Alors, ça, voilà, ça sera l'occasion.
2: Comment
0: d'en parler, on va en parler de la marche hein, que fait Nordine en ce moment toute la France dans une autre émission. C'est tellement bouleversant, c'est tellement passionnant. Je suis ravie de voir que vous êtes donc la nouvelle compagne de Nordine Atta.
2: Avec plaisir.
0: Oh, Roseline, vous allez me faire
3: plaisir. Bah écoutez, on se donne au revue du poirier tout à l'heure.
4: Maintenant. Il est tout rouge.
0: Il est tout rouge. Alors très sérieusement, Roseline, donc vous allez visiter, rappelez-moi, à Orléans.
2: Théâtre le matin et l'après-midi le Centre chorégraphique national.
0: Super.
2: Ah oui, bah c'est une découverte. Hein. Le théâtre, j'y suis déjà allée, mais le centre chorégraphique, je ne connais pas du tout. Donc j'en profite, c'est ces journées-là qui permettent de découvrir plein de choses nouvelles.
0: Formidable. Je rebondis du coup, Nordina Tab, parce que vous connaissez évidemment très bien Orléans, c'est chez vous. Un bon plan journée du patrimoine là-bas.
3: Ben Roseline, j'ai envie de vous inviter chez moi.
0: Attention.
3: Quand je dis chez moi, c'est dans ma salle de sport. Parce qu'en fait, ma salle de sport, elle est dans la maison Pierre d'Ulysse. C'est la maison, il y a 600 ans, du frère de Jeanne d'Arc. Voilà, Pierre d'Arc, qui après a été fait noble et est devenu Pierre d'Ulysse. Et donc, au final, de Pierre d'Ulysse à Nordine Atta, voilà, il y a cette bâtisse aujourd'hui qui est magnifique et qui est malheureusement n'est plus protégée.
0: D'accord.
3: Et par contre, je laisse les portails grands ouverts. Donc, à chaque fois, il y a plein de monde qui viennent voir. Et dès que je peux, je sors pendant le coaching et puis je raconte un petit bout de l'histoire du bâtiment parce que ça m'anime. Et si en plus, Roseline, vous dites on vous doit bien ça, il y a café gratuit et chocolat chaud.
0: Oh, c'est trop mignon. On a aussi Arthur Deplante, notre animateur d'Ici Héros qui anime la matinale, qui a encore des bons plans pour vous, hein, c'est sur Montpellier.
5: Absolument, une belle bâtisse là aussi, c'est à La Vérune dans la métropole de Montpellier. Mmh. C'est un château qui est une folie montpelliéraine du 18e siècle, qui avait des grandes demeures comme ça construites en périphérie de la ville.
0: Ouais.
5: On s'éloignait du monde, un petit peu de la chaleur, etc.
0: Ouais.
5: Et ce château, il est très réputé parce qu'il est dans le film Le Comte de Monte Cristo avec Pierre Niney. Voilà. Énorme succès du cinéma il y a 2 ans. César des meilleurs décors, bah évidemment, puisqu'il y a le château de Langaran.
0: Il est très tendu avec sa région.
5: Et il sert à représenter la demeure parisienne de la famille de Morcef, là où il planifie son plan Edmond Dantès dans les jardins. Donc il se visite ce château de Langaran pour les journées européennes du patrimoine.
0: Merci Arthur. Et alors on a même notre vétérinaire qui s'y met, dis donc. Il a un bon plan, notre Pierre Fabin.
6: Et oui, moi il y a un endroit en Alsace, parce que je suis Lorrain de base, je viens du pays de Beach, mais il y a un endroit en Alsace. Donc c'est très dur pour un Lorrain de dire ça en plus, mais il y a un endroit en Alsace que j'adore qui est l'éco-musée d'Alsace à côté de Mulhouse. C'est l'endroit où je me suis marié avec ma femme et justement ce week-end ils font une entrée, une place achetée, une place offerte. C'est un endroit où on va pouvoir voir tous les métiers du patrimoine alsacien au fil des derniers siècles, donc à partir du Moyen-Âge, et il va y avoir des contes en alsacien qui seront racontés toute la journée ce week-end, et aussi une rencontre avec les distilleurs d'Alsace qui est plutôt sympa.
3: Et Nora.
0: Merci Pierre. Oui, Nordina Tab.
3: J'ai envie de rajouter un petit peu, de parler du sud. C'est possible?
0: Oui, bien sûr, rapidement.
3: Allez, rapidement. Châteauneuf, Villevieille, dans les hauteurs de Nice. Vous êtes à 4 minutes, allez, 10 minutes un peu plus de Nice, vers
0: c'est
3: le Vins.
0: Pour Stéphane Bern,
3: et en fait, c'est là où Oxmo Puccino a tourné un clip. Vous allez voir, vous avez vu sur la baie, c'est un endroit où vous êtes tout seul, vous avez rendez-vous avec vous-même. Le lieu, il est magnifique. Châteauneuf, Villevieille.
0: Merci beaucoup pour tous vos bons plans, chers amis. On continue de dérouler l'émission jusqu'à 13h. 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
3: Midi 32 sur votre radio. Ici, on est ensemble jusqu'à 13h. Bienvenue dans ce nouveau rendez-vous. Ici, on parle bon plan, vie quotidienne, arnaque à éviter. On parle animaux, santé, on parle de tout, quoi. Nous sommes là pour vous rendre service parce qu'on vous doit bien ça. C'est le titre de ce nouveau rendez-vous quotidien. Je suis Enora Malagré, je suis avec Aude Razo, Valère Coréard, Pierre Fabin qui va nous parler des races de chiens à la mode et de ses excès. Nordina Tab, notre coach sportif qui va nous dire qu'on peut faire du sport à peu près avec n'importe quoi. Défiez-le, tiens. Écrivez-nous 0810 055 056. Et puis on est aussi avec Arthur Deplante, qui est l'animateur de la matinale d'Ici Héros. Coucou Arthur.
4: Coucou, quel bonheur d'être là.
3: Merci d'être avec nous en ce midi. Et puis on va répondre au vocal d'un auditeur qui nous a appelé au 0810 055 056.
5: Bonjour, Erwan des Côtes d'Armor. J'ai reçu un mail qui me dit que je suis abonné à la plateforme Prime Video et que je vais être débité de 69 euros. Je pensais que mon fils s'était peut-être abonné gratuitement pendant une durée et qu'il avait oublié de résilier. Il m'a dit non, c'est une arnaque. Et donc, je ne sais pas quoi faire de ce mail. Je ne sais pas comment réagir face à ça. Merci.
3: Bien, je comprends très bien. Je me permets d'embrasser ici Armorique. J'ai hâte de venir vous faire un petit coucou, chers amis. Aude Razo, c'est pour vous, évidemment.
6: Oui. Effectivement, c'est une arnaque Erwan. Elle tourne beaucoup. Donc, c'est bien qu'on fasse un point parce qu'on est pas mal à le recevoir dans nos boîtes mail. Alors, j'explique quand même pour ceux qui ne connaissent pas et qui pourraient se faire piéger. C'est un faux mail Prime Video qui vous dit confirmation de commande, 69 euros pour l'année, etc. Alors qu'en fait, vous êtes abonné à rien du tout. Et le mail vous incite à cliquer quelque part pour contester l'abonnement. Et il est là le piège, évidemment. Alors, Erwan, quoi faire de ce mail ? Conseil numéro 1, vous ne faites rien. Voilà.
3: J'aime bien ce genre de conseil.
6: Jeter le mail, un point, c'est tout. J'insiste là-dessus parce que j'ai souvent des auditeurs qui comprennent, comme Erwan, que c'est une arnaque, mais qui paniquent et qui, pensent que le fait de recevoir le mail les met en danger leur compte en banque. Non. En fait, tant que vous n'avez cliqué sur rien du tout, tant que vous n'avez suivi aucune instruction.
3: Je comprends, j'ai la même panique, moi.
6: Tant que vous n'avez pas rendu votre numéro de carte bleue, vos coordonnées ou je sais pas quoi,
3: il ne va rien
6: se passer. Donc, le mail, on fait rien du tout, puis on le met à la poubelle et tout va bien se passer. Vous n'allez pas être prélevé parce que des fois il y a cette inquiétude. Je sais que c'est une arnaque, mais je vais être prélevé. Non, si vous n'avez rien fait, si vous n'avez pas ouvert ce mail, pas cliqué, etc., tout va bien. Si vous voulez faire les choses bien, vous pouvez signaler le mail.
3: Alors je vais être. J'adore quand elle prend sa voix de maîtresse. Voilà, ça me plaît.
6: Ça va pas mettre fin, évidemment, à ces mails. Il y en a quand même énormément, mais ça peut un peu enrayer le truc, sauver quelques personnes. Bon voilà, pour signaler le mail, vous allez sur signal spam. Mais ce que je veux que vous reteniez vraiment, c'est le conseil numéro 1. Vous ne touchez à rien, vous ne cliquez pas, vous mettez tout ça à la poubelle. Et si vous avez quand même cliqué, vous avez entré vos données personnelles, vous appelez la banque tout de suite pour les avertir.
3: Merci Aude Razo. Dans un instant, on parle race de chien. Et si vous avez envie de défier Nordina Tab, ça se passe au 0810 055 056. On peut faire du sport avec, une poubelle, un ours en peluche, et il va vous répondre. Mais pour l'heure, on écoute un peu de musique. Amy Stewart, Knock on Wood sur votre radio. Ici, on est ensemble jusqu'à 13h. On vous doit bien ça.

0: tout ce titre que j'adore à Misty Ward. Knock on Wood sur votre radio ici.
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0: 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Et continuez de réagir au 0810 055 056, vous l'avez sans doute compris, maintenant on est là pour vous rendre service parce qu'on vous doit bien ça. Et c'est notre Pierre Fabin, notre vétérinaire, qui va parler d'un sujet qui me met moi aussi un peu colère, Pierre Fabin.
2: Effectivement, et moi justement c'est un des sujets qui peut me faire sortir de mes gonds.
0: Oula.
2: Et là je vois une petite catastrophe arriver. En fait, la semaine prochaine au cinéma, il y a un nouveau film qui a l'air génial qui va sortir, qui s'appelle, désolé de mon anglais, il est aussi bon que le vôtre, Enora, Earth of the Beast, avec Brad Pitt. Et en fait, la star à ses côtés, c'est un berger allemand. L'histoire, ouais, elle est incroyable. Ils se crachent en avion en Alaska et puis ils vont se sauver l'un l'autre pendant tout le film. Mais pourquoi je vous dis ça? Parce qu'en fait, le cinéma a souvent eu un effet dévastateur. On l'a déjà vu dans le passé. Il y a les refuges qui ont débordé de Dalmatiens après le film de Disney.
0: Absolument.
2: Qui ont débordé d'Akitainu après Hachi avec Richard Gere et de Husky après la série Games of Thrones.
0: Et je me permets, et de Corgi après le dessin animé Corgi Royal.
2: Effectivement.
0: Parce que voilà, ma maman travaille là-dedans, donc je sais, c'est horrible.
2: À chaque fois, c'est la même chose. Et dès mercredi prochain, quand le film va sortir, tout le monde va vouloir avoir son berger allemand parce que c'est stylé, c'est le chien de Brad Pitt. Et à l'écran, il obéit au doigt et à l'œil. Alors, je dis pas que l'histoire est pas belle et que c'est pas possible d'avoir cette relation avec son chien, mais je rappelle que c'est quand même une fiction. Le chien du film, il a des dresseurs professionnels qui s'occupent de lui 24 heures sur 24 et il a été dressé pour ce film. Et pour moi, ce genre de film, ça mériterait même une petite mention au début, à la fin, comme sur les paquets de cigarettes. Attention, adopter de façon responsable. C'est ce message que je veux faire passer aujourd'hui. On ne choisit pas un animal sur catalogue parce qu'il rend bien à l'écran ou sur Instagram, parce qu'on a ce phénomène-là aussi aujourd'hui. Par exemple, le berger allemand, c'est un chien de travail, c'est exceptionnel comme chien. Il est taillé pour la garde, pour la défense, pour le pistage. Sauf que si vous ne savez pas le gérer, eh ben, ça peut aller droit dans le mur. S'il n'est pas canalisé physiquement, mais mentalement aussi, il peut s'ennuyer, il peut devenir hyper anxieux, réactif, voire un peu agressif, aboyer tout le temps et finir à la SPA. On a eu ce phénomène énormément ces dernières années avec les Malinois. Le Malinois, c'est le chien le plus abandonné aujourd'hui. C'est des chiens de travail. Les gens ne savent pas les gérer. C'est des chiens qui ont besoin de courir 10 à 15 km par jour si on veut s'en occuper. Et ça n'a rien à faire enfermé dans un jardin. On a eu le même problème avec les bergers australiens. C'est des chiens de troupeau. C'est fait pour garder un troupeau de 200 moutons et de courir 10 à 15 km par jour.
0: C'est pas fait pour être dans un 20 mètres carrés.
2: Alors, on peut l'avoir dans un 20 mètres carrés, détrompez-vous.
0: Oui, mais il faut faire
2: sortir,
0: des grandes balades.
2: Il faut sortir, se promener, il faut qu'il renifle. Et on a même le même problème avec les chats aujourd'hui. J'ai un des chroniqueurs autour de la table qui m'a dit « Regarde-moi ce chat comme il est magnifique !»
0: Non,
2: c'est un félin sauvage.
0: Vous pouvez balancer
2: Non, je balance.
3: J'ai l'impression d'avoir une cible sur le front, Enora.
2: Non, mais on a cette mode des savannas, des bengales en ce moment.
0: Ouais, c'est vrai.
2: J'ai un bengale à la maison, je sais ce que c'est. Elle me réveille à 3h du matin, toutes les nuits, si je ne m'en occupe pas assez. Donc, on fait attention à tout ça. Mais il y a aussi un autre phénomène de mode, c'est les chiens qui ont des problèmes de santé. Les bulldogs, les teckels, les carlins, les bulldogs et les carlins, ils ont des problèmes respiratoires. Si on n'a pas le budget, parce qu'il va y avoir des problèmes de santé sur ces animaux, c'est pas une bonne idée d'en adopter.
0: Merci.
2: Parce que je vois des animaux être abandonnés à cause de ça.
0: Merci infiniment Pierre Fabin, c'est très important ce que vous devez nous dire. Et d'ailleurs, il y a une femme, Catherine, une merveilleuse bénévole de la SPA, qui a réagi tout de suite à votre chronique et qu'on a en ligne. Bonjour chère Catherine, bienvenue dans l'émission.
4: Bonjour.
0: Merci d'avoir réagi. Je crois que vous êtes entièrement d'accord avec notre vétérinaire, hein, Catherine. Vous êtes bien placée pour le savoir.
4: Tout à fait, les effets de mode sur les races de chiens ou les races de chats, c'est catastrophique.
2: Ouais. Catherine, c'est quoi la race la plus abandonnée que vous avez en refuge aujourd'hui?
4: Le Malinois, on a beaucoup de Malinois, de Kangal et de bergers australiens.
2: Effectivement, c'est les trois dont on a parlé, enfin pas le Kangal parce que c'est un chien qui est très gros, mais voilà, c'est des races qui sont problématiques parce qu'il faut savoir les canaliser. On n'adopte pas l'animal pour son esthétique, mais par rapport à son mode de vie.
0: Et Catherine, vous voyez que c'est selon des moments, comme l'a dit Pierre, des sorties de films ou des modes, vous le constatez ça aussi de votre côté?
4: Ah oui, tout à fait, oui. Oui, tout à fait. Dès qu'il y a un chien mignon qui passe à la télé ou une pub mignonne, les gens les prennent alors qu'ils sont pas forcément adaptés à leur vie, quoi.
0: C'est-à-dire,
4: il faut connaître la race et puis surtout voir si notre mode de vie s'y adapte.
0: Absolument.
4: C'est pas un meuble, c'est pas une peluche et ça grandit. Et ça vieillit et ça a besoin de soins et d'alimentation adaptée et des choses comme ça.
2: Et c'est une magnifique conclusion pour ma chronique.
4: C'est une catastrophe.
5: Exactement, vous avez tout dit Pierre, c'est une merveilleuse conclusion. Merci infiniment Catherine, on voudrait embrasser très fort tous les bénévoles de la SPA qui font un travail impressionnant et remarquable partout en France. Merci beaucoup Pierre Fabin pour ce coup de gueule vraiment ô combien important. On continue d'en parler avec vous, c'est votre émission 0810 055 056. Marc Lavoine et Bambou, c'est ce qu'on écoute tout de suite. Dis-moi que l'amour sur votre radio ici dans On vous doit bien ça. On est ensemble jusqu'à 13h.
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0: 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La douce voix de Marc Lavoine et Bambou sur votre radio ici dans On vous doit bien ça.
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0: On vous doit bien ça. Ça passe beaucoup trop vite cette émission, c'est insupportable. Il est déjà midi 46, les amis, on est ensemble jusqu'à 13h, c'est votre nouveau rendez-vous quotidien sur Ici. On vous doit bien ça, c'est le titre de ce rendez-vous quotidien, c'est une émission pour vous rendre service. On répond à vos questions, on a toujours des solutions. Appelez-nous, écrivez-nous au 0810 055 056 comme l'ont fait des auditeurs, ma chère Audrazo.
2: Oui, beaucoup de réactions à ce que vient nous dire Pierre sur les races de chiens à la mode et Catherine également qui alertait sur cette mode des races de chiens. On a la réaction de Rémi qui nous écoute sur Ici Normandie. Il nous dit malheureusement tout est basé sur la mode. Les personnes ne gardent plus leur choix et suivent une mouvance qui souvent se termine au bout de quelques mois. D'où certainement les abandons. C'est là-dessus effectivement que Pierre et Catherine nous alertaient. Il dit les gens prennent des animaux sans se renseigner sur les spécifications de la race et au bout de quelques temps, on se retrouve avec un animal qui ne nous correspond pas. Donc merci Rémi, effectivement. Et puis on a aussi une réaction de Sonia. Alors c'est un autre sujet et on pourra peut-être faire une émission là-dessus parce que ça concerne beaucoup de gens.
0: C'est quoi ?
2: Sonia nous parle des chiens d'assistance et des difficultés pour avoir des chiens d'assistance. Elle dit qu'elle a du mal elle-même à en avoir un. Donc là, ce sera pour vous, Pierre, sur une autre émission.
3: Bah, effectivement, avec plaisir. Pierre, hein. Oui, on va le faire avec plaisir parce que c'est des super-héros au quotidien, ces chiens-là. Oui, mais on en manque énormément. On a besoin de familles d'accueil pour les accueillir, donc on va en parler.
0: C'est le moins qu'on puisse dire. On continue aussi à vous prendre avec nous à l'antenne puisqu'on a eu une réaction tout à l'heure de notre Bernadette. Elle nous appelle de Haute-Savoie parce qu'on a parlé des journées du patrimoine aussi en début d'émission. Une très riche émission aujourd'hui. Bonjour, bienvenue Bernadette.
4: Oui, bonjour.
0: Bonjour. Comment allez-vous ?
4: Oh, très bien, très bien.
0: On est ravis de vous accueillir chez nous, chez vous, j'ai envie de dire. Alors Bernadette, qu'allez-vous faire, vous ?
4: Alors, moi, je suis sur les bords du Léman, là, j'habite. Hein. Donc, d'accord. Je vais aller visiter demain la buvette de la source Cachat.
0: Oh, ça, c'est pour Valère, il va vous accompagner.
3: Mais pourquoi ? Qu'est-ce que j'ai fait ? On boit de l'eau à Évian, hein. ça n'intéresse pas trop,
4: oui,
3: je crois.
4: Oui, oui, oui.
0: Ah, c'est super comme plan.
3: C'est génial.
0: La buvette de la source.
4: Oui, j'irai au monastère, visiter le monastère de la Visitation à Thonon.
0: Wow. Oh, j'adore, c'est génial. Ouais. Oh, ça, c'est des bons plans qu'on vous distille. Ouais, c'est un très joli cloître. Merci aussi à nos auditeurs qui nous ont donné plein de bons plans, dis donc, aujourd'hui, pour ces journées du patrimoine. Merci beaucoup, Bernadette. On vous embrasse très fort.
4: Merci à vous. Au revoir.
0: On a Arthur qui a encore un bon plan.
5: Mais toujours.
0: Le gars est un tiroir. C'est merveilleux, Arthur de Plante qui anime la matinale de Ici Héro. On vous écoute, Arthur.
5: La médecine, c'est hyper important à Montpellier. La faculté de médecine de Montpellier, elle a été créée au XIIe siècle et c'est la plus ancienne faculté de médecine au monde encore en activité. Résultat, pour faire des médocs, il faut des plantes. Et bien, juste à côté de la fac, qui est magnifique en plein centre-ville, on a le plus ancien jardin botanique de France. Il se visite tout le temps, mais là, il y a des visites guidées demain. Et puis, vous avez aussi le drogué de la faculté de pharmacie de Montpellier. Et là, c'est comme dans les livres et dessins animés pour les enfants, les labos de sorcières. Ouais. Donc, il y a plein de plantes d'animaux dans des bocaux. C'est un véritable apothicaire d'époque. Visite demain matin.
0: Merci beaucoup. Merci à tous. On attend avec impatience la chronique de Nordine qui va nous dire qu'on peut faire du sport avec n'importe quoi, dis donc. À tout de suite.
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0: Encore quelques minutes à passer en votre compagnie sur votre radio ici. On est ensemble jusqu'à 13h. C'est votre nouveau rendez-vous quotidien. On vous doit bien ça. On attend avec impatience la chronique de Nordine qui va nous dire qu'on peut faire du sport n'importe comment, avec n'importe qui. Non, pas du tout. Pas avec n'importe quoi. C'est la fin de semaine, ça sent. Nordine, on vous écoute.
7: Oh là là, j'ai un peu les mains moites aujourd'hui là. Il y a une petite pression, mais bon, ouais. J'aime bien les challenges. Alors, en effet, on peut, j'ai envie de dire, on peut s'entretenir avec. Peu importe le lieu, peu importe l'objet, parce qu'aujourd'hui déjà ça a un coût, et que souvent il faut se donner rendez-vous dans une salle de sport, avec tel appareil, pour pouvoir s'entretenir, alors qu'au final, dans notre quotidien, que ce soit dehors ou même chez soi, on peut s'entretenir. Alors, je vous donne deux possibilités. La première, en extérieur, sur du sable. C'est l'un des endroits sur lequel vous pouvez vous entretenir, notamment sur la prévention des chutes. Lorsque vous êtes sur un sol un petit peu mouvant comme du sable, imaginez, tout à l'heure on parlait de chiens, imaginez vous êtes en train de, avec vos pieds, d'enterrer votre crotte. Voyez un petit peu le mouvement en train de gratter.
3: Non, pas très bien.
0: C'est chronique.
7: Vous savez, il gratte comme ça dans le sol en poussant le sable vers l'arrière, vous voyez. Grâce à ce petit geste-là, sur place ou en avançant, vous allez pouvoir solliciter ou re-solliciter tous les muscles du pied qui vont permettre d'obtenir un bon équilibre. Donc là, dès que vous pouvez, pensez à la petite crotte et puis hop, vous grattez.
3: soit sur place, pas ridicule, en plus.
7: Soit en avance.
0: J'ai l'image de Valère en train de faire ça.
3: Oui, moi aussi.
7: Il est en train de le faire.
3: Non, c'est
7: il est en train de le faire. Non, mais ce qui se passe, c'est que surtout avec les chaussures aujourd'hui qui sont créées et qui nous accompagnent un peu trop, et ben ça permet de réveiller les pieds. Et pour les personnes qui auraient une difficulté au niveau du maintien de la cheville, du genou ou des hanches, et ben derrière c'est un super exercice. Ça, c'est bon pour dehors.
0: Super.
7: Après, un objet, un crayon. Vous avez, Nora, un crayon? Là,
0: oui, ah bah oui, oui. Allez, je sais parti. Écrire. C'est assez
7: dans
0: fou,
7: ce cas-là,
0: mais...
7: vous prenez votre crayon, surtout qu'hier, en plus, il me semble qu'on a parlé d'arthrose.
0: Oui.
7: Donc, vous prenez votre crayon et vous le tenez entre le pouce et le majeur.
0: D'accord.
7: Vous l'avez ?
0: Je l'ai.
7: Super, le bras tendu. Et là, donc, vous le serrez avec une pince. Et vous allez changer de pince, c'est-à-dire qu'ensuite, le pouce et l'annulaire.
0: Ah, j'ai capté. Je fais ça avec tous les doigts.
7: Et l'auriculaire, d'accord ?
0: Okay.
7: Et vous jouez comme ça. Et ce qui est intéressant avec ce petit exercice...
0: C'est hyper bien, les amis, en vrai. Je suis en train de le faire, c'est canon.
7: Mais
0: moi, j'ai des vieilles mains, là, des vieux doigts, c'est super.
7: Et justement, sur la prévention, parce que petit à petit, on perd de la force musculaire, et grâce à cette astuce-là, que ce soit avec une cuillère, un stylo ou autre, pour les personnes qui perdraient justement de la force de préhension, ça permet d'entretenir tous les muscles de doigts, et notamment pour les personnes qui auraient du mal à ouvrir un bocal.
0: Je viens d'être jugée par Arthur. Notre animateur de Montpellier qui doit avoir 20 balais et qui m'a regardé. Genre...
5: Je me suis dit, quand est-ce qu'on va enterrer notre crotte avec notre crayon?
7: Mais ce qui est intéressant, c'est que là, bien sûr que c'est du ludique et ça prête à rigoler, mais derrière cette petite astuce-là, et notamment pour des personnes qui pourraient nous écouter, n'hésitez pas à prendre un objet un peu plus lourd, par exemple un livre ou un dictionnaire, et vous essayez de jouer avec les pinces et vous allez voir, ça va vous permettre de travailler les flisseurs ou les extenseurs. Alors là, maintenant c'est bon. Là, je commence à être vraiment moite, parce que, en effet, je vous avais demandé de me donner un objet et je ne suis pas au courant, et donc là, il y a Valère qui attend.
3: J'attends, j'en peux plus, de
0: me donner un objet. Valère, c'est votre moment. Vous avez défié Nordine, vous avez ramené quoi comme objet?
3: Alors, surtout, moi, j'ai pensé à toutes celles et ceux qui nous écoutent, et on a tous, bien souvent, vous savez, la boule de Noël. Est-ce que vous voyez cette boule de Noël, ça, où il y a les, voilà. Donc, je suis venu avec ma boule de Noël, moi.
0: Oui.
3: Alors, elle est à l'effigie d'un club de foot que je nommerai pas, sinon j'aurai plein d'ennemis, trop d'ailleurs, même si c'est mon club de foot préféré. Et donc, voilà, Nordine, une boule de Noël, que je vous remets. Et maintenant, dites-moi ce que je peux faire avec ça. Et me faites pas un truc minable, genre, lever le bras ou quoi. Je veux un truc comme les crottes de chien.
7: Alors,
3: vraiment audacieux.
7: Ça tombe bien. Alors, en effet, là, j'ai une belle boule. Ce qui est intéressant au final, c'est que l'exercice que j'ai expliqué tout à l'heure avec le crayon, on peut le reprendre avec la boule. Et là, vous allez pouvoir jouer justement avec vos doigts en essayant de décoller les pinces.
3: Les mains moites, attention.
7: Ça, c'est la première chose. La deuxième, pour les personnes qui auraient justement un souci d'équilibre ou autre, vous êtes debout. Vous avez le bras le long du corps. Valère, vous allez pouvoir le faire en même temps. Donc, le bras le long du corps, voilà. Vous mettez en appui sur la jambe gauche. Donc, il se met en équilibre sur un pied, il tient la boule dans l'autre main. Donc, bras opposés. Et à partir de là, l'objectif, c'est de venir poser tranquillement la boule par terre, d'accord? Vous l'avez.
3: C'est hyper dur,
7: ici dit. Voilà. Et vous revenez.
3: Il va tomber.
7: Et ce qui est intéressant, c'est qu'avec la neige qu'il y a dedans, s'il perd l'équilibre, la neige va bouger. Et s'il réussit justement à pouvoir l'objet, à bien stabiliser le pied par terre, la neige ne bougera pas.
3: Il est
7: bon. Ça peut être un indicateur.
3: Bon,
7: C'est-à-dire, dès que la neige, si vous voyez que la neige commence à être dans tous les sens, il y aura nécessité d'effectuer d'exercices spécifiques.
3: Respect.
0: Merci Nordine. Arthur de Ici Héros qui est avec nous dans le studio. Vous voulez défier Nordine?
5: Est-ce qu'avec un cône de chantier, on peut faire du sport, cher coach sportif?
7: Un cône de chantier? Trouvé dans la rue? Alors, carrément. C'est-à-dire, il fait quelle hauteur? Il fait quelle hauteur?
5: Ça arrive aux genoux généralement, un cône de chantier.
3: 40 cm.
0: Ça fait ma taille à peu près.
7: Très bien. Donc, ce que vous pouvez faire, Arthur, alors attention, parce que

0: Exactement. Et après, même chose de la jambe gauche. Et ce qui est intéressant dessus, c'est que vous allez pouvoir la différence de force, d'accord?
1: Okay.
0: Si à deux jambes, vous réussissez à vous relever, pas de souci. Jambe droite, si ça galère, c'est dur. Et puis vous refaites un peu de renforcement. Et si c'est jambe gauche, bah, si ça marche, il n'y a pas de souci.
1: Merci Nordinatab, la chronique la plus lunaire depuis
0: le coup, je l'avais pas.
1: Formidable, merci à Arthur de Plante que je remercie tout particulièrement d'avoir été avec nous aujourd'hui.
2: Avec grand plaisir.
1: Vous pouvez retrouver dans la matinale d'ici Héros tous les matins. On accueille la gagnante de notre jeu, parce que tous les jours je booste votre pouvoir d'achat. Elle s'appelle Sabine. Coucou Sabine.
3: Oui, bonjour Enora.
4: Bonjour.
1: Appelez-moi Paulette.
3: Bonjour
1: Sabine. Oui.
3: J'aime beaucoup Nordine aussi, donc je suis un peu émue de vous avoir, voilà.
0: Je suis honorée, merci beaucoup.
1: Nordine, c'est le chouchou de ces dames.
0: Il faudra
1: vraiment, voilà, qu'on fasse une émission spéciale Nordine. Vous avez gagné, Sabine.
0: Sabine, vous habitez où? Vous habitez pas Orléans par hasard?
1: Arrêtez de draguer, on arrête tout. Dans les Yvelines.
0: Je vous dépose le chèque chez vous.
1: Voilà, merci beaucoup, merci. Pardonnez-nous, c'était très agité aujourd'hui. On est tellement heureux de passer tout ces midis en votre compagnie. Merci à toute l'équipe à Paris qui veillait au grain. Merci à Théo, notre technicien ici à Montpellier. Merci à l'accueil de tout l'équipe de Ici Héros. C'était fantastique d'être avec vous, toute la semaine. J'en perds mon latin. Je vous embrasse du fond du cœur. Je vous dis à lundi. Bon week-end. Prenez grand soin de vous, les amis.

0: Excellent réveil avec Nino Ferrer sur ICI, c'est vendredi. Bonjour tout le monde, je suis ravi de vous retrouver, vous et toute l'équipe d'ICI dès 5h.
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0: Bonjour Valentin.
2: Bonjour Louis, bonjour à tous.
0: C'est une visite historique qui commence ce vendredi 25 septembre. Le pape Léon XIV arrive en France pour 4 jours avec des étapes à Paris, Lourdes et Metz. Alors, avec Valentin ce matin, on recherche un auditeur qui
2: a déjà vu de ses propres yeux un pape et qui s'apprête à voir Léon XIV pendant cette visite en France.
0: Peut-être que vous avez déjà aperçu Jean-Paul II par exemple, Benoît XVI, François, à moins que vous soyez déjà en route ce matin pour voir Léon XIV, venez nous le raconter au 0810 055 056.
2: Nous serons bien sûr dans les coulisses de cette visite papale aux côtés des 15 000 bénévoles mobilisés. On les entendra dans le journal de 5h et auprès des fidèles, notamment du diocèse d'Orléans, qui se prépare à chanter lors de la messe géante sur les Champs-Élysées demain dans l'info du jour à 5h30.
0: Et pour vous accompagner jusqu'à 6h, Saveria au standard, Fred à la technique, Clément à la rédaction en chef. ICI, dès 5h, ça commence maintenant.
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0: Vendredi 25 septembre, excellent réveil, il est 5h. Tout de suite, le tour de l'actualité à vos côtés. Valentin, cela faisait 18 ans que l'on n'avait plus vu un pape en visite officielle à Paris.
2: Début aujourd'hui d'une visite de 4 jours, dont 2 dans la capitale pour Léon XIV. Un déplacement dont la logistique donne le tournis. 1 million de fidèles attendus, 1 tonne d'hosties livrées pour la messe sur les Champs-Élysées, ou encore 15 000 bénévoles désormais fin prêts, Joséphine Ortuno.
3: Oui, la file d'attente s'étire sur le parvis de l'église de la Madeleine. C'est ici, sous ces voûtes en pierre, que 15 000 bénévoles viennent chercher leur badge.
4: Ah, ça va être exceptionnel, donc c'est super. Je pense que j'ai hâte, mais je suis sûre que je suis pas la seule.
3: Mais alors, d'où vient cette mobilisation massive de l'envie de représenter la religion, selon Chantal?
4: Montrer qu'on existe et qu'on est bien présent. Et puis ça a l'air d'être un gène intergénérationnel, pardon. Je trouve ça génial de pouvoir montrer que, ben, en fait, l'église, elle est représentative de tout le monde, en fait.
3: Justement, derrière elle, Louise et Sixtine ont 21 ans.
5: Nous, on sera essentiellement à la messe.
3: Léon XIV, elles l'ont déjà vu, ce sont même de grandes fans.
5: Moi, j'ai été vachement touchée, en tout cas, pendant le jubilé, parce que je trouve qu'il avait une proximité avec les jeunes, en tout cas. Il nous a beaucoup touchés. Enfin, il a pris la parole sur des sujets qui étaient très intéressants.
3: En plus d'une rencontre des générations, Laurent, responsable des bénévoles, remarque aussi un mélange de toutes les vocations.
6: Oui, il y a tout type de population, des prêtres, des laïcs, des diacres, et c'est un flux continu sur tous les créneaux horaires de la semaine. Donc on a des volontaires qui servent des volontaires.
3: Ces volontaires interviennent partout, sécurité, équipe médicale, logistique, chacun selon la mission choisie lors de l'inscription.
2: Le pape doit atterrir ce matin à 10h, il doit s'entretenir avec Emmanuel Macron, prononcer un discours au siège de l'UNESCO avant de déambuler en papa mobile dans les rues de la capitale jusqu'à Notre-Dame de Paris. Dernier rendez-vous de cette première journée, une veillée pour les jeunes au Stade de France devant 80 000 fidèles. L'heure du verdict aujourd'hui pour les 2 militants d'ultra-droite soupçonnés d'avoir tué le rugbyman international argentin Federico Martin Aramburu sur une terrasse de brasserie parisienne en mars 2022. L'accusation réclame 27 ans de prison contre l'auteur des deux tirs mortels, 20 ans contre l'autre homme à l'origine des premiers tirs. Des files d'attente à rallonge et des restaurants universitaires qui ne suivent pas la cadence. Le Crous, victime de son succès depuis la généralisation des repas à 1 euro, demande à chaque établissement de définir sa capacité maximale. Leur fréquentation a bondi de près de 50%, bien au-delà des 10% attendus.
0: La situation est grave.
2: Les mots d'Emmanuel Macron hier soir, interviewé sur TF1 et France 2 sur les guerres en cours en Ukraine, au Moyen-Orient, et les conséquences, notamment chez nous, sur les prix des carburants. Principale annonce, l'envoi de soldats français en Arabie Saoudite pour protéger le site stratégique de Yanbu, principal terminal pétrolier saoudien. Une réponse pas suffisante pour Eric, chauffeur de taxi de 36 ans installé à Mende en Lozère, avec qui vous avez suivi cette allocution, Saïd Makhloufi.
7: Bonsoir, monsieur le président.
8: Ça commence.
9: Bonsoir.
10: Est-ce qui intéresse, Eric?
7: Revenons aux Français. Ils se demandent ce soir.
10: Vous êtes attentif, là.
8: Oui.
7: Combien de temps ils vont payer le samplon 95, le gazole?
8: À quel prix?
7: Et donc pour baisser les prix.
8: À quand s'attendre à une baisse des prix à la pompe?
7: Essayez de recréer de la fluidité à Hormuz, en mer Rouge, etc.
8: Mais donc, ça peut durer combien de temps?
9: On n'a pas de réponse en fait.
7: Si les choses s'améliorent dans les prochains jours.
9: Oui, c'est lui qui le dit ça.
7: Les prix baisseront vite.
9: On va aider. Si ça s'améliore, les prix vont baisser. Oui, merci.
7: Ceux qui disent qu'il faudrait baisser les taxes.
9: Oui, c'est sûr que ça peut être une option. Mais bon, ça ne veut pas dire qu'il fera non plus.
10: Il a dit qu'il ne fallait rien exclure.
9: Si on peut le faire maintenant, pourquoi attendre?
10: Et c'est maintenant que c'est difficile pour sa femme et son fils de 6 ans.
11: Il faut savoir que tout pèse. Et on a aussi à notre foyer une cuve à fioul. Et là aussi, on se pose beaucoup de questions. On essaie de faire attention en fait au quotidien, dans tout. On réduit au minimum.
7: Ensuite, il y a des mouvements sociaux qui émergent.
9: C'est pas impossible qu'on en revienne là. Ouais.
10: Gilets jaunes 2026, c'est possible, Eric?
9: Ah oui, complètement. Complètement. Ça me rend fou.
10: Avant la locution, vous m'avez dit ne pas vous attendre à grand chose, mais je vous sens quand même déçu, Eric.
9: Oui, puisqu'on a finalement pas de réponse.
7: Et très bonne soirée à tous. Merci à vous.
2: C'est Macloufi d'ici Gare-Lozère. Une nouvelle confirmation de cet été exceptionnel sur le front des incendies. 98 000 hectares ont brûlé depuis le début de l'été. Un niveau 5 fois supérieur à la moyenne des 20 dernières années, du jamais vu aussi depuis le record établi en 1976, bilan dressé par l'Office National des Forêts.
0: C'est une première pour Zizou.
2: Première dans le costume d'entraîneur de l'équipe de France de foot. Les Bleus affrontent aujourd'hui la Turquie en ouverture de la Ligue des Nations. Une première sur le banc de touche des Bleus avec une attente et une émotion au moins aussi forte pour le champion du monde 98 que lors de sa première sélection en équipe de France comme joueur. C'était il y a 32 ans.
12: Même plus peut-être. Même plus peut-être, je dirais. Parce que c'est vrai que 32 ans, c'était loin. Et aujourd'hui, je ressens une immense émotion de pouvoir être là à la tête de cette équipe de France. L'idée, c'est de pouvoir faire des choses intéressantes sur le terrain. Alors, on va pas parler de Pat Zidane, c'est pas le truc. L'important, c'est qu'on soit prêt. Et c'est vrai qu'on a fait trois entraînements et demi. On a voyagé, donc on a mis 2-3 choses en place. Et il va falloir être brun pour faire un bon match en tous les cas, parce qu'on a une équipe en face qui sera une équipe compétitive et avec des très bons joueurs.
2: Et coup d'envoi de ce Turquie-France à 20h45, heure française. La météo, Louis, et c'est du soleil qui s'annonce pour aujourd'hui.
0: Oui, il va faire beau ce vendredi et j'ai même envie de vous dire qu'il fera chaud. 25 degrés de moyenne attendue cet après-midi sur tout le pays. Au petit matin, on a encore quelques nuages, toujours dans le nord, mais qui vont rapidement se dissiper. Pour les températures de bonne heure, à 5h06, on a déjà 13 degrés à Limoges, nous dit Lionel, sur notre page Facebook. 8 à Nancy, nous dit Hervé. Puis en milieu de matinée, les températures vont monter progressivement. À Reims, on aura 13 degrés, Paris 15 degrés. Pour La Rochelle et Limoges, 16 degrés. Marseille, déjà 22 degrés ce matin. Cet après-midi, pas de changement dans le ciel. On va conserver ce joli soleil. Les températures, elles, en hausse pour les maximales ce vendredi. Dans le nord, on attend 28 degrés à Amiens. Dans le sud, 29 degrés à Toulouse et Perpignan.
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0: Bonne fête au Hermans qui se réveille avec nous ce vendredi matin. C'est le dernier jour avant le week-end. Et quel week-end qui se prépare. Plusieurs événements en France. On a la venue du pape.
2: La suite des concerts de Céline Dion, 16 concerts. Oui. Et puis la Fashion Week.
0: Exactement, à Paris. Alors je vous laisse deviner le prix des hôtels dans la capitale ce samedi soir.
2: Ça va grimper.
0: On est sur une hausse de 50% par rapport à l'année dernière, à la même période. La nuitée, en moyenne, s'élevait à 191 euros. C'est déjà pas mal. Et là, pour la nuit de ce samedi, le prix moyen est monté 288 euros pour un taux d'occupation de 96%. Autant vous dire que ce week-end, pour se loger à Paris, bon courage. 5h07, on profite ensemble, on se réveille, c'est vendredi. Je vous souhaite à tous une excellente journée à l'écoute d'ici. Tout de suite, la musique aux côtés de The Weeknd. Chanson qui tombe à pic, j'ai envie de vous dire, avec ce titre, Blinding Light.

0: The Weeknd sur ICI. Soyez les bienvenus si vous nous rejoignez à l'instant. On commence la journée avec vous tous les jours dès 5h.
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0: Vous n'avez pas pu passer à côté. Le pape Léon XIV est en France. L'occasion parfaite de remonter le temps avec Stéphane Bern à Avignon. 14e siècle, le pape Jean XXII découvre Valentin qu'on cherche à le tuer.
3: Et oui, à l'aide de sortilèges et au cœur de ce complot, on retrouve de mystérieuses figurines de cire.
0: Oui, qui se cachent plus précisément. En tout cas, qui est-ce qui a orchestré ce complot? Réponse à 5h25 avec Stéphane Bern. Et la réponse sera à vous surprendre.
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0: Et oui, c'est tous les jours à l'heure du petit déjeuner. Vous avez rendez-vous avec Catherine Quicandon pour Ici, ça entreprend. Et si vous aimez le chocolat, cette idée devrait vous plaire. Direction le Pays Basque.
4: À Tarnos, à moins de 10 km de Bayonne, la pâte à tartiner, c'est toute une histoire.
5: Oh, c'est bon, cette petite sensation. Ça vaut mieux qu'un million. Tellement, tellement c'est bon.
4: Et c'est celle de Théo Barroso qui, un jour de fin 2024, décide de créer dans la cuisine de sa maman une pâte à tartiner.
6: Quand j'ai eu cette idée en tête, c'était un projet fou que ma mère m'a dit. Mais je me suis dit, ben, on va y aller. Et du coup, j'ai fait toute la recherche développement en partenariat sur l'agroalimentaire à la maison.
4: Pour cette pâte à tartiner qu'il a appelée gourmandise, il choisit uniquement des ingrédients naturels. Des amandes, des noisettes, des cacahuètes, du sucre de coco, de la protéine de riz, du cacao en poudre, sans oublier le chocolat noir, le sel de Guérande et la vanille de Madagascar. Il mélange tout ça et après plein d'essais, on imagine que ça a été très dur, il trouve la recette de sa pâte à tartiner qui peut se vanter d'être 5 fois moins sucrée et sans huile de palme. Pour les premiers pots, il met en place une campagne de financement participatif qui cartonne. La production est lancée, évidemment, ailleurs que dans les casseroles de sa maman.
6: J'ai la production en Normandie avec un artisan. J'ai un logisticien qui travaille avec moi pour la préparation des commandes à Toulouse. Et après, tout est expédié depuis Toulouse pour les commandes, les gens qui commandent sur le site.
4: Et il y en a. Théo vend entre 8000 et 12000 pots par mois. Depuis le début, il a régalé près de 20000 gourmands avec un peu plus de 80000 pots. C'est une affaire qui marche, même si par choix, il ne se verse pas encore de salaire.
6: Je privilégie du coup la croissance d'entreprise. Donc, ce qui est bien, c'est d'avoir un travail en fait seulement qui me permet de croître l'entreprise. Et c'est très chouette parce que d'ailleurs, les gens ne se rendent pas compte à quel point c'est dur dans le milieu entrepreneurial justement de vivre dans son entreprise et surtout de financer une croissance. On se dit c'est tout beau tout rose de faire beaucoup plus de ventes, de chiffre d'affaires, mais la réalité c'est surtout la rentabilité derrière. Et mais plus tard ce sera le cas, donc j'ai pas de là-dessus.
4: Et nous non plus, tellement Théo est investi dans son entreprise. Aujourd'hui, il propose plusieurs saveurs sur son site internet gourmandise.co, gourmandise avec un Z. Merci à Priscilla d'ici Pays Basque pour cette idée qui se mange. Ici, ça entreprend dans les Landes avec gourmandise, une pâte à tartiner qui ne fait pas culpabiliser quand tu plonges ta cuillère dedans une fois, deux fois ou trois fois. Oui, je suis gourmande et alors?
0: Vous avez bien raison, Catherine, on ne juge pas. Et merci en tout cas pour cette belle idée savoureuse pour le petit déjeuner.
3: Et on espère que les Bleus de l'équipe de France de foot, eux, ils n'en sont pas encore au petit déjeuner, qu'ils dorment, qu'ils prennent des forces avant leur premier match de Ligue des Nations. Une première aussi pour leur nouveau coach, un certain Zinedine Zidane.
0: Reportage à suivre dans moins d'une minute.
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0: Évidemment, soyez tous les bienvenus ce vendredi matin, 5h15. C'est une nouvelle ère pour l'équipe de France de foot.
3: Zinedine Zidane, pour la première fois aux commandes des Bleus. Ils affrontent ce soir la Turquie en Ligue des Nations. Ce retour de Zizou au premier plan est forcément scruté par les supporters de la Coupe du Monde 98, mais aussi, peut-être plus surprenant, par les plus jeunes, comme vous l'avez constaté, Philippe Popper, avec votre micro ici, Vaucluse, au club de foot de Véden, près d'Avignon.
7: Sur le terrain, les enfants ont 7 ou 8 ans. Alors évidemment, l'époque de Zidane, pour eux, c'est comme le Moyen-Âge. Mais la légende n'est pas inconnue.
8: Oui. Zidane, vous connaissez?
9: Oui, c'est le coach de France.
8: Et vous l'avez jamais vu jouer?
9: Si. Je m'en réfléchis, attends.
7: Heureusement, il y a Noan. Il s'est bien documenté sur la carrière du nouveau sélectionneur.
8: J'ai regardé beaucoup, beaucoup de vidéos de foot, les matchs, beaucoup.
9: Zinedine, il a fait un coup de tête un jour à l'Italie en 2006.
10: Il s'appelle Materazzi.
11: Oui, parce qu'il a dit « Je préfère ta sœur ».
7: Petit silence, car on ne dit pas de gros mots sur la pelouse.
12: Vas-y, dis Dolores, vas-y.
7: Mais le coup de boule de Zizou fait partie de sa légende.
13: Si Zidane aurait continué à jouer, on aurait peut-être gagné la troisième Coupe du Monde. Je ne sais pas s'il a bien fait de le faire ou il n'a pas bien fait.
7: L'éducateur du club, Samuel, n'a pas 20 ans. Lui non plus n'a pas vu Zidane sur un terrain.
14: Moi, je ne suis pas né aussi à cette période-là, mais je l'ai vu jouer en vidéo plusieurs fois. Je l'ai vu en replay. Ce coup de tête-là, ouais, il a fait tâche et tout. Et c'est un exemple pour tous les enfants, pour leur apprendre, pour leur dire en gros qu'un comportement peut faire tout basculer.
7: Le retour de Zinedine Zidane en équipe de France, ça rajeunirait Rémi, un papa en tribune.
15: C'est notre époque à nous, donc avant ils ont eu plus de Platini et tout ça, nous on a eu Zidane. Mon fils est là, il a vu France-Turquie, il m'a dit Zidane joue en Turquie, il m'a dit. Donc il connaît pas.
7: La finale de 98, Mohamed, lui s'en souvient, cet ancien footballeur voudrait retrouver un peu de cet esprit autour de Monsieur Zidane, c'est comme ça qu'il l'appelle.
16: Monsieur, oui, c'est un monsieur, et j'ai du respect. Bah, c'est quelqu'un quand même qui véhicule une image qui est quand même de cette équipe de 98, Black Number, et au-delà, hein, de meeting pot, de solidarité, de vivre ensemble, c'était quelque chose.
7: Monsieur Zidane, premier match comme sélectionneur de l'équipe de France, c'est ce soir, Turquie-France.
3: Mais c'est à 20h45, heure française, à vivre sur notre chaîne YouTube ici et puis sur notre application ici.
0: Merci Valentin, tous derrière les Bleus et tous derrière Patrice Gascoigne dans quelques minutes dans ses coulisses TV, direction la Bretagne. Ce vendredi, France 3 diffuse ce soir les secrets du Finistère avec notamment Evelyne Wix qui va nous raconter les coulisses du tournage. C'est juste après Téléphone sur ICI à 5h18, une guitare suivie de la voix, bien entendu, de Jean-Louis Aubert. Et cette chanson qui va nous donner un petit peu d'élan ce vendredi matin pour bien commencer la journée. On est ravis d'être à vos côtés. Voici pour vous Téléphone, un autre monde sur ICI. Excellent réveil.

0: notre monde, bien sûr, avec téléphone sur ici. Bon début de journée avec nous. C'est vendredi et le vendredi, il ne déroge pas à la règle. C'est le moment de nous appeler au 0810 055 056 pour participer au duel des auditeurs. Tous les matins, vous avez rendez-vous avec nous à 5h38. Une question autour de l'actu, un chiffre à trouver et le plus proche remporte la radio ici, Valentin.
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0: 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Bonne chance à tous.
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0: On retrouve Patrice Gascoin tout de suite avec ses coulisses TV. Aujourd'hui, Patrice, vous nous proposez de prendre la direction du Finistère en se branchant sur France 3.
3: Je ne sais pas si vous croyez aux sirènes, mais il y en a une dans le Finistère qui a bu la tasse.
4: On a retrouvé le corps d'une femme.
5: Une originale, parce que toute sa vie tournait autour des sirènes.
6: On dirait une vraie. Elle est morte de quoi ?
7: La flèche a été tirée d'un harpon puissant.
8: Bon débarras.
3: Bon débarras, c'est pas très gentil tout ça. Et en même temps, avec les secrets du Finistère, on est dans une enquête policière ce soir sur France 3. On se retrouve sur une plage du Finistère, ça va, vous suivez, où l'on retrouve morte une femme déguisée en sirène et avec un indice mystérieux rédigé en breton à côté d'elle. Pour mener l'enquête, il y a le commandant de gendarmerie Jérémy Laubier, joué par Jérémy Banster, et il appelle à ses côtés une ancienne collègue partie à la retraite, Morgane Le Dantec, incarnée par Evelyn Wicks. Un personnage qui a une très forte intuition, une sorte de capacité à prévoir les événements à venir. Ça s'appelle la prescience. Et j'ai demandé à la comédienne de nous en dire plus sur cette prescience, Evelyn Wicks.
9: C'est indépendant de sa volonté, en fait. C'est quelque chose qui la submerge pendant son sommeil ou qui la, d'un seul coup, elle a un flash qui la tétanise. Elle voit des choses prémonitoires. Elle voit des meurtres, elle voit des assassinats, elle voit les meurtriers. Et voilà, avant même que la police le sache, en fait, avant même que son ancienne coéquipier ait affaire à elle, elle lui dit « Bon, je viens », pour elle dit « Je sais pourquoi vous venez ». Donc elle a vu les choses juste avant. Donc c'est un grand soutien pour eux, parce que des fois ça piétine les avances, mais elle sait. Puis elle est bretonne, donc elle a vécu là-bas, elle connaît les gens de là-bas, elle connaît les mythologies bretonnes. Il y en a beaucoup. Elle est très respectée dans ce qu'elle fait. C'est quelqu'un qui s'y connaît beaucoup.
3: C'est un parti pris qui est pas facile de faire admettre aux téléspectateurs que vous êtes doué de ce don-là.
9: Alors moi j'y crois. Très sincèrement, et j'y crois d'autant plus que j'ai adoré une série qui s'appelait Medium avec Patricia Arquette. Je sais pas si vous l'avez vue. Et j'ai adoré cette série. Et donc, j'étais très accro. J'y croyais, en fait. Puis ça me plaisait comment le regroupement après avec la police allait se faire. Comment? Parce qu'au début, on la croit pas, quoi. En fait, on se dit, ouais, c'est un rêve, quoi. Donc, et petit à petit, on voit qu'elle a raison. Le cheminement de la police qui se rejoignent, c'est vraiment très intéressant. Vraiment, ça me plaît beaucoup.
3: Evelyn Bouygues y croit dans Les Secrets du Finistère ce soir sur France 3.
0: Rendez-vous à 21h10. En revanche, son horaire à lui est nettement plus matinal. 5h28, vous avez rendez-vous avec Stéphane Bern et sa chronique Voyage dans le temps, consacrée aujourd'hui à un pape, Jean XXII. Quelqu'un a essayé de l'assassiner au XVIe siècle, mais qui? Eh bien, pour le savoir, restez avec nous. La réponse après cette nouveauté musicale. Voici Jennifer qui s'apprête à sortir un nouveau projet. Un projet de reprise festif aux couleurs disco consacré à Dalida. Mourir sur scène, c'est sur

0: nouveauté musicale de cette rentrée avec Jennifer qui reprend Dalida. C'est sûr ici. Bonjour à vous si vous nous rejoignez à l'instant. Nous sommes le vendredi 25 septembre à l'occasion de la visite du pape Léon XIV en France. Ce matin, Stéphane Bern nous fait voyager. Un voyage au temps où la sorcellerie bien faisait vraiment peur à l'église.
1: Quand un pape installé en Avignon pense qu'on essaye de le tuer avec des figurines de cire. Comme quoi, bien avant Internet, certains voyaient déjà des complots partout. Avignon 1317. Jean 22 vient d'être élu pape. Les cardinaux l'ont choisi parce qu'il a 72 ans et qu'il pense tenir un pape de transition. Raté. Le Jeannot est coriace et règnera 18 ans.
2: Et si on avait eu besoin du vieux monsieur malade en ton absence, hein ? Qui l'aurait fait à ta place, le vieux monsieur malade ? Pas moi, bien sûr !
1: Quelques mois après son arrivée, un complot est découvert.
2: Encore un complot, cette fois, ils veulent tuer Blas. Il faut absolument que je le prévienne, sinon c'est mon complot à moi qui s'effondre.
1: Au centre de l'affaire, Hugues Géraud, évêque de Cahors. Persuadé qu'il va être condamné dans un dossier judiciaire, il décide de supprimer le pape.
3: Alors t'approuves ces saloperies ?
4: Saloperie, admettons qu'il est un peu excessif.
1: Pour cela, il fait fabriquer des figurines de cire représentant Jean 22 et plusieurs de ses proches. La version médiévale du vaudou. Les statuettes sont cachées dans des pains façon hot-dog et envoyées vers le palais pontifical.
5: Décidément, les mystères de la poste sont insondables.
1: L'attitude étrange des voyageurs attire l'attention de la police pontificale. Oui, parce que avant les experts Miami, il y avait les experts Vatican, avec moins de lunettes de soleil, mais beaucoup plus d'encens. Les voyageurs sont arrêtés, les figurines sont découvertes, l'enquête remonte jusqu'à l'évêque. Il finit sur le bûcher. L'affaire marque profondément le pape. En 1326, il publie la bulle Super Ilius Specula, qui assimile la sorcellerie à l'hérésie. Au Moyen-Âge, la menace du futur ressemblait à une figurine de cire. Pour les chefs d'État aujourd'hui, elle ressemble davantage à un hacker derrière un écran. Les figurines ont disparu, les paranoïas beaucoup moins.
0: Merci beaucoup Stéphane Bern. Il est 5h30, tout de suite voici l'actualité en France et dans le monde en 90 secondes. C'est avec vous Valentin Bertrand.
6: Paris, Lourdes et Metz se parent de blanc et de jaune, les couleurs du Vatican. Début aujourd'hui de la visite officielle du pape Léon XIV dans la capitale. Atterrissage du souverain à 10h. Rencontre avec Emmanuel Macron. Discours devant l'UNESCO. Une déambulation en papa mobile jusqu'à Notre-Dame de Paris. Et une veillée ce soir au Stade de France devant 80 000 fidèles. 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Des soldats français, des radars et du matériel de défense envoyés en Arabie Saoudite. La réponse des Emmanuel Macron hier soir sur TF1 et France 2 face à l'envolée des prix du carburant. Le chef de l'État souhaite relancer les exportations depuis le principal terminal pétrolier saoudien en mer Rouge. Il est accusé d'avoir violé et agressé sexuellement 22 enfants d'une école maternelle privée à Paris. Un professeur d'anglais de 31 ans est mis en examen et placé en détention provisoire, annoncière du parquet de Paris après un signalement effectué par l'école en juin dernier. 5 nouvelles mises en examen après la mort du militant d'extrême droite radicale Quentin Derenc en février dernier à Lyon. Ils sont poursuivis pour association de malfaiteurs. Au total, 14 suspects sont maintenant poursuivis, dont plusieurs proches du député insoumis Raphaël Arnaud. Égérie du cinéma français, lauréate du prix d'interprétation lors du Festival de Cannes 1963 pour Le lit conjugal, la famille de Marina Viadi a annoncé hier le décès de l'actrice, écrivaine et chanteuse à 88 ans.
0: L'info du jour, Valentin Bertrand, c'est bien sûr l'arrivée du pape en France.
6: Une visite officielle de 4 jours et sur la route de Léon XIV. 1 million de fidèles venus des 4 coins de la France. 800 membres du diocèse d'Orléans font notamment le déplacement pour chanter lors de la grande messe sur les Champs-Élysées. L'heure est maintenant au dernier préparatif. Camille Salcedo-Ruiz.
7: Oui, dernière en date, c'est...
6: Et donc, on va retrouver dans un instant Camille Salcedo-Ruiz qui a suivi les derniers préparatifs de ces membres du diocèse d'Orléans qui vont chanter demain sur les Champs-Élysées lors de la grande messe donnée par le pape.
8: C'est toi, Seigneur.
7: Bertrand fait partie des 26 Loiretains sélectionnés pour chanter devant le pape pendant la messe.
8: Toi, Seigneur, notre unité.
9: Voilà, donc ce sont les paroles que l'on chantera devant le pape.
7: Rien que d'y penser, le sapeur-pompier de 35 ans a des étoiles dans les yeux.
9: Bah c'est de l'émotion là, c'est de l'émotion. J'avoue que je suis assez pressé. C'est un prêtre qui a l'air très généreux, très ouvert. Il a un regard qui touche. il adresse des bénédictions à grand volume, quoi. Tous ceux qui l'écouteront seront bénis par lui.
7: Pascal s'attend à une ferveur spectaculaire. Elle imagine déjà la foule acclamant le pape.
3: J'entends déjà tous les cris qui vont jaillir à ce moment-là. Et c'est vrai, très très émouvant toujours. Hein.
7: C'est la troisième fois que Pascal verra un pape. Elle s'était déplacée à Longchamp pour voir Jean-Paul II en 1997 et à Rome pour voir le pape François. Cette fidèle de 67 ans vit chacun de ses déplacements vers les souverains pontifes comme un pèlerinage.
3: Ce pape qui vient au-devant de nous, bien, c'est pour nous provoquer au déplacement, de ne pas rester dans notre canapé, déplacer physiquement, puis déplacer aussi en nous, parce que je pense qu'il va avoir un message très fort à nous dire. On est tout en attente de cette écoute.
7: Elle confie également sa hâte de voir chanter son mari, qui fait partie de la chorale, comme Bertrand.
6: Camille Salcedo-Ruiz d'ici Orléans, et cette visite du pape, elle va résonner partout en France à 10h, à l'heure où le pape va atterrir à Paris-Orly, puisque toutes les cloches de France, des églises de France, vont retentir pendant 7 minutes.
0: La météo tout de suite, merci Valentin, de ce vendredi 25 septembre. Eh bien c'est du soleil, il va faire beau sur tout le pays, il va même faire chaud, j'ai envie de vous dire, avec 25 degrés de moyenne attendu cet après-midi. Au petit matin, quelques nuages toujours présents dans le nord mais qui vont rapidement se dissiper. Côté température, nous avons 12 degrés dans l'Allier, nous dit Claudine ce matin sur notre page Facebook. 13 du côté de Limoges, nous dit Lionel. 8 à Nancy, nous dit Hervé. Et puis en milieu de matinée, les températures, elles, vont monter doucement. À Reims, on attend 13 degrés. À Paris, 15 degrés. Pour La Rochelle et Limoges, 16 degrés ce matin. À Marseille, déjà 22 degrés. Cet après-midi, les températures, elles, sont en hausse pour les maximales. 28 dans le nord à Amiens, dans le sud 29 degrés localement à Toulouse et Perpignan.
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0: Et à 5h38, c'est le duel des auditeurs autour de l'actu. Les inscriptions se font 0810 055 056. Une question, votre réponse. 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Et ce vendredi, on parlera bien entendu du pape. 5h35, je vous souhaite à tous un excellent réveil à l'écoute d'ici, bien entendu accompagné par vos chansons préférées. Voici tout de suite pour vous Louise Attaque avec Je t'emmène au vent.
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0: Louise Attaque à 5h38 sur ICI. Un mot sur votre rendez-vous anti-arnaque, c'est pas vrai. Vous recevez par exemple un mail pour un abonnement Canal que vous n'aurez jamais souscrit. Eh bien alors là, méfiance.
1: Oui, puisque le mail peut afficher votre IBAN. Alors forcément, ça prête à confusion, mais surtout, ne cliquez sur aucun lien. Aude Razo nous explique pourquoi dans moins de 5 minutes sur ICI.
0: Il faut être extrêmement vigilant. Merci Valentin, c'est l'heure du duel des auditeurs.
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0: Évidemment, et on dit bonjour Valentin, Marilyn qui est avec nous.
1: Bonjour Marilyn.
0: Bonjour Marilyn.
4: Bonjour les garçons.
0: Marilyn des Pyrénées-Atlantiques, ça va bien
1: très très bien.
4: Oui.
0: J'entends un petit peu de bruit, vous êtes déjà en vadrouille.
4: Ouais, je roule pour aller embaucher. Ouais.
0: Vous travaillez dans quoi, Marilyn?
4: Habituellement, je suis animatrice.
0: Très bien.
4: Et là, je travaille pour une boîte intérim où je suis la sirène au rayon marée.
0: Très bien. Eh bien, c'est joliment dit. Marilyn, restez avec nous, puisqu'on va dire tout de suite bonjour à Jean-François.
1: Bonjour Jean-François.
5: Bonjour.
0: Jean-François qui nous passe un petit coup de fil des Bouches-du-Rhône ce matin. Vous allez bien, Jean-François?
5: Tout à fait, je vais super bien, oui.
0: On est ravis de vous avoir. C'est parti pour la question du jour. Une question autour de l'actu. On va parler, bien entendu, du pape Léon XIV. Début de sa visite en France, dès ce soir. Il a rendez-vous avec plusieurs jeunes pour une immense veillée de prière au Stade de France. C'est une première historique dans cette enceinte. Selon vous, combien de personnes sont attendues ce soir au Stade de France? Marilyn, il me faut un chiffre.
4: 3 610.
1: Ça fait du monde.
0: 3 610 pour Marilyn au Stade de France.
1: C'est noté.
0: Jean-François.
5: Allez, je vais dire 95 000.
0: 95 000 pour Jean-François. La réponse étant, Valentin,
1: 80 000, c'est donc Jean-François.
5: Ouais, super.
1: Et oui, cette soirée, elle est réservée aux 17-35 ans et malheureusement, évidemment, on est limité par la jauge du Stade de France autour de 80 000 personnes et toutes les places, ces 80 000 invitations, elles sont parties en à peine une demi-heure.
0: Et Marilyn, vous êtes d'humeur généreuse ce matin, 3 610
4: ah ouais,
0: hop.
4: Mais moi, je pensais qu'ils poussaient les portes.
0: Ouais, ben pourquoi pas, Marilyn, avec vous, on y va, quoi. On rentre tout le monde profite.
4: Voilà.
0: C'est
4: comme
0: la fête.
4: Patrick Sébastien dans les sardines. Bon, ça fait rien, j'aurai un t-shirt quand même.
0: Ah, ben écoutez, pourquoi pas. Vous voulez lequel? Le mien, il sent pas très bon. Hein.
4: Ah ouais?
0: Non, mais non, c'est
4: ça,
0: pas terrible.
4: Ça
0: on va essayer de trouver mieux. Marilyn, merci pour votre sourire. J'espère qu'on aura l'occasion de rejouer ensemble très bientôt, franchement.
4: Ah, effectivement, bisous, bisous.
0: Bisous, belle journée à vous. Jean-François, un mot sur votre boulot. Je vois inspecteur en chimie.
5: Oui, je fais de l'inspection sur des sites pétrochimie. Donc, en fait, je contrôle les équipements pour voir si c'est en bon état, s'il y a des réparations.
1: Et c'est vrai que vous avez du travail dans les Bouches-du-Rhône, beaucoup de sites, justement, autour de chez vous.
5: Ah oui, autour de l'étang de Berre et puis sur Marseille aussi.
0: Eh bien, écoutez, Jean-François, je vous souhaite une très belle journée à vous et un bon week-end, un petit peu en avance, avant que ce vendredi, là. Dans quelques instants, votre rendez-vous à 5h57, c'est Je recherche un auditeur. Qui, ce matin, on recherche un auditeur qui a déjà vu un pape de ses propres yeux ou qui compte voir Léon XIV pendant sa visite en France? Si c'est vous, appelez-nous 0810 055 056.
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0: Donc quelques instants, nous irons en Normandie aux côtés de Robin Bernot pour parler des protections périodiques. Ça représente encore un vrai budget pour certaines femmes. Et en Normandie, eh bien, une ville teste une solution.
1: Un dispositif pour faciliter l'accès à ces protections et lutter aussi contre la précarité menstruelle.
0: Alors, comment ça marche concrètement? Robin Bernot nous raconte à 5h55 sur ICI. Pour l'heure, il est à 6h moins quart. La musique et vos chansons préférées pour vous réveiller et commencer la journée aux côtés de Patricia Cass et cette fameuse chanson qui s'intitule « Quand Jimmy dit » et Jimmy vous réveille ce matin.

0: Patricia Cass avec Cordji Midi, c'est à l'écoute d'ici 5h46. Tout de suite, place à votre rendez-vous en Tiernac.
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0: Audrazo, à vos côtés, on va parler une nouvelle fois d'un sujet fâcheux. Ce sont les faux mails d'abonnement qui pullulent depuis la rentrée. Vous recevez beaucoup de signalements.
3: Oui, dernière en date, c'est Christine, une auditrice qui m'a prévenue cette semaine. Grand merci à elle. Nous vous confirmons que votre abonnement Canal Plus a été renouvelé avec succès. Adhésion annuelle, 79,93 €. Christine m'écrit, cela semble être une arnaque. Et c'en est une, effectivement. Énormément d'internautes signalent avoir reçu exactement le même message, pas plus tard que cette semaine. Là où l'arnaque est crédible, attention, c'est que le mail contient un numéro IBAN. Alors, en partie masqué, avec des petites étoiles entre le début et la fin. Mais les personnes ciblées confirment, cela correspond bien à leur IBAN. Pareil d'ailleurs pour le code BIC qui est écrit juste en dessous. Le piège, c'est quoi? C'est le bouton « Gérer mon abonnement ». Vous cliquez parce que vous voulez contester, puisque vous n'êtes pas abonné. Et vous vous retrouvez sur un site qui vous demande votre numéro de carte bleue. Si vous êtes tombé dans le piège, appelez vite la banque pour faire opposition et pour lui demander la marche à suivre.
0: Et Aude, vous nous avez alerté l'autre jour sur un faux mail Prime Video. Est-ce qu'il existe toujours celui-là?
3: Oui, malheureusement, et celui-là, clairement, je lui décerne le prix de l'arnaque du mois de septembre avec, tenez attention, une nouvelle version là que je vois en train d'apparaître. Alors, la plus classique, la plus répandue, c'est fin de votre période d'essai Prime Video, votre formule annuelle à 69,90 € prend le relais. Et puis, nouvelle formule donc que Emmanuel a reçue, une autre auditrice. On lui parle aussi d'un renouvellement d'abonnement, mais là, dans le mail, il y a carrément son nom, prénom, et on lui met un bouton, le remboursement est possible. Et oui, petite variante, le piège est le même, en fait. Demander un remboursement, gérer mon abonnement, dans tous les cas, vous vous retrouvez sur un site qui veut piquer votre numéro de carte bleue. Donc, n'y allez pas, ne cliquez pas.
0: Merci beaucoup, Aude. 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
0: 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Voici la musique d'ici, et c'est avec Lewis Capaldi.
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0: l'attention de tout le monde de la même façon.
1: La ville expérimente l'installation de 6 distributeurs en libre-service dans différents quartiers de la commune, comme par exemple à la Maison des Solidarités, dans les 2 médiathèques, au gymnase ou encore au centre social de la commune. Une initiative qui vise notamment les personnes qui rencontrent des difficultés pour acheter régulièrement ces protections périodiques. Alors ici à Alençon, ça marche, et vous ? Qu'en pensez-vous ? Je suis allé en discuter avec deux amies, Pauline et Hélène.
0: Bah, plutôt positif, ça permet aux femmes de tout âge, avec tout budget, entre guillemets, de pouvoir accéder à la même protection que toutes, donc plutôt positif.
1: Pour rappel, aujourd'hui en France, la précarité menstruelle concernerait environ 4 millions de personnes dans le pays.
0: Oui, concrètement, c'est vrai que c'est quelque chose que j'ai jamais chiffré, mais oui, c'est maintenant il y a de plus en plus de solutions plus durables comme les culottes menstruelles ou là ce genre de choses qui existent, mais c'est vrai que bon bah ça a quand même un coût, donc tout le monde franchit pas ce pas-là, et donc oui, c'est un budget que je pense certaines qui ont moins les moyens ont bien connaissance parce qu'elles ont dû chiffrer ça.
1: Mais alors, une fois ce dispositif installé dans des médiathèques ou encore des gymnases, comment pourrions-nous aller plus loin et peut-être aider encore un peu plus ?
0: Sur le principe, je dirais forcément plus de disponibilité pour plus de femmes, donc dans plus d'environnements, d'endroits publics, dans tout ce qui va être les entreprises, les entreprises où il y a beaucoup d'employés concernés, ou tout ce qui va être les gares. Les endroits publics un peu accessibles à tous. Moi, je pense que les gares, ça pourrait être intéressant. Les mairies, pourquoi pas, dans une entrée de mairie de façon assez discrète, parce qu'il y a toujours aussi ce problème qui est... C'est toujours un peu gênant, alors qu'en soi, ça devrait pas l'être, mais on en parle de plus en plus librement, bien heureusement, mais c'est vrai que c'est le genre de truc qu'on aime bien se cacher un peu pour... pour acheter ça, ou voilà.
1: Désormais, à Alençon, en Normandie, la commune souhaite mesurer et quantifier l'utilisation de ces 6 distributeurs avant une éventuelle extension du dispositif.
2: Merci beaucoup, Robin Bernot, en compagnie de Philippe Thomas. Et notre Tour de France continue, mais cette fois-ci, en musique. On quitte la Normandie pour retrouver les routes de campagne et les souvenirs de famille. Avec qui ? Avec Michel Delpech, qui nous invite dans sa campagne et ses souvenirs.

0: Valentin, on s'apprête à vivre une journée, même un week-end, j'ai envie de vous dire, historique, avec l'arrivée du pape ici en France pendant plusieurs jours, avec en plus tout un parcours extrêmement chargé et donc plusieurs temps forts.
1: Mais oui, le Léon XIV est attendu ce matin à 10h pétante à l'aéroport d'Orly. Et pour l'accueillir, les cloches des églises vont retentir partout en France. Elles vont sonner pendant 7 minutes en signe de bienvenue pour cette première visite officielle du pape, qui est aussi le chef d'État du Vatican, reçu à Paris. C'est une première depuis 18 ans et la dernière visite, c'était celle de Benoît XVI en 2008. Direction donc, puisque c'est une visite officielle, l'Élysée pour une entrevue avec Emmanuel Macron, un discours dans l'après-midi à l'UNESCO et puis le premier grand bain de foule de 15h à 17h. La Papa Mobile va traverser les rues de la capitale direction Notre-Dame de Paris avant une veillée. Ce soir, 80 000 jeunes attendus au Stade de France. Voilà, pour écouter cette veillée du pape Léon XIV.
0: Et plus d'un million de personnes qui vont pouvoir voir le pape pendant tout son séjour ici en France. Merci à tous d'avoir été là. À 6h, vous avez rendez-vous avec l'actualité de vos régions. À 6h30, vous retrouvez Valentin Bertrand
1: pour l'essentiel de l'actualité en France et dans le monde.
0: Et tout de suite, voici les équipes d'ici matin qui sont là ce vendredi. Je vous souhaite une belle journée à tous qui commence ici.
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4: Et l'équipe d'ici matin, c'est Hélène à l'accueil de votre radio ici Héros. Mathieu à la réalisation, Sébastien Garnier aux infos. Bonjour Sébastien.
5: Bonjour Maël, bonjour à tous.
4: Le journal avec vous dans un tout petit instant. La musique d'Indochine et Florent Pagny qui va vous accompagner. Bon réveil avec votre radio ici Héros.
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4: Nous sommes le vendredi 25 septembre, il est 6h.
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3: Maël Montalent.
4: Le journal Sébastien, la cour d'assises de l'Hérault va rendre son verdict aujourd'hui dans l'affaire du bébé secoué à Agnane.
6: 15 ans de réclusion criminelle ont été requis hier contre le père de famille accusé d'avoir tué le nourrisson de 5 mois. L'accusé, incapable d'expliquer ce qui est arrivé et qui conteste toute violence à l'égard de son enfant, Salah Hamdaoui.
7: J'ai jamais fait de mal à mon garçon, assure l'ouvrier agricole. J'ai pas tué mon enfant, je suis pas violent. Alors la présidente y va en douceur et rassure l'accusé. Il n'est pas jugé pour meurtre, mais pour un geste qu'il a pu commettre et qui a eu des conséquences dramatiques. Personne, dit-elle, ne pense qu'il a voulu tuer son bébé. Et puis, elle revient à l'essentiel. Avec beaucoup de pédagogie, elle explique à Olivier que les lésions observées chez son fils n'ont pas pu arrivé comme ça, toute seule. « Vous savez de quoi il est mort ?» demande la présidente. « Hémorragie cérébrale, » répond le père. « Et pourquoi ?» Mauvaise manipulation de ma part. On ne saura pas de quelle manipulation il s'agit. Et puis l'avocat général prend le relais, il ne tourne pas autour du pot. « Est-ce que vous avez secoué votre enfant ?» La porte se referme. « Non, j'ai dit ce que j'avais à dire. »
6: Verdict attendu donc aujourd'hui. Les élèves de 4 écoles du quartier de la Paillade à Montpellier confinés hier en fin d'après-midi, Léopold Sédar Senghor, Bouloche, Roosevelt et Van Gogh, en raison d'une fuite de gaz. C'est un engin de chantier qui a touché une conduite. Un périmètre de sécurité a été mis en place. Des habitants aussi ont dû rester cloîtrés chez eux. La fuite a été colmatée, les enfants ont pu rentrer à leur domicile. Quelques personnes ont été incommodées, mais a priori sans gravité. Un incendie hier après-midi également à Béziers, départ de feu derrière le restaurant Le Cantagal, route de Pézenas. Feu de roselière et d'herbe avec propagation à un mobilhome qui a été détruit et à un autre qui a été endommagé. Il n'y a pas eu de blessés.
4: Il n'y aura pas de corrida à Palavas le 10 octobre prochain.
6: Le tribunal administratif de Montpellier a tranché. Il considère qu'il ne s'agit pas d'une tradition locale ininterrompue puisque ces 10 dernières années, il n'y a pas eu de corrida à Palavas. Claire Starozinski, présidente de l'Alliance anti-corrida, qui avait saisi le tribunal, est bien sûr satisfaite.
8: La corrida est interdite sur tout le territoire français, sauf lorsqu'une tradition locale ininterrompue peut être invoquée dans certaines villes ou certaines régions ou certains ensembles démographiques. Par conséquent, le juge a dit qu'à Palavas, il n'y avait plus de tradition locale ininterrompue parce que la tradition a cessé. Elle a été interrompue pendant 10 ans d'ailleurs. Le juge a apprécié la situation de Palavas selon la loi pénale stricte. Il a mis en œuvre la loi et il a dit le droit.
6: Le juge demande maintenant à la mairie de prendre les mesures de police nécessaires pour empêcher l'événement. Organisé par Vincent Ribera Organisation, les spectateurs qui avaient pris leurs billets seront automatiquement remboursés. Emmanuel Macron à la télé hier soir, le président a longuement parlé de son activité diplomatique pour tenter de régler les crises internationales et d'abord pour assurer l'approvisionnement en pétrole et gaz de la France. Il estime les réponses du gouvernement adaptées, mais il n'exclut pas de nouvelles mesures comme une baisse de TVA si les prix des carburants venaient à s'envoler davantage. Face à la crise, la région Occitanie annonce de nouvelles aides pour le mois d'octobre. Un deuxième week-end de trains régionaux Lyon à 1 euro, les 10 et 11. Le doublement des aides régionales pour favoriser le covoiturage et puis l'accélération du dispositif d'aide à l'achat de véhicules électriques d'occasion. Cette aide peut atteindre 1600 euros par foyer, mais il faut être non imposable. Les cloches de toutes les églises de France vont sonner à 10h ce matin pendant 7 minutes pour saluer l'arrivée du pape Léon XIV en France. C'est le 13e voyage d'un pape dans notre pays à l'époque contemporaine. Près d'un an et demi après son élection, Léon XIV arrive ce matin à Paris pour 4 jours de visite qui le mèneront de Notre-Dame au Stade de France, du sanctuaire de Lourdes à Metz, où il doit prononcer un discours important sur l'Europe. Dimanche, le pape rencontrera 7 victimes d'abus sexuels dans l'église, des femmes, des hommes, la plupart mineurs au moment des faits, mais pas de religieuses représentées. À 6h30, vous entendrez le témoignage d'une ancienne sœur carmélite qui dit avoir été violée par un prêtre à Montpellier il y a une vingtaine d'années.
4: L'Hérault avait été particulièrement touché l'année dernière. Cette fois-ci, c'est dans le Gard qu'un cas de chikungunya a été détecté à Aigues-Mortes.
6: Douleur articulaire, fièvre, les autorités appellent à la vigilance en cas de symptômes et mettent en place des mesures, Antoine Liffaut, pour éviter une propagation de la maladie.
9: Le patient contaminé a été piqué par un moustique. Une enquête vient donc de commencer pour identifier qui a transmis la maladie à ce moustique d'Aigues-Mortes.
10: Alors le moustique gardois, lui évidemment, il a été piqué un premier patient, un patient zéro.
9: À Nîmes, Christelle Duclos est ingénieure en santé environnementale pour l'Agence régionale de santé.
10: Et c'est ce qu'on essaie de retrouver, c'est-à-dire une personne qui, elle, a voyagé. C'est comme une enquête policière en fait.
9: En attendant, une opération est prévue demain à Aigues-Mortes, en dehors de la vieille ville, le long du canal.
10: On distribue dans les boîtes aux lettres des personnes le petit train en leur expliquant que le traitement aura lieu.
9: Des techniciens vont intervenir de nuit, répandre des produits pour tuer les moustiques.
10: Il y a des recommandations qui sont de rester chez soi, de fermer les fenêtres, de rentrer les animaux. Et la toxicité, c'est plutôt pour les animaux aquatiques. Donc on conseille de recouvrir les bassins.
9: En ce qui concerne l'unique patient identifié pour le moment, il n'est plus contagieux, n'est donc pas confiné.
10: C'est le premier cas en 2026 pour le Gard. Et l'année dernière, en 2025, on a eu une situation inédite avec 45 cas autochtones qui étaient liés à une situation épidémique sur l'île de la Réunion qui a été importée en métropole.
9: Si le nombre de cas est donc moins important cette année, Christelle Duclos n'exclut pas une recrudescence.
10: À l'occasion de pluies qui peuvent revenir, il est possible qu'on ait une recrudescence en fait de moustiques.
9: Au total, 19 cas autochtones de chikungunya ont été découverts cette année dans la région Occitanie.
6: Le derby du rugby ce soir, Béziers reçoit Narbonne à Raoul Barrière. Les Audois qui sont remontés en Pro D2 cette année, ils sont actuellement 9e du championnat. L'ASBH est à la 15e place avant-dernier. Plus de 9000 billets avaient déjà trouvé preneur en milieu de semaine. Il y aura de l'ambiance, c'est sûr, ce soir à Raoul Barrière. Le coup d'envoi, c'est à 19h. 6h07, on va jeter un coup d'œil au ciel, Maël Montalant. Est-ce qu'on a encore des températures au-dessus de 30 comme hier ?
11: Ouais, jusqu'à 33 degrés attendus pour aujourd'hui dans les plaines héraultaises, 29 à 33 précisément cet après-midi. Ce matin, il fait 12 degrés au Quélard, 13 à Olonzac, 15 à Valras, 16 degrés à Montpellier et Clermont-l'Hérault, 19 degrés à 7. Le tout avec un temps parfaitement ensoleillé ce vendredi sur l'ensemble du département. Très peu de nuages, très peu de vent aussi. Et le week-end s'annonce avec d'abord des nuages bas le matin sur une bonne partie du département et l'après-midi du grand soleil, des températures qui seront légèrement en baisse, on perd 2-3 degrés pour ce week-end. Vos conditions de circulation ce matin pour l'instant sont bonnes, à 6h07 pas d'incident à vous signaler dans l'Hérault.
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11: Merci de nous rejoindre ce matin, tôt au réveil, il est 6h07, nous sommes le vendredi 25 septembre que l'on démarre ensemble en musique avec Cyndi Lauper.

0: Girls Just Want To Have Fun, Cyndi Lauper sur Ici Héro.
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0: Il est 6h11, nous démarrons cette journée du 25 septembre ensemble. Bon vendredi, c'est l'anniversaire de Will Smith aujourd'hui.

0: Prince de Bel Air et de Men in Black a 58 ans aujourd'hui. Ressenti 38, clairement. Bien entretenu. J'aimerais bien avoir ses secrets sport à Will Smith. Votre horoscope arrive avant 6h30 sur Essiro.
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0: Tous les matins sur Ici Hero, entre 9h et 10h, vous venez papoter, nous raconter ce que vous aimez, ce que vous n'aimez pas. À gagner cette semaine 100 euros de cartes cadeaux avec Vivian et vous. L'été, il est trop long ou ça va ?
5: Cet été, il est trop long, hein ? Vous êtes content de passer à l'automne ou au contraire, ça vous va très bien cette chaleur ? Françoise est à Montpellier. Bonjour Françoise.
6: Bonjour Vivian.
5: Ça va Françoise ?
6: Oui, ça va et vous ?
5: Ouais, vous êtes en petite jupe, en short, en t-shirt, vous êtes là.
6: Corsaire.
5: Ah d'accord, ok.
6: Pantalon court. Ok. Et des pieds.
5: D'accord.
6: T-shirt.
5: Eh ben ouais, parce que oui. Vous aimez la chaleur, vous êtes plutôt vivement l'arrivée de l'automne.
6: C'est pas que j'aime la chaleur, mais je suis plutôt pour que ça dure, parce que moi j'aime bien l'été indien. J'ai pas envie de les journées de grisaille, remettre le chauffage, les chaussures fermées. Je trouve que les gens sont plus souriants quand il fait beau, c'est plus gai.
5: Si on peut encore faire durer tout ça un petit moment, là, ça vous va, quoi.
6: Voilà. Il fait moins chaud quand même. Il fait chaud, mais c'est plus des 39 degrés. On est bien, quoi. On s'est habitué à l'été, finalement, hein.
5: Ouais. Ça va nous faire bizarre si d'un seul coup il fait froid, hein. On est d'accord, hein.
6: Voilà. Oui.
5: Ah, ça nous donnera l'occasion de râler encore un petit peu, puis de dire vivement l'été. De toute
6: après,
5: façon.
6: Les gens vont râler. De toute façon, on râle toujours. Non, c'est bien. Là, on se réveille, le beau soleil. Non, c'est bien.
5: Bon, en tout cas, je vous fais un gros bisou. Merci de nous avoir appelé, Françoise.
6: Bisous, bonne journée. Merci, au revoir.
5: À bientôt.
0: On papote avec Vivian entre 9h et 10h. La question du jour, la venue du pape en France. Vous allez suivre, ça vous intéresse ou vous en foutez? Vous venez nous dire entre 9h et 10h. Tout à l'heure, il y a 100 euros de cartes cadeaux à gagner pour vous ce matin sur votre radio Ici Hero à partir de 9h.

0: Il est 6h18, vous êtes bien sur votre radio ici. Reportage maintenant en immersion avec Nasser Benhamar, un éducateur spécialisé à Montpellier. 35 ans que ce Lodévois de naissance passe sa vie à aider celle des autres. Comment les jeunes le perçoivent? Virginie Vives va profiter de l'absence de l'éducateur pour leur poser la question.
1: Moi, je suis éducateur spécialisé.
2: On m'a scotché à un bureau alors que moi, j'étais mieux sur le terrain.
1: Moi, je crois en deux choses, à l'éducation entre pairs et au réseau. Parce que chacun est la solution au problème d'un autre.
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5: L'objectif de Nasser est de déclencher quelque chose chez ces jeunes. Pendant 13 jours, en marge du festival Arabesque au Domaine d'Eau, il va les mettre en présence d'autres gens, d'autres métiers.
1: Ça commence que par ça, une mise en stage. Mais c'est que des histoires de connaissances, des connexions.
5: De liens,
1: connexions.
5: D'autres.
1: D'autres.
5: C'est juste s'en sortir tout seul quand t'es chez toi sur ton canapé, c'est compliqué.
1: Exactement.
5: On ne doit pas parler des gens en leur absence, mais quand l'éducateur par 5 minutes réglait un souci d'organisation, je ne peux m'empêcher de demander aux jeunes ce qu'ils pensent de lui. Isaac, Chris, Emma sont unanimes. Nasser a un pouvoir magique pour donner de l'énergie.
6: Ah oui, vraiment, il motive tout le monde, enfin, ça va vite.
5: Il y a un truc où il te regarde et il te scanne, et comme s'il comprenait tout, mais en 2 minutes, quoi.
6: Vraiment.
2: Mais c'est ça qui est bien avec lui, c'est parce que du coup ça nous met à l'aise direct et on passe de l'inconnu à une connaissance, une personne avec qui on a l'impression d'avoir connu depuis des années alors que pas du tout. Hier, quand on mangeait au midi, il était en train de me gronder parce que je mangeais pas mes légumes. C'est quelque chose.
5: Il donne une impression que c'est possible en fait.
6: Oui, il parle avec conviction et il dit les choses et du coup on se sent de l'écouter quoi.
2: Il aide beaucoup, c'est un peu comme un grand frère confident spirituel.
5: Ce sera une figure qui aura compté quoi.
6: Ah oui.
7: Alors, donc on n'a pas trouvé les bâches. Ça c'est un truc de fou.
5: Nasser revient, il regarde Amber, une jeune fille de 20 ans, les cheveux blonds, court.
7: Amber, t'as parlé un peu à la radio?
8: Moi j'ai rien à dire à la radio, c'est cool.
7: Et ben, pourquoi t'es là par exemple?
8: Parce que ce matin je me suis dirigée vers cet endroit et du coup j'ai atterri ici au bout d'un moment.
7: Non, là sur les coulisses par exemple, avec nous sur l'aventure. Dans ton projet de vie, en quoi c'est intéressant pour toi de participer dans l'aventure?
8: C'est cool parce que ça me garde en vie. Je ne saurais pas quoi vous dire.
7: C'est déjà pas mal.
8: c'est déjà pas mal, c'est déjà super.
5: Ouais. C'est le point de départ de beaucoup de choses.
8: Ouais.
5: 20 ans et on le sent, une histoire très lourde. Pas facile pour l'éducateur d'être à la fois dans l'individuel et le collectif.
7: Allez, on va manger.
5: Tu parles pas pareil quand tu parles à un ou à l'autre. Tu parles pas pareil quand tu parles à la blonde. On sent que t'as envie de la secouer un peu.
7: Exactement.
5: Un
7: c'est
5: truc
7: exactement ça.
5: De quand tu parles au petit Isaac.
7: C'est exactement ça. En fait, vraiment, le mot clé dans ces coulisses, mixité. Mixité des publics. Tu vois, si par exemple, je te parlais de l'époque où j'avais par exemple que les jeunes du foyer ou autre, quand tu as des jeunes qui ont tous la même problématique, ah oui, là c'est explosif, parce que ça se parle mal, ça peut partir du pour tout et rien.
5: Okay,
7: là, l'idée, en fait, chacun se tempère. Il y a une espèce de niveau, une moyenne qui va s'établir, qui va faire que...
5: Tu te lasses pas? Ça fait combien de temps que tu fais tout ça, que tu t'occupes des jeunes et tout?
1: J'avais dit, je suis rentré avec le BAFA à 17 ans. J'en ai 50 años, je préfère dire en espagnol.
5: Ah ouais, ça passe mieux pour les nerfs.
1: Ouais.
5: Donc ça fait 30-35 ans que tu t'occupes de jeunes.
1: Exactement. Et que je reste à ce niveau-là. J'ai repris un cursus universitaire et autre.
5: Ah oui?
1: J'ai un master 1, j'ai un diplôme d'état d'ingénierie sociale. Et bien moi, ça m'a encore plus conforté dans mon métier. Tu vois, j'aurais pu espérer devenir directeur de structure ou...
5: Mais toi, t'as envie encore d'être
1: je
5: là.
1: Je suis encore dans le faire, j'aime bien.
5: Et on vient te chercher des fois maintenant pour ton expertise, justement?
1: J'aimerais qu'on me cherche plus.
5: Oui. Nasser relaie dès qu'il le peut au pouvoir public et autres institutions ce qu'il observe de la jeunesse et les endroits de manquement. Mais nul doute que si on le cherchait plus, on le trouverait.
7: Merci, les gars. Ciao, ciao.
0: Un reportage à retrouver en entier sur votre application ici, rubrique Virginie et vous, et dimanche entre 10h et 11h. Voici Florent Pagny tout de suite.

0: Le braquage des sentiments, le dernier, Florent Pagny qui sera en concert à la Sud de France Arena à Montpellier les 11 et 12 décembre. Le 12 est complet, mais il reste quelques places pour le vendredi 11.
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0: Votre horoscope de ce vendredi 25 septembre avec Catherine Viguier. C'est ma journée, c'est la journée des poissons.
8: Leur petit quart risque d'être malmené.
9: Bélier, vous vous mettez en veille. En tout cas, vous avez besoin de reprendre des forces.
8: Taureau, journée pleine de promesses. Tenue ou pas, rendez-vous dans quelques jours.
9: Gémeaux, ce vendredi laisse présager une journée chargée, mais vous avancez.
8: Cancer, vos combats, l'un en particulier abouti, vous y voyez plus clair.
9: Lion, grâce à votre intuition, vous parvenez à de meilleurs rapports avec les autres.
8: Vierge, vous serez un brin chamboulé par un être cher qui vous demande d'évoluer.
9: Balance, vous êtes adaptable, mais si l'on vous tient tête, vous allez réagir.
8: Scorpion, de belles dispositions si déplacement professionnel ou si envie de discuter.
9: Sagittaire, cette journée n'est pas de tout repos, vous saurez vous adapter.
8: Capricorne, on vole à votre secours pour alléger votre vie, vous êtes trop stressé.
9: Verseau, essayez, malgré des doutes existentiels, de rester serein.
8: Poisson, c'est votre jour, riche en émotions fortes, alors ménagez-vous.
9: Et pour nous tous, on tourne la page, on gagne en légèreté.
0: Bon, je ne m'attendais pas en disant que c'était ma journée qu'on me dise que mon petit cœur allait être malmené. Bon, vous restez vigilants, Sébastien, vous êtes gentil avec moi aujourd'hui.
10: Je surveille.
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0: Salut à tous, à la radio, dans votre téléphone et à la télé. Bienvenue les copains de la télé, bonjour, vous êtes sur Ici Héros. Toute l'actu dans votre département avec vous, Sébastien Garnier, bonjour.
10: Bonjour Maël, bonjour à tous.
0: Ce matin, on a deux très beaux cadeaux pour vous à la maison. Des places pour le concert à la Grande Motte de Lille.

0: La jeune niçoise qui devient clairement l'une des voix de la pop française. Elle est au Pasino de la Grande Motte mercredi prochain. Vous y serez aussi. Je vous offre 2 places ce matin. Et puis les sportifs, vous gagnez un maillot du MHB aujourd'hui. Le MHB qui se déplace à Célestat ce soir pour la 4e journée de Star League. Ces 2 cadeaux, ils sont à gagner dans Ici Matin. Et à 6h30, on fait le tour de l'actualité dans l'Hérault avec vous, Sébastien.
1: Pas de corrida à Palavas le 10 octobre prochain. La justice considère qu'il ne s'agit pas d'une tradition locale ininterrompue, puisque ces 10 dernières années, il n'y en a pas eu. Le juge demande à la mairie de prendre les mesures de police nécessaires pour empêcher l'événement. Les spectateurs seront remboursés. 15 ans de prison requis contre le père de famille jugé pour la mort de son fils de 5 mois à Agnane. Le nourrisson a été victime du syndrome du bébé secoué, selon les experts. La cour rend son verdict aujourd'hui. La visite du pape en France. Dimanche, il rencontrera 7 victimes d'abus sexuels dans l'église. Dans un instant, le témoignage d'une ancienne sœur carmélite qui dit avoir été violée par un prêtre à Montpellier il y a 20 ans. Le derby du rugby ce soir, Béziers reçoit Narbonne à Raoul Barrière, 19h. Dans l'immédiat, c'est le 90 secondes, le tour de l'actu en France et dans le monde avec Valentin Bertrand.
2: 18 ans après Benoît XVI, le pape Léon XIV attendu aujourd'hui à Paris. Première étape d'une visite officielle de 4 jours marquée par une rencontre avec Emmanuel Macron, un discours au siège de l'UNESCO, une procession au papamobile et une veillée ce soir au Stade de France devant 80 000 fidèles. L'heure du verdict aujourd'hui pour les 2 militants d'ultra-droite soupçonnés d'avoir tué le rugbyman international argentin Federico Martín Aramburu sur une terrasse de brasserie parisienne en mars 2022. L'accusation réclame 27 ans de prison contre Éric Le Priol, auteur présumé des 2 tirs mortels, 20 ans contre Romain Bouvier, à l'origine des premiers tirs. Pas de baisse des taxes sur les carburants dans l'immédiat, mais il ne faut rien exclure, dit Emmanuel Macron, si le conflit continue au Moyen-Orient. Pour faire baisser les cours du pétrole, le chef de l'État annonce l'envoi de soldats français pour défendre le principal terminal d'exportation pétrolier en Arabie Saoudite. Après la grève mardi dans les restaurants universitaires, victimes de leur succès depuis la généralisation des repas à 1 €, les Crous demandent à chaque établissement de fixer une jauge, une limite. Le nombre de repas servis a bondi de près de 50% depuis la rentrée, bien au-delà des 10% attendus. 98 000 hectares ont brûlé depuis le début de l'année. Le bilan alarmant de l'Office national des forêts, c'est 5 fois plus que la moyenne de ces 20 dernières années et aussi un record depuis 1976. Et puis, il va tenter de renouveler la performance de Lou Deleuze à l'Eurovision Junior. Le jeune Alec 12 ans représentera la France lors du prochain concours du chant le 24 octobre prochain.
1: L'info d'ici dans l'Hérault, c'est donc le témoignage d'une religieuse en marge de la visite du pape en France. Léon XIV rencontrera dimanche plusieurs victimes d'abus sexuels dans l'église. Différents profils, des femmes, des hommes, la plupart mineurs au moment des faits, mais pas de religieuses représentées. Marie Boéda, vous avez rencontré une ancienne sœur carmélite qui dit, elle, avoir été violée par un prêtre il y a 20 ans à Montpellier. L'église n'a pas reconnu ces violences. S'en est suivi un parcours chaotique.
3: D'abord croyante, Claire Maximova est devenue agnostique, puis athée. Elle nous reçoit chez elle.
4: J'ai commencé à être religieuse.
3: Elle entre dans les ordres à Tarbes. Dans les années 2000, l'Ukrainienne rompt avec sa famille, devient carmélite, passe par Bergerac, puis Montpellier. C'est là qu'elle rencontre un prêtre qui, selon elle, abuse d'elle sexuellement et spirituellement.
4: La manipulation était tellement forte et tellement subtile, c'était jamais le couteau à la gorge. C'était dans le sens, j'ai pas pu me retenir, mais pardon, je ne le referai plus jamais. Et ça a fini par le viol.
3: Pendant près d'un an et demi, confie Claire.
4: Je connaissais pas les mots manipulateurs. Quand elle suçait mes orteils, je le regardais, je me disais, mais qu'est-ce qui lui arrive ? Il disait que voilà, il faut juste prier pour lui.
3: Puis il s'en va, la religieuse quitte l'habit, devient professeure dans un établissement catholique à Versailles, tombe en dépression. Elle porte plainte pour viol devant le tribunal ecclésiastique et judiciaire. Plainte dans les 2 cas classée sans suite. Lui sera promu. Là, elle se dirige vers son ordinateur, lit l'un des règlements internes à l'église.
4: L'accusé n'est pas tenu d'avouer son délit. Donc, quand on lui pose la question, est-ce que vous avez violé une telle ? Il peut ne pas dire oui.
3: Rien ne change donc, en tout cas pour les sœurs abusées par des religieux. Alors, la venue du pape.
4: Pour moi, c'est que des bling-bling.
3: Pour elle, il devrait rencontrer les membres de la la commission indépendante sur les abus sexuels dans l'église, la CIAZ, ce qui n'est jamais arrivé.
4: Ce que je vois ici, c'est que du théâtre.
3: Pour que son histoire ne tombe pas dans l'oubli, Claire a écrit un livre il y a 7 ans. Elle raconte que depuis, plusieurs parents se plaignent de son enseignement. Elle compte donc y renoncer, là encore, et fermer définitivement la porte du catholicisme.
1: Son livre « La tyrannie du silence » est publié aux éditions du Cherche Midi. La météo de ce vendredi, Maël Montalant, avec encore de la chaleur dans le département.
0: Exactement, 29 à 33 degrés attendus pour les maximales aujourd'hui, ce vendredi 25 septembre, le tout avec un temps parfaitement ensoleillé. Il va faire très beau aujourd'hui dans l'Hérault, avec un vent plutôt faible dans l'ensemble. Des températures ce matin de 13 degrés à Bédarieux, 14 à Ganges et Saint-Pons-de-Thomières, 15 degrés à Béziers, 16 à Lunel, 17 à Palavas au réveil. Et pour ce week-end, eh bien, des nuages bas en matinée, demain, samedi et dimanche, présent sur une bonne partie du département et après ça va largement s'améliorer. Grand soleil pour les journées de samedi et dimanche, l'après-midi avec 26 à 30 degrés attendus. Vos conditions de circulation ce matin se passent bien pour le moment, pas de gros incidents à vous signaler. Vous pouvez nous appeler à tout instant, vous qui êtes sur la route, au 04 67 58 6000 pour partager vos infos en temps réel. On vous attend.
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0: Et pour la musique, voici Étienne Dao tout de suite à 6h36. Bon réveil.

0: Le grand sommeil d'Étienne Dao sur votre radio locale, ici Héros.
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0: Sébastien, est-ce que vous savez si votre chien est droitier ou gaucher?
3: Oh là,
0: hey, est-ce que vous êtes déjà posé la question?
3: Je ne me suis jamais posé cette question.
0: Eh bien justement, notre veto va y répondre dans quelques instants. Est-ce que nos animaux sont droitiers, gauchers? Est-ce qu'ils ont une préférence? Eh bien vous le saurez dans quelques instants. Mais avant ça, Éléonore Sozo nous raconte la vie d'un gangster aujourd'hui, René Le Biterrois.
4: René Granal est un gangster. Comme tout bon gangster, il a un surnom, René Le Biterrois. Les cheveux gominés, plaqués vers l'arrière, les sourcils fins, le regard bien droit. Le portrait de lui dans le journal du 10 février 1935 est digne d'un film. René Granal est né à Béziers en 1906. Il est le fils de Georges Granal, ténor à l'Opéra de Paris à partir de 1910, où il enchaîne Samson et Dalila, Rigoletto, Il Trovatore. Enfant, René est considéré comme un mauvais élève. Intelligent, hein, mais indiscipliné, bagarreur. Et puis, il y a la guerre, la mort de sa mère en 1918. René a alors 12 ans. À 18 ans, il essaye plein de petits boulots, puis s'engage dans l'armée et part 2 ans en Tunisie. À son retour, le voilà barman à Nice, à Marseille. Il y gagne son surnom de Biterrois et un intérêt pour la faune interlope et noctambule, les mauvais garçons et les repris de justice. Son casier s'étoffe. Violence, escroquerie, abus de confiance, proxénétisme. On le retrouve en 1933 à Paris avec de faux papiers. Il a emmené avec lui l'une de ses collaboratrices, comme le dit le journal. Un soir de novembre 1934, René Le Biterrois est à Montmartre et ça chauffe entre certains membres rivaux du milieu. Ça défouraille, une balle est tirée, frôle le crâne de l'un d'entre eux. René se bouffe le nez avec un dénommé Paco l'Espagnol qui lui propose de lui payer un taxi pour aller s'expliquer à la campagne. Tout un programme. Ça en reste là jusqu'au lendemain soir. René se cache derrière une voiture stationnée juste en face de l'hôtel où loge Paco l'Espagnol, rue Fontaine. Il guette sous la pluie. Paco l'Espagnol sort de son hôtel, va boire un verre au bar attenant, le Mondain Bar. René lui tire une balle dans le torse. Paco chancelle, réussit à faire quelques pas pour rentrer dans le hall de l'hôtel où il s'effondre. Les flics cherchent René Le Biterrois partout, sans succès, pendant des mois, jusqu'en février. Sa petite amie est malade. René entre dans une pâtisserie de la rue Saint-Lazare pour lui amener quelques douceurs et il est cueilli par la police à la seconde où il en sort. Lors de son procès aux assises, l'accusation repose sur le témoignage du patron du bar et sur la trace d'une balle sur l'un des meubles du bar. L'avocat de René démonte le témoignage du patron. Quant à la trace de balle à l'intérieur du bar, elle aurait été produite par un autre événement de violence. René Granal risquait l'échafaud. Il est acquitté.
0: Et après, comme tout bon gangster, aucune nouvelle. Merci Éléonore Sozo pour cette petite histoire que vous retrouvez quand vous voulez en intégralité dans l'appli ici.
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0: Il est 6h44, rendez-vous avec notre vétérinaire, le docteur Pierre Fabin. On sait que les humains sont très majoritairement droitiers dans la vie de tous les jours. Mais qu'en est-il de nos animaux? Les chiens et les chats ont-ils une préférence?
6: Eh ben oui, la latéralisation motrice, ça existe aussi chez nos compagnons. Mais la grande différence avec l'humain, c'est la proportion. Chez nous, 90% des gens sont droitiers. Chez les chiens et les chats, c'est beaucoup plus équilibré. On compte environ un tiers de droitiers, un tiers de gauchers et un tiers d'ambidextres qui peuvent utiliser les deux pattes indifféremment. Ce qui est fascinant, c'est que les études scientifiques prouvent que cette préférence est fortement liée aux hormones et au sexe de l'animal. Les mâles ont une forte tendance à être gauchers, tandis que les femelles sont très majoritairement droitières. Mais la stérilisation va un peu lisser ces différences.
0: Est-ce qu'il y a un test simple à faire à la maison pour découvrir si notre animal est plutôt droitier ou gaucher ?
6: Alors c'est très facile à tester dans votre salon. Le premier test, c'est celui de la friandise. Vous placez un morceau de fromage sous un meuble bas ou sous le canapé, juste assez loin pour qu'il ne puisse pas l'attraper avec sa gueule. Et vous observez bien avec quelle patte avant il va chercher à gratter en premier. Et un autre test très parlant, c'est le départ de la marche. Placez-le en position assise parfaite, vous l'appelez et vous filmez au ralenti quelle est la toute première patte qui se lève pour initier le mouvement. Le test de la première marche de l'escalier fonctionne aussi. Et pour que le résultat soit fiable, bien sûr, vous devez répéter le même exercice au moins une trentaine de fois et noter les statistiques.
0: Alors on sait que les humains gauchers sont meilleurs au foot et à la guitare. Est-ce que ça a un impact réel sur leur caractère à nos animaux ?
6: Eh ben oui, l'impact sur le caractère existerait et passionne les chercheurs. La patte utilisée révélerait quel hémisphère du cerveau est dominant. Le côté droit gère souvent les émotions fortes comme la peur, tandis que le gauche gère plutôt les comportements plus calmes. Les chiens franchement gauchers ou ceux qui sont totalement ambidextres auraient statistiquement tendance à être plus réactifs, anxieux ou sensibles au stress, notamment face aux bruits forts comme les orages. Et à l'inverse, les chiens fortement droitiers seraient plus stables émotionnellement. Mais bien sûr, on a encore besoin de plus d'études sur le sujet pour en être sûr, et ce ne sont que des tendances. Ça ne veut pas dire que parce qu'un chien est gaucher, il va être un vrai froussard ou impossible à dresser.
0: Merci docteur Pierre Fabin, notre vétérinaire tous les matins sur votre radio ici, Héros. Si vous n'avez pas prévu le programme de ce week-end, on a des idées de sortie pour vous. On va aller à Pézenas, notamment à Béziers aussi, où c'est la fête du miel. Ce week-end, tout le programme à découvrir dans quelques minutes. Après LP, voici Lost on You tout de suite.

0: LP, c'était Lost on You sur votre radio ici Héro.
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0: Merci d'avoir choisi Siro pour démarrer cette journée de vendredi. Il est 7h-10, le journal dans quelques minutes. Et trois idées de sortie pour vous maintenant. Le poulain de Pézenas a 800 ans et ça se fête, l'un des plus emblématiques des animaux totémiques, est célébré jusqu'à dimanche. L'histoire, elle se passe au XIIIe siècle. Le roi Louis VIII traverse le Languedoc. La légende veut qu'il laisse à Pézenas sa jument malade et qu'à son retour, il la retrouve vivante, accompagné d'un poulain. Alors jusqu'à dimanche, il y a des célébrations autour de ce fameux poulain et d'autres animaux totémiques de l'Hérault. Des spectacles, déambulation et animation au programme que vous découvrez sur le site lepoulaindepezenas.fr. Dimanche à Béziers, c'est la fête du miel sur le parvis et dans le théâtre municipal, marché des producteurs de miel, des expos, visites de ruches, ateliers dégustation, ateliers cosmétiques aussi aux produits de la ruche et plein d'autres choses. Les apiculteurs qui ont subi les fortes chaleurs et qui ont besoin de soutien, alors c'est l'occasion d'aller faire un tour. Dimanche de 10h à 18h à Béziers, mais aussi le 11 octobre à Agde, place de la Genouillade, et le 18 à Cournonsec, esplanade Briou-Garenne. Et puis sur Ici Héro, tous les jours, vous pouvez partager avec nous les loisirs et sorties que vous organisez partout dans notre département. Les pièces de théâtre, pourquoi pas, c'est l'occasion sur WhatsApp de nous faire un vocal au 04 67 58 6000 comme a fait Thierry.
3: Bonjour, Thierry vous convie à une soirée théâtre le samedi 26 septembre à 20h30 au Mas de Reynès, situé au 629 de l'avenue du professeur Émile Jambreau à Montpellier. La compagnie du Théâtre Solaire aura le plaisir de vous interpréter une adaptation théâtrale de la célèbre nouvelle fantastique de Guy de Maupassant, Le Horla. Venez donc découvrir cette œuvre singulière où se mêlent suspense, émotion et atmosphère fantastique.
0: Et on dit merci à Thierry pour cette belle idée sortie. Petit peu de théâtre pour demain soir, pourquoi pas. Thierry qui y a fait un message vocal sur WhatsApp au 04 67 58 6000. Vous pouvez faire pareil pour annoncer vos événements. N'hésitez pas, c'est ouvert 7 jours sur 7.

0: On ira tous au paradis, Michel Polnareff, pour accompagner votre réveil sur votre radio locale ici. Coucou à tous nos habitués du Facebook qui nous écrivent ce matin. Genêt, Avias, 15 degrés 3 ce matin au réveil, un ciel dégagé. Coucou à Chantal, coucou à Jacqueline. Merci à vous, nos habitués du Facebook.
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0: Il est 6h57, vous écoutez ici Héro avant le journal de 7h. Voici l'humour en tube, Fred Ballard.
5: Et c'est alors que Jésus dit à l'étranger, In nomine Patris, petit bonhomme en mousse, Ecce sapeloio, Quesac.
6: Oui, bon, on ne peut pas tout demander à Artus non plus, hein. Rendre hommage au pape, ok, mais pour le latin, il a fait avec les moyens du bord. Et sur un malentendu, ça peut marcher. En tout cas, nul doute que pendant sa tournée française, le pape va déclencher ovation sur ovation.
7: Et je les ai éclatés, là, t'as vu comment ils étaient ? Non, mais à peine je suis arrivé, ils étaient là, Alléluia, Alléluia. Enfin, ils étaient au taquet, t'as vu ? Ah non, mais moi, ils m'ont chauffé, hein. Ah, il y a un moment, je voulais sauter dans la foule, comme ça, je te jure. Ils étaient combien, alors, t'as compté ? Un million. Pouah, ce que je lui ai mis à Mat Pokora.
6: Ah, oui, c'est sûr que du côté de Metz, va y avoir une petite concurrence avec les stars du Grand Est. Et à Lourdes, Léon XIV pourrait bien tomber sur Ilyès Djadel au premier rang.
8: J'ai rencontré le pape, le vrai pape. Parce qu'il y a deux papes. Moi, je me souviens, quand j'étais petit, je disais à ma mère, maman, c'est qui a fait à manger ? Elle me disait, c'est le pape. Donc là, le gars, quand il est arrivé, moi, je l'ai pas pris au sérieux. Je dis c'est qui ? On me dit c'est le pape, je dis je le connais. Il venait faire à manger chez moi quand j'étais petit.
6: Bah bien sûr, on a tous.

0: reçu un pape petit à la maison qui s'occupait des tâches les plus ingrates et les plus chronophages du monde. Toutes les mères de famille le savent, Léon XIV est une fée du logis doublée d'un cordon bleu. Alors, humour épais et gloire au pape.
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3: Après une dizaine d'années de conservatoire, le Sétois Dabrowser a lancé son projet musical mélangeant rap, électro, rock et même parfois disco. 2026 pour lui, c'était non seulement un concert au Pérou à Montpellier pour la fête de la musique, mais aussi la sortie de son tout premier album dont est issu le morceau « Coucou les potes ». Coucou les potes.

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3: Je vous souhaite un bon réveil vendredi 25 septembre. Il est 7h.
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3: Le journal Sébastien Garnier, le record de spectateurs sera-t-il battu ce soir au stade Raoul Barrière de Béziers ?
4: Peut-être pas, mais à mon avis, on n'en sera pas loin en milieu de semaine. 9000 places avaient déjà été vendues. La SBH retrouve son voisin Narbonnais pour le derby de Pro D2 de rugby. Narbonne qui n'a pas joué à ce niveau depuis 4 ans. Les deux clubs se sont rencontrés en amical pour le match de la Feria au mois d'août. Béziers avait gagné, mais cette fois, ça compte vraiment. Narbonne, 9e, a plutôt bien démarré la saison, contrairement à Béziers, relégué à l'avant-dernière place du championnat. Charlie Maillet, le demi d'ouverture biterrois, est très excité avant ce match.
5: En étant biterrois, on est élevé dès le plus jeune âge à cette rivalité avec Narbonne. C'est plutôt bon enfant, mais c'est toujours des matchs plaisants à regarder, à jouer. Je pense autant pour eux que pour nous. C'est vrai que quand la saison elle démarre et que le calendrier y sort, tu regardes rapidement quand est-ce que va se jouer le fameux derby. Parce que pour moi, Narbonne et Béziers, ça reste un derby particulier. C'est vrai qu'on a rajouté Carcassonne, mais d'un point de vue historique, quand même, le Narbonne-Béziers est vraiment important. Et je pense que tous les anciens vont se rappeler les belles années aussi. Donc honnêtement, personnellement, je ressens énormément d'excitation et tellement de fierté de pouvoir porter ce maillot dans cette enceinte face à ce club historique.
4: Béziers, Narbonne, le derby donc ce soir à 19h, le coup d'envoi. On y reviendra plus longuement dans l'info d'ici tout à l'heure à 7h30. Une dispute qui dégénère dans le Biterrois, toujours un couple séparé. Ça commence au téléphone et ça finit par un jet de cocktail Molotov. C'était le week-end dernier, Clémentine Proutot.
6: Il est dimanche soir, la nuit est tombée depuis un moment et le ton monte entre les deux ex, suffisamment pour que la jeune femme décide d'aller à Néfiès où habite son ancien compagnon. Là, elle entre dans son domicile et agresse sa nouvelle petite amie. L'homme décide à ce moment-là de se venger. Il va acheter de l'essence dans une station-service direction le logement de son ancien beau-père à Saint-Tibéri. Il va jeter deux cocktails Molotov sur la façade. L'un explose et détruit un salon de jardin et un volet roulant. Arrêté et placé en garde à vue, l'homme de 32 ans est déjà connu de la justice, condamné à 5 reprises. Il est même en récidive légale, condamné en 2019 pour des faits similaires en Lozère. Le juge des libertés et de la détention a donc décidé de l'incarcérer dans l'attente de son procès prévu le 12 novembre. Une expertise psychiatrique a été demandée.
4: La femme est elle aussi poursuivie pour violation de domicile et violence.
3: 15 ans de prison requis hier contre le père de famille jugé pour la mort de son fils de 5 mois en novembre 2017 à Agnane.
4: Le nourrisson a été victime du syndrome du bébé secoué d'après les experts. L'accusé conteste toute violence. Selon l'avocat général, il n'a pas voulu tuer son enfant. Un homme, un jour, a perdu les pédales et ça a abouti à un drame, a-t-il dit. La cour rend son verdict aujourd'hui. Prudence quand vous retirez de l'argent au distributeur. Méfiez-vous, à la Poste Rondelet à Montpellier, une adolescente de 14 ans a retiré 60 euros. Un homme sexagénaire lui a arraché les billets des mains avant de prendre la fuite. La police a réussi à le retrouver. Il sera jugé le 9 novembre. La préfète de l'Hérault redoute l'installation d'une rave party dans le département ce week-end. Elle ne dit pas où précisément. Elle rappelle que ce type de rassemblement non autorisé est strictement interdit et que toutes mesures répressives issues de la nouvelle loi Riposte seront mises en œuvre par les forces de l'ordre. La préfète a demandé aux gendarmes de se tenir prêts à déclencher le dispositif rave bleu. Il n'y aura pas de corrida à Palavas le 10 octobre prochain. Le tribunal de Montpellier a tranché. Il considère qu'il ne s'agit pas d'une tradition locale ininterrompue puisque ces 10 dernières années, il n'y a pas eu de corrida à Palavas. Le juge demande à la mairie de prendre les mesures de police nécessaires pour empêcher l'événement qui est organisé par Vincent Ribera. Les spectateurs qui avaient pris leur billet seront automatiquement remboursés.
3: 40 minutes pour répondre aux interrogations des Français. Interview d'Emmanuel Macron hier soir. soir sur TF1 et France 2.
4: Le président de la République a longuement parlé de son activité diplomatique pour tenter de régler les crises internationales et d'abord pour assurer l'approvisionnement en pétrole et en gaz de la France. Il exclut pour l'instant de baisser les taxes sur les carburants. Emmanuel Macron également interrogé sur la colère sociale qui monte dans le pays et sur les appels à relancer un mouvement des Gilets jaunes. Écoutez sa réponse.
0: Dans ce contexte, c'est normal qu'il y ait de la colère. Ensuite, je vois des voix qui s'élèvent pour appeler à un mouvement social généralisé. Je pense que ça ne nous aiderait pas collectivement. Parce qu'un mouvement social peut se faire pour demander à un gouvernement de changer quelque chose, une décision qu'il vient de prendre. Quand il y a un mouvement social, parce que vous passez une réforme des retraites pour vous dire revenez en arrière, le mouvement social a un débouché qui est dans la main de ce face à qui il manifeste. Si là, il y a un mouvement, on ne va pas faire un mouvement contre la guerre qui est lancée par la Russie en Ukraine et Hormuz. En tout cas, dans ces cas-là, je peux y participer parce que moi aussi, je suis contre ces guerres. Donc, je ne pense pas que ce soit une action utile. À l'inverse, on doit rester unis.
4: Avec ces prix à la pompe qui s'emballent, on ne sait plus quelle voiture acheter, essence, diesel, hybride ou électrique. Ce week-end, c'est la Feria de l'Auto à Lunel. Vincent Brunel, le président de la branche des métiers de la mobilité, à la tête d'une concession Citroën, pourra nous éclairer. Il sera notre invité tout à l'heure à 8h moins le quart. Une nouvelle liaison directe depuis l'aéroport de Montpellier va ouvrir l'été prochain, direction Bristol au Royaume-Uni. Liaison assurée par la compagnie low-cost EasyJet à compter du 1er juillet 2020. 2027, les voyageurs pourront rejoindre cette ville du sud-ouest de l'Angleterre à raison de 2 vols par semaine les jeudis et dimanches. Et puis, premier test ce soir pour le nouveau sélectionneur de l'équipe de France de foot, Zinedine Zidane. Et les Bleus affrontent la Turquie à Izmit en ouverture de la Ligue des Nations. Le nouveau patron champion du monde 98 sera forcément très observé sur le banc. Coup d'envoi 20h45 à vivre sur l'appli ici, sur notre chaîne YouTube et sur notre site ici.fr. 7h07, la météo, Maëlle Montalon. Un peu comme hier, hein, des températures assez largement au-dessus des 30 degrés.
3: Exactement, jusqu'à 33 degrés attendus dans les plaines de l'Hérault, 29 à 33 précisément pour les maximales ce vendredi, le tout sous le soleil et sous un ciel bleu. Il va faire très beau ce vendredi sur l'ensemble du département, peu de vent. Des températures ce matin de 12 degrés au Quélard, 13 à Olonzac, 15 degrés à Valras, 16 à Montpellier et Clermont-l'Hérault, 19 degrés à 7. Ce week-end s'annonce plutôt bien malgré la présence de nuages bas samedi et dimanche matin. L'après-midi, c'est le soleil qui va s'imposer partout et on va perdre 2-3 degrés, 26 à 30 pour les maximales. Ce week-end, vos conditions de circulation ce matin sont bonnes. Vous roulez normalement sur les routes de notre département. Pas d'incident à signaler à 7h07.
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3: Et pour accompagner votre réveil, voici Jean-Jacques Goldman.

0: Il suffira d'enseigner Jean-Jacques Goldman sur Ici Hero à 7h12. On démarre ce vendredi 25 septembre tous ensemble sur votre radio locale. Et il y a des albums comme ça qui font décoller les carrières. Et on peut dire que Ronan Luce doit se souvenir de son 25 septembre 2006, puisque c'est le jour de la sortie de son premier album Repenti, avec dedans des tubes qui vous accompagnent depuis 20 ans.
1: Et moi je suis un homme qui aime bien ce genre d'enjeux, veux bien qu'il me nomme papa s'il le veut.
0: Eh ouais, 20 ans pour la lettre, 20 ans pour ça aussi.
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0: Alors forcément, Ronan Luce, qui n'a jamais connu autant de succès avec ses albums suivants, bah voilà, il en a bien profité. À cette occasion, il remonte sur scène. Il a ressorti aussi l'album en version remasterisée. 20 ans pour l'album Repenti de Ronan Luce.
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0: Il est 7h13, Sébastien, c'est l'heure de mon œil, le regard de David Ossillou sur l'actualité.
4: Et ce qui fait la une ce matin, c'est la visite du pape, le pape Léon XIV qui arrive aujourd'hui en France pour 4 jours. Le premier pape américain de l'histoire, mais avec un petit bout de France dans son histoire familiale, David.
5: Oui, avant qu'il arrive, regardons son arbre généalogique et surtout la branche de Suzanne Fontaine, née au Havre en 1894, en 1915, à 21 ans, en pleine Première Guerre mondiale, elle monte seule à bord du paquebot, la Touraine, et traverse l'Atlantique, direction New York, où elle est accueillie dans une maison catholique pour jeunes françaises. Suzanne est une migrante. Elle ne le sait pas, mais son petit-fils deviendra pape. En Amérique, elle rencontre un autre migrant, un Sicilien. Ils auront 2 garçons. L'un d'eux, Louis, portera le nom français de la mère de Suzanne, Prévost. Louis est américain. Il est tellement américain qu'en 1944, officier de l'US Navy, il traverse l'Atlantique dans l'autre sens. Le 6 juin, il participe au débarquement de Normandie. 2 mois plus tard, il est aussi du débarquement de Provence. Et quelques années plus tard, à Chicago, Louis a un fils, Robert Francis Prévost. C'est lui le pape, celui que vous allez voir pendant 4 jours, partout, en vous disant...
6: But alors, you are French?
7: You are not English?
6: Non.
5: Alors oui, on peut sourire en découvrant ce petit côté français du premier pape américain, mais son histoire raconte surtout ce que répétait son prédécesseur François. Nous sommes tous, quelque part, des migrants. Et Léon XIV en est presque l'arbre généalogique vivant. Une grand-mère normande, un grand-père sicilien, et aujourd'hui, le petit-fils débarque à son tour en soutane blanche. Bienvenue en France, Saint-Père, ou plutôt, bienvenue chez votre grand-mère.

0: Mon œil, un rendez-vous à réécouter dans l'application ici. Pardon, vous alliez dire.
1: Non, je ne savais pas que le pape avait du sang français.
0: Eh ben oui, on découvre plein de choses avec David Ossio. C'est un rendez-vous que vous avez sur votre radio ici, Ro, tous les matins à 7h15. Et un autre rendez-vous, c'est ce rendez-vous cadeau, un maillot du MHB que vous gagnez ce matin. 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

0: Bidon, Alain Souchon sur Ici Héros à 7h20. 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Bonjour Alexandre.
1: Bonjour, ici Héros.
0: Alexandre. Bonjour. De Montpellier, ça va bien ce matin?
1: Oui, ça va impeccable. Hein. En plus, là, avec un maillot du MHB, c'est vraiment impeccable.
0: Ah, bah oui, bah attendez, il me reste quand même une question à vous poser avant de remporter le maillot. Alexandre, quelle est la radio qui vous offre les meilleurs cadeaux de l'Héros?
1: Ici Héros.
0: Eh ben voilà. C'est bon, ça y est, là on peut le dire.
2: La question n'était pas trop compliquée.
0: Normalement, s'il nous a appelé. En plus, il a dit la réponse, il a dit bonjour ici Héros, Alexandre. Donc ouais. Déjà, on partait sur de bonnes bases.
2: Et j'ai l'impression que c'est la même question tous les jours en fait.
0: C'est pas vrai. Vous avez enquêté, vous. C'est facile. Il est fort, il est très fort. Alexandre, vous êtes supporter du MHB depuis longtemps?
1: Ah oui, depuis très longtemps. Moi, j'ai vu les frères Karabatic se jouer. C'était l'époque de Ligue des Champions.
0: Ouais.
1: C'est même encore maintenant, c'est bien.
0: Ah bah
1: avec
0: oui.
1: Charles Bolzinguet et tout ça.
2: Ouais. L'époque où Montpellier vraiment, gagnait tout le temps.
0: C'est ça.
1: Ah ouais, c'était l'époque incroyable.
0: Après, ça va, la chute n'est pas non plus vertigineuse par rapport à des Chambéry ou à d'autres grands mastodontes du championnat de France. On se maintient quand même plutôt bien. En tout cas, Alexandre, le maillot, il est pour vous. C'est cadeau. Il faudra aller au lac du Crès demain ou dimanche à l'occasion de Sportissime pour aller le récupérer. Ils vous le donneront avec grand plaisir.
1: Eh bien, écoutez, merci beaucoup.
0: Eh bien, avec plaisir. Alexandre, vous êtes branché que hand ou il y a d'autres sports qui vous plaisent?
1: Ah non, j'aime beaucoup le foot aussi. Même qu'ils soient en Ligue 2, ouais. je reste un grand passionné de foot. Et je crois qu'il y a des joueurs de foot qui seront présents au lac du Crès.
0: Bien sûr, il y aura des joueurs de foot, de hand, il y aura le rugby, il y aura le volley, aussi le water polo. Les clubs de Montpellier seront bien représentés ce week-end au lac du Crès. Et je vais vous proposer de découvrir un sport de très haut niveau à Montpellier dans un instant. Alexandre, restez bien à l'écoute. On va découvrir le Montpellier Beach Volley, club de très haut niveau ici à Montpellier. Merci Alexandre d'avoir été avec nous.
1: Bien, merci beaucoup ici Héros. Merci.
0: À très vite. Et je vous le disais, on parle de beach volley ce matin. Stéphane Canet est l'un des visages du beach volley en France. Avec son coéquipier Mathieu Hamel, ils ont créé le Montpellier Beach Volley en 2005. L'élément déclencheur, ça a été de représenter la France aux JO d'Athènes l'année précédente. Stéphane Canet, c'est quoi le moment qui vous a marqué aux Jeux Olympiques?
3: Il y a le moment où là, d'un coup, on rentre sur le stade olympique, où là... Je vois, en fait, finalement, c'est pareil, on a l'impression qu'on est en lévitation. C'est-à-dire que quand on rentre, le bruit, la tribune qui est tellement haute avec les gens, ce bruit assourdissant, en fait, on est porté par un stade. Et là, on se dit, mais là, on est à Athènes, quoi. On est vraiment dans un jeu grec. On est reparti dans l'histoire. Et là, tout le monde a d'un coup se tait. Tout le monde a quasiment les larmes aux yeux. Et regarde un peu et vit l'instant présent de façon presque en lévitation. On a fait un tour de stade où tout le monde avait une émotion tellement intense que ça peut marquer une vie. Et moi, je pense que ce tour de stade-là, il a marqué ma vie dans le sens où j'ai certainement eu la naissance de mes enfants, toute la construction de ma famille, qui étaient des choses très importantes dans ma vie. Mais le fait de pouvoir avoir... J'ai vraiment ressenti le sens réellement des Jeux Olympiques, notamment de la transmission, quand la flamme est arrivée, où je me suis fait la promesse en me disant... mais là, tu vis ce moment-là, mais tu ne peux pas être le dernier à vivre ça. Ça a déjà été tellement dur de pouvoir le faire. Je me suis dit, il faut absolument que je transmette cette expérience aux futures générations.
0: Et donc, après ça, vous rentrez et vous créez le club du Montpellier Beach Volley, un club qui forme les jeunes beach volleyeurs au très, très haut niveau.
3: On avait deux choix. Ou on continuait notre carrière jusqu'à 2008 et on restait, on va dire, dans notre bulle égocentrique. Ou alors, on avait appris les valeurs olympiques en se disant, OK, à ce moment-là, est-ce qu'on transmet quelque chose? On a un pôle espoir, c'est des lycéens qui viennent entre 14 et 18 ans faire leur lycée à Montpellier.
0: Quelque chose qui est encadré par l'éducation nationale, du coup.
3: Qui est encadré par l'éducation nationale, agrémenté par la Fédération française de volleyball. Ils sont listés sportifs de niveau, il y en a 24, 12 garçons, 12 filles, autant de filles que de garçons. Et ensuite, on a l'académie. Pour ceux qui sont post-bac, on a créé donc une académie pour les gens qui vont venir pour pouvoir faire leurs études sur Montpellier et des entraînements qui sont programmés spécialement pour eux. Et ces parcours d'excellence nous ont permis de pouvoir être avoir le premier titre de la Fédération française de champions du monde avec l'équipe Canet-Rotard qui a été championne du monde.
0: Canet, je précise, Arthur Canet qui est le fiston, la relève.
3: Arthur Canet qui est le fiston, qui lui est né en 2004 dans le ventre, je pense que dans le ventre de sa maman, il a pas mal bougé à l'époque de cette fameuse année qui était assez tumultueuse. Donc lui, il est né en fin d'année assez agité, il avait vraiment envie de pas mal.
0: Ça a été une belle année pour vous, 2004.
3: 2004, c'était une année incroyable. D'ailleurs, mon numéro de téléphone, il se termine par 2004 et je l'ai jamais loupé.
0: C'est beau.
3: C'est incroyable.
0: Improbable. Stéphane Canet, l'invité d'ICI Sport, demain en beaucoup plus en longueur, de 10h à 11h, et à réécouter dans votre application ICI en intégralité quand vous voulez. Bruno Mars, I Just Might, avant le retour de l'info. Merci d'être avec nous ce matin. Passez un bon vendredi. Ça y est, la semaine est bientôt terminée. Et on va en profiter de ce week-end ensemble sur votre radio.

0: Stars, I Just Might sur ici.
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0: Il est 7h30, l'actualité, Sébastien Garnier.
9: Eh bien, c'est le derby du rugby ce soir qui fait la une. Béziers reçoit Narbonne à Raoul Barrière. Les Audois qui sont remontés en Pro D2 cette année, actuellement 9e. La SBH est avant-dernier. On en parle dans l'info d'ici dans un instant. Dans l'immédiat, c'est le 90 secondes. Le tour de l'actu en France et dans le monde avec Valentin Bertrand. Et on commence avec la venue du pape.
10: Paris, Lourdes et Metz se parent de blanc et de jaune, les couleurs du Vatican. Début aujourd'hui de la visite officielle du pape Léon XIV dans la capitale. Un voyage dont les chiffres donnent le tournis. 80 000 jeunes sont attendus ce soir au Stade de France pour une veillée. Une tonne d'hosties livrées pour la messe prévue demain sur les Champs-Élysées devant 600 000 fidèles. Des soldats français, des radars et du matériel de défense envoyés en Arabie Saoudite. La réponse d'Emmanuel Macron face à l'envolée des prix du carburant. Le chef de l'État souhaite relancer les exportations depuis le site stratégique de Yanbu, le principal terminal pétrolier saoudien en mer Rouge. Il est accusé d'avoir violé et agressé sexuellement 22 enfants d'une école maternelle privée à Paris. Un intervenant en anglais de 31 ans est mis en examen et placé en détention provisoire, annonce le parquet de Paris après un signalement effectué par l'école en juin dernier. 4 suspects devant la justice après le vol de plus de 200 carpes koi fin juillet dans une entreprise de pisciculture de l'Oise. Un préjudice estimé à 83 000 euros destiné, selon les enquêteurs, à repeupler un étang où les sessions de pêche sont payantes. Elle s'est fait un nom dans La Princesse de Clèves, puis dans Le Lit Conjugal, lauréat du prix d'interprétation au Festival de Cannes 1963. L'actrice Marina Vladi est décédée à l'âge de 88 ans, annonce hier de sa famille. 32 ans après sa première sélection en équipe de France, Zinedine Zidane enfile pour la première fois le costume d'entraîneur des Bleus. Ce soir, les Français affrontent les Turcs en Ligue des Nations, c'est à 20h45.
9: Et ce sera à suivre bien sûr sur ici.fr, notre appli ici et notre chaîne YouTube. Un petit peu plus tôt, il y aura le derby du rugby après Narbonne qui réintègre le championnat de Pro D2 cette saison. Narbonne affronte Béziers ce soir à Raoul Barrière. En milieu de semaine, on comptait déjà plus de 9000 places vendues, deux fois plus que d'habitude. Preuve s'il en faut, Ulysse Le Toquin, que le match est vraiment à part.
11: À Béziers, c'est plus qu'une rivalité avec Narbonne, c'est une détestation du Racing Club Narbonnais.
12: Les RCN, on ne peut pas se les piffrer, ils ne peuvent pas nous piffrer non plus. Ça tombe bien, le plaisir est partagé. À la SBH, on est les meilleurs.
11: Lucas est biberonné à la S Béziers.
12: Très beau maillot. Le plus beau même.
11: Il emporte évidemment la tenue ici sur la place du Forum. Lucas, 20 ans, en avait seulement 16 lors du dernier derby officiel en 2022, même s'il y a eu le match amical à la mi-août.
12: C'était agréable, même si on leur a un peu cassé... à ce RCN et ses têtes plates. Et je pense que cette année, on va leur faire un peu mal, même si bon, c'est mal parti un peu le Pro D2 pour nous. Moi, j'y crois et on sera derrière. Au stade Raoul Barrière, on y sera tous. Et on sera derrière pour les supporter. Et ça sera, je pense, un très beau match.
11: Un beau match de rugby, pas sûr. Ce n'est pas la réputation du derby historiquement ponctué de bagarres et autres mêlées générales. Et ce soir, on n'en attend pas mieux, commente Joël. C'est le bouquiniste de la rue des anciens combattants. Il est en train de lire le journal à propos du derby, justement.
13: Ouais, j'espère qu'ils vont se castagner un peu, là, quand on rigole. Hein, dans le bon sens, quoi, du terme. Hein. C'est très bien, c'est un peu comme chez Astérix et Obélix, ça. C'est des trucs qui se... intervillage là, qui se tapent un peu dessus. C'est bon, ça.
11: C'est bon, ça, la bonne vieille rivalité à l'ancienne. Évidemment, tous les Biterrois et Narbonnais ont en tête des derbies historiques. C'est le cas de toutes les générations, souligne Charlie Mallier, 34 ans, demi d'ouverture de la SBH.
14: En étant Biterrois, on est élevé dès le plus jeune âge à cette rivalité avec...
1: Avec Narbonne, c'est plutôt bon enfant, mais c'est toujours des matchs plaisants à regarder, à jouer. Moi, petit, j'avais la cassette 15 finales, 11 titres, tu vois, donc je l'ai vu en boucle, en boucle, en boucle, avec ce fameux drop, je pense que c'était ce match-là, tu vois, où on a la photo.
11: La photo dont il parle dans la salle de presse de Raoul Barrière, c'est le drop d'Henri Cabrol au Parc des Princes en 74, finale du championnat de France. Le Biterrois crucifie Narbonne à la dernière seconde. Alors, pour les supporters des deux camps, rien n'est rationnel dans cette rivalité, continue Charles.
1: Quand j'ai commencé, je crois que mon premier Narbonne-Béziers à l'époque, on avait les supporters qui nous attendaient au péage et une image folle, un pick-up avec des mecs derrière dans la benne, avec les drapeaux de Béziers qui nous entouraient, tu vois, sur l'autoroute jusqu'à Narbonne. Donc, j'étais là, putain, mais d'une, ils n'ont pas le droit, de deux, c'est quoi ce bordel? Et arrivé à Narbonne, tu vois, il y avait tout le monde qui nous attendait. Enfin, j'en garde des souvenirs énormes et honnêtement, ce match-là, il faut le gagner parce que les défaites, je pense qu'elles sont encore plus marquantes que les victoires. Donc, vraiment, et j'espère qu'au final on sera gagnant.
11: Avec un gros enjeu aussi au classement, Béziers est avant-dernier avec une seule victoire en 4 rencontres.
9: Voilà, 19h ce soir, le coup d'envoi de ce derby Béziers-Narbonne. Et c'est d'autant plus important qu'il y a une pause de 2 semaines après ce match. Le prochain pour Béziers, ce sera un déplacement à Valence-Romans le 9 octobre. Côté ciel, c'est du grand bleu, je pense, Maël. Hein.
0: Ah oui, vous avez bien raison de penser ça. Il va faire très beau ce vendredi, grand soleil. Le ciel sera bleu, des températures de 29 à 33 degrés cet après-midi. Encore un peu de chaleur sur les plaines intérieures de l'Hérault. Ce matin, il fait 13 degrés à Bédarieux, 14 à Ganges et Saint-Pons-de-Thomières, 15 degrés à Béziers, 16 à Lunel, 17 à Palavas. Le vent est faible et donc la journée plutôt agréable. Les températures qui vont légèrement baisser ce week-end, 26 à 30 degrés attendus pour les maximales. Le tout sous un grand soleil. Coup d'œil aux routes ce matin. Dans l'ensemble, ça se passe plutôt bien. Il n'y a pas de gros incidents pour le moment dans l'Hérault. On vous invite bien sûr à rester prudent et à nous appeler si vous constatez le moindre souci sur les routes au 04 67 58 6000.
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0: Il est 7h37 et vous avez bien choisi ce matin ici Hérault pour accompagner votre petit-déj. Bienvenue et belle journée de vendredi.

0: Tu m'oublieras. La Rousseau, c'était ça. Forget, c'était oublieras. Oui, non, mais je vous explique au cas où.
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0: 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Vous l'avez vu à la télé, il m'a regardé Sébastien avec un air de désespoir, l'air de dire bah le week-end va être long.
3: Pas du tout.
0: Sébastien, on parle voiture dans quelques minutes avec votre invité.
3: Oui, je ne sais pas si vous avez l'intention d'en acheter une, peut-être neuve ou d'occasion prochainement. On ne sait plus trop quel type de véhicule choisir, essence, diesel, hybride, électrique. Eh bien, ce week-end, c'est la Feria de l'Auto à Lunel. On sera dans quelques minutes avec Vincent Brunel, le président de la branche des métiers de la mobilité, à la tête d'une concession Citroën. Il pourra sans doute nous éclairer. À tout de suite avec lui.
0: Mais avant ça, coup d'œil à nos écrans d'ici avec Vivian Cuguière qui guette pour vous chaque Hérault Tech qui passe à la télé.
4: Dans les écrans d'ici aujourd'hui, j'ai regardé Les As du Jardin. Qui sera le meilleur jardinier? C'est sur France.tv.
5: Amateur de jardinage, passionné de verdure, champion du rempotage, posez vos bottes et votre sécateur, installez-vous confortablement. Vous êtes au bon endroit. Voici l'émission qui donne ses lettres de noblesse à l'art du jardinage en mode. C'est qui le meilleur?
4: C'est moi!
5: Attention, 3, 2, 1.
4: Pâtissez!
6: Ah bah non. Ça tourne.
4: Ouais. Je suis bête.
5: Action!
4: On la refait.
5: 3, 2, 1.
4: Jardiner! Ben oui, l'émission, c'est Les As du Jardin. Qui sera le meilleur jardinier? Avec Ariane Brodier qui présente, Marcel le jardinier, le spécialiste. On est au château de Flaugergue à Montpellier. Superbe jardin. Hein. Ah, le cadre est beau. Hein. Et puis bon.
5: Pour dénicher l'As du Jardin, il nous faut des candidats. Ils ont de 18 à 71 ans et arrivent de toute la France.
4: Notre chouchou, c'est Sandrine.
5: Sandrine, qui est en situation de handicap, vit et travaille à Montpellier.
7: J'adore le cadre. Très joli, ça va me donner un peu d'expérience, de voir un peu autre chose.
4: Bah oui, on tient pour Sandrine parce qu'elle est de chez nous. Donc on a les candidats, le jardin, qu'est-ce qui nous manque?
8: Il fallait un parrain de qualité.
4: Bah Stéphane Bern à tous les coups.
9: On a beaucoup de chance d'avoir comme parrain pour cette première édition des As du Jardin, Monsieur Joe Star.
4: Joe Star.
8: Le coup de pression.
4: Alors là, celle-là, je ne l'ai pas vu arriver quoi.
9: Joe, on est hyper content de t'avoir avec nous.
10: Ouais.
9: J'ai hâte de te voir jardiner.
10: Ouais, moi aussi.
9: Non, parce qu'on te connaît dans plein de domaines, chanteur, auteur, comédien, mais jardinage, moins.
10: Mais moi aussi, moins. Non, sincèrement, moins.
8: Ouais, mais j'ai confiance, parce qu'il y a un petit côté artistique dans le jardinage, il faut une certaine sensibilité pour produire des belles choses.
10: Eh ben, si tu le dis, je te crois, alors.
8: Bah, vraiment, je suis sûr qu'on va faire ça, des folies.
4: Bah oui, oui. Ah, je le sens bien, je le sens bien. Ah, ça va être poétique, hein. Tout en douceur. Bon, qu'est-ce qu'on fait, alors?
8: On va construire les carrés que vous voyez juste derrière. Mais attention, je compte sur vous pour la bienveillance. Certaines des poutres qu'on va manipuler pèsent la moitié de votre poids.
4: Oh, pétard, mais c'est costaud, ouais. Je comprends mieux pourquoi c'est pas Stéphane Bern le parrain, hein. Ça va, Joe Star?
10: J'ai réussi à mettre mon allergie au pollen de côté, donc du coup, ça s'est bien passé.
4: Mais non!
10: Parce que c'est ça mon vrai rapport avec la nature.
4: Mec.
10: C'est une belle allergie au pollen.
4: Mais Joe Star, il est allergique au pollen. Oh, le gars.
10: Mais non!
4: Les As du Jardin, qui sera le meilleur jardinier? Tourné chez nous dans l'Hérault, c'est sur France.tv.
0: Vivian Cuguière qui cherche pour vous tous les Héraultais qui passent à la télé, c'est les écrans d'ici.
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0: Voyage dans le temps, avant le journal de 8h avec Stéphane Bern, à l'occasion de la visite du pape Léon XIV en France, on remontera le temps, découvrir l'histoire d'un pape qui avait peur des sortilèges. C'est après Oshie.

0: Je partirai au Chi sur votre radio ici Héro.
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0: Partira à pied ou en voiture au Chi? La voiture au cœur des préoccupations en ce moment, quand on fait le plein et quand il faut en changer. Vous vous êtes peut-être posé cette question. Faut-il acheter un véhicule essence, diesel, hybride ou électrique? Sébastien Garnier, vous recevez, avant la Feria de l'Auto de Lunel ce week-end, un spécialiste sur le sujet.
3: Vincent Brunel, bonjour.
4: Bonjour.
3: Vous êtes le président de la branche des métiers de la mobilité, Mobilience Héro, et vous dirigez également une concession Citroën à Lunel. Quel type de véhicule faut-il choisir? Vous allez me dire, ça dépend sans doute du budget et des usages.
4: Oui, tout à fait. Donc, on ne peut pas déterminer pour une personne un véhicule précis sans l'avoir rencontré, sans avoir pu le renseigner, et en fonction surtout de son usage. L'idée, c'est que le professionnel se doit de le conseiller dans peut-être un, deux, trois choix, mais c'est de le guider pour qu'il puisse avoir le véhicule qui correspond le mieux à ses besoins et à son usage, surtout.
3: Alors justement, ouais, à la Feria de l'Auto, on va pouvoir comparer les modèles. C'est toutes les marques qui sont présentées, des véhicules d'occasion, neufs.
4: Alors, on aura des véhicules neufs et on aura des véhicules d'occasion. Une grande partie des marques est présentée, donc pour le salon, donc on aura plusieurs marques, je peux vous les énumérer si vous le souhaitez, mais il y aura une quinzaine de marques qui seront présentes sur le salon. Mmh. Et il y aura des véhicules neufs et on aura mis aussi des véhicules d'occasion afin de satisfaire au maximum de clients dans leur choix.
3: C'est compliqué aujourd'hui d'acheter une voiture, c'est presque devenu un luxe aujourd'hui d'avoir une voiture. On a beaucoup parlé des prix des carburants, il y a le prix aussi de l'assurance qui augmente, les contrôles techniques, les réparations. Faut un budget, hein.
4: Oui, effectivement. Bon, c'est sûr que on est en train de vivre dans le secteur de l'automobile quelque chose qui est assez très très compliqué. C'est une période de transformation sans précédent, hein. On n'avait jamais connu dans l'automobile autant de mutations simultanées, transition énergétique, révolution numérique, évolution des usages aussi, nouvelles tendances à attentes environnementales et une tension économique qui se lie à tout ça. Hausse des coûts de production et parce que les matières premières coûtent de plus en plus cher, donc obligatoirement ça fait grimper le prix des autos. Et puis une instabilité réglementaire est en permanence qui évolue, donc c'est pénalisant pour tout le monde. On cherche un petit peu nos repères avant que on aimerait tous que ça se stabilise le plus rapidement possible.
3: Quelle est la part de vente de voitures électriques? Est-ce que vous avez des chiffres dans l'Hérault, par exemple, actuellement?
4: Dans l'Hérault, c'est 3,8% de vente de véhicules électrifiés sur le mois d'août.
3: Oui, donc c'est pas énorme.
4: Non, pour l'instant, c'est pas énorme. Alors, je pense que les chiffres vont progresser, je suppose, surtout avec le leasing social qui a été mis en place ces derniers mois. Je parle d'immatriculation, donc c'est pas des commandes, donc c'est des immatriculations, mais elles vont augmenter obligatoirement, fortement dans les mois à venir, quoi.
3: Ouais, vous parlez du leasing social, encore faut-il pouvoir en profiter, parce que c'est pas réservé à tout le monde et il n'y a pas une offre pour tous ceux qui pourraient y prétendre. Personnellement, j'ai un ami qui voulait justement acheter une Citroën en leasing social récemment et on lui a dit, monsieur, il n'y en a plus.
4: Alors, il y avait un plafond de 50 000 véhicules qui était affecté pour les marques, hein, pour le niveau national. Certaines marques ont stabilisé et arrêté les modèles qui étaient prévus pour le leasing social. Donc, chez nous, on a arrêté une partie des voitures qui étaient consacrées. On avait la C3 et le C3 Aircross. Mmh. Donc, il y a une voiture qui a été arrêtée parce que la production ne suit plus derrière, je suppose. Donc, il reste encore, je crois, 16 000 véhicules possibles qui rentrent dans ce critère-là. Donc, je pense que c'est une excellente idée, opportunité pour ceux qui veulent voir s'ils rentrent dans les critères de venir à la Feria de l'Auto ce week-end pour pouvoir justement rencontrer nos équipes et les commerciaux qui sont dans les marques qui possèdent des véhicules qui sont susceptibles d'être financés en partie par ce leasing social et de venir voir s'ils rentrent dans les cases pour que les 16 000 voitures puissent être utilisé le plus rapidement possible et en bénéficier, quoi.
3: Donc vous proposerez aussi ce week-end à Lunel de la location avec option d'achat pour certains véhicules.
4: Maintenant, une grande partie, on voit qu'il y a une accélération forte de la location avec option d'achat, puisque de plus en plus il y a une instabilité sur les modèles, sur les finitions, donc une grosse partie des gens maintenant se rabattent sur la location avec option d'achat, de manière à pouvoir, chaque 3 ans, renouveler le véhicule et le remettre en considération par rapport à l'évolution technique. L'évolution des véhicules est tellement rapide maintenant qu'aujourd'hui, ce qui est vrai aujourd'hui, dans 3-4 ans, n'est plus vrai. Si on veut rester avec un véhicule qui est toujours dans l'actualité, hein, que ce soit aussi bien technique et au niveau environnemental et tout ça, donc c'est le véhicule qui, avec cette formule de location, obligatoirement, on se retrouve avec un véhicule qui est toujours dans les standards, quoi.
3: Même si ça peut être plus cher, mais ça, c'est à chacun de faire son calcul. Merci Vincent Brunel, président de la branche des métiers de la mobilité, Mobilience Aero. Rendez-vous donc à la Feria de l'Auto à Lunel, sur le parvis des Arènes, demain et dimanche, de 10h à 19h. Et je précise que l'entrée est gratuite.
4: Eh bien, on vous remercie beaucoup pour nous avoir accordé un petit moment. Merci vous.
3: Bonne journée. Et bonne route.
0: Exactement, bonne route. On fera un point d'ailleurs dans quelques minutes sur vos conditions de circulation, parce qu'il commence à y avoir du monde sur les routes. Zéro le temps.

0: I'm talking, you're my heart, you're my soul, avant de voyager dans le temps avec Stéphane Bern.
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0: Ici Héro avec Stéphane Bern, comme tous les matins, juste avant les infos de 8h, on voyage au temps où la sorcellerie faisait vraiment peur à l'église.
11: Quand un pape installé en Avignon pense qu'on essaye de le tuer avec des figurines de cire. Comme quoi, bien avant Internet, certains voyaient déjà des complots partout. Avignon, 1317. Jean XXII vient d'être élu pape. Les cardinaux l'ont choisi parce qu'il a 72 ans et qu'il pense tenir un pape de transition. Raté. Le Jeannot est coriace et régnera 18 ans.
12: Et si on avait eu besoin du vieux monsieur malade dans ton absence, hein ? Qui l'aurait fait à ta place, le vieux monsieur malade ? Pas moi, bien sûr !
11: Quelques mois après son arrivée, un complot est découvert.
12: Encore un complot, cette fois ils veulent tuer Blas. Il faut absolument que je le prévienne, sinon c'est mon complot à moi qui s'effondre.
11: Au centre de l'affaire, Hugues Géraud, évêque de Cahors. Persuadé qu'il va être condamné dans un dossier judiciaire, il décide de supprimer le pape.
13: Alors t'approuves ces saloperies ?
14: Saloperie, admettons qu'il est un peu excessif.
11: Pour cela, il fait fabriquer des figurines de cire représentant Jean XXII et plusieurs de ses proches.

0: La version médiévale du vaudou. Les statuettes sont cachées dans des pains façon hot-dog et envoyées vers le palais pontifical.
1: Décidément, les mystères de la poste sont insondables.
0: L'attitude étrange des voyageurs attire l'attention de la police pontificale. Oui, parce que avant les experts Miami, il y avait les experts Vatican, avec moins de lunettes de soleil, mais beaucoup plus d'encens. Les voyageurs sont arrêtés, les figurines sont découvertes, l'enquête remonte jusqu'à l'évêque. Il finit sur le bûcher. L'affaire marque profondément le pape. En 1326, il publie la bulle Super Ilius Specula, qui assimile la sorcellerie à l'hérésie. Au Moyen-Âge, la menace du futur ressemblait à une figurine de cire. Pour les chefs d'État aujourd'hui, elle ressemble davantage à un hacker derrière un écran. Les figurines ont disparu, les paranoïas beaucoup moins.
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3: Soyez les bienvenus sur Ici Hérault, vendredi 25 septembre, il est 8h.
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3: Le journal Sébastien Garnier, la cour d'assises de l'Hérault va rendre son verdict aujourd'hui dans l'affaire du bébé secoué à Agnane.
5: 15 ans de réclusion criminelle ont été requis contre le père de famille accusé d'avoir tué le nourrisson âgé de 5 mois. Depuis le début du procès, l'accusé répète qu'il n'a jamais fait de mal à son enfant, Salah Hamdaoui, mais selon l'avocat général, trois certitudes font qu'il est coupable.
6: Primo, un nourrisson est mort. Secondo, son décès est dû au syndrome du bébé secoué. Tous les médecins et experts médicaux qui ont été entendus sont formels. Tertio, seul son père était présent au moment où le drame est arrivé. Un homme, un jour, a perdu les pédales et ça aboutit à un drame, résume l'avocat général, qui concède que l'accusé n'a pas voulu tuer. Mais il va quand même s'attacher à nuancer ce qu'il appelle le roman familial, à savoir l'image d'un homme incapable de faire du mal tel qu'il a été dépeint par son entourage proche. Un peu plus tôt, dans l'après-midi, l'accusé a été amené à donner sa version des faits. « J'ai jamais fait de mal à mon garçon », a-t-il répété. Il a refusé catégoriquement de dire qu'il l'avait secoué ce jour-là. Sommé d'éclairer la cour sur ce qui avait pu se passer, confronté aux constatations imparables des médecins, il s'est borné à supposer qu'il avait fait une mauvaise manipulation en tentant de ranimer son fils, victime d'un malaise, un malaise que rien ne permet de dire qu'il a existé.
5: Verdict attendu donc aujourd'hui. Les élèves de 4 écoles du quartier de la Paillade à Montpellier, confinés hier après-midi, Léopold Sédar-Senghor, Bouloche, Roosevelt et Van Gogh, en raison d'une fuite de gaz. C'est un engin de chantier qui a touché une conduite. Un périmètre de sécurité a été mis en place. Des habitants aussi ont dû rester cloîtrés chez eux. La fuite a été colmatée. Les enfants ont pu retrouver leurs parents. Quelques personnes ont été incommodées, mais a priori sans gravité. Un incendie également hier après-midi à Béziers, départ de feu derrière le restaurant Le Cantagal, route de Pézenas, feu de roselière et d'herbe avec propagation à un mobilhome qui a été détruit et un autre qui a été endommagé. Il n'y a pas eu de blessés.
3: Il n'y aura pas de corrida à Palavas le 10 octobre prochain.
5: Non, le tribunal administratif de Montpellier a tranché, considérant qu'il ne s'agit pas d'une tradition locale ininterrompue, puisque ces 10 dernières années, il n'y a pas eu de corrida à Palavas. Le juge demande maintenant à la mairie de prendre les mesures de police nécessaires pour empêcher l'événement. Les spectateurs qui avaient pris leurs billets seront remboursés. Forcément, cette décision fait des heureux et des déçus.
7: Les gens qui sont contre, pourquoi ils viennent nous casser la tête à nous qu'on aime bien? T'aimes pas, tu regardes pas, c'est comme ça.
8: Vous aviez pris votre billet?
7: Ouais, ouais, on l'avait pris, on était deux ou trois à vouloir y aller. Ça faisait longtemps que ça avait pas été à Palavas, donc on était contents. Et là, encore une fois, à cause de ces anti-corridas, ben voilà, on peut pas voir ce qu'on aime.
9: Ceux qui aiment la corrida, faut les respecter, ces gens-là. Enfin, je veux dire, ça fait partie des traditions de la région et ça me choque.
10: Oui, les traditions, moi, ça me fait sourire parce que les traditions, alors parce que c'est une tradition, faut qu'on continue à faire souffrir le taureau, non? Il y a une souffrance, un taureau doit être dans les champs, tout simplement.
11: Moi, je pense que tuer un animal comme ça devant tout le monde, c'est pas, même pour les enfants, certains spectateurs, c'est pas dédié, quoi. Je suis pas pour que ça continue.
5: Emmanuel Macron était à la télé hier soir. Le président a longuement parlé de son activité diplomatique pour tenter de régler les crises internationales et d'abord pour assurer l'approvisionnement en pétrole et en gaz de la France. Il estime les réponses du gouvernement adaptées, mais il n'exclut pas de nouvelles mesures comme une baisse de TVA si les prix des carburants venaient à s'envoler davantage. Face à la crise, la région Occitanie annonce, elle, de nouvelles aides pour le mois prochain. Un deuxième week-end de trains régionaux Lyon à 1 euro, ce sera les 10 et 11. Le doublement des aides régionales pour favoriser le covoiturage et puis l'accélération du dispositif d'aide à l'achat de véhicules électriques d'occasion, aide qui peut atteindre 1600 euros par foyer. Mais il y a une condition importante, c'est qu'il faut ne pas être imposable. Les cloches de toutes les églises de France vont sonner tout à l'heure à 10h pendant 7 minutes pour saluer l'arrivée du pape Léon XIV en France, près d'un an et demi après son élection. Il arrive ce matin à Paris pour 4 jours de visite. 80 000 jeunes attendus ce soir au Stade de France. Une tonne d'hosties ont été livrées pour la messe qui est prévue. Dimanche, le pape rencontrera des victimes d'abus sexuels dans l'église. Des femmes, des hommes, la plupart mineurs au moment des faits, mais pas de religieuses représentées. À 8h30, dans l'info d'ici, vous entendrez le témoignage d'une ancienne sœur carmélite qui dit avoir été violée par un prêtre à Montpellier. Il y a une vingtaine d'années, l'Église n'a pas reconnu ces violences.
3: L'Hérault avait été particulièrement touché l'année dernière. Cette fois, c'est dans le Gard qu'un cas de chikungunya a été détecté à Aigues-Mortes.
5: Douleur articulaire, fièvre, les autorités appellent à la vigilance en cas de symptômes et mettent en place des mesures, Antoine Liffaut, pour éviter une propagation de la maladie.
4: Le patient contaminé a été piqué par un moustique. Une enquête vient donc de commencer pour identifier qui a transmis la maladie à ce moustique d'Aigues-Mortes.
12: Alors le moustique gardois, lui évidemment, il a été piqué un premier patient, un patient zéro.
4: À Nîmes, Christelle Duclos est ingénieure en santé environnementale pour l'agence régionale de santé.
12: Et c'est ce qu'on essaie de retrouver, c'est-à-dire une personne qui, elle, a voyagé. C'est comme une enquête policière en fait.
4: En attendant, une opération est prévue demain à Aigues-Mortes, en dehors de la vieille ville, le long du canal.
12: On distribue dans les boîtes aux lettres des personnes le petit trac en leur expliquant que le traitement aura lieu.
4: Des techniciens vont intervenir de nuit, répandre des produits pour tuer les moustiques.
12: Il y a des recommandations qui sont de rester chez soi, de fermer les fenêtres, de rentrer les animaux. C'est la toxicité, c'est plutôt pour les animaux aquatiques. Donc on conseille de recouvrir les bassins.
4: En ce qui concerne l'unique patient identifié pour le moment, il n'est plus contagieux, n'est donc pas confiné.
12: C'est le premier cas en 2026 pour le Gard. Et l'année dernière, en 2025, on a eu une situation inédite avec 45 cas autochtones qui étaient liés à une situation épidémique sur l'île de la Réunion qui a été importée en métropole.
4: Si le nombre de cas est donc moins important cette année, Christelle Duclos n'exclut pas une recrudescence.
12: À l'occasion de pluies qui peuvent revenir, il est possible qu'on ait une recrudescence en fait, de moustiques.
4: Au total, 19 cas autochtones de chikungunya ont été découverts cette année dans la région Occitanie.
5: Oui, un spécialiste nous disait il y a quelques semaines qu'on pourrait avoir des moustiques jusqu'à Noël, quasiment.
13: On n'espère pas.
5: On n'espère pas, effectivement. Le derby du rugby ce soir, Béziers reçoit Narbonne à Raoul Barrière. Les Audois qui sont remontés en Pro D2 cette année, actuellement 9e. La SBH est à la 15e place, avant-dernier. Plus de 9000 billets avaient déjà trouvé preneur en milieu de semaine. Il y aura à coup sûr du monde et de l'ambiance ce soir dans le stade. Le coup d'envoi, c'est à 19h. Il va faire beau aujourd'hui, Maël Montalant.
3: Exactement, grand soleil ce vendredi sur l'ensemble de notre département avec des températures de 12 degrés au réveil au Quélard, 13 à Olonzac, 15 à Valras, 16 à Montpellier et Clermont-Lérault, 19 degrés à 7. C'est une belle journée qui s'annonce avec des conditions de circulation ce matin qui sont plutôt bonnes dans l'ensemble. Dans notre département, vous roulez normalement quelques coups de frein autour de Montpellier, autour du rond-point de chez Paulette par exemple. Quand vous arrivez à Saint-Jean de Védas aussi direction Montpellier, mais classique pour un début de journée. Dans l'ensemble, ça se passe bien.
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3: Alors il fait beau et chaud, mais ça ne va pas durer. Hein. C'est la grosse actu météo qu'on va décrypter dans quelques instants avec notre consultant Loïc Spadafora qui nous rejoint après Marc Lavoine. Bon réveil.

0: Rue Fontaine, Marc Lavoine sur ICI à 8h12. Le Plus Météo, c'est votre rendez-vous du matin avec notre consultant Loïc Spadafora. Bonjour.
1: Bonjour.
0: Bon Loïc, alors on n'a pas récupéré la pige de la semaine dernière, mais on s'est trompé. Hein, je vous disais qu'on allait se retrouver le vendredi suivant pour redire qu'il allait faire chaud. Alors là, oui, il fait chaud, mais l'actu météo de ce vendredi, c'est que si vous n'étiez pas là hier, c'est le retour de la pluie pour la semaine prochaine.
1: Oui, effectivement, le retour de la pluie confirmé. On en parle depuis quelques jours hein, sur ICI Héros. Et c'est confirmé, hein, la pluie sera bien de retour dans le département, notamment à partir de la journée de mardi. Et on attend un épisode pluvieux d'ailleurs assez conséquent, hein, surtout pour la journée du coup du mercredi 30 septembre, avec des précipitations sans doute assez importantes, hein, plusieurs dizaines de millimètres de précipitations entre le mercredi et le jeudi 1er octobre. Donc à préciser, hein, mais ce seront sans doute des précipitations assez soutenues, probablement orageuses. Donc voilà, ça va faire du bien au sol, hein, puisqu'il en manque évidemment d'eau. Donc c'est plutôt une bonne nouvelle.
0: Et l'ensemble du département sera concerné ?
1: Oui, effectivement, puisque ce seront des précipitations qui vont remonter de Méditerranée. On aura un conflit de masse d'air avec de l'air humide qui va remonter avec le vent marin qui va se renforcer et en même temps de l'air froid qui va arriver en altitude. Donc on attend vraiment un épisode pluvieux assez conséquent, potentiellement d'ailleurs durable, hein, entre le mardi, le mercredi et la journée du jeudi. Donc à surveiller, puisqu'on pourrait avoir des cumuls de pluie quand même assez conséquents en l'espace de 48 heures.
0: Oui, évidemment, on est bien content que la pluie arrive, mais on va vite râler une fois que ça va commencer à durer. Ça ne devrait pas s'étaler plus loin que ça.
1: Alors pour l'instant on a encore du mal à voir hein, à plus long terme. Ce qu'on sait c'est que l'épisode pluvieux devrait durer au moins 48 à 72 heures avec du coup voilà des précipitations qui seront assez régulières, soutenues, orageuses. Après ça reste à préciser pour la fin de semaine et le week-end prochain.
0: Et vous serez là bien sûr pour décrypter tout ça, Loïc Spadafora d'InfoCitanie. Merci d'être avec nous ce matin, bon week-end et à lundi.
1: Bon week-end, à lundi.
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0: Il est 8h14, vous êtes sur Ici Héros. Merci d'être avec nous ce matin. Alors avec la télé et Pascal le grand frère, on a gardé cette image des éducateurs spécialisés.
4: T'en parler, regarde-moi dans les yeux, c'est un homme. Parce qu'apparemment t'es un bonhomme. Et t'annonces à tout le monde que tu veux mettre une patate à moi. Pitié toi. Je t'écoute, t'es qui? Merci. T'es personne.
0: Mais non, c'est bien plus que ça. Reportage avant 8h30 avec un éduxpé de Montpellier. Un vrai grand frère.
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0: 8h15, c'est pas vrai, le rendez-vous anti-arnaque.
7: Consacré ce matin aux faux mails d'abonnement qui pullulent depuis la rentrée. Aude Razo, vous recevez beaucoup de signalements.
8: Oui, dernière en date, c'est Christine, une auditrice qui m'a prévenue cette semaine. Grand merci à elle. Nous vous confirmons que votre abonnement Canal Plus a été renouvelé avec succès. Adhésion annuelle, 79,93 €. Christine m'écrit, cela semble être une arnaque. Et c'en est une, effectivement. Énormément d'internautes signalent avoir reçu exactement le même message, pas plus tard que cette semaine. Là où l'arnaque est crédible, attention, c'est que le mail contient un numéro IBAN. Alors, en partie masqué, avec des petites étoiles entre le début et la fin, mais les personnes ciblées confirment, cela correspond bien à leur IBAN, pareil d'ailleurs pour le code BIC qui est écrit juste en dessous. Le piège c'est quoi ? C'est le bouton « Gérer mon abonnement », vous cliquez parce que vous voulez contester, puisque vous n'êtes pas abonné, et vous vous retrouvez sur un site qui vous demande votre numéro de carte bleue. Si vous êtes tombé dans le piège, appelez vite la banque pour faire opposition et pour lui demander la marche à suivre.
7: Aude, vous nous avez aussi alerté l'autre jour sur un faux mail Prime Video. Est-ce qu'il tourne toujours ?
8: Oui, malheureusement, et celui-là, clairement, je lui décerne le prix de l'arnaque du mois de septembre avec, tenez attention, une nouvelle version là que je vois en train d'apparaître. Alors, la plus classique, la plus répandue, c'est « Fin de votre période d'essai Prime Video, votre formule annuelle à 69,90 € prend le relais ». Et puis, nouvelle formule, donc, que Emmanuel a reçue, une autre auditrice. On lui parle aussi d'un renouvellement d'abonnement, mais là, dans le mail, il y a carrément son nom, prénom, et on lui met un bouton « Le remboursement ». Est possible. Et oui, petite variante. Le piège est le même, en fait. Demander un remboursement, gérer mon abonnement. Dans tous les cas, vous vous retrouvez sur un site qui veut piquer votre numéro de carte bleue. Donc, n'y allez pas, ne cliquez pas.
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0: Quincy Jones sur Ici Hero à 8h22. C'est le moment d'accueillir Sophie de Terran. Bonjour Sophie de Terran.
1: Bonjour.
0: Sophie qui nous appelle sur la route du boulot.
1: Oui, en effet.
0: Vous travaillez dans quoi ?
1: Je suis enseignante.
0: D'accord. Primaire, école primaire, collège, lycée ?
1: Oh non, plutôt les adultes et en langue.
0: Ah, quelle langue ?
1: L'italien.
0: Très bien. Vous pourriez nous dire bonjour, je ne sais pas, un petit mot en italien. Bonjour, bonne journée, d'accord. Mais un petit truc en italien, vous voyez, au réveil, je ne sais pas. Okay, hein. Comment vous arrivez, quand vous arrivez en classe, qu'est-ce que vous dites aux élèves en italien ?
1: Buongiorno, come sta ?
0: Ouais, bonjour, ça va. Bonjour, comment ça va ? Je devrais m'en sortir, on devrait s'en sortir, ça va.
2: Pizza, calzo.
0: Oui, c'est ça, moi j'ai risotto et globalement ça s'arrête là.
1: C'est pas mal.
0: On sera pas les.
1: Il vous manque ti amo et puis c'est bon.
0: Ah, ben voilà.
3: Mais c'est tellement charmant comme langue. Hein.
0: C'est vrai. C'est une très belle langue.
1: C'est joli.
0: Non, nous, c'est Eleonore Sozzo qui est là la semaine, qui parle très très bien italien et c'est notre quota italien à nous. Alors Sophie, vous nous avez appelé pour aller voir Lynn en concert, c'est au Pasino de la Grande Motte à 20h30 la semaine prochaine. Pour remporter les invitations, il faut me dire quelle est la radio qui vous offre les meilleures invitations dans le département, vous me dites ?
1: Et c'est Héros, évidemment.
0: Ah oui. T'as vu Sébastien, c'est la même question presque. Hein.
3: Mmh.
0: Ça bouge pas.
3: Ça bouge pas.
0: Bravo Sophie, vous irez voir Lynn la semaine prochaine.
1: Merci beaucoup et continuez, merci bien.
0: Ben merci à vous d'être aussi fidèle Sophie. Passez une bonne journée en italien.
1: Passa una buona giornata.
0: Eh ben grazie mille Sophie, je vous souhaite une bonne journée. Ah, mon accent italien, il va être terrible, je suis désolé. 8h24, reportage avec Virginie Vives en immersion, avec un éducateur spécialisé à Montpellier, Nasser Benhamar, 35 ans, que ce lot des voix de naissance passe sa vie à aider celle des autres. Comment ces jeunes le perçoivent, Virginie, à profiter de l'absence de l'éducateur pour leur poser la question.
4: Moi, je suis éducateur spécialisé.
5: On m'a scotché à un bureau alors que moi, j'étais mieux sur le terrain.
4: Moi, je crois en deux choses, à l'éducation entre pairs et au réseau. Parce que chacun est la solution au problème d'un autre.
6: Virginie et vous.
7: Et à la radio, vous faites semblant de travailler.
8: L'objectif de Nasser est de déclencher quelque chose chez ces jeunes. Pendant 13 jours, en marge du festival Arabesque au Domaine d'eau, il va les mettre en présence d'autres gens, d'autres métiers.
4: Ça commence que par ça, une mise en stage. Mais c'est que des histoires de connaissances, des connexions.
8: De
4: liens,
8: et d'autres.
4: D'autres.
8: C'est juste s'en sortir tout seul quand t'es chez toi sur ton canapé, c'est compliqué.
4: Exactement.
8: On ne doit pas parler des gens en leur absence, mais quand l'éducateur par 5 minutes réglait un souci d'organisation, je ne peux m'empêcher de demander aux jeunes ce qu'ils pensent de lui. Isaac, Chris, Emma sont unanimes. Nasser a un pouvoir magique pour donner de l'énergie.
9: Ah oui, vraiment, il motive tout le monde, enfin, ça va vite.
8: Il y a un truc où il te regarde et il te scanne, et comme s'il comprenait tout, mais en 2 minutes, quoi.
9: Vraiment.
10: Mais c'est ça qui est bien avec lui, c'est parce que du coup ça nous met à l'aise direct et on passe de l'inconnu à une connaissance, une personne avec qui on a l'impression d'avoir connu depuis des années alors que pas du tout. Hier, quand on mangeait au midi, il est en train de me gronder parce que je ne mangeais pas mes légumes. C'est quelque chose.
8: Il donne une impression que c'est possible en fait.
9: Oui, il parle avec conviction et il dit les choses et du coup on se sent d'écouter quoi.
10: Il aide beaucoup, c'est un peu comme un grand frère confident spirituel.
8: Ce sera une figure qui aura compté quoi.
9: Ah oui.
11: Alors, donc on n'a pas trouvé les vaches. Ça c'est un truc de fou.
8: Nasser revient, il regarde Amber, une jeune fille de 20 ans, les cheveux blonds, court.
11: Amber, t'as parlé un peu à la radio ?
12: Moi j'ai rien à dire à la radio, c'est cool.
11: Et pourquoi t'es là par exemple ?
12: Parce que ce matin je me suis dirigée vers cet endroit et du coup j'ai atterri ici au bout d'un moment.
11: Non, là sur les coulisses par exemple, avec nous sur l'aventure. Dans ton projet de vie, en quoi c'est intéressant pour toi de participer dans l'aventure ?
12: Bah c'est cool parce que ça me garde en vie. Je ne saurais pas quoi vous dire.
11: C'est déjà pas mal.
12: c'est déjà pas mal, c'est déjà super.
8: Ouais. C'est le point de départ de beaucoup de choses.
12: Ouais.
8: 20 ans et on le sent, une histoire très lourde. Pas facile pour l'éducateur d'être à la fois dans l'individuel et le collectif.
11: Allez, on va manger.
8: Tu parles pas pareil quand tu parles à un ou à l'autre. Tu parles pas pareil quand tu parles à la blonde. On sent que t'as envie de la secouer un peu.
11: Exactement.
8: Aucun
11: c'est
8: truc.
11: Exactement ça.
8: De quand tu parles au petit Isaac.
11: C'est exactement ça. En fait, vraiment, le mot clé dans ces coulisses, mixité. mixité des publics. Tu vois, si par exemple, je te parlais de l'époque où j'avais par exemple que les jeunes du foyer ou autre, quand tu as des jeunes qui ont tous la même problématique, ah oui, là c'est explosif. Parce que ça se parle mal, ça peut partir du pour tout et rien.
6: Okay,
11: là, l'idée, en fait, chacun se tempère. Il y a une espèce de niveau, une moyenne qui va, qui va s'établir, qui va faire que.
6: Tu te lasses pas? Ça fait combien de temps que tu fais tout ça? Tu t'occupes des jeunes et tout?
11: J'avais dit, je suis rentré avec le BAFA à 17 ans. J'en ai 50 años, je préfère dire en espagnol.
6: Ah ouais, ouais. Ça passe mieux pour les nerfs.
11: Ouais.
6: Donc ça fait 30-35 ans que tu t'occupes de jeunes.
11: Exactement. Et que je reste à ce niveau-là. J'ai repris un cursus universitaire et autre.
6: Ah oui?
11: J'ai un master 1, j'ai un diplôme d'état d'ingénierie sociale. Et bien moi, ça m'a encore plus conforté dans mon métier. Tu vois, j'aurais pu espérer devenir directeur de structure ou...
6: Mais toi, t'as envie encore d'être là.
11: Je suis encore dans le faire, j'aime bien.
6: Et on vient te chercher des fois maintenant pour ton expertise, justement.
11: J'aimerais qu'on me cherche plus.
6: Oui. Nasser relaie dès qu'il le peut au pouvoir public et autres institutions ce qu'il observe de la jeunesse et les endroits de manquement. Mais nul doute que si on le cherchait plus, on le trouverait.
13: Merci, les gars.
14: Ciao, ciao.
0: Le reportage Virginie Evou à réécouter en intégralité quand vous voulez dans l'appli ici. Il est 8h29, l'info dans un instant.
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0: Il est 8h30, l'actualité de ce vendredi 25 septembre dans l'Hérault, Sébastien Garnier.
26: La visite du pape en France, dans 1h30, les cloches de toutes les églises vont sonner. Dimanche, il rencontrera 7 victimes d'abus sexuels dans l'église. Dans un instant, l'info d'ici avec le témoignage d'une ancienne sœur carmélite qui dit avoir été violée par un prêtre à Montpellier. C'était il y a une vingtaine d'années. Il n'y aura pas de corrida à Palavas le 10 octobre. La justice annule l'événement. Les spectateurs qui avaient pris leur billet seront remboursés. 15 ans de prison requis contre le père de famille jugé pour la mort de son fils de 5 mois à Agnan. C'était il y a près de 10 ans. Le nourrisson a été victime du syndrome du bébé secoué, selon les experts. La cour doit rendre son verdict aujourd'hui. Le derby du rugby ce soir, Béziers reçoit Narbonne à Raoul Barrière. Les Audois qui sont remontés en Pro D2 cette année, actuellement 9e. L'ASBH est avant-dernier, coup d'envoi 19h. Dans l'immédiat, c'est le 90 secondes, le tour de l'actu en France et dans le monde avec Valentin Bertrand.
27: Les dons affluent, mais la visite du pape Léon XIV qui débute aujourd'hui n'est pas encore financée ce matin. Sur les 27 millions d'euros nécessaires, 12 ont été récoltés. L'église mise sur l'engouement autour de cette venue. 80 000 jeunes attendus ce soir au Stade de France et 600 000 fidèles sur les Champs-Élysées pour compléter cette somme. Lors du verdict aujourd'hui pour les deux militants d'ultra-droite soupçonnés d'avoir tué le rugbyman international argentin Federico Martín Aramburu sur une terrasse de brasserie parisienne en mars 2022. L'accusation réclame 27 ans de prison contre Éric Le Priol, auteur présumé des deux tirs mortels, 20 ans contre Romain Bouvier. Pour éviter les pénuries dans les stations-service où l'essence est la moins chère, les camions-citernes sont autorisés à livrer 7 jours sur 7, y compris le dimanche jusqu'au 12 octobre. Un arrêté est publié ce matin au journal officiel. Une station sur 10 manque en ce moment d'au moins un carburant. Après la grève mardi dans les restaurants universitaires, victimes de leur succès depuis la généralisation du repas à 1 €, les Crous demandent à chaque établissement de fixer une jauge, une limite. Le nombre de repas servis a bondi de près de 50% depuis la rentrée, bien au-delà des 10% attendus. 98 000 hectares ont brûlé depuis le début de l'année. Le bilan alarmant de l'Office national des forêts, c'est 5 fois plus que la moyenne de ces 20 dernières années et aussi un record depuis 1976. Et puis, un nouveau chapitre s'ouvre ce soir pour l'équipe de France de foot. Premier match en tant qu'entraîneur pour Zinedine Zidane avec ce déplacement en Turquie en ouverture de la Ligue des Nations à 20h45.
26: Merci Valentin. L'info d'ici, c'est donc le témoignage d'une religieuse en marge de la visite du pape. Léon XIV rencontrera dimanche 7 victimes d'abus sexuels dans l'église. Plusieurs profils, des femmes, des hommes, la plupart mineurs au moment des faits, mais pas de religieuses représentées. Marie Boéda, vous avez rencontré une ancienne sœur carmélite qui dit avoir été violée par un prêtre il y a une vingtaine d'années à Montpellier. L'église n'a pas reconnu ces violences, s'en est suivi un parcours chaotique.
1: D'abord croyante, Claire Maximova est devenue agnostique, puis athée. Elle nous reçoit chez elle.
2: J'ai commencé à être religieuse.
1: Elle entre dans les ordres à Tarbes. Dans les années 2000, l'Ukrainienne rompt avec sa famille, devient carmélite, passe par Bergerac, puis Montpellier. C'est là qu'elle rencontre un prêtre qui, selon elle, abuse d'elle sexuellement et spirituellement.
2: La manipulation était tellement forte et tellement subtile, c'était jamais le couteau à la gorge. C'était dans le sens, j'ai pas pu me retenir, mais pardon, je ne le referai plus jamais. Et ça a fini par le viol.
1: Pendant près d'un an et demi, confie Claire.
2: Je connaissais pas les mots manipulateurs. Quand elle suçait mes orteils, je le regardais, je me disais, mais qu'est-ce qui lui arrive ? Il disait que voilà, il faut juste prier pour lui.
1: Puis il s'en va, la religieuse quitte l'habit, devient professeure dans un établissement catholique à Versailles, tombe en dépression. Elle porte plainte pour viol devant le tribunal ecclésiastique et judiciaire. Plainte, dans les deux cas classée sans suite. Lui sera promu. Là, elle se dirige vers son ordinateur, lit l'un des règlements internes à l'église.
2: L'accusé n'est pas tenu d'avouer son délit. Donc, quand on lui pose la question, est-ce que vous avez violé une telle ? Il peut ne pas dire oui.
1: Rien ne change donc, en tout cas pour les sœurs abusées par des religieux. Alors, la venue du pape.
2: Pour moi, c'est que des bling-bling.
1: Pour elle, il devrait rencontrer les membres de la commission indépendante sur les abus sexuels dans l'église, la CIAZ, ce qui n'est jamais arrivé.
2: Ce que je vois ici, c'est que du théâtre.
1: Pour que son histoire ne tombe pas dans l'oubli, Claire a écrit un livre il y a 7 ans. Elle raconte que depuis, plusieurs parents se plaignent de son enseignement. Elle compte donc y renoncer, là encore, et fermer définitivement la porte du catholicisme.
26: Un livre intitulé « La tyrannie du silence » qui est publié aux éditions du Cherche Midi. La météo, Maëlle Montalon, avec encore une belle journée avant la pluie qui arrivera la semaine prochaine.
3: Exactement, grand soleil pour ce vendredi sur l'ensemble du département. Le ciel est bleu, le soleil est beau, le vent est faible. Il fait 13 degrés ce matin à Bédarieux, 14 à Ganges et Saint-Pons-de-Thomières, 15 à Béziers, 16 à Lunel et 17 à Palavas. Les maximales seront toujours chaudes cet après-midi, 29 à 33 degrés attendus pour ce vendredi. La semaine qui va se terminer sous le soleil, malgré quelques nuages bas demain matin, dimanche matin aussi, sur une grande partie du département. Le soleil va s'imposer partout avec 26 à 30 degrés attendus pour ce week-end. Sur les routes, vos conditions de circulation sont plutôt bonnes ce matin. Il y a quelques ralentissements autour de Montpellier, habituels pour un début de journée. Autour de Béziers, ça se passe bien sur les grands axes de circulation aussi.
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3: Et puisqu'on est à Béziers, vous allez découvrir l'histoire d'un gangster, René le Biterrois, dans un instant.

0: L'important, c'est d'aimer Pascal Obispo sur Ici Héros.
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0: C'est l'événement à Latte ce week-end. C'est le tout premier festival international du film organisé à Latte ce week-end avec les cinémas CGR. Il y aura des films du Festival de Cannes en avant-première, notamment à découvrir jusqu'à dimanche. On sera avec Bernard Tour, le président de l'association Éclat d'Étoiles, qui organise l'événement avec les cinémas CGR et qui sera notre invité en direct dans quelques minutes. Et ça ferait une belle histoire de cinéma à raconter, celle de René le Biterrois, un gangster dont la vie est racontée aujourd'hui par Éléonore Sozo.
3: René Granal est un gangster. Comme tout bon gangster, il a un surnom, René le Biterrois. Les cheveux gominés, plaqués vers l'arrière, les sourcils fins, le regard bien droit. Le portrait de lui dans le journal du 10 février 1935 est digne d'un film. René Granal est né à Béziers en 1906. Il est le fils de Georges Granal, ténor à l'Opéra de Paris à partir de 1910, où il enchaîne Samson et Dalila, Rigoletto, Il Trovatore. Enfant, René est considéré comme un mauvais élève. Intelligent, hein, mais indiscipliné, bagarreur. Et puis, il y a la guerre, la mort de sa mère en 1918. René a alors 12 ans. À 18 ans, il essaye plein de petits boulots, puis s'engage dans l'armée et part 2 ans en Tunisie. À son retour, le voilà barman à Nice, à Marseille. Il y gagne son surnom de Biterrois et un intérêt pour la faune interlope et noctambule, les mauvais garçons et les repris de justice. Son casier s'étoffe. Violence, escroquerie, abus de confiance, proxénétisme. On le retrouve en 1933 à Paris avec de faux papiers. Il a emmené avec lui l'une de ses collaboratrices, comme le dit le journal. Un soir de novembre 1934, René le Biterrois est à Montmartre et ça chauffe entre certains membres rivaux du milieu. Ça défouraille, une balle est tirée, frôle le crâne de l'un d'entre eux. René se bouffe le nez avec un dénommé Paco l'Espagnol qui lui propose de lui payer un taxi pour aller s'expliquer à la campagne. Tout un programme. Ça en reste là jusqu'au lendemain soir. René se cache derrière une voiture stationnée juste en face de l'hôtel où loge Paco l'Espagnol, rue Fontaine. Il guette sous la pluie. Paco l'Espagnol sort de son hôtel, va boire un verre au bar attenant, le Mondain Bar. René lui tire une balle dans le torse. Paco chancelle, réussit à faire quelques pas pour rentrer dans le hall de l'hôtel où il s'effondre. Les flics cherchent René le Biterrois partout, sans succès pendant des mois, jusqu'en février. Sa petite amie est malade. René entre dans une pâtisserie de la rue Saint-Lazare pour lui amener quelques douceurs et il est cueilli par la police à la seconde où il en sort. Lors de son procès aux assises, l'accusation repose sur le témoignage du patron du bar et sur la trace d'une balle sur l'un des meubles du bar. L'avocat de René démonte le témoignage du patron. Quant à la trace de balle à l'intérieur du bar, elle aurait été produite par un autre événement de violence. René Granal risquait l'échafaud. Il est acquitté.
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0: 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Bonjour.
11: Bonjour Maël, bonjour chez vous.
0: Et le sujet aujourd'hui, c'est la venue du pape en France.
11: Mais qu'est-ce que ça vous fait, la venue du pape en France? Est-ce que cet afflux d'informations, de reportages, de sujets et cet afflux de personnes qui vont venir à la rencontre du pape, ça vous touche? Vous vous sentez concerné, que vous soyez croyant ou pas? Ou au contraire, vous trouvez que c'est un peu too much? On a envie de vous entendre là-dessus. C'est important quand je dis que vous soyez croyant ou pas, parce que voilà, c'est aussi un chef d'État, le pape, même s'il vient pour une visite apostolique, ça a été bien précisé. Est-ce que ça vous inspire quelque chose de particulier? Venez réagir au 04 67 58 6000.
0: C'est le sujet du jour pour tenter de remporter 100 euros de cartes cadeaux. Pardon. Ici, c'est vous avec Léopoldine Dufour. À tout à l'heure à 9h sur votre radio ici. Le Festival international du film de Latte, première édition, démarre aujourd'hui. Le président de l'association qui organise l'événement est notre invité dans quelques minutes en direct après Talk Talk. Je vous souhaite un excellent début de journée. Bonne route pour le travail avec votre radio.

0: Hero à 9h-10 avec Talk Talk, It's My Life.
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0: LAT accueille son tout premier festival international du film dès aujourd'hui et tout au long du week-end. Bonjour Bernard Tour.
2: Bonjour.
0: Vous êtes le président de l'association Éclat des Toiles qui organise l'événement avec le cinéma CGR de LAT. Alors vous organisez, vous, à titre personnel, des festivals de cinéma un peu partout en France depuis plus de 20 ans et ça vient de votre passé de prof d'histoire.
2: De prof d'histoire.
0: Voilà. Raconter l'histoire par le cinéma, pour vous, c'était le meilleur moyen de capter le public.
2: Oui, et puis j'ai organisé à Cannes des stages de critique au festival d'hiver de Cannes, donc avec des élèves. Et c'est d'ailleurs eux qui m'ont dit, et si on faisait un festival?
0: Et c'est cette passion, elle est née, depuis vous avez organisé un petit peu partout.
2: Oui, donc à Grasse, en Ardèche, à Espalion, également on est intervenu à Sète aussi.
0: Et alors pourquoi LAT?
2: Parce que on habite LAT depuis 6 mois. Donc
0: c'est vite fait.
2: Et donc oui, parce que on organisait un festival donc en Ardèche et puis pour des raisons pratiques on ne pouvait plus l'organiser. Donc je suis allé voir le directeur du CGR. Je lui ai présenté donc en juin. Et d'accord. Il m'a dit, c'est ok, on fait.
0: Ah ouais, ça va super vite en fait. C'est pas comme un festival de musique ou un autre événement, c'est assez rapide à organiser.
2: Oui, donc parce que je lui ai présenté les films, puisque je suis accrédité à Cannes, donc j'ai fait, avec mon épouse, on a vu 31 films.
0: D'accord.
2: Donc et on a choisi donc 10 pour LAT. Et on lui a présenté, il était ok.
0: Et il y aura des films justement dans le festival ce week-end du festival de Cannes présentés en avant-première.
2: Ce sont que des avant-premières de Cannes. Les 10 films que l'on présente ne sont pas sortis encore. Sortiront donc en octobre et même le dernier. Il y en a un, Benemia, sortira en février 2027.
0: Donc ça s'adresse vraiment à un public très cinéphile quand même pour aller voir des films qui sont prévus pour Cannes. Non, c'est grand public.
2: Non, il y a des films effectivement cinéphiles, mais il y a des films également grand public. Bon, il y a par exemple Le Corset, que le film d'animation. Il y a des films donc qui ne sont pas des films donc de spécialistes.
0: C'est pas toujours évident de remplir des salles au quotidien. Les chiffres du cinéma français sont pas toujours excellents. Des films américains et français, c'est déjà difficile. Comment on fait avec des films népalais, lituaniens, comme il y a dans la programmation de ce week-end?
2: Ça a été bon. Il a fallu faire beaucoup de rencontres. Donc bon, là, par exemple aujourd'hui, bon, puis on a fait d'autres radios. Donc le Midi Libre, on a essayé de proposer aux associations ukrainiennes, africaines, japonaises, donc les films. Donc on a fait un travail de recherche pour avoir du public.
0: Est-ce que vous pouvez nous présenter, je sais que c'est toujours difficile quand on programme un événement comme celui-là, un ou deux gros coups de cœur que vous avez eu en tant que passionné de cinéma, qui a eu la chance de voir toute cette sélection?
2: Il y a plusieurs, il y a le film de clôture, donc Minotaur, qui est un film qui finalement est basé sur une histoire donc de la Russie et de l'Ukraine. Bon, le Minotaure, c'est celui qui dévorait des jeunes. Oui. Et là, le directeur d'usine envoie sous ordre du gouvernement donc des gens à la guerre. Donc ils sont dévorés. Et ce film également montre que l'homme il y a un dualisme entre l'être humain, entre l'homme et l'animal, puisque finalement c'est un film donc très dur donc sur la guerre en Ukraine.
0: Et donc tout ça, on le disait, c'est en avant-première, hein, sorti en salle par exemple de Minotaur, 14 octobre.
2: Et puis alors il y a également donc Vesna, qui est un film qui est réalisé par un lituanien, un jeune lituanien, qui justement lui aussi pose le problème donc de l'Ukraine, de la Russie, puisque les Russes c'est en territoire occupé par la Russie et les Russes refusent de faire enterrer les gens qu'ils ont finalement massacrés.
0: Alors ce film La Vesna, il sera visible demain soir, samedi à 20h. Minotaur, ce sera en clôture à 18h30 dimanche. Et il y a des projections là dès ce vendredi à partir de 14h.

0: invité aujourd'hui sur Ici Héros. h 55, c'est l'heure de la consultation matinale et médicale avec vous, docteur Kirzek. Aujourd'hui, de plus en plus d'adultes découvrent, parfois après 40 ans, qu'ils sont TDAH. Est-ce une mode ou un vrai phénomène de société ?
1: Bonjour à toutes et à tous. Ce n'est pas une mode, c'est un immense rattrapage. Pendant des décennies, beaucoup de personnes ont dû s'adapter à une école, puis à un monde du travail qui n'était pas conçu pour eux, qui était conçu pour une autre manière de réfléchir, de communiquer ou de s'organiser qu'un cerveau d'une personne qui a un TDAH ou qui a un trouble du spectre autistique. En fait, on appuie sur tous les boutons, on recommence plusieurs fois, on se demande pourquoi rien ne fonctionne comme prévu, et l'entourage finit par conclure, cet appareil ne fait vraiment aucun effort. Et oui, vous êtes souvent en échec scolaire ou en échec professionnel. Et en France, une personne sur six serait concernée par au moins un trouble du neurodéveloppement. L'autisme touche 1 à 2% de la population, les troubles 10 comme la dyslexie ou la dyspraxie environ 8%, et le TDAH c'est 6% des enfants et 3% des adultes. Et ces troubles étaient déjà présents auparavant, simplement on les repérait beaucoup moins bien. Et pendant des années, les personnes concernées ont donc pu être qualifiées de paresseuses, de brouillonnes, de désorganisées ou de trop sensibles, alors qu'en réalité, beaucoup fournissaient deux fois plus d'efforts pour obtenir le même résultat. Et là où une personne ouvre tranquillement un logiciel, une autre doit accepter 12 fenêtres, retrouver le mot de passe, fermer une publicité, relancer le système. Bref, c'est un cerveau qui fonctionne complètement différemment et ça peut tenir pendant des années.
0: Et alors concrètement, comment on obtient ce diagnostic à l'âge adulte et qu'est-ce qu'on change dans la vie de tous les jours ?
1: C'est souvent à l'occasion d'un changement de vie, une maternité, une augmentation des responsabilités ou un burn-out. En fait, trop de programmes qui s'ouvrent en même temps et la mémoire vive qui arrive à saturation et l'écran qui finit par afficher. Le système ne répond plus et c'est là que le diagnostic tombe si on consulte. Donc ça commence par une consultation chez le médecin traitant ou auprès d'un psychiatre spécialisé. Le diagnostic ne repose pas sur un simple test retrouvé en ligne. Oubliez tous ces quel personnage de série êtes-vous, découvrez votre âge mental grâce à la couleur que vous préférez. C'est pas comme ça qu'on fait un diagnostic. Il y a des auto-questionnaires médicaux qui existe et puis ensuite la prise en charge dépend du trouble et des besoins de la personne. Pour le TDAH, ça peut être un traitement médicamenteux. Pour l'autisme ou les troubles 10, on s'appuie davantage sur la psychoéducation, l'orthophonie ou l'ergothérapie. Mais ce qui est important, c'est de consulter. Et pour tout savoir, je vous conseille vivement un magazine qui s'appelle Zèbre, le magazine de la neurodiversité. Et vous verrez, vous aurez plein d'infos pratiques. D'ici là, portez-vous bien.
0: Merci docteur Kirzek. Le rendez-vous médical de votre radio Ici Héros que vous écoutez quand vous voulez dans votre application Ici et sur ici.fr. Je voudrais dire un grand merci à toutes celles et ceux qui nous ont écrit ce matin. On n'a pas forcément eu le temps de lire les messages sur WhatsApp. Vous étiez très nombreux au réveil à partager le temps dans votre commune. André, Laurent, Jacques-Antoine, Lucie aussi. Continuez à nous écrire au 04 67 58 6000 sur WhatsApp, à nous faire des messages vocaux. Vous êtes les bienvenus sur votre radio. Sébastien, je vous souhaite un bon week-end.
2: Bon week-end également.
0: On vous retrouve lundi en direct à la télé à partir de 6h30.
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12: 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Est-ce que vous vous sentez concerné ?
0: Est-ce que vous attendez les cloches à 10h comme Sébastien ?
2: Est-ce que vous avez donné ? Parce que ça coûte aussi 27 millions d'euros cette visite. Et pour l'instant, dans la cagnotte, il n'y a que 12 millions. C'est ce que disait mon

0: Seigneur Pozzo.
1: Oui, bon, on ne va pas faire un appel au don sur l'antenne, hein, quand même.
0: Non, mais c'est intéressant de savoir.
1: Mais comment vous impliquez?
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2: Je vous souhaite un excellent vendredi 25 septembre, il est 9h. Le journal Sébastien Garnier, une dispute qui dégénère dans le Biterrois.
0: Oui, un couple séparé, alors ça commence au téléphone et ça finit par un jet de cocktail Molotov. C'était le week-end dernier, Clémentine Proutot.
4: Il est dimanche soir, la nuit est tombée depuis un moment et le ton monte entre les deux ex. Suffisamment pour que la jeune femme décide d'aller à Néfiès où habite son ancien compagnon. Là, elle entre dans son domicile et agresse sa nouvelle petite amie. L'homme décide à ce moment-là de se venger. Il va acheter de l'essence dans une station-service direction le logement de son ancien beau-père à Saint-Tibéry. Il va jeter deux cocktails Molotov sur la façade. L'un explose et détruit un salon de jardin et un volet roulant. Arrêté et placé en garde à vue, l'homme de 32 ans est déjà connu de la justice, condamné à 5 reprises. Il est même en récidive légale, condamné en 2019 pour des faits similaires en Lozère. Le juge des libertés et de la détention a donc décidé de l'incarcérer dans l'attente de son procès prévu le 12 novembre. Une expertise psychiatrique a été demandée.
0: La femme est elle aussi poursuivie pour violation de domicile et violence. 15 ans de prison requis contre le père de famille jugé pour la mort de son fils de 5 mois en novembre 2017 à Agnane. Le nourrisson a été victime du syndrome du bébé secoué, selon les experts. L'accusé conteste toute violence. La cour va rendre son verdict aujourd'hui. La préfète de l'Hérault redoute l'installation d'une rave party dans le département ce week-end. Elle ne dit pas où précisément. Elle rappelle simplement que ce type d'événement non autorisé est strictement interdit et que toutes mesures répressives issues de la nouvelle loi Riposte seront mises en œuvre par les forces de l'ordre. Elle a demandé aux gendarmes de se tenir prêts à déclencher le dispositif Rave Bleu. 40 minutes pour répondre aux interrogations des Français. L'interview d'Emmanuel Macron hier soir sur TF1 et France 2. Le président a longuement parlé de son activité diplomatique pour tenter de régler les crises internationales et d'abord pour assurer l'approvisionnement en pétrole et en gaz de la France. Il exclut pour l'instant de baisser les taxes sur les carburants. Emmanuel Macron également interrogé sur la colère sociale qui monte dans le pays et sur les appels à relancer le mouvement des Gilets jaunes. Écoutez sur ce point sa réponse.
5: Dans ce contexte, c'est normal qu'il y ait de la colère. Ensuite, je vois des voix qui s'élèvent pour appeler à un mouvement social généralisé. Je pense que ça ne nous aiderait pas collectivement. Parce que un mouvement social peut se faire pour demander à un gouvernement de changer quelque chose, une décision qu'il vient de prendre. Quand il y a un mouvement social, parce que vous passez une réforme des retraites pour vous dire revenez en arrière, le mouvement social a un débouché qui est dans la main de ce face à qui il manifeste. Si là, il y a un mouvement, on ne va pas faire un mouvement contre la guerre qui est lancée par la Russie en Ukraine et Hormuz. En tout cas, dans ces cas-là, je peux y participer parce que moi aussi, je suis contre ces guerres. Donc, je ne pense pas que ce soit une action utile. À l'inverse, on doit rester unis.
0: Avec ces prix à la pompe qui s'emballent, on ne sait plus quelle voiture acheter, essence, diesel, hybride, électrique, pour vous aider à choisir. Rendez-vous ce week-end à Lunel pour la Feria de l'Auto, samedi et dimanche de 10h à 19h. Une quinzaine de marques seront présentées. On en parlait ce matin avec notre invité à 8h moins le quart. Le record de spectateurs sera-t-il battu ce soir au stade Raoul Barrière de Béziers? On en sera en tout cas pas très loin, puisqu'en milieu de semaine, déjà 9000 places avaient été vendu. La SBH retrouve son voisin Narbonnais pour le derby de Pro D2 de rugby. Narbonne qui n'a pas joué à ce niveau depuis 4 ans, Ulysse Le Toquin.
6: À Béziers, c'est plus qu'une rivalité avec Narbonne, c'est une détestation du Racing Club Narbonnais.
7: Les RCN, on ne peut pas se les piffrer, ils ne peuvent pas nous piffrer non plus. Ça tombe bien, le plaisir est partagé. À la SBH, on est les meilleurs.
6: Lucas est biberonné à la S Béziers.
8: Très beau maillot.
7: Le plus beau même.
6: Il emporte évidemment la tenue ici sur la place du Forum. Lucas, 20 ans, n'avait seulement 16 lors du dernier derby officiel en 2022, même s'il y a eu le match amical à la mi-août.
7: C'était agréable, même si on leur a un peu cassé... Voilà, ce RCN et cette tête plate. Moi j'y crois et on sera derrière au stade Raoul Barrière, on y sera tous et ça sera, je pense, un très beau match.
6: Tous les Biterrois et Narbonnais ont en tête des derbies historiques. C'est le cas de toutes les générations, souligne Charlie Mallier, 34 ans, demi d'ouverture de la SBH.
8: Mon premier Narbonne-Béziers à l'époque, on avait les supporters qui nous attendaient au PH et une image folle, un pick-up avec des mecs derrière dans la benne, avec les drapeaux de Béziers qui nous entouraient, tu vois, sur l'autoroute jusqu'à Narbonne, tu vois, il y avait tout le monde qui nous attendait. Enfin, j'en garde des souvenirs énormes et honnêtement, ce match-là, il faut le gagner parce que les défaites, je pense qu'elles sont encore plus marquantes que les victoires. Donc vraiment, j'espère qu'au final, on sera gagnant.
6: Avec un gros enjeu aussi au classement, Béziers est avant-dernier avec une seule victoire en 4 rencontres.
0: Béziers, Narbonne, 19h ce soir, le coup d'envoi. Et puis juste après, il y aura du foot à 20h45. Premier test pour le nouveau sélectionneur de l'équipe de France. Zinedine Zidane et les Bleus affrontent la Turquie en ouverture de la Ligue des Nations. C'est à vivre sur l'appli ici, sur notre chaîne YouTube et sur ici.fr. Léopoldine Dufour nous a rejoint pour l'émission. Avant de parler de la venue du pape, parlez-nous du ciel. Quelque part, c'est un peu lié.
1: Tournons les yeux vers les cieux. On va avoir un temps parfaitement ensoleillé ce vendredi sur tout le département de l'Hérault. Quelques petits nuages décoratifs, mais rien de méchant. Quasiment pas de vent. La mer aujourd'hui sera belle. 23 degrés pour la température de l'eau. Au thermomètre, il va faire encore chaud cet après-midi. Ce matin, on est entre 13 à Bédarieux et 19 à 7. Et ça va grimper jusqu'à 29 à Palavas ou encore au Caylar. Vous aurez 30 degrés à Agde comme à Saint-Pons-de-Thomières, 31 à Montpellier, Béziers, 32 pour Ganges, Lunel ou encore Lodève et 33 dans le Minervois. C'est là qu'il devrait faire le plus chaud. Demain, même type de temps avec encore des températures élevées, des petits nuages bas qui s'incrustent un peu le matin, mais l'après-midi sera beaucoup plus ensoleillé. Même chose pour dimanche, les températures vont commencer à baisser et le début de semaine prochaine nous annonce une arrivée assez brutale de l'automne. On va surveiller tout ça.
0: Notamment mercredi, nous disait.
1: Voilà, mardi, mercredi, effectivement, avoir des moments un peu plus secoués, des températures qui chutent et des pluies peut-être un peu violentes qui pourraient arriver. On sera évidemment sur le pont pour suivre tout ça. Un mot sur la circulation des trains. Si vous êtes à la bourre là pour attraper le Marseille-Saint-Charles à la gare Saint-Roch de Montpellier, rassurez-vous, il a 25 minutes de retard. Peut-être que vous arriverez à la voir. Et puis, côté gare sud de France, notez que le TGV Inouï, qui doit partir à 10h02 pour Lyon-Pardieu, est annoncé d'ores et déjà avec 35 minutes de retard. Le retour de l'info, c'est à 10h. Sébastien Garnier, merci.
0: À tout à l'heure.
1: Il est 9h08.
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1: La question sur laquelle on a envie de vous entendre ce matin, est-ce que vous vous sentez concerné par la venue du pape en France ? Léon XIV se déplace dans notre pays aujourd'hui, il sera là jusqu'au 28 septembre avec des étapes à Paris, à Lourdes, à Metz. Et la dernière venue d'un pape en France, c'était celle de François à Ajaccio en décembre 2024. Ça faisait quand même, lorsque le pape Léon et le pape François est venu, ça faisait 18 ans qu'un pape n'était pas venu à Paris. Alors là, effectivement, il y a beaucoup d'effervescence aujourd'hui. Est-ce que vous vous sentez concerné ? Vous allez nous le dire au 04 67 58 6000. Est-ce que vous regarderez les images de sa venue ? Est-ce que vous passerez complètement à côté ? Et pourquoi ? Robin Bernot a rencontré Cathy, une touriste marseillaise de passage à Paris, devant la cathédrale Notre-Dame. Pour elle, cette venue est une bonne chose, peu importe d'ailleurs l'endroit où on habite.
9: Le fait qu'il se présente sur Paris amène... Bon, déjà la foi pour ceux qui sont chrétiens. Et puis, il est représentatif de tous les gens qui croient, de tous les gens qui espèrent. Je trouve que c'est une bonne chose, oui. Moi, j'ai l'impression qu'en France, le catholicisme a repris un petit peu du poil de la bête, si je peux me permettre. Parce que les gens sont tellement dans un marasme en ce moment, entre ce qu'ils écoutent à la télé, ce qu'ils voient sur les réseaux. Je pense qu'ils ont besoin de se raccrocher à quelque chose. Et le pape représente un espoir pour tout le monde.
1: Ce côté voilà, espoir ou symbolique aussi porté par le pape, qu'est-ce que vous en pensez ? Vous nous rejoignez au 04 67 58 6000 et vous êtes sélectionné comme ça pour dimanche, je le rappelle, hein, chaque fois que vous participez, que vous intervenez sur l'antenne entre 9h et 10h, il y a un cadeau à la clé le dimanche, une sélection pour remporter une carte cadeau multimarque de 100 euros.
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0: On parle de la venue du pape ce matin, la venue de Léon XIV, dixième pape qui viendra à Paris. 80 000 jeunes de 17 à 35 ans attendus au Stade de France pour la veillée de prière. Aujourd'hui, 200 000 personnes inscrites dans les premières heures pour la messe. Plus de 600 000 personnes au final attendues pour cette messe parisienne demain. Et en tout, plus d'un million de personnes attendues à Paris pour la venue du pape. À Montpellier, il y a d'ailleurs 600 fidèles qui prendront la route de Lourdes pour aller à sa rencontre. La venue du pape en France, est-ce que ça vous fait réagir? Qu'est-ce que vous en pensez? Est-ce que ça vous inspire? On va accueillir Marie qui habite à Marseillan. Bonjour Marie.
3: Bonjour.
0: Qu'est-ce que vous vouliez nous dire à propos du pape?
3: Bien écoutez, je pense que c'est une bonne idée qu'il vienne. On est dans un contexte de stress terrible en France. On le sait bien, hein, tout le monde regarde son porte-monnaie toutes les 5 minutes. Je pense qu'on a vraiment besoin de se raccrocher à quelque chose. Et comme vous l'avez dit, il y a 1 million de Français qui attendent sa venue. Eh bien, c'est une bonne chose. Ça nous fera du bien pendant un petit moment. Personnellement, bon, je suis croyante et je sais que Dieu est à l'intérieur de chacun d'entre nous. Le pape ou pas, pour moi, ça ne change rien. Mais si ça peut faire du bien à d'autres, eh bien, tant mieux. Voilà, je pense que la France est un beau pays où tout est possible, où chacun peut vivre sa religion tranquillement à partir du moment où les musulmans peuvent prier dans la rue et que ça ne cause pas de problème. Je pense que l'avenue du pape ne doit pas en être un non plus. Voilà.
0: Mais est-ce que vous avez le sentiment que cette personnalité aussi qui est le pape, ou en tout cas ce qu'il représente, ça peut être inspirant pour des gens qui ne sont pas forcément catholiques ou qui n'ont pas la foi ou qui ne savent pas trop, qui sont agnostiques. On voit qu'il y a un retour des jeunes vers l'Église. Un événement comme celui-là, ça peut aussi faire revenir des gens dans le giron de l'Église catholique?
3: Tout à fait, bien sûr. Vous demandez à des petites sœurs ou à des prêtres comment ils ont eu la foi. Ils vont vous dire qu'un jour, ils se baladaient entre copains. Ils sont rentrés dans une église et ils ont entendu une voix. Mmh. Voilà, c'est comme ça. Ça vient comme ça. Il n'y a pas de question à se poser. C'est quand on ne s'y attend pas. Donc effectivement, ça peut créer de nouveaux croyants et apporter la lumière à des personnes qui étaient dans l'ombre. Effectivement, tout à fait.
0: On a besoin de cette ferveur, de ces moments de grand rassemblement?
3: On a déjà des églises, hein, pour ça, j'ai envie de dire. Après, comme je vous dis, l'amour étant, Dieu étant chacun d'entre nous. Mais effectivement, dans un contexte comme celui-ci, où la France va vraiment très très mal depuis très très très longtemps, je pense que ça peut faire du bien. La preuve, 1 million de personnes sont prêtes et l'attendent. Donc oui, on ne peut pas le nier.
0: Merci beaucoup d'être intervenue, Marie.
3: Avec plaisir.
0: Marie, merci. Qui nous appelait de Marseillan. N'hésitez pas, vous aussi, à réagir au 04 67 58 6000. Les enjeux, les véritables enjeux de cette visite papale, quels sont-ils? Les moments clés, les gestes symboliques, les actes forts. On fait le point avec Lou Besmont de Senneville. Il est rédacteur en chef adjoint du journal La Croix, ancien envoyé spécial au Vatican et auteur du livre Vatican secret aux éditions Stock.
4: Un pape, ça fait deux choses dans la vie, ça fait des gestes et ça dit des mots. Et donc, il faudra être attentif à ces deux choses-là. Il va à la fois prononcer des discours, et effectivement, il faudra être attentif à ça, au message de paix, au message de concorde, au message de collaboration entre les générations, au message aussi politique, comme on l'évoquait tout à l'heure pour en vue de l'élection présidentielle. Et puis, il fera des gestes. Il va rencontrer des victimes d'abus sexuels dans l'Église. Il va aller dans certains lieux, à Notre-Dame, à Paris, à la maison Bakita, qui est une maison d'accueil pour les migrants et les réfugiés. Il va aller à Metz honorer la mémoire de Robert Schuman, qui est l'un des fondateurs de la construction européenne, de l'Union européenne, et qui est ce qu'on appelle dans l'Église catholique vénérable, c'est-à-dire il est aux portes de la sainteté, il n'est pas loin d'être saint aux yeux de l'Église catholique. Et donc voilà, il va faire les deux, et c'est tout ça à quoi il va falloir être attentif, et c'est tout ça qu'il vient transmettre comme message au cours de ce voyage.
0: Lou Besmont de Senneville, rédacteur en chef adjoint du journal La Croix. Est-ce que le pape peut rassembler au-delà des catholiques? Est-ce que sa visite vous inspire? Est-ce que vous avez déjà rencontré un pape en vrai? Enfin, rencontré ou vu passer un pape lors d'une visite? Venez nous le dire au 04 67 58 6000. On vous attend avec impatience.

0: Le Belge Pierre Demar sur ICI Hero. On parle de la venue du pape en France ce matin. Vous participez, vous donnez votre avis sur ce voyage, vous nous dites ce que vous pensez, si vous vous sentez concerné par la venue du pape. Et vous êtes qualifié pour la sélection de dimanche pour la carte cadeau multimarque de 100 euros.
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0: Vous êtes nombreux à vouloir intervenir ce matin. Merci d'être là et de répondre à cet appel qu'on vous lance. La personnalité du pape peut-elle encore influencer les Français, à votre avis, aujourd'hui? Est-ce qu'il peut rassembler au-delà des catholiques? Est-ce que vous pensez que c'est important, le symbole qu'il représente aussi, et que le pape vienne pour cette visite à Paris, à Lourdes et à Metz? C'est Khadija qui nous rejoint. Khadija, vous habitez à Latte. Bonjour.
12: Oui, bonjour.
0: Oui, bonjour. Khadija, qu'est-ce que vous vouliez nous dire ?
12: Ben moi, j'aimerais savoir pourquoi ça coûte aussi cher, sa visite. Ça, c'est un point.
0: Les 27 millions d'euros, c'est ça ?
12: Ouais.
0: Financé par l'Église.
12: Comment c'est dispatché ? Comment la somme est dispatchée ? Qu'est-ce qui coûte ça ? Voyez un petit peu le
0: oui,
12: comment
0: oui.
12: C'est divisé. Et puis, moi, j'aimerais quand même dire que ben, Jésus, il ne demandait rien à personne. Hein.
0: C'est, oui, tout, c'est votre avis, on l'entend.
12: Il ne demandait rien à personne, c'est plutôt lui qui donnait, qui offrait. Je sais pas, le Vatican, c'est un des États les plus riches. Donc, moi, franchement, je me pose la question. Je me dis que finalement, la religion, ça coûte vachement cher.
0: L'Église finance l'essentiel hein, de ces 27 millions d'euros. Il y a une partie des dépenses liées au déplacement, à la sécurité, effectivement, qui seront supportées par les finances publiques. Les 27 millions, sinon, c'est l'Église qui finance, qui n'a pas encore réuni toute la somme, d'ailleurs, et qui fait un appel aux dons et aux mécénats.
12: Donc, l'Église paye une partie des 27 millions, et vous aviez parlé de 12 millions tout à l'heure de dons.
0: Oui.
12: Okay, donc
0: il manque encore un peu.
12: Millions. Il reste 15 millions. L'Église n'est pas en mesure de payer les 15 millions pour le pape ?
0: Je n'ai pas la réponse.
12: Bah voilà, bah moi non plus.
0: Mais il y a l'appel aux dons et au mécénat, en effet. Ouais. Et on vous entend, Khadija.
12: Voilà. Et les dons, ben, je pense qu'il y a beaucoup de gens qui ont peu de moyens, qui vont se sentir particulièrement concernés, qui vont se sentir obligés de donner. Eux, quand ils ont besoin, je ne suis pas sûre qu'on leur donne. Hein, voilà, c'est ma question.
0: C'est votre réponse, en tout cas, à notre question. On vous entend bien. Merci beaucoup d'avoir réagi, Khadija. Et c'est une question que se posent aussi beaucoup de gens. Hein. Je crois que vous n'êtes pas la seule, effectivement, à mettre ça en avant. Fabrice, vous êtes à Agde. Bonjour.
13: Bonjour à tout le monde, bonjour aux auditeurs.
0: Vous aussi, la question de l'argent vous préoccupe ?
13: Bah, tout à fait. Je me dis qu'effectivement, la venue du pape en France, c'est quand même une aubaine. C'est bien pour les pratiquants de religion catholique et par rapport au symbole. C'est merveilleux. Enfin, là-dessus, c'est, je trouve, extraordinaire pour la France. Maintenant, effectivement, quand on sait que l'argent qui est mis effectivement pour la venue du pape, sans parler des gens qui vivent à proximité, tous les inconvénients que cela doit leur engendrer, Je me dis qu'effectivement, peut-être que ces fonds, en plus de la dépense publique, hein, qui est mise aussi sur la table pour la sécurité, pour l'organisation, etc., qui représente énormément d'argent dans cette période de crise, auquel les gens mettent 20 ou 30 euros de carburant pour pouvoir essayer d'aller travailler, il y aurait peut-être, je pense, pour laisser une trace emblématique de la religion, d'autres fonds à pouvoir essayer de verser ailleurs, tels que des aides alimentaires sur des associations pour distribuer des repas aux étudiants qui pourraient être en difficulté, des hébergements peut-être d'urgence également qui pourraient être financés pour des nuitées, etc., pour des jeunes et des personnes qui sont en difficulté, parce que je suppose que lorsque le pape sera effectivement présent dans le magnifique quartier à Paris, les SDF et autres seront de toute façon évacués. Voilà, donc ça fait partie de leur symbole, il faut que ça soit propre. On pourrait également financer aussi la précarité des soins médicaux pour beaucoup de gens qui n'osent même plus aller se faire soigner, l'accessibilité ainsi que l'accueil des personnes handicapées, la rénovation des logements pour mettre en état des logements qui sont vétustes et même des logements catholiques en France, qui sont pour la plupart payés et rénovés par l'argent public.
0: Est-ce que vous pensez que les retombées aussi de la venue du pape avec toutes les personnes qui vont venir d'un peu partout, ça va faire fonctionner aussi l'économie.
13: Il faut pas rêver. On va pas attribuer des médailles. Il y aura pas, à part des fidèles qui vont juste faire l'aller-retour et qui vont effectivement limite, enfin manger des hosties. Excusez-moi, c'est pas des gens qui mangent des 4 étoiles.
0: Voilà.
13: Donc, quand on voit qu'aujourd'hui, on fait appel aux Français pour les journées du patrimoine, pour pouvoir rénover des biens tels que des églises, l'église Saint-Blaise de Gâtel dans l'Eure-et-Loir, Notre-Dame de Paris, etc., etc., je trouve que c'est bien la venue du pape, super. Lorsque vous avez un grand rabbin qui se déplace, il n'y a pas autant de tralala. Lorsqu'il y a un imam qui se déplace, on n'en fait aucun cas. Il peut se déplacer dans la ville de Paris en étant libre sans avoir 25 gardes du corps. Je pense qu'il serait peut-être mieux que le pape aille en Ukraine ou en Russie discuter avec les gens qui souffrent, que plutôt que de venir dépenser de l'argent phénoménal tel que ça va être le cas en France pour pouvoir...
0: Merci. Fabrice, on entend votre message, hein, vous rejoignez aussi ce que nous disait Khadija avant sur l'équilibre, la mesure aussi, et peut-être la démesure là, à laquelle on assiste ces derniers jours par rapport à tous les autres besoins criants qu'il peut y avoir dans le pays. Merci beaucoup pour votre réaction, vous nous appeliez d'Agde. Vous pouvez continuer à nous joindre, 04 67 58 6000 pour réagir sur la venue du pape en France. Sur les aspects qui vous titillent un petit peu, pourquoi tant d'argent, pourquoi tant de démesures, et peut-être aussi sur l'aspect rassembleur, fédérateur, est-ce que ce genre d'événement, c'est quelque chose d'important dans un pays où, on le voit, il y a beaucoup de divisions en ce moment. N'hésitez pas à nous rejoindre.
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0: It's Raining Again, c'était Supertramp qui chantait ça en 1982 et on a toujours grand plaisir à retrouver cette chanson sur Ici Hero. Il est 9h33. Quelques idées de sortie avec tout d'abord ce message, ce vocal envoyé par Claudie sur WhatsApp. Claudie qui est spéléologue.
1: Bonjour, ici Héro. C'est Claudie du comité départemental de spéléologie. Lors des journées nationales de la spéléologie, les 3 et 4 octobre 2026, des initiations sous terre pour individuels ou familles seront proposées à partir de 7 ans. Pour réserver votre créneau, connectez-vous sur le site cds34.ovh. À bientôt.
0: Merci Claudie. Faites comme elle, hein, si vous voulez communiquer quelque chose sur votre association, sur ce qui se passe dans votre village. Un petit vocal sur WhatsApp au 04 67 58 6000. Bon, les vendanges s'achèvent, les courges arrivent sur les étals. Ben voilà, c'est sûr, l'automne est là. On va le fêter comme il se doit. Par exemple, à la pépinière Jeanne Horticulture à Saint-Chinian, qui fait sa fête de l'automne demain. Vous allez y rencontrer l'équipe hein, d'horticulteurs. Il y a une belle collection d'arbustes mellifères à baies comestibles et d'agrumes là-bas. Il y aura Kevin de Psychoplante. Alors lui, il viendra avec une sélection de plantes rares. Mozikami qui propose, alors vous savez, c'est très tendance, c'est les boules de mousse japonaises Marimo. Alors en fait, c'est pas de la moule, c'est des algues. On peut faire des choses très jolies, c'est particulièrement décoratif. Et puis, il y aura tout un tas d'exposants avec des bouquets de fleurs séchées, de fleurs de cire, des bijoux en fleurs naturelles, des ateliers de peinture sur pot de fleurs également. Ça se passe toute la journée de demain à la pépinière Jeanne Horticulture à Saint-Chinian, ça se trouve route de Cessenon.
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0: Et on vous invite à réagir ce matin au 04 67 58 6000 à la venue du pape Léon XIV en France, un événement particulièrement important pour l'Église catholique de France, pour les fidèles. C'est le premier voyage d'un pape à Paris depuis Benoît XVI en 2008. On a beaucoup parlé de l'aspect financier, hein, et vous êtes encore nombreux à vouloir réagir sur le sujet. Donc voilà, on l'a dit, 27 millions d'euros qui sont censés être financés par l'Église, et puis bah, tout le reste. La sécurité, les déplacements pris en charge par le pays. On va pas faire toute l'émission là-dessus. J'ai aussi envie de vous entendre sur ce que représente le pape pour vous, sur l'importance des grands rassemblements, le mouvement, l'élan de beaucoup de jeunes aussi pour ce rendez-vous, puisque le pape va investir le Stade de France, par exemple. C'est une première historique quand même. Et c'est Martine qui nous rejoint maintenant. Martine, vous êtes à Vendargues. Bonjour.
4: Bonjour Léopoldine.
0: Alors, est-ce que j'ai une réaction particulière, vous, sur la visite du pape ?
4: Oui. Alors, une toute petite précision, je ne suis pas du tout pratiquante ni croyante. Et j'estime que la venue du pape, si elle peut faire du bien à certaines personnes, à beaucoup de personnes, ce rassemblement entre jeunes et moins jeunes, pourquoi ne voir que le côté négatif ? Je suis étonnée. Effectivement, hein, c'est horriblement cher et c'est inadmissible quand on apprend le
0: montant.
4: L'argent qui va être, voilà, le montant qui va être dépensé. Mais à côté de ça, on en a besoin de ce rassemblement. On le voit tous les jours. On les voit tous les jours. Alors, malheureusement, mon mari est décédé. Il sera enterré cet après-midi. Il a souhaité de partir. Alors, on n'est pas croyant.
0: On est tout cœur avec vous, Martine.
4: Merci, Léopold. On n'est pas croyant et il a souhaité partir. Et j'ai été à la messe hier et j'ai trouvé des gens. Voilà.
0: Ouais.
4: Donc, c'est ça. Pour moi, c'est ça maintenant. L'Église, c'est ça. Il faut se dire que ils sont là.
0: Être ensemble.
4: On en a besoin. Malheureusement, tout ce qui se passe autour de nous, c'est je plains. Et hier, j'ai vu des jeunes à l'église. J'ai vu des personnes âgées, bien sûr. Ça. Mais bon, ça fait du bien quand même. Alors, ce côté, moi, il me rassure. Voilà.
0: Merci, Martine. C'est important ce que vous dites, hein, le côté être ensemble, se soutenir, et effectivement des grands mouvements comme ça. Je me souviens des moments des JMJ qui avaient été initiés par Jean-Paul II à l'époque, hein, dans les années 80-90, où on voyait des jeunes venus du monde entier, de toutes les couleurs, de toutes les nationalités, parlant toutes les langues, et qui se sont rassemblés Par exemple, en 97, à Paris, il y avait 1,5 million de jeunes qui étaient présents. C'est des moments de communion, peut-être même au-delà de la religion et de la croyance, effectivement.
4: De la croyance, je ne suis pas du tout pratiquante ni croyante. Donc, il faut accepter quand même que les personnes aient besoin de ça actuellement. Et puis, c'est tout. Et puis, bon, le pape, je ne sais même pas, je ne me rappelle même plus son nom.
0: Léon XIV.
4: Léon XIV.
0: Appelez-le Léon.
4: Léon, c'est joli. Non, mais voilà, je voulais témoigner. Je dis, c'est vrai que c'est horriblement cher et que c'est inadmissible de somme qui sera sortie pour cette tenue, mais après, les gens en ont besoin, c'est tout.
0: Merci beaucoup, Martine, d'avoir pris le temps de nous téléphoner dans les circonstances que vous traversez actuellement. Merci de votre fidélité à Ici Héros et je vous embrasse chaleureusement. À bientôt.
4: Merci beaucoup, Léopoldine. À bientôt.
0: 04 67 58 6000, vous continuez de nous appeler. Qu'est-ce que ça veut dire pour vous, la venue du pape en France? Est-ce que vous allez suivre ça d'un œil intéressé ou est-ce que vous vous en fichez complètement? Et j'avais aussi envie de savoir si vous avez déjà vu un pape en vrai. Alors moi, je vous raconte. Moi, j'ai vu Jean-Paul II en voyage scolaire dans les années 80, 90, je sais plus, sur les Champs-Élysées. Jean-Paul II dans sa papa mobile qui était encore découverte à l'époque. Est-ce que vous avez eu l'occasion d'en apercevoir, hein? Vous êtes les bienvenus au 04 67 58 6000.

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0: Ça vous fait réagir, hein, ce matin, la venue du pape en France. Alors, c'est vrai que je vous demande de nous donner votre avis, en fait. Est-ce que vous vous en fichez? Est-ce que vous vous sentez concerné? Est-ce que ce côté grand rassemblement populaire vous touche, que vous croyez, que vous soyez croyant ou pas? La question de l'argent revient beaucoup. Écoutez ce message que Cédric nous a laissé sur WhatsApp.
3: Bonjour, ici Héro. Je voulais juste laisser un message pour dire que c'est très bien là, pour réunir les chrétiens auprès du pape, mais vu la conjoncture actuelle de la France où les Français payent des litres de gasoil à pratiquement 1,50€, voire 1,60€, que les taxes augmentent et tout ça, et qu'on reçoit le pape qui va nous coûter 27 millions d'euros d'accueil, d'hébergement, les grands écrans, la sécurité, plus de 15 000 agents de gendarmes, de policiers, tout ça, est-ce que c'était vraiment le moment de faire venir le pape en France, malgré que ce soit un grand homme et tout ça? Est-ce que c'est vraiment le moment de gaspiller 27 millions d'euros pour faire venir le pape, pour sa sécurité, pour les agents et tout ça en France, avec tout ce qui se passe à la conjoncture actuelle? Est-ce que franchement, ça serait pas un peu du foutage de gueule pour les Français? Je fais partie des grands rouleurs, on nous file 100 balles pour 3 mois, alors qu'on casque 400-500€, on fait plus de 150 km par jour. Je trouve ça scandaleux et j'espère que vous allez le passer. Je suis Cédric, j'habite à Valras-Plage, je suis infirmier libéral et je trouve ça honteux.
0: On l'a passé, Cédric. Je vous propose d'écouter ce que dit à propos de la question financière Lou Besmond de Senneville, rédacteur en chef adjoint du journal La Croix.
4: L'Église catholique et les fidèles catholiques, 27 millions d'euros, c'est beaucoup d'argent, et 27 millions d'euros, c'est seulement les frais d'organisation, mais ça comprend pas, par exemple, le salaire des 15 000 policiers et gendarmes qui vont être mobilisés au cours de cette visite. C'est vraiment les écrans géants, les voitures qui vont être déployées, la sécurité privée, les frais de transport. Il y a rien que la messe aux Champs-Élysées et sur la place de la Concorde, on est autour de 10 millions d'euros. Donc c'est effectivement des frais qui sont très importants. L'Église catholique, elle a à Paris, à Metz et à Lourdes lancé des appels. Le don moyen, c'est 200 euros. Donc vous voyez que les fidèles sont assez généreux. Le don maximum, c'est 1 million d'euros, semble-t-il, par un grand donateur privé dont on ne connaît pas l'identité.
0: Et on avait vu aussi les dons qui avaient afflué au moment de l'incendie de la cathédrale Notre-Dame de Paris. Michel, vous habitez à Montpellier. Merci de nous rejoindre.
5: Bonjour.
0: Merci d'être là. Alors, votre réaction, vous, à la venue du pape?
5: Moi aussi. Moi, je ne sais pas comment vous dire. C'est un homme, c'est malheureux, c'est un homme comme tous les autres. Hein. Mais moi je dis, c'est de l'argent jeté par la fenêtre. Avec la difficulté qu'on a en France, en ce moment, entre le gasoil, les taxes, les impôts, tout ça, on va gaspiller de l'argent pour la venue de cet homme. D'accord, c'est un pape, d'accord. Mais on ne jette pas l'argent par les fenêtres.
0: L'argent de l'Église, en l'occurrence.
5: Voilà. Bon, je dis, c'est pas normal.
0: Ouais.
5: C'est pas normal que pour un homme, c'est un homme, d'accord, je respecte, mais je trouve que avec le déficit qu'on a, on ne devrait pas se permettre de jeter l'argent par les fenêtres. Il y a des gens qui ils vont travailler plus sur un pied. Ils n'ont pas le moyen de se payer un litre d'essence.
0: Oui, on vous entend bien ce matin. Vous êtes
5: moi, je suis révoltée.
0: Ouais, ouais,
5: moi,
0: très voilà, remontée, voilà. Très en colère même.
5: Comme ça. Ah oui, parce que on vit des moments très durs et qu'il y a pourquoi il va pas en Russie, plus cher, il y a la guerre là-bas, il se tue.
0: Je crois qu'il a envoyé un émissaire en Russie, mais
5: oui, un émissaire,
0: mais pas lui. Oui, effectivement, il a rencontré Zelensky en revanche en Ukraine.
5: C'est normal. Mais bon, moi je suis d'accord qu'il vienne, mais ne pas comme ça, pas du tralala comme ça.
0: On entend votre indignation. Je cherchais le mot. Merci Michel d'avoir pris la peine de nous appeler ce matin. On va demander à Luc d'Agde de patienter un petit peu et on le retrouve juste après une petite pause en musique histoire de nous détendre tous. Caroline Legrand.

0: J'aurais voulu te dire, elle chantait ça en 1989, Caroline Legrand. Vous restez avec nous, on continue à parler de la venue du pape en France dans quelques instants.
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0: Dernière minute pour intervenir sur Ici Héros et nous dire ce que vous ressentez par rapport à la visite du pape en France. Est-ce que vous allez suivre cet événement? Est-ce que vous allez passer à côté et vous ne vous sentez pas concerné? Est-ce qu'on en fait trop pour la venue du pape en France? Est-ce que le fait qu'il soit rassembleur, on attend près de 700 000 fidèles durant son séjour dans l'Hexagone, est-ce que c'est quelque chose qui peut-être peut contrebalancer l'aspect financier dont vous nous parlez beaucoup. Et essentiellement, ce matin, on entend que c'est vraiment la question qui vous préoccupe. On va demander l'avis de Luc, qui est à Agde. Bonjour Luc.
10: Oui, bonjour ici Roux. Bon, je vais passer très vite sur la manne financière que représente tout ce business, mais je voudrais aborder un autre sujet. Effectivement, il y a quelques années, brièvement, je faisais de la randonnée dans les Pyrénées et mes amis voulaient absolument aller à Lourdes. Donc pour leur faire plaisir, je suis allé à Lourdes et je suis passé à travers tous les commerces. Bon, sur 10 minutes, ça m'a laissé un peu un sentiment d'écœurement.
0: Les marchands du temple.
10: Voilà, le côté commercial en fait, vous voyez. Et là, bien sûr, on peut pas y échapper. Mais je comprends très bien que les catholiques et d'autres religions, dans les difficultés qu'on rencontre actuellement pour manger, pour remplir le frigo, je comprends très bien qu'on puisse se rattacher à une foi. Vous voyez, ça leur permet de tenir le coup. Et enfin bref, moi, 18 ans, après, j'ai fait ma communion à 12 ans, mes parents n'allaient jamais à l'église, et je disais, mais j'ai pas envie, moi, oui, mais il faut faire comme tout le monde. Et ben, j'ai pas envie de faire comme tout le monde. Donc, à 18 ans, je me suis dit, c'est pas mon truc, quoi, vous voyez. Mais respect envers les religieux et les religions.
0: Mais vous comprenez qu'aujourd'hui, on voit de plus en plus...
10: Moi, je voudrais parler des abus commis par le clergé, et actuellement, les difficultés que rencontre le Saint-Siège au Vatican. Parce que c'est pas clair cette histoire de plus, notamment l'histoire de Betharame.

0: Ils étaient mineurs ou majeurs et ces victimes qui veulent demander au souverain pontife des mesures concrètes pour renforcer la protection des plus jeunes au sein de l'Église. Il va se pencher sur la question.
1: Oui, bien sûr, bien sûr. Mais espérons que son message soit bien entendu et que avec les actes, avec les paroles, il y ait des actes concrets qui soient faits, voyez. Parce que l'Église, l'institution de l'Église, c'est quand même un milieu très fermé, en fait. Quand on regarde le Vatican, il y a toutes des règles à respecter et tout ça, vous voyez. Donc,
0: oui, ça peut paraître assez opaque, effectivement.
1: Après tous les personnes qui ont pris la parole sur ICI Hero, je comprends très bien que la manne financière, ça doit quand même, dans ces périodes de crise, où tout le monde doit faire des efforts, je comprends très bien que ça puisse agacer. Vous voyez,
0: Bon, on va le rappeler quand même pour terminer que la venue du pape va coûter près de 27 millions d'euros, 20 millions pour son étape parisienne. C'est 27 millions d'euros qui sont pris en charge par l'Église, qui fait appel effectivement aux fidèles, aux dons et au mécénat, et les autres frais de déplacement, de sécurité, etc., qui sont pris en charge par l'État français, comme on le fait lorsqu'un chef d'État rend visite. Le pape est aussi chef d'État du Vatican. Merci à tous pour vos témoignages ce matin. On a entendu que c'est un sujet qui chatouille pas mal et dont on risque de parler pendant plusieurs jours encore, le pape étant en France jusqu'au 28 septembre.
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1: Bruxelles, c'est Boulevard des Arts sur ICI Hérault. Merci d'être avec nous. Bonne matinée, on est vendredi 25 septembre.
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1: Il est 10h sur ICI Hérault, c'est l'info avec Sébastien Garnier. Les cloches de toutes les églises de France sonnent en ce moment, Sébastien.
3: Oui, alors on ne les entend peut-être pas, mais normalement c'est prévu comme ça, à partir de 10h, pendant 7 minutes.

0: pour saluer l'arrivée du pape Léon XIV en France. C'est le 13e voyage d'un pape dans notre pays à l'époque contemporaine. Près d'un an et demi après son élection, Léon XIV arrive donc ce matin à Paris pour 4 jours de visite qui le mèneront de Notre-Dame au Stade de France, du sanctuaire de Lourdes à Metz, où il doit prononcer un discours important sur l'Europe. La cour d'assises de l'Hérault va rendre son verdict aujourd'hui dans l'affaire du bébé secoué. 15 ans de prison ont été requis hier contre le père de famille, jugé pour la mort de son fils de 5 mois à Agnan en 2017. Il conteste toute violence, selon l'avocat général qui a requis hier. Il n'a pas voulu tuer son enfant. Un homme, un jour, a perdu les pédales et ça a abouti à un drame, a dit l'avocat général. Les spectateurs qui avaient pris leur billet pour la corrida du 10 octobre à Palavas seront remboursés. L'événement est annulé par la justice, qui considère qu'il ne s'agit pas d'une tradition locale ininterrompue, puisque ces 10 dernières années, il n'y a pas eu de corrida à Palavas. Emmanuel Macron à la télé hier soir, sur la hausse des prix des carburants, il estime les réponses du gouvernement adaptées, mais il n'exclut pas de nouvelles mesures comme une baisse de TVA. Face à la crise, la région Occitanie annonce, elle, de nouvelles aides pour le mois d'octobre. Un deuxième week-end de trains régionaux LIO à 1 euro, les 10 et 11. Le doublement des aides régionales pour favoriser le covoiturage. Et puis l'accélération du dispositif d'aide à l'achat de véhicules électriques d'occasion. La préfète de l'Hérault redoute l'installation d'une rave party dans le département ce week-end. Elle rappelle que ce type de rassemblement est interdit et que toutes mesures répressives issues de la nouvelle loi Riposte seront mises en œuvre par les forces de l'ordre. Le derby du rugby ce soir, Béziers reçoit Narbonne au stade Raoul Barrière. Les Audois qui sont remontés en Pro D2 cette année, ils sont actuellement 9e. La SBH est avant-dernier, coup d'envoi 19h. Et puis premier test ce soir pour le nouveau sélectionneur de l'équipe de France de football, Zinedine Zidane et les Bleus affrontent la Turquie à Izmit en ouverture de la Ligue des Nations. Le nouveau patron champion du monde 98 sera forcément très observé sur le banc. Coup d'envoi 20h45, c'est à vivre sur l'appli ICI, sur notre chaîne YouTube et sur ICI.fr. Tout ça sous un grand soleil, Léopoldine Dufour.
1: Oui, un temps parfaitement ensoleillé aujourd'hui sur tout l'Hérault, avec quelques petits cirrus qui vont décorer le ciel bleu, quasiment pas de vent, un petit secteur sud dans l'après-midi, des températures qui vont grimper jusqu'à 33 degrés pour les maximales à Bédarieux, 32 à Lodève, Ganges, Lunel, on aura 31 à Montpellier et Béziers, du côté de Saint-Pons comme à Agde, comptez sur 30 degrés, et puis sur le bord de mer, à Palavas comme à 7, 29 degrés. Même température sur le Larzac. Ok, Ilar, pour ce week-end, on va avoir à peu près la même chose samedi et dimanche. Des nuages bas matinaux sur la plaine comme en bord de mer, en particulier sur la moitié est de l'Hérault. Ça va se dissiper assez rapidement. Le soleil va ensuite s'imposer pour le restant de la journée. Un petit vent de sud de 35 km/h en rafale dans l'après-midi. Et puis pour demain, 13 à 19 degrés en matinée. Dans l'après-midi, on grimpera jusqu'à 30 à Bédarieux. 29 encore du côté de Béziers et Ganges, 28 pour Montpellier, 26 à 7. Ce sera à peu près la même chose dimanche. Et ça va devenir beaucoup moins sympathique lundi et mardi avec des entrées maritimes sous forme de nuages bas qui arrivent et qui vont se faire de plus en plus épais. On pourrait aller vers une dégradation pluvieuse assez conséquente mardi ou mercredi. On suivra ça évidemment sur l'antenne d'ICI Hérault. Sébastien Garnier, bonne journée à vous.
0: Bonne journée, bonne émission et bon week-end à tous.
1: Merci d'avoir passé la matinée avec nous. Il est 10h05 sur ICI Hérault.
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1: Tous les jours, votre radio locale vous fait découvrir des initiatives inspirantes, des personnes qui s'engagent, un projet, une bonne idée, une réussite. Et on accueille aujourd'hui le directeur de l'école de voile Cap-au-Large à 7, qui milite pour l'inclusion et qui s'en donne les moyens, Matteo Altiero d'Astoli. Bonjour.
3: Bonjour, merci de m'avoir invité.
1: En deux mots pour commencer, la pratique inclusive de la voile, ça ne concerne pas que le handicap.
3: Ça ne concerne pas que l'handicap. Cap-au-Large fête cette année ses 30 ans. Ça naît comme l'école de voile sociale et solidaire A7 avec l'objectif de rendre accessible la mer par la pratique de la voile habitable pour les personnes en situation de handicap, que ce soit de l'handicap physique ou mental. Mais pendant les 30 ans, après Cap au Large s'est développé et vers plein d'autres horizons. Et aujourd'hui, c'est l'école de voile Sétoise qui accueille aussi des personnes sur des parcours d'insertion,
1: ouais.
3: Que ce soit des jeunes ou des adultes ou même des personnes seniors. Depuis l'année ouais. dernière, on accueille plus de 100 seniors par an qui viennent naviguer sur nos bateaux qui sont adaptés aux personnes en mobilité réduite.
1: Vous restez avec nous pendant une heure. On va expliquer tout ce que fait Cap au Large. Vous êtes un vrai voileux, Mathéo, amoureux des bateaux, amoureux de la mer, et je suis sûre qu'on va avoir beaucoup de choses passionnantes à se raconter. À tout de suite.

0: Abba sur Ici Hero avec Take a Chance on Me.
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0: Ici ça marche et je dirais même plus ici ça navigue puisque tout le week-end 7 va vivre, alors plus que jamais, c'est souvent le cas, mais ce week-end tout particulièrement, au rythme des bateaux. Il y a la 8e édition de l'Occitania Cup, compétition régionale de voiliers qui vont être sur l'eau là pendant 2 jours. La voile, ça fait rêver beaucoup de monde. Il y a des associations de voile de la région qui vont se mobiliser pour vous faire découvrir leur activité. Parmi elles, il y a Cap au Large qui vous invite demain à ses portes ouvertes d'automne. Matteo D'Astoli, vous êtes le directeur de cette association Cap au Large qui est basée au pôle nautique.
4: Exactement, le pôle nautique Saint-Louis à 7, au bout du môle Saint-Louis.
0: C'est une école de voile militante, c'est ce qui est indiqué sur le site internet. Alors, elle est militante.
4: Alors, on est l'école de voile habitable à 7, sociale et solidaire. On se veut, par projet associatif, ouvert à toutes et à tous. Que vous veniez avec un handicap physique ou mental, que vous soyez sur un parcours d'insertion, on travaille avec les institutions, les partenaires sur le territoire. Beaucoup d'associations, que ce soit des associations sétoises de Montpellier ou de Toulouse, Grenoble, Lyon. Nos voiliers, on a 3 voiliers, sont à disposition pour faire découvrir l'activité, donc la pratique école, la pratique voile habitable toute l'année. Et un de nos voiliers, c'est le seul en Europe, voire au monde, à avoir une série d'adaptations pour les personnes en mobilité réduite. Même si vous êtes en fauteuil roulant électrique, vous pouvez monter sur le bateau à l'extérieur comme à l'intérieur. Vous pouvez conduire le bateau avec un joystick de barre qu'on a installé fin 2024. Bref, c'est le bateau le plus adapté aux personnes en mobilité réduite existant.
0: Ce bateau, il s'appelle Lesdir. C'est un bateau standard qui a été adapté en fonction de tout un tas de contraintes.
4: Comment voilà, ça s'est fait ? c'est une coque en aluminium qui a été produite en 2 exemplaires. L'autre exemplaire, c'est un bateau, un ketch qui navigue dans le Grand Nord. La coque en aluminium, la Cap au Large, la récupérée en 2025 et pendant un chantier inclusif et d'insertion a été construit. Donc le Lesdir qui est un sloop de 16,60 m, donc avec une quille et un mât, et qui a une passerelle à l'arrière pour faire monter et descendre les personnes en fauteuil roulant sur le bateau.
0: Vous avez dit même en plus fauteuil roulant électrique, ça veut dire un fauteuil particulièrement volumineux et lourd. Hein.
4: Voilà, exactement. Et un ascenseur électrique pour pouvoir descendre dans le bateau,
0: dans la cabine.
4: Accéder aux cabines, aux sanitaires adaptés, à la cuisine. Bref, même une personne en mobilité réduite en fauteuil roulant peut participer à la vie en collectivité sur le bateau, ce qui est l'objectif final de Cap au Large, puisqu'on fait naviguer. Mais l'important à Cap au Large, dans cette école de voile, c'est que les personnes puissent en fait participer à la vie à bord pendant les stages embarqués qu'on organise tout le long de l'année.
0: Ce qui est dingue, c'est que, je veux dire, une personne lambda est valide sur ses 2 jambes, a parfois du mal à se déplacer sur un bateau, quand on connaît pas, quand on sait pas, on se raccroche à ce qu'on peut, aux filières et tout ça. Quand s'agite, c'est compliqué. Là, on peut se dire qu'avec un fauteuil roulant, on peut passer partout, c'est quand même assez incroyable.
4: Alors, c'est vrai que, effectivement, le bateau, il est très adapté, et nos moniteurs et monitrices sont formés et ont assez d'expérience acquise sur le terrain pour pouvoir adapter les navigations au public qui est à bord. C'est-à-dire, vous parlez de gîte, effectivement, c'est la sensation qu'on recherche.
0: Alors, gîte, on précise, c'est quand le bateau penche.
4: Penche, voilà. On explique bien qu'un bateau, un quillard, ne peut pas chavirer. Voilà, ou difficilement chavirer. On adapte la voilure et la navigation aux personnes et aux compétences et aux envies qui sont à bord. Pour ne faire peur à personne et pour donner du plaisir à tout le monde.
0: qu'il y ait quand même des sensations hein, de jouer avec la Exactement. Mer et le vent et les vagues, c'est important. Vous avez parlé de collectif, on va continuer justement à explorer cette notion de solidarité et de groupe que vous développez aussi avec l'association Cap au Large. Matteo, vous restez avec nous, on se retrouve après quelques messages et Benabar.

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0: On parle ce matin de l'école de voile de Sète, Cap au large, avec son directeur qui est à nos côtés, Matteo D'Astoli. Alors, on disait Matteo D'Astoli, je disais même tout à l'heure vos deux prénoms, Matteo Altiero D'Astoli. Vous êtes sétois, d'origine italienne. Alors, tout le monde va dire, à Sète, c'est normal. En même temps, vous n'êtes pas du tout né à Sète.
9: Alors, je ne suis pas du tout né à Sète. Je suis sétois d'adoption, on va dire. Je suis né en Belgique. Mon père est italien, ma mère est allemande. Donc, je peux dire que je suis un vrai Européen.
0: Et fier de l'être.
9: Oui, aussi.
0: Ah ouais. Et vous maîtrisez combien de langues avec tout ça ?
9: Je maîtrise 6 langues.
0: Et puis celle de la voile aussi, celle du bateau.
9: Voilà, c'était un langage technique tout à part.
0: Avec un lexique très particulier, en effet. Voile inclusive, on l'a dit, avec ce bateau, le laisser-dire adapté aux personnes handicapées, qui permet d'accueillir à bord des personnes à mobilité réduite, en fauteuil roulant, même en fauteuil roulant électrique. Quand on disait tout à l'heure inclusion, ça n'est pas que la question du handicap. L'inclusion, c'est aussi les gens qui ont déconnecté à un moment, qui ont eu un parcours difficile, qui vont être en situation précaire, des jeunes qui sont paumés. C'est important de pouvoir aussi leur ouvrir un nouvel horizon, et en l'occurrence sur la mer.
9: Voilà, l'origine de Cap au large est quand même rendre accessible la mer aux personnes en situation de handicap physique. Donc on a beaucoup parlé jusqu'ici des personnes en situation de handicap physique, mais c'est vrai qu'on travaille beaucoup avec des personnes en situation d'handicap mental et des personnes qui, par des raisons sociales ou financières ou culturelles, sont éloignées de la mer. On travaille, par exemple, avec la protection judiciaire de la jeunesse, on travaille avec des associations locales, avec des personnes mineurs ou adultes qui n'auraient pas les moyens ou la culture ou la situation sociale pour s'approcher à une pratique de voile habitable qui reste quand même une pratique sportive plutôt chère. L'association Cap au large a aussi des tarifs beaucoup plus accessibles que la plus grande partie des autres écoles de voile
0: mais
9: sur la côte.
0: Qui sont valables pour tout un chacun ?
9: qui sont valables pour tout le monde. On est d'ailleurs
0: même
9: ouvert
0: valide,
9: à...
0: même pas en situation
9: exactement,
0: précaire.
9: On a la partie sociale de l'école de voile, handicap et insertion. On a aussi la partie, le volet école de voile, ouverte à toutes et à tous. On a deux bateaux de course croisière, un First 35 qui s'appelle Liberdad, et un prototype qui vient d'arriver en août qui s'appelle Valériane, qui sont des bateaux plutôt sportifs sur lesquels on apprend les bases de la voile et on peut évoluer vers un niveau d'autonomie. Et sur ces bateaux, on propose des cours de voile à la demi-journée, à la journée, et pendant plusieurs jours, voire pendant 15 jours, pour progresser au niveau voile sportif.
0: J'aimerais qu'on revienne quand même sur l'importance du collectif, de l'être ensemble. Vous nous parlez de jeunes en difficulté. Le fait de se retrouver comme ça sur un bateau, à essayer de faire avancer le bateau dans le même sens et à devoir faire des manœuvres bien orchestrées pour que tout fonctionne, ça change quoi dans leur façon de voir le monde ?
9: Donc sur un bateau, c'est le milieu idéal pour travailler ou retravailler des compétences sociales.
0: Ah ouais, on dit que c'est le pire aussi quand pour un couple partir tout seul en bateau ou pour un groupe de copains, c'est le meilleur moyen de s'engueuler.
9: C'est vrai aussi.
0: Et là, vous nous montrez que c'est l'inverse.
9: C'est vrai aussi. Nos moniteurs et nos monitrices, ce qu'on essaye de faire sur nos bateaux, c'est dans un milieu clos comme le bateau. Il y a besoin de tout le monde. Il y a différents rôles à prendre à bord. Celui ou celle qui conduit, celle ou ceux qui manœuvrent les voiles, celles et ceux qui font la cartographie, qui font la veille, la sécurité, qui préparent les repas.
0: Chacun a sa partition.
9: Chacun a sa partition, chacun peut trouver sa place et prendre des responsabilités au sein d'un groupe qui, jour après jour, va se fédérer en naviguant ensemble.
0: Ça, c'est important, effectivement, de l'entendre, qu'il peut en sortir une expérience hyper positive. Ça révèle les gens, en fait, le bateau.
9: Voilà, ça donne à chacun et à chacune sa place. Il faut savoir aussi que sur un bateau, sur nos bateaux, il n'y a pas d'obligation de participer à tout moment. C'est-à-dire que même sur un bateau à voile, on trouvera son petit coin pour prendre un moment seul et juste profiter de la navigation, d'un coucher de soleil, d'un lever de soleil, d'un moment où on voit des dauphins ou des baleines. Tout en naviguant ensemble pendant une semaine où il faut s'occuper et des autres personnes à bord et du bateau et de faire avancer le bateau et de couvrir toutes les tâches qui sont nécessaires pendant une semaine de voile ensemble.
0: Vous voyez vraiment un avant et un après chez les gamins qui sont partis comme ça pendant plusieurs jours.
9: La voile, à part le vol libre, on va dire, la voile reste peut-être le moyen le plus fort de sensation de liberté auquel on a accès aujourd'hui. C'est-à-dire, on monte sur un bateau, on largue les amarres, comme on dit très bien en français, et à partir de là, le bateau, il flotte sur la mer, il est complètement connecté aux éléments, l'eau, le vent, et ça donne des sensations très très fortes auxquelles on n'a pas accès forcément avec d'autres types d'activités.
0: Vous restez avec nous, Matteo Dastoli, on se retrouve dans quelques minutes, on va écouter Freddie Mercury avec Living on My Own sur ICI Héros.

0: 10h30 sur Ici Hero. Merci d'être à nos côtés. Si vous nous rejoignez tout juste, voici deux idées sorties pour votre week-end. Avec d'abord ce message, un petit vocal sur WhatsApp laissé par Mijo, qui est une proposition pour demain.
1: Bonjour, Ici Hero, c'est l'Aquarium Café à Montbazin. Nous vous convions, petits et grands, le 26 septembre, de 10h à 22h, à la 5e édition du Livre en Fête. Venez découvrir les auteurs de la région. Tout au long de la journée, des ateliers d'écriture, des lectures de contes, des créations d'histoires. Une exposition, La mémoire de l'eau. Alors, samedi 26 septembre, rendez-vous à Montbazin, place des Colonnades. Nous vous attendons.
0: Eh ben, c'est noté, Mijo. Merci. WhatsApp 04 67 58 6000. C'est facile, hein. Vous pouvez nous envoyer des photos, nous mettre un petit message, enregistrer un vocal qui sera diffusé sur l'antenne. Pour vous qui êtes du côté du Pays de l'Or, ne manquez pas la dernière des automnales ce soir à Moguio. 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Ça se passe ce soir à Moguio, à la Plaine des Sports, de 19h à 23h.
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0: Ici, ça marche. On parle des initiatives locales inspirantes et de ceux qui s'engagent pour aller au bout de leur idée. Et c'est l'association Cap au Large de Sète qu'on met à l'honneur ce matin avec son directeur, Matteo Dastoli, qui est avec nous. Matteo, vous êtes entré à Cap au Large, j'allais dire par la petite porte, en étant moniteur au début?
4: C'est correct. L'association Cap au Large en 2021 n'avait plus de moniteurs. On était en pleine sortie du Covid. Les associations avaient du mal à s'engager dans des contrats saisonniers ou autres. Et Cap au Large m'a fait confiance. Et moi, je sortais de plusieurs années dans d'autres écoles de voile. J'étais aux Açores pour un convoyage retour sur l'Orient. Je reçois un appel. On cherche un moniteur, une monitrice pour cette association à 7. Qui fait de la voile inclusive et j'ai été très content de rejoindre cette association pour la première fois en 2021.
0: Mais ça veut dire qu'il faut après avoir une formation particulière pour justement être auprès de personnes souffrant de différents handicaps ou de personnes en situation difficile qui sont pas forcément d'un contact simple tous les jours. Comment on aborde ça?
4: Il faut tout d'abord avoir une forte formation et expérience dans la voile en tant que monitrice, moniteur de voile. Ça passe par des diplômes comme le CQP, le certificat de qualification professionnelle de la Fédération Française de Voile. Après, ça passe par des diplômes qui aujourd'hui s'appellent les BPGEPS, les brevets professionnels jeunesse éducation populaire et sport,
0: exemple,
4: ou CREPS par exemple, dans les différents CREPS en France. Beaucoup d'expérience sur le terrain, en l'occurrence sur les voiliers, avec des publics non en situation de handicap, des personnes valides qui apprennent la voile. C'est là qu'on apprend vraiment toute la technique de la voile. Et après, il y a des semaines de sensibilisation à l'handicap, le sport handicap, qui se font dans différentes écoles de voile sur la côte. Et il y a des formations spécifiques du CREPS, le certificat complémentaire d'accompagnement et d'insertion de personnes en situation de handicap, pour travailler après spécifiquement avec des publics en situation de handicap sur différents types de sports.
0: Il y a de la satisfaction, j'imagine, avoir des gens qui peut-être n'imaginaient pas, eux, pouvoir faire de la voile, monter sur un bateau et... de les voir se transformer, de voir la banane qu'ils peuvent avoir après une sortie en mer.
4: Nous, à Cap au Large, on a cette satisfaction quasiment tous les jours de voir des grands sourires de personnes qui n'auraient jamais, dans certains cas, imaginé de pouvoir monter sur un voilier et encore moins de participer, en fait, à la manœuvre et à la conduite du voilier. On travaille aussi beaucoup avec des personnes des personnes âgées, des seniors, qui ont peut-être navigué quand ils avaient 10-15 ans et pour des histoires de vie professionnelles, familiales, n'ont plus remis les pieds sur un bateau depuis des fois 60-70 ans et qui se retrouvent à la barre de l'ESDIR 70 ans après. Et qui redécouvre le plaisir de pouvoir naviguer.
0: Alors, on parle de navigation, de sortie type un peu croisière, mais vous envisagez aussi des choses un petit peu plus sportives. Je parlais de l'Occitania Cup qui a lieu ce week-end, dans laquelle il va y avoir des régates handivalides, qui mélangent des coureurs valides et des coureurs handicapés, sur des parcours assez techniques. Voilà, cette dimension-là, vous allez aussi l'offrir grâce au nouveau bateau que vous avez. On va pouvoir faire de la vraie régate, même si on est en situation de handicap.
4: Voilà, on vient d'avoir la chance d'avoir acheté Valerian, un prototype conçu et construit par l'architecte Daniel Tortarolo.
0: Une référence dans le domaine,
4: qui a rejoint notre flotte en août, qui est un bateau de course croisière, très performant. Et pourquoi on a choisi ce bateau ? Parce qu'il est très large au niveau du cockpit, donc de l'espace qu'on utilise pour manœuvrer et conduire le bateau. C'est-à-dire qu'il est très accessible aussi pour les personnes en mobilité réduite. Donc nous, on envisage d'ouvrir des stages et des cours pour des personnes qui veulent aller vers la course au large, par exemple, vers l'autonomie, vers de la performance, et après de pouvoir participer à plusieurs régates en Méditerranée avec des équipages mixtes, personnes valides avec des personnes en situation d'handicap.
0: Et le côté compétition, voilà, une fois qu'on est sur un bateau, ça peut titiller. J'imagine que vous le voyez aussi quand vous avez un nouvel équipage qui débarque et qui découvre peut-être le plaisir de la voile, le côté « oh, il y en a là-bas devant, on va essayer de le rattraper ». Vous le sentez, ça, cette émulation ?
4: Alors, il y en a qui le sentent plus, il y en a qui le sentent moins. Le tout, c'est de rester toujours dans une ambiance sociale, solidaire et sympa, voilà. Qu'il n'y ait pas de dérive de négative de performance qui peut aller moi je régate contre l'autre, etc. Ça, c'est pas du tout l'ambiance qu'on cherche avec Cap au Large. On cherche plutôt à montrer que on peut participer à des régates comme on le fait déjà sur le First 85 avec nos partenaires de Vents Différents, qui est une association de l'Aveyron qui navigue avec des personnes en situation de handicap mental, de montrer qu'on peut naviguer avec tout type de public aussi sur des parcours de régate.
0: Vous restez avec nous, Mathéo. Dans quelques minutes, on va faire un saut du côté d'Alençon. Pour Ici, ça marche. On vous montre un petit peu ce qui se passe ailleurs, dans des domaines très différents. Alençon qui installe des distributeurs de protection gratuite pour lutter contre la précarité menstruelle. C'est aussi une belle initiative. On voit ça en détail après avoir écouté France Gall.
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0: Hong Kong Star, c'était France Gall sur Ici Héro.
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0: Tous les jours, on vous présente des solutions et des initiatives inspirantes venues de nos régions. Et ce vendredi, on vous emmène dans une ville qui expérimente un dispositif pour lutter contre la précarité menstruelle. Écoutez Robin Bernot avec Philippe Thomas en Normandie.
3: Très vite, le dispositif a affiché complet.
4: J'ai sauté sur l'occasion.
3: En effet, de nombreux adolescents, à l'image de Mathis, 17 ans, que vous venez d'entendre, ont répondu à l'offre de la ville de Béthune. Cette offre, elle est toute simple. La commune a proposé à des jeunes âgés de 16 à 25 ans de leur verser de l'argent de poche en échange de petits travaux pour la commune. Et lorsque Juliette Penn d'Issinore est allée à leur rencontre, elle est tombée sur Iron, 17 ans.
5: On est en train de faire les sous-bassements et puis ça se passe bien pour l'instant.
3: Iron, s'il est là, c'est grâce à sa maman et aux réseaux sociaux.
5: C'est ma mère qui a trouvé ça sur Facebook avec l'annonce de la ville de Béthune qui cherchait des jeunes. Donc ma mère m'en a parlé vu que j'ai 17 ans, je viens d'avoir le bac et puis c'est un peu compliqué de trouver un job d'été. J'ai vu parler de ça et puis je me suis dit pourquoi pas.
3: Parmi les activités, il peut y avoir une matinée de nettoyage, du désherbage ou de la peinture. Et en échange, les jeunes sont rémunérés à hauteur de 20 euros. Pour Capucine, 16 ans, c'est l'occasion de mettre de côté.
6: C'est la première fois que je fais une activité. C'était l'été, je me suis dit pour me lancer ça peut être bien. En plus on aide à embellir la ville, ça va payer mon permis, rembourser un petit peu le code que je viens de passer, donc voilà, c'est cool.
3: Vous venez de l'entendre, ici ça marche, mais alors vous, qu'en pensez-vous? Je suis venu vous voir dans la rue et je vous ai montré l'article sur notre site, je vous ai demandé votre regard sur cette initiative.
7: Alors,
3: allez, on commence par Lucie.
7: À chaud. Je trouve que c'est une bonne initiative pour les jeunes parce qu'on sait qu'il y a beaucoup de jeunes qui sont en précarité en ce moment.
3: Lily, quant à elle, est un poil plus dubitative.
8: Faut pas oublier que tout ça, c'est du travail. Et du coup, argent de poche, c'est un petit peu minimisant. Après, j'imagine que du coup, ils sont bénévoles, mais c'est sûrement des petits jeunes qui ont besoin vraiment d'argent et qui n'ont pas trouvé de travail pour l'été.
3: D'ailleurs, sur ce dernier point, j'ai rencontré Jazz qui est complètement d'accord.
9: Ça permet aux jeunes d'avoir un peu d'argent pour financer différents projets.
3: Et vous, tiens, est-ce que vous auriez pu vous inscrire à ce type de dispositif dans votre ville?
9: Oui, carrément. Je suis issu d'une famille de 5 enfants et mon père était seul à travailler, donc ça aurait pu mettre un peu de beurre dans les épinards.
3: Au total, cette année, dans le Nord, à Béthune, une soixantaine de jeunes a bénéficié de ce dispositif.
0: Voilà, qui n'a absolument rien à voir avec la précarité menstruelle que je vous ai annoncée tout à l'heure. Voilà, puisque c'est pas le sujet qui était prévu. Ça peut arriver, on s'en mêle un petit peu les pinceaux. Alors justement, moi je voulais vous parler, Mathéo, de la place des femmes sur un bateau. On a longtemps dit que les gonzesses à bord, c'était compliqué. C'est fini la misogynie aujourd'hui?
10: Non, c'est pas fini du tout.
0: Ah, c'est vrai?
10: Non, pas du tout, malheureusement. À Cap au Large, on accueille plus de femmes que d'hommes, en ligne générale. On a la chance d'avoir des monitrices dans l'équipe. On a organisé l'année dernière un stage 100% féminin.
0: Ouais.
10: Les retours sont excellents et on va, dès la fin de l'année, reproposer des cours à la journée, à la demi-journée, accessibles aux femmes, à des groupes, ouais, 100% féminins, et réorganiser des stages embarqués aussi 100% féminins sur 2027.
0: Mais quand vous dites que ce n'est pas fini, vous le constatez comment?
10: On le constate déjà par les retours de personnes qui naviguent dans d'autres structures, ouais, ou avec des privés, c'est-à-dire que cette image de la femme n'a rien à faire à bord, elle existe encore malheureusement dans la société, et dans le contexte de la voile et de la voile habitable spécifiquement, ouais, ça reste malheureusement aujourd'hui encore un milieu très macho.
0: Quel que soit l'âge.
10: Quel que soit l'âge.
0: Ah oui, je pensais que la jeune génération avait un peu...
10: La jeune génération, c'est en train de changer, et il y a une belle équipe justement d'encadrantes et qui est en train de se former et qui va rapidement arriver là dans les prochaines années à couvrir des postes importants dans les écoles de voile.
0: Une chose importante à préciser sur Cap au Large, c'est qu'on a parlé d'inclusion, mais l'inclusion, ça marche dans les deux sens. C'est-à-dire que l'association, les cours de voile, ça n'est pas réservé qu'aux personnes en difficulté ou qu'aux personnes souffrant de handicap.
10: Absolument non. L'association Cap au Large propose des cours de voile à la demi-journée et à la journée, voire des stages de voile sur plusieurs jours avec des nuitées à bord à toutes et à tous, de tout niveau, pour pouvoir progresser vers l'autonomie, voire pour pouvoir progresser vers un programme, par exemple, de course au large et de participation à des régates en Méditerranée.
0: Et on pourra vous rencontrer demain à 7 pour ces journées portes ouvertes. On en parlera d'ailleurs, Mathéo, de ce programme de la journée de demain, juste après avoir écouté Alain Chamfort.

0: Nicolas Chamfort sur Ici Héros. Dans une dizaine de minutes, on fera un nouveau point sur l'info. On retrouvera le journal, mais pour l'instant, on continue à parler bateau, voile avec l'association Cap au Large et Matteo Dastoli, son directeur, qu'on retrouve après ces messages.
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0: École de voile militante et inclusive, c'est l'association Cap au Large à 7 qu'on évoque ce matin avec son directeur Matteo Dastoli. Je ne vous ai pas demandé, Matteo, comment vous êtes tombé dans le bateau, vous ?
12: Alors moi, à la base, je suis juriste, ouais. Des études de droit avec un master 2 à l'université La Sapienza di Roma. Et après, j'ai fait une reconversion en France dans la voile habitable avec l'école de voile Les Glénans.
0: Mais vous étiez déjà monté sur un bateau avant ?
12: J'étais déjà monté sur des petits bateaux, des catamarans ou de la voile légère ou du windsurf. Mais en 2014, j'ai fait mon premier stage de voile habitable en Corse à Bonifacio pendant 2 semaines entre septembre et octobre.
0: Il y a pire comme décor.
12: Je me suis dit waouh, c'est super de naviguer l'été pendant du soleil et du vent. Et du coup, j'ai fait tout de suite 2 semaines en Bretagne, Noël et fin d'année. C'était une ambiance très différente.
0: Et derrière, ça s'est enclenché.
12: Et derrière, j'ai plus lâché. Ça m'a pris. J'ai plus pu en sortir.
0: Demain, vous allez peut-être susciter comme ça quelques vocations pour cette journée portes ouvertes à 7. Il y a l'Occitania Cup en parallèle. Il y a pas mal d'activités. Il y a les voiles latines aussi au Barou qui vont vous faire des démonstrations. Si on veut venir vous rencontrer, qu'est-ce que vous proposez en fait pour cette journée portes ouvertes ?
12: Donc, Cap au Large fête cette année ses 30 ans et on va continuer à fêter demain pendant nos portes ouvertes d'automne. Au menu, il y a de la musique, de la restauration, des boissons, des navigations de découverte sur nos 3 voiliers, Liberdad, Valerian et Lesdir. Les réservations se font en ligne sur le site capolarge.org, sur le lien en bas.
0: C'est des belles sorties en plus.
12: C'est des belles sorties de 2 heures. Il y a 3 sorties sur 3 bateaux, 11h, 14h et 17h. C'est à chaque fois des sorties de 2 heures. L'idée, c'est de faire découvrir l'activité. Et les personnes qui montent à bord, c'est pas des passagers, c'est des personnes qui vont conduire et manœuvrer les bateaux. C'est-à-dire, on découvre vraiment la pratique de la voile habitable.
0: Ouais, donc il peut vraiment se passer des choses. Cap au Large, donc vous allez aussi sur le site internet

0: La route du Rhum partira le 1er novembre prochain. Hein, vous suivrez ça, j'imagine. Et Thomas Coville et Violette d'Orange en seront. Pour finir, votre chanson préférée.
1: Ma chanson préférée, c'est les Sultans of Swings, of Swing des Dire Straits.
0: C'est important la playlist sur un bateau?
1: C'est très important. Comme la nourriture, la préparation des repas. La musique fait partie de la vie à bord et de l'ambiance de la vie à bord. Et quand on part sur un voilier habitable, c'est qui est la grande différence avec de la voile légère, c'est qu'on vit en groupe pendant plusieurs jours. Et ben la vie en groupe, ça peut être difficile aussi, comme vous l'avez dit avant, même entre famille ou entre des amis. Donc en fait, les repas, la nourriture, la préparation des repas, la musique. Les jeux de cartes, de société qu'on amène sur le bateau et qu'on pratique au mouillage ou dans les ports le soir, ça fait partie de la vie à groupe, la vie en groupe sur un voilier, et c'est très très important.
0: Merci beaucoup d'être venu partager ça avec nous, Matteo D'Astoli. Cap au large donc, qui est en fête et qui fête ses 30 ans avec une journée portes ouvertes demain à 7. Bonne journée.
1: Merci, bonne journée.
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0: ça fait danser. Taylor Swift avec Uplight. Merci d'écouter Ici Hero.
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0: Vous écoutez Ici Hero, vous avez bien raison, vendredi 25 septembre, il est 11h. Et on retrouve l'info avec Anne Pinxon-Ducel. La corrida prévue le 10 octobre à Palavas est interdite par la justice.
2: Le tribunal administratif de Montpellier a tranché hier. Il considère qu'il n'y a pas de tradition locale ininterrompue à Palavas et donc qu'il ne peut pas y avoir de mise à mort de taureaux. Ça fait 10 ans qu'il n'y a pas eu de corrida dans les arènes de la commune. Le tribunal demande donc à la mairie de prendre les mesures nécessaires de police pour que l'événement n'ait pas lieu. Les spectateurs qui ont déjà pris leur billet seront automatiquement remboursés, affirme l'organisateur. Dans l'affaire du bébé

0: secouée à Anyan. La cour d'assises de l'Hérault va rendre son verdict aujourd'hui. 15 ans de réclusion criminelle ont été requis hier contre le père de famille qui est jugé pour la mort de son fils de 5 mois. C'était en novembre 2017. Le nourrisson a été victime du syndrome du bébé secoué. D'après les experts, l'accusé, lui, conteste toute violence à l'égard de son enfant. Vous avez peut-être entendu les cloches sonner pendant 7 minutes près de chez vous il y a une heure. C'est pour saluer l'arrivée du pape Léon XIV en France. Il est en France pour 4 jours et ce soir, il y a une veillée de prière pour les jeunes au Stade de France.
1: Un match de derby ce soir en Pro D2 de rugby.
0: Béziers qui reçoit Narbonne au Stade Raoul Barrière. Ça fait 4 ans que les deux clubs ne se sont pas affrontés en championnat. La SBH est avant-dernier de Pro D2. Le match démarre à 19h. Et puis c'est une première pour Zizou ce soir. Premier match officiel en tant qu'entraîneur de l'équipe de France de football. Les Bleus affrontent la Turquie pour le match d'ouverture de la Ligue des Nations. Le coup d'envoi du match, c'est à 20h45. Et côté météo, qu'est-ce que ça donne pour aujourd'hui, Léopoldine?
1: Beaucoup de soleil aujourd'hui. Les températures jusqu'à 33 degrés pour Bédarieux, Minerve, 32 à Lunel ou autour du lac du Salagou, 31 pour Béziers-Montpellier, 30 degrés au Cap d'Agde, 29 à 7 comme au Quélard. Demain et dimanche, on aura des nuages bas le matin, mais rassurez-vous, ça va se dissiper assez vite et c'est le soleil qui prendra le dessus. Des températures en légère baisse, on sera quand même encore jusqu'à 29-30 degrés
0: pour, ouais, c'est pas frais.
1: Pour les maximales. Voilà. Du vent de sud demain qui soufflera dans l'après-midi, qui passera au sud-est avec des rafales parfois assez costauds dimanche. Bah, profitez bien de ces derniers jours vraiment à ambiance estivale, parce que la semaine prochaine, on bascule dans l'automne, peut-être un peu brutalement, même avec des entrées maritimes, des nuages bas et une dégradation pluvieuse qui va se mettre en place mardi et qui pourrait, mardi, mercredi, nous donner des moments un peu chahutés.
0: Mais ce qui ne devrait pas faire de mal.
1: On va dire. Alors, tout dépend de l'intensité de la pluie. C'est toujours la grande question. On suivra évidemment ça de près sur Ici Héro. On sera à vos côtés. Merci, Anne-Paxon Ducel. Venez à midi.
0: On fait comme ça.
1: Il est 11h03.
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1: Et si vous découvrez le programme d'Ici Héro à cette heure-ci, si vous n'avez jamais, je vais le faire dans l'ordre, eu l'occasion de jouer avec nous, et ben restez là, parce que pendant une heure, c'est vous qui allez prendre la parole, c'est vous qui allez affronter quelques épreuves. Et il va y avoir des cadeaux, ma foi, assez sympas. Je vous explique tout ça en détail après ce bond dans les années 80, 1985 précisément. C'est Niagara, Cheeky Boom.

0: Muriel Moreno qui était la voix de Niagara.
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0: Et le vendredi, et il n'est pas là. Il y a plein de choses à faire le vendredi, Vivian. Et on joue ensemble pendant une heure avec pas mal de cadeaux pour vous et des petites épreuves que je vous ai concoctées. Vous allez pouvoir nous appeler au 04 67 58 6000 et tenter votre chance. Le principe étant que, je ne veux pas dire qu'on gagne à tous les coups, j'essaie de vous aider, mais bon, des fois on ne peut pas vous aider. Je peux pas outrepasser non plus mes droits. Voilà, donc j'essaie de vous aider tant que je peux. Si vraiment vous n'y arrivez pas, il faudra rejouer. En tout cas, pour commencer, je vais vous laisser le choix pour les cadeaux. Nous avons, par exemple, à vous proposer, à l'occasion de Sportissime, grand rendez-vous qui se passe ce week-end au lac du Crèce, pas très loin de Montpellier, avec tout un tas d'animations sportives, d'équipes aussi qui seront présentes et d'associations. Je vous propose de remporter le maillot de volley du MHSC, le maillot de la saison qui vient de passer, l'équipe de volleyball du MHSC. Ah, il est beau ce maillot. Mais vous pouvez aussi préférer des invitations pour aller découvrir la ferme pédagogique du Petit Paradis à Vendargues, avec les poneys, les chèvres naines, les alpagas, les cochons vietnamiens, tous ces animaux que les gamins adorent. C'est vous qui choisissez, mais il faut pour cela remporter des victoires. Combien de victoires ? Ah oui, quand même. Voilà. Bon, vous choisissez, vous appelez Hélène au standard et on joue ensemble juste après.
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0: Take on me, le groupe AHA, Ici Hero. Petite info circuit qui vient de nous parvenir avec un accident qui est signalé sur l'autoroute A9 entre Lunel et Nîmes. C'est après l'échangeur de Galargue, à mi-chemin en fait, hein, que vous allez rencontrer cet accident. Une voie de circulation qui est perturbée. Donc vous levez le pied bien sûr en arrivant sur la zone. Donc on est précisément entre l'échangeur 26, celui de Galargue, et l'arrivée à Nîmes sur l'autoroute A9 dans le sens sud-nord.
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0: Et on joue sur Ici Hero avec tout un tas de cadeaux à remporter. Et aujourd'hui, je suis sympa, je vous laisse le choix, les invitations pour la ferme pédagogique, le petit paradis à Vendargues ou le maillot du MHSC, maillot de volley que vous pourrez aller récupérer au lac du Crest pendant la manifestation sportissime tout ce week-end. C'est Benjamin qui nous rejoint, qui est à Montpellier. Bonjour Benjamin.
2: Bonjour Léopoldine.
0: Vous avez choisi l'option sport, vous?
2: Exactement.
0: Vous aviez prévu d'aller à Sportissime ?
2: Et oui, on avait prévu d'y aller avec les enfants.
0: Bah, c'est toujours sympa, hein, cette manifestation. On rencontre voilà, plein de d'activités qu'on ne connaît peut-être pas. On rencontre des gens qui sont passionnés par leur sport et qui le partagent avec vous. C'est vraiment chouette. Hein.
2: C'est vrai, c'est vrai.
0: Bon, alors ce week-end, voilà, c'est programmé. Vous faites ça demain ou dimanche ?
2: Demain.
0: Demain.
2: On va faire ça demain.
0: D'accord.
2: Oui.
0: Et dimanche, vous allez faire quoi ?
2: Dimanche, on va se reposer un petit peu et je crois que le fiston, il est d'anniversaire aussi. Donc voilà.
0: Donc, il faudra faire un peu taxi.
2: Des anniversaires. Voilà, exactement.
0: Bon, Benjamin, deux épreuves pour vous hein, à affronter pour remporter le maillot du MHSC. On va commencer par un jeu version gypsy. Je vous propose d'écouter plusieurs chansons françaises célèbres interprétées par Chico et les Gypsies. Et ça sera à vous de me trouver le titre ou l'interprète, le titre de la chanson et l'interprète de la version originale.
2: D'accord.
0: C'est clair comme ça ?
2: Ok.
0: Ok. Et alors, je vais vous proposer trois chansons. On va dire que s'il y en a deux sur trois qui sont correctes, on est bon pour la première épreuve.
2: Ah, bon, vous êtes plus sympa que Vivian, alors.
0: Ouais, non, mais Vivian, il était mieux, Vivian. Vous savez, ouais. Moi, je suis là une fois par semaine, je me dis, bon, allez, quand même, j'ai envie qu'il gagne. C'est parti pour la première chanson, attention.
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0: Alors, ça vous parle ?
2: Oui, la bohème de Charles Aznavour.
3: La bohémia.
0: Eh ben bravo. C'est une bonne réponse. On continue avec une deuxième chanson version Chico et les Gypsies.
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0: Alors, Benjamin, une idée ?
2: Alors, oui, c'est « Si j'étais président » de Gérard Normand.
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0: Oui, et là, il a même chanté avec eux, Gérard Lenormand.
2: Oui, il me semble qu'il y a eu une version aussi avec les Gypsies.
0: Tout à fait. Bon, on est déjà à 2 sur 3, mais on se fait la troisième pour le plaisir.
2: Allez.
0: Allez, c'est parti.

0: pensez à quoi?
1: Alors, le titre m'échappe, mais c'est Daniel Balavoine.
0: Ouais.
1: Et le titre, c'est... je l'ai...
0: C'est l'Aziza.
1: Oui, l'Aziza.
0: Bravo, on est bon, ben voilà, trois bonnes réponses sur les trois chansons. Il vous reste une deuxième victoire à remporter.
1: Allez.
0: Donc, vous restez bien près de nous, Benjamin, le téléphone à la main. On va écouter Christophe Maé, là, il n'y a pas de piège. Et puis on joue ensemble, on va reparler du pape, tiens, dans quelques minutes. Oh là là, encore le pape, ah oui, on n'en sort pas, et ça va durer quelques jours, hein, c'est promis. À tout de suite.

0: Il n'y a que de l'amour chez toi, c'est la nouvelle chanson de Christophe Maé que vous pourrez applaudir le 14 novembre sur la scène du Zénith de Montpellier. Restez avec nous, Benjamin, qui est notre premier candidat, va tenter la deuxième épreuve dans quelques instants.
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0: Et on retrouve notre tout premier candidat de cette session du vendredi, Benjamin, qui est à Montpellier, qui est toujours là, Benjamin.
9: Toujours présent.
0: Vous avez été brillant sur la première épreuve, hein, avec les chansons de version Chico et les Gypsies. On va partir sur une deuxième épreuve pour vous permettre de remporter le maillot de volley du MHSC à l'occasion de Sportissime, qui se déroule ce week-end au lac du Crès. Et vous l'avez entendu, hein, on parle beaucoup du pape Léon XIV qui arrive en France aujourd'hui, qui va faire étape à Paris, à Lourdes et Metz. Il va donc y avoir une question cathédrale.
10: Il est venu le temps des cathédrales.
0: Est-ce que vous êtes balèze en histoire ?
9: Alors moi, j'ai plus fait de la géographie. Enfin, j'étais plus en géographie à la fac, mais non.
0: Ouais.
9: Enfin, on va essayer de s'en sortir.
0: Oui, et puis il y a trois propositions, donc voilà, ça fait une chance sur trois. En fait, on va parler d'un pape, un pape français, l'un des 16 papes français qu'il y a eu au fil de l'histoire, le pape Urbain II. Ma question, au XIe siècle, quelle cathédrale héraultaise le pape Urbain II déclara-t-il deuxième après celle de Rome ? Est-ce que c'était la cathédrale de Montpellier, la cathédrale de Maguelone ou la cathédrale d'Agde ?
9: Rappelez-moi s'il vous plaît le siècle.
0: 11e siècle. Cathédrale de Montpellier, cathédrale de Maguelone ou cathédrale d'Agde ? Les papes sont souvent venus à l'époque, hein, se réfugier par ici dans des périodes un peu troublées.
9: Je dirais Maguelone.
0: Et c'est une bonne réponse. Tu peux oser dire Alléluia. Bravo, mais oui.
9: Merci.
0: C'est pas la cathédrale telle qu'on la connaît aujourd'hui d'ailleurs, hein, puisque même au XIe siècle, c'était un autre bâtiment, et il y en a une nouvelle qui a été construite au XIIe, ce qui s'est passé aussi pas mal de choses là-bas. Mais Urbain II, qui est à l'origine de la première croisade, a accordé à Maguelone le port des armes pontificales, les fameuses clés de Saint-Pierre. Et c'est vrai que c'est un refuge, hein, sur cette presqu'île où les papes sont à l'époque venue. La cathédrale de Montpellier n'était pas encore construite, et la cathédrale de Saint-Étienne d'Agde non plus. Eh ben bravo.
9: Ben merci beaucoup, merci beaucoup. Ben c'est vrai que pour être allé plusieurs fois à la cathédrale de Maguelone, je me rappelais en fait de ces de ces dates. Et c'est pour ça qu'en fait, je vous ai redemandé
0: la date. Bien joué. C'est important, effectivement, qu'on dit toujours qu'il faut bien écouter l'énoncé. Il peut y avoir des indices dans l'énoncé. Bon, Benjamin, on veut la photo avec le maillot de volley du MHSC.
9: Vous l'aurez sur le WhatsApp.
0: Parfait. On l'attend avec impatience. Passez un très bon week-end et bravo.
9: Merci.
0: À bientôt. Merci d'avoir été avec nous ce matin. On va continuer à jouer. C'est Rissi Héro, vous allez nous rejoindre au 04 67 58 6000. Allez, je vous fais encore deux propositions. On a soit pour aller faire du tourisme près de chez vous, des invitations pour la grotte des Demoiselles à Saint-Bosile-de-Putois, ou alors un spectacle bien sympa qui s'appelle Bijoux de famille, qui sera proposé par Élodie Arnoux. Elle est passée par le Jamel Comedy Club. Elle était ingénieure, cette demoiselle, et elle a déjà 3 spectacles d'humoristes à son actif.
11: Mais malgré toutes les difficultés, moi je préfère être une fille. Ouais. Sauf pour être drôle, c'est vrai. Quelle fille n'a jamais entendu un mec dire « Ah bah de toute façon, une fille va être soit belle, soit drôle. » Arrêtez de rire, c'est hyper vexant.
0: Élodie Arnoux qui sera demain, samedi, à la salle Pasteur du Corum de Montpellier à 20h. Donc Élodie Arnoux ou la Grotte des Demoiselles, vous jouez combien de victoires? Oui, il faut faire tourner la roue quand même, ça va être difficile ou pas? Allez, juste une victoire, vous allez voir, ça va être simple. Vous nous passez un petit coup de fil, à tout de suite.
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0: Richards et la voix, vous l'avez reconnu forcément, de Jimmy Somerville, c'était You Are My World en 1986. 11h33, quelques petites idées de sortie pour vous. D'abord pour vous signaler que l'abeille héroltaise organise sa fête du miel dimanche à Béziers. Ça va se passer sur le parvis du théâtre municipal entre 10h et 18h. Il y aura un marché des producteurs de miel, une expo, une démonstration d'extraction de miel. Vous pourrez voir comment fonctionne une ruche, faire des ateliers bougies en cire d'abeille ou des ateliers cosmétiques aux produits de la ruche. Et puis évidemment, déguster le miel. Là, ça se passe donc à Béziers, sur le parvis du théâtre municipal ce dimanche. Et puis, nous avons aussi un message de Martine qui est arrivée sur WhatsApp.
1: Bonjour, ici Héroux, c'est Martine. Je vous informe de notre bal qui aura lieu le dimanche 4 octobre au Palais des Festivités de Agde avec Denis Pellegrini de 14h30 à 18h30. Participation de 12 euros avec un verre de jus de fruits. Je vous laisse le numéro de téléphone 06 12 99 59 65 pour la réservation. Merci, à bientôt. Au revoir.
0: Merci pour cette annonce de bal, Martine. N'hésitez pas à faire comme elle pour annoncer vos manifestations. Un vocal sur WhatsApp au 04 67 58 6000.
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0: Bonjour Samia.
4: Oui, bonjour Léopoldine.
0: Samia, vous êtes à Montpellier. Je vous proposais un spectacle d'humour demain, Élodie Arnoux, ou la visite de la Grotte des Demoiselles à Saint-Bosile-de-Putois. Vous avez choisi quoi?
4: Alors j'ai choisi les Grottes de Demoiselles, parce que je ne les ai jamais faites.
0: C'est vrai ?
4: Depuis que je suis à Montpellier, donc c'est l'occasion.
0: Ah bah oui, à monter en funiculaire, parce qu'en fait la grotte elle est dans la falaise. C'est une grotte dans laquelle on monte en funiculaire avant de redescendre après à pied par des escaliers à travers les différentes salles. Oh, c'est fascinant hein, cet endroit.
4: Oui, après j'ai déjà fait des grottes, mais pas celle de l'Hérault.
0: Pas celle de l'Hérault, bah oui, non mais c'est non. Ça... Souvent, c'est quand on va faire, on part en vacances, on va visiter des choses, mais près de chez soi, on le fait peut-être un peu moins. Ben, ça sera l'occasion.
4: Alors qu'on a un beau département, hein. Je viens de m'en rendre compte en visitant le Var cet été. Je me suis dit, bah, l'Hérault n'a rien à envier au Var.
0: Ah, il y a quelle différence vous avez trouvé alors? Qu'est-ce que vous avez trouvé de mieux chez nous?
4: Le littoral et le littoral, c'est vrai qu'ils ont les criques. Nous, on a plutôt des plages, de sable. Mais c'est vrai que l'arrière-pays, nos petits villages comme Saint-Guilhem, ou même dans le Biterrois, hein, puis Serguier, et bien la Salvetat-sur-Agout, n'ont rien à envier au Castellet ou à Olliolles, qui sont des très beaux villages, mais. Voilà, je défends mon département.
0: Mais vous avez bien raison. Nous, c'est ce qu'on fait tous les jours, hein, sur ICI Héros.
4: Oui. Exactement.
0: Vous invitez.
4: Et là, je m'en suis rendu compte en réel.
0: Ouais, c'est vrai quand on compare, voilà aussi. Quand on l'a sous le nez tout le temps, on s'en rend peut-être plus compte. Et puis.
4: Là, je me suis dit, allez, faut que j'aille voir les grottes de demoiselles.
0: Et ben voilà. Et ben écoutez, j'espère que ça va le faire. Une seule victoire hein, pour remporter vos invitations. Et on va jouer au C'est qui parle.
4: C'est qui parle ?
0: C'est qui parle ? Alors, le principe, c'est facile. Je vous fais écouter la voix d'une personnalité.
4: Oui.
0: Et à vous de trouver de qui il s'agit. Vous tendez bien l'oreille ?
4: Je tends bien l'oreille. C'est parti. Je vais monter le son.
5: Chacun va arriver comme il l'entend. Je ne vais rien changer sur ça. Ce qu'on va changer, c'est peut-être... une fois qu'on arrive là-bas, après, on n'a plus besoin d'en faire des caisses, quoi. Voilà.
0: Alors, ça vous inspire ?
4: L'accent du sud déjà, mais...
0: Ouais. Vous voulez qu'on le réécoute ? Vous fermez les yeux.
4: C'est ni un chanteur ni un acteur.
0: C'est ni un chanteur ni un acteur. Ouais. Mais c'est quelqu'un dont on parle beaucoup depuis quelques jours.
4: Généralement, c'est le monde du show business que vous mettez, mais bon.
0: Oui, oui.
4: Mais hier, c'était Ariel Dombal, donc je l'ai reconnu, Ariel Dombal.
0: On le réécoute ? Allez, c'est parti.
5: Chacun va arriver comme il l'entend. Je ne vais rien changer sur ça. Ce qu'on va changer, c'est peut-être, une fois qu'on arrive là-bas, après, on n'a plus besoin d'en faire des caisses, quoi. Voilà.
0: Alors, déjà, l'accent du sud, vous l'avez vu. Je dirais même marseillais.
4: C'est le monde sportif, on dirait un entraîneur ou quelque chose comme ça.
0: Le monde sportif, oui.
4: Ouais, mais après, ouais. Les montres sportives, on a le foot, on a le rugby.
0: C'est pas forcément un local, hein. Voilà, on a dit plutôt vers Marseille. Dans l'actualité du sport en ce moment, il y a quoi?
4: Il y avait Classico qu'a vu mon fils samedi dernier, Marseille-Paris, PSG.
0: Et ce soir, il y a quoi?
4: Et ce soir, il y a l'équipe de France. Alors, l'entraîneur, c'est Zidane.
0: Ben oui.
4: C'est Zidane, c'est Zizou.
0: Ben oui.
4: Bah, il avait un petit peu perdu son accent.
0: Oh bah, quand il parle espagnol, il a l'accent espagnol. Quand il revient en France, il a l'accent marseillais.
4: Oh bah là, il est très affiné, ton accent. Après, il parle pas beaucoup, Zidane.
0: Il parle pas beaucoup et pas très fort. Hein?
4: Mais, c'est ça.
0: Voilà, mais on l'écoute.
4: Merci, Lofaldine, vous m'avez aidé. Ouais, mais j'aurais pas entendu que c'était lui. Hein.
0: Bon, du coup, vous êtes obligé de regarder le match ce soir hein, sur TF1.
4: Eux ils regardent, mais moi je m'en suis.
0: Les enfants regardent.
4: Oui, mon fils, oui.
0: Voilà. L'équipe de France affrontera la Turquie en Ligue des Nations et c'est le premier match de Zizou en tant que sélectionneur. Bon, et d'ailleurs, pour ceux qui auront regardé, demain entre 9h et 10h, Maëlle Montalan sur Ici Héros vous demandera de venir justement dire ce que vous en avez pensé de ce premier match avec l'équipe sélectionnée par Zizou.
4: Zidane, contre la Turquie.
0: En attendant,
4: ah oui,
0: les places.
4: Il est supporter, il met même le maillot quand il regarde le match.
0: Ah ouais, à fond.
4: Oui, oui. Ouais. Ça y est, Arsenal. Il adore Arsenal. Mais vous n'avez encore jamais proposé de ticket de match pour championnat anglais. Peut-être qu'un jour.
0: Oui, ça fait un peu loin quand même. Hein. Parce qu'il faudrait qu'on vous offre le transport, tout ça.
4: Oh, bon, si tu prends de ça, mais c'est vrai que c'est très très cher les tickets là-bas.
0: Ah ben, c'est certain. Bon, en attendant, je vous propose un tour en funiculaire et une visite de la Grotte des Demoiselles. On va pas se plaindre.
4: Ah, mais moi, ça me plaît. Vous m'enchantez là, Léopoldine.
0: Régalez-vous bien, Samia, et surtout mettez une petite laine, il fait 14 degrés dans la grotte.
4: Oui, je prendrai le polaire et le bonnet et les gants.
0: À bientôt, merci d'avoir joué avec nous. Et gardez votre bonne humeur, ça fait toujours du bien. On continue à jouer ensemble avec au choix. Allez, proposition encore. Le petit paradis, tiens, puisque tout à l'heure c'est pas parti. Le petit paradis à Vendargues, la ferme pédagogique avec tous les animaux. Ou alors, des invitations pour aller écouter ce monsieur dimanche 4 octobre au Zingo Zango de Béziers. Dave, l'incomparable Dave et son humour et sa frange et sa voix très particulière aussi. Il chantera le 4 octobre prochain, donc on a des invitations à vous offrir. C'est vous qui choisissez, mais de toute façon, il faudra quand même affronter quelques épreuves. Combien de victoires pour ces cadeaux ?
2: Deux victoires.
0: Ah bah oui, quand même. Dave ou le petit paradis ? Je suis sûre qu'il adorerait la comparaison. Vous restez avec nous et si vous voulez participer, c'est maintenant.
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0: Francis Cabrel, Siri Siro avec Je t'aimais, je t'aime, je t'aimerai. Aimez-vous Dave? En tout cas, je suis surprise que vous ne soyez pas plus nombreux à nous appeler pour le concert de Dave qu'on vous offre au Zingo Zango de Béziers dimanche 4 octobre à 17h. 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
0: Même quand il n'est pas là. Et Michel est là. Michel qui est à Montpellier, qui va jouer avec nous. Oui. Bienvenue Michel.
5: Bonjour. Bonjour. C'est Élodie, je ne sais plus.
0: Léopoldine. Pardon.
5: Léopoldine. Ok.
0: Michel, attends, vous avez choisi les invitations pour Le Petit Paradis.
5: Ah oui, oui, oui. Parce que Béziers, ça me fait un peu loin.
0: Oui, c'est vrai. C'est vrai que si vous êtes à Montpellier, il faut se déplacer jusqu'à Béziers. Le Petit Paradis, c'est un chouette endroit pour aller se balader avec les enfants ou les petits-enfants. Il y a beaucoup de verdure, il y a une petite rivière, et puis, enfin, un petit plan d'eau, plus qu'une rivière, et puis tout un tas d'animaux à découvrir. Deux épreuves hein, pour vous, Michel. On va parler de ce jour d'équinoxe, le premier jour de l'automne, mercredi. Alors, à propos d'équinoxe, je vous donne trois affirmations à propos de l'équinoxe. Et il y en a une qui est fausse.
5: Attendez, excusez-moi, je n'ai pas entendu, je suis à l'extérieur.
0: Ah, vous êtes à l'extérieur. Alors, j'espère que vous allez...
5: Oui, j'essaye de me...
0: Oui, de vous mettre à un endroit où vous entendrez bien.
5: La course au trésor.
0: Trois affirmations à propos de l'équinoxe. Il y en a une qui est fausse. Il faut trouver laquelle.
5: Oui.
0: Alors, première
5: oui.
0: affirmation, pour l'équinoxe, le soleil est à la verticale de l'équateur. Deuxième affirmation, au moment de l'équinoxe, la durée du jour est égale à celle de la nuit. Troisième affirmation, l'équinoxe, c'est en juin et en décembre. Laquelle est la fausse ?
5: Je dirais c'est l'équinoxe, c'est en juin et en décembre.
0: Eh bien, c'est une bonne réponse. Juin et décembre, c'est le solstice qui marque le jour le plus long, donc l'été, ou le jour le plus court, l'hiver. Alors que l'équinoxe, c'est le printemps, donc mars, et l'automne au mois de septembre. Première bonne réponse. Voilà. Je vous laisse vous mettre dans un endroit un peu tranquille. Le temps d'écouter Alex Warren, et puis on se retrouve dans un instant. Michel, pour la deuxième question, à tout de suite.

0: Alex Moran avec Fever Dream. Restez avec nous dans un instant. Deuxième épreuve pour notre candidat montpelliérain, Michel.
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0: Et j'espère qu'avec Michel, ce sera gagnant. Michel, vous avez remporté la première épreuve pour gagner ces invitations pour le petit paradis à Vendargues. Et pour la deuxième épreuve, on va parler de Dave. J'imagine que vous connaissez un petit peu certaines de ses chansons. Je vous propose, écoutez celle-là.
9: Oui.

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1: J'irais bien refaire un tour du côté de chez Swann. Alors, à quel grand écrivain français cette chanson fait-elle référence ? Victor Hugo, Marcel Proust ou Guillaume Apollinaire ?
2: J'ai Lémine Apollinaire et le premier, vous m'avez dit...
1: Hugo, Proust ou Apollinaire ?
2: Oh là là !
1: Du côté de chez Swann, à l'ombre d'une fille en fleurs.
2: Je dirais Proust, mais...
1: Mais vous faites bien.
2: Madame de Proust, Madame de Proust.
1: Du côté de chez Swann, c'est le premier tome à la recherche du temps perdu. Et à l'ombre des jeunes filles en fleurs, prix Goncourt en 1919, c'est le deuxième tome de cette longue recherche du temps perdu de Marcel Proust. Eh ben, c'est gagné, Michel.
2: Super, j'ai gagné mon petit paradis.
1: Eh ben, écoutez, pour la venue du pape, ça tombe bien.
2: Pardon ?
1: Pour la venue du pape, ça tombe bien.
2: Oui. Merci. Qui nous bénisse tous.
1: Merci
2: et
1: beaucoup.
2: Et qui bénisse ici,
1: héros. Oh, bah écoutez, on prend, c'est toujours bon à prendre. Je vous remercie beaucoup, je vous souhaite une bonne journée. Ne raccrochez pas et à une prochaine fois sur ici, héros. Bonne journée à vous aussi. On va retrouver l'info dans quelques minutes.

0: C'est des souvenirs, hein, cette chanson. À 1972, Michel Fugain.
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0: Il est midi, merci d'écouter Ici, Hérault. C'est l'heure de retrouver l'info. Anne Pinxon-Ducel, dans l'affaire du bébé secoué à Agnan, l'avocate de la défense a plaidé l'acquittement ce matin pour le père de l'enfant.
2: Hier, c'est une peine de 15 ans de prison qui a été requise à son encontre, mais l'avocate de cet homme de 42 ans estime que rien ne prouve qu'il a secoué son bébé il y a 9 ans. Lui nie toujours les faits avant que la cour se retire pour délibérer. L'accusé a pris la parole une dernière fois. « Ma fille m'a demandé si j'allais rentrer à la maison ce soir. C'est vous qui déciderez », a-t-il dit au juré. Les cloches ont sonné pendant 7 minutes ce matin dans l'Hérault pour saluer l'arrivée du pape en France. Léon XIV est en visite pour 4 jours à Paris, à Lourdes et à Metz. Je suis en France pour proclamer la paix comme dans le monde entier. C'est ce qu'il a annoncé à bord de l'avion qu'il menait vers l'aéroport d'Orly. Pour l'évêque de Nanterre, Mgr Mathieu Rouget, le pape va porter une parole précieuse tant sur le fond que sur la forme.
3: Je pense que le pape saura dire avec sa manière bien à lui d'être très vigoureux dans le fond et très paisible dans le ton, ce qui est essentiel pour notre vie collective, qui est le respect de la dignité humaine, le respect d'une véritable liberté, le souci des plus fragiles et le souci de la paix. Il est calme et sans détour, et je pense que c'est non seulement important pour le message qu'il porte, mais aussi un peu exemplaire. Je crois qu'aujourd'hui, dans une société où il y a trop de tensions superficielles et parfois pas suffisamment de débats sérieux de fond, il nous montre la conversion à laquelle nous sommes tous appelés, avoir des débats sur le fond, qui peuvent être parfois des débats profonds, mais en même temps, toujours dans un climat de respect et de paix.
2: Le pape est en ce moment à l'Élysée. Ce soir, il y a une veillée au Stade de France pour 80 000 jeunes. Les spectateurs qui ont pris des billets pour la corrida du 10

0: octobre à Palavas seront automatiquement remboursés, prévient l'organisateur, parce que cette corrida, elle n'aura pas lieu. Décision de la justice. Pour qu'une mise à mort soit autorisée, il faut, dit la loi, qu'il y ait une tradition locale ininterrompue. Or, il n'y a pas eu de corrida à Palavas depuis 10 ans. Le tribunal administratif de Montpellier a donc tranché hier et demande à la mairie de Palavas de prendre les mesures nécessaires pour que l'événement n'ait pas lieu. Pour essayer de faire face à la hausse des prix du carburant, la présidente de la région Occitanie, Carole Delga, annonce de nouvelles mesures pour le mois d'octobre. Un week-end de plus avec des trains Lio à 1 euro. Ce sera le week-end du 10 et 11 octobre. En plus du week-end du 3 et 4 octobre, donc. Le doublement aussi des aides régionales pour inciter au covoiturage. La prime versée aux conducteurs passe de 2 à 4 euros par passager. Et puis l'accélération de l'aide à l'achat de voitures électriques. Mais la CGT du Conseil régional écrit à son tour à Carole Delga pour lui demander des aides spécifiques pour les agents de la région, estimant que certains viennent travailler à perte quand ils ont beaucoup de routes à faire.
1: Une affiche qui promet de grosses émotions pour les supporters de rugby.
0: Béziers reçoit Narbonne ce soir, les deux rivaux historiques qui ne se sont pas affrontés depuis 4 ans en match officiel. La SBH est avant-dernier de Pro D2 alors que Narbonne a plutôt bien démarré sa saison. Charlie Mallier, le demi d'ouverture de Béziers, et Biterrois de naissance, alors il attend ce match évidemment avec impatience.
2: En étant Biterrois, on est élevé dès le plus jeune âge à cette rivalité avec Narbonne. C'est plutôt bon enfant, mais c'est toujours des matchs plaisants à regarder, à jouer. Je pense autant pour eux que pour nous. C'est vrai que quand la saison elle démarre et que le calendrier il sort, tu regardes rapidement quand est-ce que va se jouer le fameux derby. Parce que pour moi, Narbonne et Béziers, ça reste un derby particulier. C'est vrai qu'on a rajouté Carcassonne, mais d'un point de vue historique, quand même, le Narbonne-Béziers est vraiment important. Et je pense que tous les anciens vont se rappeler les belles années aussi. Donc honnêtement, personnellement, je ressens énormément d'excitation et tellement de fierté de pouvoir porter ce maillot dans cette enceinte face à ce club historique.
0: Le coup d'envoi du match, c'est à 19h. On vous le fait vivre, évidemment, sur Ici Héro. Et puis, on aura aussi un œil ce soir sur le premier match de l'équipe de France de football avec Zizou comme entraîneur. Un match contre la Turquie pour l'ouverture de la Ligue des Nations. C'est à 20h45 et ce sera à suivre sur l'appli Ici et sur YouTube. Côté météo, c'est encore un grand soleil pour aujourd'hui dans l'Hérault.
1: Voilà, pour tout le week-end, on reste en ambiance estivale avec beaucoup de soleil, même si demain et dimanche, il y aura des nuages bas le matin, mais ils se dégageront quand même, et puis des températures qui vont encore flirter avec les 30 degrés pour les maximales attendues. Alors c'est toujours dans l'arrière-pays, Bédarieux, le Minervois, c'est par là qu'il fera le plus chaud. En bord de mer, on sera plutôt sur du 29 degrés cet après-midi, un peu moins demain, 26 degrés à Palavas et à 7. Et c'est à partir de lundi que le temps va devenir carrément automnal d'un coup. Passez une belle journée à l'écoute d'Ici Héro. On retrouve tout de suite Enora Malagré et ses amis.
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3: Bonjour à tous, bienvenue sur votre radio, ici dans votre nouveau numéro. Ici on parle bon plan, arnaque à éviter, vie quotidienne. On est là pour vous rendre service parce qu'on vous doit bien ça. C'est d'ailleurs le titre de ce nouveau rendez-vous tous les jours entre midi et 13h sur votre radio. Ici on est enchanté de vous recevoir. C'est votre émission, appelez-nous 0810 055 056. Aujourd'hui, gros dossier, je vous raconte un peu les coulisses avant de vous présenter l'équipe. Il y a 2 jours, Pierre Fabin, notre vétérinaire, et Aude Razo, notre madame anti-arnaque, étaient en train de parler un peu d'arnaque et de vétérinaire. On s'est dit, allez, on va faire une émission là-dessus. Les fausses annonces d'adoption, etc. Ça va être un gros dossier aujourd'hui. Du coup, je vous les présente. Aude Razo, qui est ici, madame anti-arnaque, bonjour.
5: Bonjour tout le monde.
3: Pierre Fabin, le vétérinaire.
6: Bonjour à tous. Et oui, je suis vrai vétérinaire. Bon, on va parler des faux vétérinaires.
3: Faux vétérinaires, fausses annonces d'adoption, etc. Nordinata, notre coach sportif, qui nous fait l'honneur d'être là le vendredi. Coucou Nordine.
7: Bonjour Enora.
3: Et mon préféré, oui, j'ose le dire, Valère Correa. Monsieur Bonplan, oui, aujourd'hui c'est vous.
8: Salut, bonjour à toutes et tous.
3: J'espère que vous allez bien, je vous l'ai dit, c'est votre émission. Appelez-nous hein, si les sujets vous parlent, 0810 055 056, ou laissez-nous un message vocal sur notre WhatsApp gratuit, comme l'a fait aujourd'hui Laurence.
9: Bonjour, j'appelle au sujet des aides pour le carburant. Comment je fais pour en bénéficier?
3: Très très bonne question. On sait à quel point ça vous préoccupe et c'est Valère Coréard qui répondra.
5: Et vous avez raison de vous y intéresser. Beaucoup de gens n'ont pas fait la demande. 100 euros, j'allais dire à la porte. Non, mais enfin à la fin en tout cas, je vais vous dire comment faire.
3: On en parle dans une trentaine de minutes et puis je garde le meilleur pour la fin. 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On est en direct avec vous jusqu'à 13h. On va parler faux veto sur les réseaux, fausses annonces d'adoption d'animaux. Il y a beaucoup à dire et ça vous met un peu en colère. Pierre Fabin et aussi Maud Razo.
7: Oui, effectivement, je m'accroche à mon vrai veto qui est là à ma gauche. Il est là, heureusement. On a beaucoup parlé faux médecins sur les réseaux sociaux dans cette émission depuis la rentrée qui nous vendent des pseudo-médicaments. Et donc, vous avez aussi la version faux veto. C'est pas marginal, hein. Il y en a vraiment beaucoup. Il y en a même de plus en plus parce que nos petits chats, nos petits chiens, on les aime beaucoup et c'est vrai que du coup, on a tendance à vouloir dépenser et ça, les escrocs l'ont bien compris. Je prends un exemple de vidéo qui a vraiment beaucoup tourné ces derniers mois, je l'ai beaucoup vu. Je vous plante le décor. Ouais. C'est un monsieur qui a l'air d'être en train d'animer une conférence. Vous voyez, il a un micro à la main et il commence en disant « Votre vétérinaire va me détester ». Voilà. Et en gros, il nous dit, donc c'est très catchy, on a envie de connaître la suite.
3: Catchy,
7: et en gros,
3: donc vous êtes bilingue.
7: Oui, tout à fait, je suis bilingue, effectivement. Et donc, en gros, il nous dit « Tous les vétérinaires sont des escrocs, ils nous font acheter des trucs totalement inutiles ». Et donc, il nous dit que pour que notre chien n'ait pas de puce, il faut lui vaporiser du vinaigre de cidre. Il nous dit que les graines de citrouille crues élimine les vers intestinaux, donc sous-entendu pas besoin d'acheter de vermifuge pour le chien. Donc là, je ne suis pas spécialiste, je vais laisser Pierre répondre tout à l'heure, mais bon, toujours est-il que ce monsieur, j'ai fait quelques vérifications, il n'existe pas, c'est une vidéo qui est générée par intelligence artificielle. En fait, il n'existe pas du tout ce monsieur, c'est monté de toutes pièces. Et pourquoi faire tout ça en fait? Eh bien, c'est pour nous faire acheter quelque chose, comme toujours, c'est notre argent qui est en jeu. Donc tout d'un coup, voilà qu'il nous parle d'une poudre dentaire pour chien. Il nous dit que c'est super, c'est miraculeux, il nous met le lien, évidemment, pour en acheter. Donc, $50 le petit paquet, hein, j'ai cliqué, donc c'est pas donné quand même, cette poudre dentaire. Donc, vraiment, grande prudence, parce que ces vidéos, elles font des millions de vues, elles sont reprises dans toutes les langues, et il faut faire comme avec un vrai médecin, on fait attention, on vérifie que c'est un vrai médecin qui nous parle. Les vétos, c'est pareil, il faut vérifier.
3: Ça vous met en colère, Pierre Fabin, notre vétérinaire.
6: En fait, j'en ai dénoncé tellement ces derniers mois, parce qu'on a vu de tout. On l'a vu pour ces poudres dentaires, on l'a vu pour des marques de litière. Une marque de litière qui vous annonce « Attention, je suis vétérinaire, votre litière tue votre chat ».
3: Vous avez été victime de ça, appelez-nous, écrivez-nous 0810 055 056, c'est votre antenne.
6: On a vu justement beaucoup de faux profils générés par intelligence artificielle. On a balancé ces marques à la répression des fraudes. Ces marques sont toujours en exercice, elles vendent toujours, elles continuent toujours à générer des faux contenus par intelligence artificielle. Au moins, elles disent plus qu'elles sont vétérinaires. Donc déjà, on a gagné un petit combat. Mais soyez très vigilants à tout ça. Il n'y a pas de remède miracle qui existe quand on vous dit votre chien n'aura plus de vers à cause grâce à un médicament naturel ou à quelque chose de naturel. C'est pas vrai. Pour traiter un chien contre des vers, pour prendre en charge un problème de peau, allez voir votre vétérinaire. Il vous prescrira ce qu'il faut, parce qu'il y a que ça qui marche vraiment. Je dis pas qu'il y a des petits remèdes naturels qui peuvent aider. Bien sûr, l'homéopathie, tout ça, ça fonctionne un petit peu. Mais quand votre animal a un vrai problème, allez voir votre vétérinaire. N'achetez pas quelque chose sur Internet. Et en plus, on a vu d'autres choses arriver. C'est des faux vétérinaires sur les réseaux, là, qui vous disent qu'ils sont vétérinaires et qui vous prescrivent un produit. Voilà, vous les contactez, ils vont vous dire, vous allez m'envoyer par PayPal ou un truc 10-20 euros et ils vont vous prescrire quelque chose.
3: Mais on n'a pas, question un peu idiote, enfin il n'y a pas de question bête, mais il n'y a pas un petit site où on peut vérifier si le veto.
6: Effectivement, j'allais y arriver.
3: Si
6: vous êtes confronté à ce genre de choses, quelqu'un qui vous dit je suis vétérinaire, je me prévaut d'une marque, tout ça, parce qu'on a beaucoup de marques qui disent on a des vétérinaires qui travaillent pour nous. Dans 80% des cas, il n'y a pas de vétérinaire qui travaille pour eux. Vous allez sur le site de l'Ordre des vétérinaires, vétérinaire.fr, et il y a un annuaire de tous les vétérinaires en exercice en France.
3: Tout simplement.
6: Pareil. On regarde s'il est inscrit à l'Ordre des vétérinaires. S'il n'est pas inscrit à l'Ordre des vétérinaires, vous fuyez.
5: Et il y a Pierre Fabin, dedans, j'ai vu.
6: J'y suis, il vient de vérifier, et j'y suis bien. Numéro d'ordre 27352.
7: J'ai une question, parce que si on met Pierre Fabin recommande un produit, par exemple, sur un site internet, on suit ou on ne suit pas?
3: Alors déjà, sachez qu'il ne recommande jamais rien.
6: Je ne recommande pas grand-chose, justement, non. Alors, recommander un produit, c'est rare que des vétérinaires recommandent vraiment un produit, parce qu'on va prescrire des médicaments, tout simplement. On peut recommander certaines choses, mais on le fera en consultation. On va pas aller s'exposer sur Internet. Voilà. Il n'y a pas de vétérinaire qui recommande une marque de litière, par exemple, aujourd'hui. Je connais pas ça.
3: D'accord. Merci beaucoup, monsieur Pierre Fabin. On va continuer de parler arnaque à l'adoption aussi, de fausses annonces. On a beaucoup à dire sur ce sujet. Et puis, tout à l'heure, Nordine nous parlera aussi perte musculaire. Comment lutter contre ça? Des petits exercices faciles à faire. Et notre cher Valère Coréard nous parlera aussi comment se faire aider quand le budget dérape. Une émission encore très riche avec vous. On est ensemble jusqu'à 13h. J'en profite, j'embrasse mon amoureux qui écoute. Coucou, monsieur B.
5: Chaque semaine. Hein.
3: Ouais, chaque semaine. Ouais, moi j'ai un super amoureux. C'est vendredi, tout est permis. On va écouter monsieur de Palmas sur la route. On est ensemble jusqu'à 13h. Dans On vous doit bien ça sur ici.

0: de Palmas sur la route, sur votre radio. Ici, on est ensemble jusqu'à 13h.
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0: Midi 16, on est en direct dans votre nouveau rendez-vous quotidien. On vous doit bien ça, on est là pour vous rendre service. Et l'antenne, eh bien, elle est à vous, 0810 055 056. Je suis avec toute l'équipe et nous sommes au cœur d'un dossier. Je l'aime, mon docteur Fabin, mon vétérinaire, quand il est un peu colère. Lui qui est si calme d'habitude et qui a dénoncé les faux vétérinaires qui sévissent sur les réseaux sociaux, entre autres accompagnés de Aude Razo. Nous allons accueillir une auditrice. Elle s'appelle Sarah et elle nous écoute via Ici Bourgogne. Je vous embrasse, chers collègues, chers copains. Bonjour Sarah.
3: Bonjour.
0: Comment allez-vous, ma chère Sarah ?
3: Ça va et vous ?
0: Ben super, on est ravis de vous accueillir dans l'émission. Alors, vous, il vous est arrivé une petite mésaventure, je crois, Sarah, hein ?
3: Oui, au mois de juin, oui.
0: Au mois de juin, qu'est-ce qui s'est passé, Sarah ?
3: Ben, j'ai eu une pub Facebook de Mayapi Veto.
0: Qu'est-ce que c'est Mayapi Veto, Sarah ?
3: C'est un site où on peut acheter des comprimés anti-puces, des pommades cicatrisantes, des vermifuges, etc.
0: D'accord.
3: Et en fait, quand j'ai cliqué sur la fiche, après j'ai été sur le site et j'ai vu des choses qui m'intéressaient, notamment le vermifuge et la pommade cicatrisante, parce que mon chat se dispute beaucoup avec le chat du voisin et du coup il revient avec des blessures.
0: C'est un petit caïd, d'accord.
3: Voilà, c'est ça.
0: D'accord.
3: Et du coup je le soigne comme ça.
0: Ouais.
3: Et j'ai fait une commande et depuis le mois de juin, j'ai toujours pas reçu ma commande et malgré mes mails, j'ai jamais eu de réponse de leur part.
0: Aïe, ça sent l'arnaque à plein pif, ça.
4: Complètement.
0: Non, les amis,
4: j'étais en train de regarder qu'il y a des tarifs un peu prohibitifs en plus. Je suis allé voir parce que on peut acheter des choses sur internet. Il y a des sites qui sont très bien.
0: Oui.
4: Par exemple Zoo Plus. Moi, j'achète même mes croquettes.
0: Zoo Plus comme un zoo.
4: Comme un zoo. Ouais. J'achète mes croquettes sur Zoo Plus pour les croquettes, pour tout ça, pour certains compléments alimentaires. On peut aller acheter sur des sites de ce genre-là. Là, je suis allé voir justement donc sur un site d'avis qui s'appelle Trustpilot.
0: Ouais.
4: La note de Mayapi Veto, ils sont à 1,6. Il n'y a personne qui est livré globalement et les tarifs sont complètement prohibitifs. Donc voilà, c'est moi, si j'ai un conseil à vous donner sur ce genre de site,
0: d'abord aller voir, c'est ça, sur les avis de consommateurs.
4: Sur les avis de consommateurs, mais aussi comparer pourquoi pas à son vétérinaire. Voilà, je dis pas qu'il faut acheter chez son vétérinaire, mais demander de l'avis sur un produit à son vétérinaire, on vous donnera toujours notre avis.
0: Moi, j'ai toujours l'impression
4: il est gratuit, on cherche pas à vous vendre des choses.
0: Pierre, donc, j'ai toujours l'impression que chez le véto c'est plus cher. Vous avez
4: parfois,
0: pas ce sentiment-là, Sarah aussi ?
4: Un petit peu.
3: Oui.
4: Bah oui. Mais parce que.
0: Ouais, Sarah.
3: Oui, c'est un petit peu plus cher, mais on l'a tout de suite. C'est ça le.
0: Ouais, voilà. C'est aussi la différence. Ouais.
4: On a le conseil qui va avec. En fait, c'est ça.
0: Oui.
4: C'est aussi ça qu'on paye un petit peu. On est sûr de pas se faire arnaquer à
0: alors,
4: ce moment-là.
0: Pour répondre à Sarah, les amis, parce que là, elle attend toujours sa pommade et qui n'arrivera probablement jamais. Quel est le recours au Drazo?
5: Bah, malheureusement, là, il y a peut-être un dépôt de plainte. Il faut peut-être signaler le site. Moi, j'encourage à ça. Après, malheureusement, quand vous avez déjà versé l'argent, que vous l'avez versé volontairement. Il n'y a pas beaucoup de recours en fait. Après, il y en a évidemment, mais c'est compliqué en fait. Il faut vraiment avoir des précautions en amont. Donc, comme disait Pierre, on va sur Trustpilot qui agrège des avis et donc on peut voir à ce moment-là que ce site est très mal noté, comme Pierre l'a vérifié. Donc, c'est là qu'il faut, il faut éviter. Et en fait, on peut le faire avec tout. Là, on parle des arnaques sur les croquettes, etc., sur les produits, mais avec vos vêtements, etc.
0: Oui.
5: Allez toujours vérifier avant le site où vous commandez.
0: Valère Coréard.
6: Oui, moi je dis toujours vérifiez quand même auprès de votre banque, quel est le périmètre d'assurance sur votre carte bancaire que vous avez utilisé pour faire la commande. Je sais que Aude l'a répété plusieurs fois, c'est de moins en moins le cas, mais on sait jamais. Donc contactez votre banque et dites voilà, je me suis fait arnaquer, peut-être que l'assurance peut jouer.
0: Vous l'avez fait ça, Sarah, déjà ?
3: J'avais demandé, elle m'a dit qu'elle pouvait rien faire malheureusement parce que l'argent était déjà parti.
6: Oui, non, mais ça c'est autre chose.
0: Ça c'est d'accord. Voilà.
6: Moi je parle de l'assurance de votre carte bancaire. Vous demandez à votre banquier le numéro de l'assurance de votre carte bancaire. C'est un autre service.
3: D'accord, moi je redemanderai.
0: Bah voilà, ça vaut peut-être le coup d'aller fouiner par là-bas. Merci beaucoup, ma chère Sarah. On vous embrasse très fort.
3: Merci à vous. Bonne journée.
0: Bonne journée. Bel après-midi. On parle aussi arnaque à l'adoption, les enfants. Là, ça c'est vraiment.
4: C'est le pire.
0: Ouais, alors c'est on s'est regardé Pierre Fabin limite. Ça c'est insupportable.
4: Et
0: aussi,
4: effectivement, on en a des dizaines. J'étais de garde cette nuit et j'ai eu un peu de temps, donc j'ai passé ma nuit sur un site de petites annonces qui s'appelle Le Bon Coin, où clairement les choses ne sont sont pas faits correctement. Sur 10 annonces que j'ai regardées, il y en avait 3 qui n'étaient pas conformes et clairement pas du tout sérieuses. Ouais. Et c'est des choses qui sont qui se multiplient. On a beaucoup de gens qui vendent des animaux, qui les élèvent dans leur garage et qui font un petit commerce autour de tout ça. Je crois qu'au Drazo, d'ailleurs, vous avez des exemples d'arnaques qui ont été faits et sur lesquels on a eu des informations.
5: Alors, faut surtout se méfier, je trouve, moi, mais peut-être que je me trompe et Pierre me corrigera, mais ces annonces qui donnent des animaux, c'est un don d'animaux. Alors souvent, on vous sert, ça peut être sur Le Bon Coin, ça peut être sur Facebook. Vous avez souvent un petit discours très un peu larmoyant. On vous dit, bah voilà, je suis obligée de donner mon chien parce que je pars en EHPAD, ou alors le propriétaire est décédé. Donc voilà, merci. Est-ce que quelqu'un peut récupérer? C'est un don, etc. Et en fait, derrière, l'arnaque, c'est qu'on va vous dire, oui, on vous le donne, mais par contre, vous allez payer les frais de transport. Et donc là, il y a des histoires assez folles hein, là-dessus. C'est nos amis d'ici Poitou qui avaient sorti cette affaire, c'était l'année dernière de mémoire, une femme qui avait versé plus de 6000 euros pour adopter un chiot. Elle avait vu une annonce sur Facebook et on lui dit que le transporteur doit lui amener l'animal. Après, on lui dit que le transporteur a eu un accident, donc elle doit payer des frais vétérinaires. Elle n'a jamais vu le chiot. Hein. Ensuite, on lui dit que le chiot va être livré en hélicoptère et donc elle doit payer l'hélicoptère, etc. Et donc, elle a payé. Et ça, c'est tellement cruel parce qu'elle a vraiment investi. Elle attendait ce chiot avec impatience. C'est vraiment terrible. Donc attention, parce qu'à l'approche de Noël, on voit beaucoup de ces petites annonces justement qui sont très piégeuses.
0: On continue de parler de tout ça dans un instant. Pierre Fabin vous dira aussi comment repérer un bon élevage, les indications obligatoires avant d'acheter un animal. Gros dossier vraiment veto aujourd'hui grâce au docteur Pierre Fabin. Pour l'heure, on écoute un peu de Teddy Swims, Mr. Know It All sur votre radio ici. On est ensemble jusqu'à 13h et il est midi 22. À tout de suite.

0: Mr. Know-It-All, Teddy Swims sur votre radio ici. On est ensemble jusqu'à 13h, donc on vous doit bien ça.
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0: Et que de réactions au 0810 055 056, nous ne sommes pas étonnés. Vous êtes très nombreux à réagir parce que les fausses arnaques d'adoption, les faux éleveurs, les faux vétos, ça nous saoule, pardon. Et je trouve ça extrêmement grave, ça révolte notre vétérinaire Pierre Fabin. On a aussi Muriel là qui vient de nous appeler, qu'on va tout de suite prendre, qui appelle d'Indre et Loire. J'embrasse très fort ici Touraine. Bonjour Muriel, bienvenue.
3: Bonjour, merci à toutes. Merci. Bonjour à toute l'équipe.
4: Bonjour.
0: Quelle voix enjouée. C'est un plaisir de vous entendre. Alors, ma chère Muriel, qu'est-ce que vous vouliez nous dire?
3: Je voulais rebondir sur ce que disait, je me rappelle plus son prénom, sur les Pierre. Dons d'animaux sur le Bon Coin.
0: Oui, Pierre
3: Alors,
0: Fabin.
3: Moi, tous les jours, il y a des dons, mais moi, je me dis, mais c'est pas possible. Bon, je contacte pas les personnes, hein, parce que je veux pas rentrer dans ça. Mm. Mais on donne des chevaux, on donne des chèvres, on donne des moutons. Ah, mais ça va des perruches, des chiens, des chats. Bon, moi je contacte pas ces personnes, mais moi ça me foirogne,
0: ça me révolte. Et ça, tout comme nous, Muriel.
3: On peut donner un cheval, il y a quelque chose, on contacte la personne, mais non, on donne pas un cheval, mais c'est pas un objet, c'est pas un meuble, Moi, ça me fout en pétard.
0: Bah, je comprends bien, Muriel.
4: Et vraiment, attention à ces petites annonces.
3: Radio,
4: j'ai épluché cette nuit, justement. Et derrière ces dons, souvent, c'est des ventes déguisées, parce que justement, la vente est très encadrée. Quand vous vendez un animal, il y a vraiment des règles aujourd'hui. Donc, il faut avoir un numéro de sirène. Il faut dire si l'animal, il est inscrit justement au livre des origines. Les animaux doivent avoir 8 mois minimum. On a aussi le numéro de puce qui est obligatoire sur l'annonce, donc il y a tout un petit encadrement autour de tout ça, mais à partir du moment où c'est un don, on fait un peu plus ce qu'on veut. Donc souvent les gens le mettent sous forme de don. Justement, j'avais vu un don de 3 chiots cette nuit, à qui je suis allé écrire. J'aurais écrit, je suis très intéressé. Ils m'ont répondu, le prix n'est pas le même en fonction de la couleur. Donc vous voyez, on a vraiment derrière tous ces dons des arnaques au final. Et donc vraiment, je vous ai dit, on vérifie quand on achète un animal sur un site comme ça, le numéro de sirène, l'âge des animaux, l'appartenance à une race ou pas, ça doit être écrit. Et le numéro de puce, j'ai vu des faux numéros de puce sur internet cette nuit. D'accord. Avec des formats complètement fantaisistes. Donc ça, demandez à votre vétérinaire de vérifier le numéro de puce de l'animal avant d'aller voir. Et quand vous achetez en élevage, on va voir l'élevage toujours.
0: D'accord. Oui, Nordinata, vous avez une question?
5: Oui, j'ai une question parce que j'ai vu aussi qu'il y a des personnes qui organisaient de la vente à l'étranger pour casser les prix. Est-ce qu'il y a des choses auxquelles on doit faire attention justement quand on ramène un animal?
4: Effectivement, alors on a beaucoup de problèmes sur ces imports d'animaux. On a beaucoup d'imports illégaux d'animaux tous les jours en France. Hein. Au niveau de Strasbourg, la frontière, tous les jours, il y a des camions qui sont stoppés avec des animaux dedans et qui sont revendus sur des parkings derrière. Donc c'est pour ça que je vous dis, quand vous répondez à une petite annonce, il faut aller voir le numéro de puce. Un numéro de puce français, ça commence toujours par 250 et le chiffre 26 en général derrière. Donc quand vous avez le numéro de puce, il faut vérifier ce format-là, mais allez aussi vérifier que ce numéro de puce avec votre vétérinaire, il existe. Vous dites à votre vétérinaire, voilà, j'ai vu cette petite annonce, je suis très intéressé par cet animal, et il va aller le vérifier pour vous, ce numéro de puce. Comme ça, vous êtes sûr qu'il n'y a pas une arnaque. Mais n'acceptez jamais une livraison sur un parking. Demandez toujours à aller voir où l'animal habite avant, et vous avez un délai de rétractation légale qui est là, c'est-à-dire que quand vous allez adopter un animal, il faut signer un papier qui s'appelle un certificat d'engagement et de connaissance. Et vous avez un délai de 7 jours après cette signature. D'accord. Où vous pouvez vous rétracter pour que l'adoption ne soit pas
0: très, très rapidement, Pierre Fabin, j'embrasse d'ailleurs Muriel, merci d'avoir appelé, hein, ma chère Muriel. Très rapidement, quand on va voir un élevage, justement, parce qu'il y a aussi des éleveurs douteux, 2 petits conseils pour repérer qu'un élevage n'est pas en carton-pâte.
4: L'hygiène toujours, on vérifie que c'est propre et on demande toujours à voir la mère, mais aussi les mâles de l'élevage, parce que souvent ils les cachent dans un coin, donc on demande à voir les mâles de l'élevage, comme ça on voit vraiment tout l'élevage et tous les animaux qui
0: et
4: sont là.
0: Et on repart pas tout de suite avec l'animal, ça n'existe pas.
4: On signe le papier ce jour-là et on repart 7 jours après. Ne signez pas le papier avant d'avoir vu l'élevage.
0: Continuez de réagir 0810 055 056, mais là c'est l'heure de l'actualité dans toutes vos régions grâce aux 44 locales de votre radio ici. Allez, à tout de suite.
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14: Encore un bon plan repéré par Ici Héro. Vous êtes retraité, vous habitez dans le secteur de Bouzigues. Voici une nouvelle activité proposée par le club de voile et de glisse Bouzigues Glisse qui va vous permettre de vous balader sur l'étang de Thau, de profiter du grand air et d'un paysage sacrément beau et de faire du sport en même temps. Tous les matins, de 9h à 10h, évidemment si la météo le permet, le club propose des raids en paddle et en kayak, encadrés par un moniteur diplômé. Une jolie façon de découvrir l'étang en toute sécurité. On vous prête le matériel, le paddle ou le kayak, un petit brief technique pour commencer et vous partez pour une heure d'activité physique douce au fil de l'eau. L'ambiance est conviviale et détendue. Le tarif, c'est 20 euros la sortie. Alors si ça vous tente, rapprochez-vous de Bouzigues Glisse, club qui est situé à Bouzigues. Bravo, il y en a deux qui suivent.
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1: Bonjour à tous, il est midi 32. On est en plein cœur de votre nouveau rendez-vous quotidien. Ça s'appelle On vous doit bien ça sur votre radio Ici. Et on est ensemble jusqu'à 13h. Moi, je m'appelle Enora Malagré. Je suis avec toute une petite bande bien sympathique. Nordine Atav, Valère Coréard, Pierre Fabin et notre Aude Razo, Madame Anti-Arnaque. Nous avons parlé arnaque, justement, faux veto sur les réseaux, fausses annonces d'adoption. Dans un court instant, Nordine Atav nous parlera perte musculaire. Comment qu'on fait, dis donc, pour pallier ça? Et puis Valère Coréard nous dira comment se faire aider quand le budget dérape. Mais pour l'heure, vous pouvez nous appeler au 0810 055 056 ou nous laisser un message vocal, comme l'a fait aujourd'hui notre chère Laurence.
15: Bonjour, j'appelle au sujet des aides pour le carburant. J'ai vu qu'il y en avait d'autres qui avaient été annoncées. Ouais. Comment je fais pour en bénéficier?
1: Grande préoccupation que soulève là Laurence. Merci beaucoup pour ce message. Elle nous appelle via Ici Auxerre, que j'embrasse tendrement, c'est très familier, excusez-moi. Valère Coréard, vous avez la réponse.
16: Oui, c'est bien de poser la question parce que beaucoup de personnes n'ont pas demandé l'aide grand rouleur là sur la première session. Donc c'est dommage, on passe à côté quand même de 100 euros. C'est assez facile. C'est reconduit donc pour octobre, novembre, décembre. 2026, vous avez donc droit à 100 euros. Ça concerne les salariés, les indépendants qui utilisent leur véhicule personnel pour travailler.
1: Pour vivre.
16: Je suis à fond dedans. J'attendais la vanne, de toute façon. Donc, il y a des conditions de ressources. C'est 2035 euros pour une personne seule, 4070 pour un couple avec enfant, et c'est un peu plus de 6000 euros pour un couple avec deux enfants. Ça veut dire quoi? Grand rouleur. Il faut parcourir plus de 15 km par trajet entre le domicile et le travail, c'est-à-dire donc 30 km aller-retour, ou alors effectuer plus de 8 000 km par an. Ce qu'il faut savoir, c'est que c'est déclaratif. Donc, pour une fois, l'État vous fait confiance. Ouais, moi, je trouve ça vachement bien. Attention, il peut y avoir des contrôles quand même derrière. Mmh. Hein. Mais enfin, c'est déclaratif. Il y a rien à prouver. Les véhicules sont éligibles du moment que c'est un véhicule personnel et qu'il est assuré. Et comment demander l'aide? C'est très facile. Vous allez sur impots.gouv.fr et là, vous avez un petit formulaire. Vous remplissez et vous touchez les sous sur votre compte en banque. Donc, c'est quand même assez facile. Il faut en profiter parce que, évidemment, qu'on est inquiet par ces hausses des tarifs du carburant. Ah, mais si à côté, on ne demande pas les aides auxquelles on a droit, voilà, c'est quand même un peu n'importe quoi.
1: Profitons-en. Oui. Merci Valère Correa. Vous avez des questions? Ça tombe bien. On a les réponses. 0810, 055, 056. Mais pour l'heure, on va accueillir la gagnante du jeu. Vous le savez, hein, toute l'année, je booste votre pouvoir d'achat. Et puis, comme c'est la rentrée, on le fait carrément deux fois dans l'émission. Hein, on est ensemble jusqu'à 13h, je le rappelle. Vous vous inscrivez sur le site ici.fr. Il y a une petite page dédiée à cet effet. Vous repartez avec 200 euros à dépenser dans une grande enseigne. On accueille Brigitte. Bonjour Brigitte.
11: Bonjour à tous.
1: Bonjour, vous appelez de La Roche-sur-Yon, je crois, Brigitte.
11: Effectivement, je suis à La Roche.
1: Eh bien... Oh, La Roche. Et on embrasse très fort ici, Loire, Océan. Vous êtes retraité, vous avez 5 petits-enfants. Waouh!
11: Eh oui, 5.
1: Ça a bien bossé, comme on dit dans la famille. Eh bien, vous avez gagné, Brigitte! Ouais,
11: bravo.
1: Merci beaucoup. Ah oui, c'est cool. 200 ouais, c'est euros cool. À dépenser dans une grande enseigne. C'est pour vous, c'est cadeau, ma chère Brigitte. On vous embrasse très très fort. Passez une très belle après-midi. Faites comme Brigitte, les amis. Inscrivez-vous sur le site ici.fr. 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Très ringard, ce que je viens de dire. Pour le coup, on va écouter Teddy. Non, pas du tout. Qu'est-ce qu'on va écouter? Joe Dassin, mais bien sûr, hein, le grand Joe Dassin. À toi Nordina Tab, à toi Valère Correa, à toi Audrazo, à toi Pierre Fabin, à vous chers auditeurs. On est ensemble jusqu'à 13h dans Vous Dois Bien Ça.

0: À toi, Jo Dassin, sur Ici, on est ensemble jusqu'à 13h. 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
0: Et il est midi 39. Vous êtes très nombreuses et très nombreux à réagir au 0810 055 056. On vous prend juste après les merveilleux conseils que va nous prodiguer mon cher ami Valère Coréard, qui va nous dire comment se faire aider quand le budget dérape, Valère.
2: Quand on sent que ça va plus, voilà, ouais. On voit que le découvert il est de plus en plus tôt, on n'arrive plus à finir les fins de mois, et je dis c'est important de le faire avant que ça rompe en fait, ouais. Parce que c'est là qu'on rentre après dans des processus très compliqués.
0: Bah, comme le surendettement par exemple.
2: Exactement. Ça, ouais. Alors qui parfois est aussi une solution.
0: Bien sûr, absolument.
2: Mais voilà, de dernier recours.
0: Et il n'y a pas de honte, hein, chers amis.
2: Il n'y a pas de honte, on n'est pas coupable. En tout cas, on n'a pas forcément fait de faute. Parfois oui, mais c'est un autre sujet. En tout cas, il existe les points conseils budget. Il y en a des centaines en France. Ce sont des lieux agréés par l'État où vous pouvez aller faire gratuitement, en toute confidentialité et rien que pour vous, un point sur votre budget avec un professionnel qui est là pour vous accompagner, pour voir qu'est-ce qui cloche, pour voir les aides qui existent, pour voir si on peut restructurer votre dette, s'il faut rentrer dans un processus de surendettement. Ils sont là vraiment pour vous. Et à l'heure de ChatGPT, à l'heure de Google, des réseaux sociaux dont on parle souvent, des arnaques, etc., moi je trouve que c'est quand même rassurant qu'il existe des endroits où il y a des humains dont c'est le métier.
0: Absolument.
2: Qui peuvent vous aider, parce que la vérité c'est que souvent on se réveille la nuit en disant mais comment je vais faire pour payer les factures, et puis au petit matin on essaie d'oublier, on fait l'autruche parce que c'est trop lourd, c'est trop dur. Voilà, tapez à cette porte, point conseil budget, il y a des cartes en ligne pour retrouver ça. Vous allez sur le site solidarité.gouv.fr et vous vous faites aider, il n'y a pas de honte à se faire aider.
3: Et moi je voulais rajouter, prendre le courage, comme disait Valère parfois, de prendre le taureau par les cornes et de d'éplucher un peu ces relevés bancaires, de voir s'il n'y a pas, vous savez, des petits montants étranges qui sont prélevés ici ou là, vous voyez, tout d'un coup, un euro et puis 14 euros, on ne sait pas trop à
0: et
3: quoi
0: ça serait. Quoi comme
3: ce serait des abonnements cachés, c'est comme ça qu'on appelle ça. Les abonnements cachés, c'est vraiment quelque chose d'important. En fait, c'est quand vous achetez quelque chose sur Internet, des fois, il y a une petite case de cocher par défaut, ou alors il y a des petites lignes que vous n'avez pas bien lues au moment de valider votre achat. Et vous validez en fait des prélèvements récurrents. Par exemple, vous achetez des fleurs sur un site internet et vous n'avez pas vu que vous aviez validé l'idée de livraison de fleurs gratuites toute l'année à condition de payer tous les mois une petite somme. Et donc ça, c'est ce qu'on appelle un abonnement caché. Donc c'est jamais des gros montants, mais il faut voir qui vous prélève, faut demander la résiliation. Et puis en ultime recours, vous pouvez demander à votre banque de faire opposition au prélèvement.
0: Bien sûr.
3: Après avoir bien expliqué la situation à votre conseiller, de vous êtes assuré aussi d'assurer aussi à votre conseiller que vous avez bien tenté d'arrêter ce prélèvement par voie de résiliation.
0: Oui, Valère.
2: Il y a aussi un point important, c'est les aides auxquelles on a droit. On a des devoirs dans la société, mais on a aussi des droits. On dit souvent on est les champions du monde pour demander des aides. C'est pas vrai. Il y a beaucoup d'aides qui ne sont pas demandées parce qu'on connaît pas leur existence.
0: Ouais,
2: on sait pas si on est éligible, si quelque chose a changé dans notre vie, les assurances et j'en passe. Donc c'est aussi fait pour ça, ces points de conseil budget.
0: Nordine, vous vouliez dire quelque chose?
4: Oui, des fois sur des forfaits, notamment de téléphone, il y a l'assurance qui est dissociée. Lorsqu'on arrête le forfait de téléphone, l'assurance continue. Des fois c'est des organismes différents. Ça peut arriver et on pense qu'on a tout radié. Alors qu'au final, il y a des petites choses comme ça qui courent,
0: c'est
4: 9 euros.
0: C'est le petit bout de paiement qui traîne et dont on peut se départir. Pierre Fabin.
5: Et moi, je voulais rebondir sur ce qu'avait dit Aude, parce que je me suis fait avoir comme ça en commandant un cabis d'une société sur Internet. Et j'ai eu des prélèvements de 8 euros tous les mois derrière les petits abonnements
0: beaucoup,
5: cachés
0: là.
5: Comme ça.
0: Ouais,
5: et 8 euros tous les mois, et on se retrouve à 100 balles à la fin de l'année. Donc faites vraiment attention à ça et surveillez. Moi, je suis très mauvais pour ça et c'est ma femme qui le fait, mais surveillez votre compte tous les mois. Non, mais il faut regarder tous ces petits prélèvements et réagir.
0: C'est fastidieux,
5: mais c'est obligatoire.
0: C'est ce que j'ai appris au côté de Valère Coréard, notamment Nordine Atab.
4: Il y a des applications aussi gratuites qui permettent justement à chaque fois, alors soit de relier le compte bancaire ou pas, mais en tout cas de pouvoir créer un graphisme qui permet de voir un petit peu où on en est et à chaque fois d'essayer, entre guillemets, de s'améliorer, mais je ne vais pas être donneur de leçons là-dessus.
0: Vous avez des questions? On a forcément des réponses. 0810 055 056. Dans un court instant, Nordine Atab justement nous dira à quel moment on commence à perdre du muscle et comment lutter contre ça, mais pour l'heure, on va écouter les regretter, Rita Mitsouko, Ding Dong Dong, sur votre radio Ici. On est ensemble jusqu'à 13h.

0: nos merveilleux Rita Mitsouko, Ding Dong Dong, sur votre radio ici.
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0: 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Midi 46, on est ensemble jusqu'à 13h dans On vous doit bien ça, votre nouveau rendez-vous quotidien sur Ici. Nous avons parlé arnaque vétérinaire, nous avons parlé aussi carburant et il y a des réactions au 0810 055 056 évidemment, Audrey.
2: Oui, c'est Odile qui nous a laissé un message depuis La Rochelle, un message WhatsApp. Donc Valère, vous parliez des aides carburant, donc elle réagit, elle dit dès lors qu'on est inscrit déjà au chèque carburant, l'aide au carburant de 100 euros, est-ce qu'on peut, oui ou non, le demander une deuxième fois?
0: Bonne question, Valère.
3: Mais ça manquait à ce que j'ai dit tout à l'heure. En fait, j'aurais dû le dire. Et merci, Odile. Et ça montre qu'encore une fois, c'est tous ensemble qu'on est plus intelligent. Donc, oui, vous pouvez le redemander. Et d'ailleurs, normalement, ça va vous être viré directement. Donc, il n'y a a priori rien à faire, dit-on. Mais enfin, vérifiez sur impots.gouv.fr. C'est un nouveau cru. Il y avait une première période. Et là, c'est pour la période septembre-décembre. 100 euros. Ça veut dire que c'est quand même 200 euros. C'est un vrai coup de pouce.
0: C'est super. C'est un vrai coup de pouce. Et puis, on a aussi des réactions. Nous avons Karine qui nous appelle de la Marne. Coucou, ici Champagne-Ardenne d'ailleurs, qui va nous parler un petit peu d'adoption. Ouh là là, j'ai l'impression qu'il y a une mauvaise expérience. Karine, bonjour Karine.
4: Bonjour. Comment allez-vous?
0: Vous avez une très belle voix, Karine, si je puis me permettre. Bonjour. Voix de radio, comme on dit. Bienvenue, Karine, dans l'émission. Alors, qu'est-ce qui vous est arrivé, chère Karine?
4: Alors, voilà, je suis non-voyante et j'ai perdu mon chien guide. Oui. Donc, elle est morte.
0: D'accord.
4: Elle s'appelait Evie et elle est décédée, ça remonte à 5 ans.
0: D'accord.
4: Donc j'ai eu un gros coup de blues, bien évidemment.
0: Évidemment, on peut
4: et
0: le
4: Et là,
0: comprendre.
4: Je vois une annonce sur Facebook, donne petit chiot.
0: Oui.
4: Donc, c'est tout. Je vais dans les Ardennes, au fin fond des Ardennes, pour prendre ce petit chiot. Au départ, on m'avait dit que c'était un golden, mais pas du tout. C'était un épagneul breton. Et en plus de ça, quand on me l'a donnée, elle n'était pas sevrée et je ne le savais pas.
0: C'est Pierre Fabin, le vétérinaire, va monter encore au créneau.
5: Non, mais c'est un grand classique. J'ai su confronter tout le temps en ce moment. En fait, les gens cèdent des animaux en disant voilà, c'est un type type golden, type épagneul. Sauf que quand vous arrivez devant la petite boule de poils, c'est irrésistible. Vous n'allez pas dire je vais pas repartir avec.
0: D'ailleurs, Karine, vous l'avez gardé votre épagneul tout de même.
4: Ah oui.
5: Oui, voilà.
4: Samba, je l'ai gardé.
0: D'accord, ok. Voilà. Donc tout est bien qui finit bien, entre guillemets. Voilà.
4: J'en ai vraiment bavé pour l'éduquer parce que
0: parce qu'elle n'était pas sevrée.
5: C'est pas le même tempérament en plus que le golden, c'est un peu plus énergique, quoi. Mais si vous voulez, c'est un classique que je vois assez régulièrement. Quand ça se termine comme ça, ça va. Parce que parfois il y a des problèmes de santé derrière tout ça, des animaux qui sont parasités, qu'on nous livre malades au final.
0: Donc, et puis, du coup, ça nous coûte une blinde.
5: Ça nous coûte énormément cher et ça nous prend en charge les frais. Donc vraiment, mon conseil, c'est respecter ce délai qu'il y a. Il y a ce certificat d'engagement à signer quand vous allez adopter un animal. Demandez vraiment toujours ce papier quand vous adoptez. Vous signez ce certificat et vous ne récupérez l'animal que 7 jours après. C'est un délai légal de rétractation au final qui nous permet aussi à nous de réfléchir et de pas faire ça sous la tendresse de l'animal qu'on va voir. Donc on demande à aller voir l'animal avant. On signe le certificat le jour où on le voit, si on voit qu'il est dans de bonnes conditions, et on le récupère 7 jours après. Quelqu'un qui vous donnerait un animal sans ça, c'est que c'est pas une personne sérieuse, tout simplement.
0: Tout simplement. Merci beaucoup Karine pour votre cher témoignage. Passez une belle après-midi. Dans un instant, on va voir avec Nordina Tab à quel moment on commence à perdre du muscle et comment on peut lutter contre ça avec des petits exercices tout simples. A tout de suite dans On vous dire bien ça.
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0: 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Et oui, c'est votre nouveau rendez-vous quotidien sur votre radio Ici entre 12h et 13h. Et on en est très heureuses, très heureux avec toute la bande, Aude, Pierre, Nordine et Valère. Continuez de réagir, hein, c'est votre antenne, c'est votre émission, vous doit bien ça, 0810 055 056. Je voulais ne pas respirer, je n'ai pas réussi. Je n'ai pas Jean-Marc Barre qui veut. Et alors, oui, belle ref. Mon cher Nordine à table, à quel moment on commence à perdre du muscle, comment on lutte contre ça? C'est l'objet de votre chronique du jour.
11: Alors je vais rassurer Valère, ce n'est pas à partir de 50 ans, parce qu'on a 50 ans tous les deux. Dès 30 ans, on commence justement à perdre de la masse musculaire et donc de la force. Et voilà, toutes les décennies, on perd, entre les études, voilà, entre 3 et 8%. Et passé 50 ans, 60 ans, ben, ça s'accélère. Par contre, aujourd'hui, dans une société où ben, on bouge moins, où on est un peu moins en action, on est plus sédentaire, ben, forcément, cette fonte musculaire aussi, en fonction des personnes, peut s'accélérer plus ou moins vite. Alors, tout peut être fait pour pouvoir y contrer. Le renforcement musculaire, utiliser un vélo, bref. Mais l'essentiel, c'est déjà de savoir où on en est, au niveau de sa force musculaire, et de pouvoir associer ensuite les exercices qu'il faut en face. Alors, moi, j'aime bien connaître les gens avec qui je suis. Alors, pour toutes les personnes qui m'écoutent, les auditeurs, les auditrices, on va pouvoir faire ce test tous ensemble. Et ça tombe bien parce que j'ai un jeune de la seconde partie de vie, Valère, qui a 50 ans. Et quel âge vous avez, jeune homme?
5: Moi, j'ai 35 ans.
0: Pierre, parfait. Fabien est un enfant.
11: Fabien.
12: Mais je suis plus jeune que lui, c'est quand même fou, ça.
11: Allez, on verra pour l'ego de chacun après.
0: Ça commence.
11: Donc, vous allez pouvoir poser votre casque et puis je vais expliquer. Vous allez vous mettre ici tous les deux. Là, ici, face à nous, s'il vous plaît.
0: Alors,
11: là.
0: Si vous êtes à la maison, vous pouvez aussi peut-être vous lever.
11: Voilà, super.
0: Si vous en avez le courage.
11: Exactement. Alors là, vous faites ce petit test-là. Je vais vous demander de vous asseoir par terre. Pour ceux qui ont mal aux fesses, vous prenez un petit coussin. D'accord? Vous y êtes? Ça y est, tout le monde y est?
0: Petit coussin.
11: Vous croisez les bras sur la poitrine. Et ce que je vais vous demander, sans vous donner aucune indication et sans vous aider des mains en poussant sur les genoux, je vais vous demander de vous relever.
0: Alors ils l'ont fait. Vous n'avez pas vu, mais Pierre Fabin, notre vétérinaire, s'est cassé la margoulette. Il n'a pas vraiment réussi l'exercice, alors que Valère s'est levé d'un seul homme.
11: Alors voilà, l'étude est réussie, il n'y a pas besoin de faire 8 ans d'études.
0: Est-ce qu'à la maison vous vous êtes relevé avec difficulté ou pas? Ce qui est bien, c'est qu'on ne le saura jamais. Vous pouvez garder votre honte pour vous. Moi, personnellement, je n'ai pas réussi à me lever.
11: Mais ça peut aussi résumer malheureusement la jeunesse actuelle, qui est moins en mouvement. Et ce que je veux dire, c'est qu'on peut être un très bon vétérinaire et manquer de renforcement musculaire. Voilà. Donc, en fait, par rapport à ce petit test-là, peut-être que vous avez eu aucune difficulté, comme ce très beau et très cher Valère. Peut-être que, comme Pierre Fabin, j'en perds mes mots, vous avez eu un peu de mal, ça a été tremblant, tout ça. Ou peut-être que pas du tout, vous n'avez pas réussi à vous relever. Et en fonction du test et du résultat, vous devez plus ou moins effectuer du renforcement musculaire. Si jamais vous n'avez pas la possibilité de faire ce test-là, j'ai un autre test à faire. Mmh. Essayez de faire 5 flexions de jambes et extensions en partant de la position assise sur une chaise, en 20 secondes. Si jamais vous ne réussissez pas, grande nécessité d'effectuer du renforcement musculaire au niveau des jambes, parce que la fonte musculaire est déjà bien partie.
0: Est-ce que vous avez 3 petits trucs à nous donner pour...
11: Mais bien sûr.
0: Il est d'une générosité.
11: Bien sûr.
0: Alors, qu'est-ce qu'on l'aime.
11: 2 possibilités. La salle de sport, mais chez vous aussi, c'est très bien.
0: Oui, c'est plutôt ce qui nous intéresse, nous, c'est chez nous.
11: Chez vous. Juste un mot sur la salle de sport. Soyez curieux et curieuse. Faites tous les appareils. L'idée, c'est vraiment de renforcer l'ensemble des muscles du corps, parce que les muscles, c'est un ensemble d'élastiques qui sont rattachés. Et s'il y en a un qui est un petit peu mal en point, forcément, ça va détériorer les sautes. Et pour vous, messieurs, pensez à renforcer les fessiers. Les fessiers ne sont pas destinés qu'aux femmes.
0: Je vous le fais pas dire.
11: Mais pourquoi je dis ça? Parce qu'en fait,
0: il y a des garçons qui ont la fesse molle.
11: C'est un peu.
0: Je dirais pas qui.
3: Pierre, je prends ça pour moi.
0: Non, je dis pas qui.
11: Parce qu'en fait, c'est un peu la clé de voûte du corps.
0: Pardon.
11: Et pour lutter contre certains maux et
0: mais
11: notamment la prévention des chutes.
0: Comment on fait pour renforcer la fesse molle, Nordine?
11: Alors,
0: un petit exercice simple.
11: Très bien. Donc là, sur la fesse molle, vous allez vous mettre en appui sur une chaise.
0: Ouais.
11: D'accord. Et ce que je vais vous demander, par exemple, on se met face à face. Alors, si vous êtes tout seul, on va le faire différemment. Vous mettez debout. debout. Okay, debout. Et à partir de là, voilà, vous levez un pied et vous allez passer la jambe vers l'extérieur, comme si vous vouliez chasser une porte sur le côté.
0: Bah oui.
11: Et grâce à ça, vous allez travailler le petit et moyen fessier. Mais moi, ce qui m'intéresse, c'est aussi, par exemple, le quadriceps. J'imagine que là, beaucoup d'entre vous sont en train d'écouter la radio, assis sur le fauteuil, avec la table basse devant vous. Vous tendez les jambes sous la table basse. Et là, ce que je vais vous demander, c'est qu'en levant la jambe droite, vous allez venir toucher le dessous de la table avec les orteils.
0: Pas mal, ça.
11: Et vous maintenez, comme ceci, 5 secondes. Et après, vous redescendez. Vous le faites de l'autre côté et vous allez voir que si vous le faites en même temps, eh ben peut-être qu'il y a une jambe qui va tomber avant l'autre. Et ça aussi, c'est un message. C'est qu'il y aura nécessité et obligation de renforcer la jambe sur laquelle vous avez un petit peu moins de force. La bonne nouvelle, c'est qu'il n'y a pas d'âge pour commencer. Vous avez 40, 50, 60, 70, 80. Continuez.

0: été fait parce que tous les jours, je booste votre pouvoir d'achat, c'est 200 euros à dépenser dans une grande enseigne et c'est Ludovic que nous accueillons. Bonjour Ludovic.
1: Bonjour. Bonjour à toute l'équipe.
2: Bonjour.
0: Vous nous appelez d'où Ludovic ?
1: Alors du Pas-de-Calais, dans un petit village du Pas-de-Calais.
0: Eh ben, on embrasse ici Nord. Et vous avez une grande fille, je vois, qui est lycéenne.
1: Voilà, tout à fait.
0: Eh ben ça, du coup, ça va vous aider parce que c'est gagné.
2: Ouais.
0: Ben voilà, c'est aussi simple que ça. 200 euros à dépenser dans une grande enseigne, c'est voilà. On vous fait des gros bisous, super. Ludovic.
1: Merci, merci beaucoup et merci pour tous les conseils de l'équipe, j'ai bien écouté juste avant.
0: Ah, voilà, vous aussi, vous avez... Oh, je suis sûre que vous n'avez pas la fesse molle, Ludovic.
2: Non, ça va pas, non.
0: Pardon. Oh, allez, c'est la fin de la semaine, on est un peu foufou. Je vous embrasse très très fort, Ludovic, prenez soin de vous. Sachez que lundi, nous allons aborder un gros dossier. Qu'est-ce qu'il y a dans mon jambon? Pardon, excusez-moi. Qu'est-ce qu'il y a de bon dans le jambon? Non mais c'est vrai, c'est ça, grâce à 60 millions.
2: On vous laisse vous débrouiller. Allez, bonne fin d'émission. On la regarde tranquillement, très galérée.
0: C'est hyper dur avec moi. Bon, tout n'est pas forcément bon dans le jambon. Voilà, c'est ce qu'on va vous dire lundi. C'est le week-end, hein.
3: Après la fesse molle, c'est dur là.
0: Il va falloir que j'aille me coucher, mes enfants surtout. Je voudrais remercier vraiment toute l'équipe. Je voudrais aussi faire un gros bisou à Willy Rovelli. Oh là là, que vous allez retrouver évidemment tout, ce week-end, comme tous les week-ends, dans Willy vient déjeuner chez vous. Je l'embrasse de tout mon cœur. Voilà, c'est un ami merveilleux. J'embrasse aussi Émilie Mazoyer, que vous allez aussi retrouver ce week-end dans cette merveilleuse émission qui est Décibel. Merci à ma Céline à la réalisation. Merci à Diana à la technique, Alexandra au standard, Gwenaël à la préparation de cette merveilleuse émission. Merci pour toute cette belle semaine, chers amis. Quant à nous, on se retrouve lundi. Un instant, le trésor de nos régions avec Benjamin Mathieu. Bonjour Benjamin.
4: Bonjour Enora, merci pour cette bonne humeur. On vous retrouve lundi prochain. Et nous, bah, vous doutez bien, pendant un bon moment, on va vous parler de cette visite historique du pape en France.
0: Tiens donc.
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0: Merci d'écouter la radio ici. Il est 13h. Benjamin Mathieu.
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4: Bienvenue dans le trésor de vos régions. Cela fait 18 ans que la France n'avait pas accueilli un pape pour un voyage de cette ampleur. L'arrivée de Léon XIV ce matin à Paris est un événement. Les fidèles sont déjà amassés nombreux dans les rues de la capitale et ils ont hâte de rencontrer ce pape comme ses bénévoles.
6: Ça va être exceptionnel.
7: Je ne pouvais pas imaginer qu'il y ait cette ampleur, qu'il y ait ce monde qui se déplace. Je suis très heureux.
6: Je ne pensais pas qu'il y aurait autant de personnes et je trouve ça génial.
4: Et le pape qui est à peine arrivé a déjà fait une déclaration d'amour à la France. On va l'écouter en début de journal. Un déplacement sous étroite surveillance avec 15 000 forces de l'ordre déployées, c'est autant que pour les Jeux Olympiques de Paris, et un budget pharaonique, 27 millions d'euros, pris en charge en grande partie par l'Église. On parle d'espérance également dans ce journal, dans Dites-le ici, qui nous fait faire un beau tour de France entre Cherbourg, Périgueux et les Pays de la Loire. Et puis dans le reste de l'actualité, tous les yeux sont braqués sur la légende du foot français, la première de Zidane comme sélectionneur en Turquie, et c'est une vraie zizoumania qui commence. Vous avez le menu, merci d'avoir choisi ici pour vous informer. Vous avez peut-être entendu à côté de chez vous, sur les églises de village, les cloches dans toute la France qui ont carillonné pendant 7 minutes. C'était à 10h du matin pour accueillir le pape. C'était pile au moment où le Saint-Père posait le pied à l'aéroport d'Orly. Vous entendez celle de Metz où le pape va terminer sa visite de 4 jours. Ça sera lundi. Mais avant ça, il passe à Paris aujourd'hui et demain. Et puis Lourdes, un voyage apostolique très médiatique qui va largement mobiliser la communauté catholique. On attend 1,3 million de personnes au total. Nous consacrons une large place à cet événement dans le 13h de nos régions. Léon XIV, dont la grand-mère est française, normande même, il a été accueilli par Emmanuel Macron à l'Élysée en fin de matinée. Et ses premiers mots, les premiers mots du Saint-Père en français dans le texte, ont été une vraie déclaration d'amour à notre pays.
8: La France est très souvent au cœur de la prière du pape, qui n'oubliait pas ses origines familiales normandes et béarnaises. Ma visite en France commence par la capitale de votre pays, Paris, souvent désignée comme la ville lumière depuis des siècles.

0: La France brille comme un phare culturel, artistique et spirituel, non seulement en Europe, mais aussi dans le monde. Forte de ses écoles cathédrales, de ses universités, de ses académies, l'usage essentiel des recherches de la vérité, la France a contribué à forger l'intelligence des populations. Bien au-delà de ses frontières.
1: Et voilà pour les premiers mots de Léon XIV à Paris. Léon XIV qui est toujours à l'Élysée en train de rencontrer les autorités. On va analyser dans un instant ces premiers mots du Saint-Père avec deux invités. En studio, le père Laurence Talat-Bourdillon. Bonjour.
2: Bonjour.
1: Vous êtes prêtre, théologien et enseignant. Et puis en ligne, nous aurons Lou Bémont de Senneville, rédacteur en chef adjoint du journal La Croix, journal catholique plus que centenaire et évidemment de référence sur ces questions. Mais on va d'abord sentir la ferveur qui monte chez les fidèles avec cette déambulation en papa mobile qui est organisée dans les rues de Paris cet après-midi. Marie Boueda, vous êtes sur ce parcours rue du Montparnasse. Bonjour.
3: Bonjour.
1: On peut dire que vous êtes bien entourée.
3: Oui, voilà, il y a déjà une grosse cinquantaine de personnes qui attendent là où je me trouve, rue du Montparnasse, direction boulevard du Montparnasse, là où le pape va déambuler. Des gendarmes et des policiers encadrent chaque sas, comme ils disent, pour entrer boulevard du Montparnasse. Fouille de sac, n'importe qui peut venir apercevoir le pape, pas besoin d'inscription. Je vois quelques drapeaux jaunes et blancs du Vatican flotter au-dessus des têtes, des personnes âgées, pas mal de parents avec leurs enfants. Et par exemple, Louis, qui est dans la file avec moi, qui est en train de discuter là. Et vous êtes, Louis, avec vos deux enfants. Vous venez de Tours, vous avez pris votre journée pour venir à Paris. Et pourquoi c'est important pour vous de venir ici?
4: C'est important d'être là pour notre foi, pour le pape, pour lui prouver qu'il ne s'est pas déplacé pour rien, qu'on est là, pour montrer aux Français que la France est bien d'histoire et d'origine chrétienne, pour ne pas se sentir seul. Ça fait du bien de voir toute cette ferveur, de voir tout ce monde-là.
3: Vous attendez à vivre une grande émotion?
4: Oui. Oui, oui, oui. Pour avoir déjà vécu des JMJ et autres moments comme ça, c'est des moments dont on se rappelle toute notre vie, malgré juste quelques minutes où on peut voir le pape. C'est quelque chose qui est très émouvant et qui était important de faire vivre à nos enfants.
3: Là, oui, vous êtes venus avec vos enfants, c'est Hortense et Gaspard, c'est ça, 8 et 9 ans. Et donc vous avez vos petits sacs à dos, là, vous êtes prêts à attendre plusieurs heures, là, c'est dans 3 heures.
5: Oui.
3: Et pourquoi c'est important pour toi aussi?
5: J'ai envie de voir le pape de mes yeux.
3: Ah ouais? Tu l'as déjà vu à la télé?
5: À la télé, oui, mais sinon, non.
3: D'accord. Et toi, Gaspard, du coup, toi aussi, t'es avec ton petit sac à dos. Ils ont déjà mangé leur sandwich, je crois. Va falloir. J'imagine qu'il y a pas mal de provisions. C'est pas trop lourd, le sac?
6: Non.
3: Non? Et pourquoi, toi, c'est important de venir?
6: Parce que le pape, c'est le chef de notre religion. C'est aussi quelqu'un de la loi.
3: D'accord, bah très bien. Et bah écoutez, ils vont rentrer là dans la file. Ils seront bientôt boulevard du Montparnasse. Et j'en espère pour eux qu'ils vont voir la papa mobile. Et tout le monde ici a bien sa bouteille d'eau parce qu'il va faire chaud en basket. Et même certains ont pris leur chaise pliable.
1: Merci Marie Boueda dans les rues de Paris. Père Laurence Talat-Bourdillon, vous êtes avec nous pour nous éclairer. Vous êtes catholique, donc évidemment théologien, vous êtes enseignant. Déjà, première réaction, quand vous entendez la ferveur des catholiques qui attendent le pape, comment l'expliquez-vous? Comment le ressentez-vous? Sentez-vous?
2: C'est une réponse en fait à une forme d'attente, on peut dire, parce que je pense que la dernière visite d'un pape remonte à 2008. Il y a une forme de curiosité aussi. Il y a quelque chose d'assez détonnant en fait, parce que il y a presque une sorte de soudaineté, de disponibilité à l'avènement de la venue du pape. Je veux dire, revenons au tout début de l'été. C'était lointain. C'était presque une visite presque comme une autre, d'un seul coup, avec la proximité et son arrivée. Il y a quelque chose d'un peu anormal, en fait, dans cette sorte de d'effervescence. Alors, il y a un phénomène qui s'appelle aussi la loupe médiatique, qui fait que forcément, il y a une sorte d'amplitude qui se réalise. Mais le pape représente, en fait, une autorité morale, spirituelle. Une autorité spirituelle dans un monde qui va pas bien. Et donc, ça a un effet de contraste entre l'autorité des puissants qui tentent de réguler la vie du monde à partir de leur puissance technique, financière et autres. Et puis, voilà la parole d'un homme qui n'a pas d'autre moyen que celle d'une forme de sagesse qui lui vient de sa tradition spirituelle. Et je trouve que ce qui est beau, c'est de pouvoir faire droit à une parole différente des autres paroles et d'arriver à intégrer cette perspective.
1: Donc alors justement, je crois que c'est ça qui est heureux. Cette parole, il a déjà prononcé quelques mots. Je vais me tourner vers Lou Besmond de Senneville. Bonjour, vous êtes rédacteur en chef adjoint en ligne avec nous du journal La Croix. Évidemment, la une de ce matin est consacrée à l'arrivée du pape et vous êtes, j'imagine, un peu en édition spéciale, comme on dit. On parlait justement là de cette loupe médiatique. Comment vous analysez les premiers mots du pape qui donc fait cette déclaration, on va dire, d'amour et puis rappelle aussi qu'il a des origines françaises, il n'est pas très connu. Est-ce que c'est une manière aussi de se mettre un peu les Français dans la poche, si j'ose dire?
7: Alors effectivement, c'est vrai qu'il rappelle ses origines françaises, il rappelle une forme d'attachement aussi pour notre pays, par Notre-Dame, par ses origines personnelles, par le patrimoine culturel et religieux qu'il évoque dans son discours, mais en fait ce qui est aussi marquant dans son discours, c'est qu'il prend la France au sérieux, c'est-à-dire que tout au long de son discours, il prend c'est la devise républicaine, liberté, égalité, fraternité, et il engage la France, les Français et ceux qui l'écoutent, ceux qui l'écoutaient, c'était beaucoup les responsables politiques, à prendre ces trois mots au sérieux et à aller au fond de ce que veut dire la liberté, l'égalité et la fraternité, notamment en matière éthique, en matière de paix, en matière aussi de respect de la dignité humaine. Donc voilà, ce qui est intéressant, c'est qu'il est arrivé à tisser ce fil-là, et c'est un premier discours qui est très important, un discours politique, mais un discours très important au début de ces 4 jours de voyage en France.
1: Et le chef de l'Église qui a déjà prononcé des mots très importants pour les Français, il a parlé de laïcité, il a aussi parlé des racines chrétiennes de la France, on va y revenir, mais d'abord avec vous Valérie Massip de la rédaction de Ici, bonjour, on va faire un point sur ce programme papal, on peut dire qu'il est pantagruélique. Après la déambulation à Paris, il y a un autre gros morceau en fin de journée, c'est évidemment le Stade de France.
8: Oui, avec 80 000 jeunes de 17 à 35 ans qui l'y attendront pour une grande veillée, 2500 choristes chanteront pour le pape. Et autre temps fort de cette visite à Paris, le pape célébrera demain une messe devant près de 600 000 personnes là. Messe en plein air, en plein milieu d'après-midi, entre la place de la Concorde et les Champs-Élysées. Alors, pas la peine d'essayer de pénétrer le périmètre de sécurité si vous n'avez pas votre invitation avec QR code. Les inscriptions sont closes, il y a eu beaucoup beaucoup de demandes. À Paris, le pape devrait attirer jusqu'à 1 million en gros de personnes et ce sont près de 15 000 policiers, gendarmes, militaires qui sont mobilisés sur ces 2 jours, plus de 2500 pompiers.
1: Et puis un voyage apostolique qui ne se limite pas à la capitale.
8: Et juste après cette messe géante, le pape prendra l'avion pour le sanctuaire de Lourdes. C'est à Lourdes qu'il doit rencontrer dimanche plusieurs victimes de violences sexuelles au sein de l'église. Et dernière étape de ce voyage, messe, lundi, Léon XIV doit prononcer un discours sur l'Europe et pour la paix. Avant là encore un nouveau moment de communion, de ferveur avec la foule, une nouvelle déambulation dans les rues de la ville.
1: Père Laurent Stalabourdillon, on entend ces chiffres qui sont importants. Les autorités françaises parlent d'1,3 million de personnes sur l'ensemble de ces 4 jours. Comment on peut comprendre cette ferveur dans un moment où on a l'impression que l'Église ne fait plus vraiment recette? Il y a de moins en moins de personnes qui croient aussi en France.
2: Oui, alors il est sûr que il y a une majorité de Français aujourd'hui qui n'ont pas d'affiliation religieuse particulière. Ceci étant, il reste un certain nombre de catholiques en France, alors qu'ils le sont par tradition, par attachement, ou qu'ils le sont parce qu'ils sont pratiquants. Il demeure que la capacité de la population française, encore une fois, quels que soient les liens que les gens peuvent avoir avec l'institution qu'est l'Église, sont à la fois curieux, désireux. De voir que cette figure qu'est le pape est capable d'une parole qui vient éclairer notre époque. Alors c'est à la fois une rencontre, il y a un côté historique de cette visite, parce que la dernière c'était il y a 18 ans, quand sera la prochaine, nul ne le sait. Donc la visite d'un pape finalement prend soudainement son caractère d'événement tout à fait exceptionnel. Alors il y a cette attente, il y a cette rencontre, il y a cette curiosité, parce que le pape Léon XIV, bon, c'est un pape, et on sait ce que c'est qu'un pape traditionnellement, mais qui est-il, lui, qui est le pape et qui a porté le nom?
1: Connu en France.
2: C'est ça. Donc dans la figure du pape, il y a une conjonction entre une identité particulière et une trajectoire de vie. Il vient des États-Unis, il a été missionnaire, et puis il assure une fonction un peu immuable de permanence, puisque sa première fonction, c'est de préserver un message, de l'annoncer, qui est un message d'espérance et de paix, mais qui est aussi une conscience très profonde de ce qu'est l'être humain et sa nature. Donc il arrive dans une période troublée, mondialement troublée, pas simplement parce qu'il y a des guerres, mais parce que nos sociétés deviennent des sociétés machines, où les machines commencent à gouverner nos existences. Et donc il arrive avec une conscience particulière qui est la sienne, mais c'est surtout celle de l'institution qui est l'Église catholique, pour essayer de prendre part à la réflexion que tous doivent mener ensemble, pour essayer, comme il l'a dit dans son discours, d'édifier, de contribuer à édifier une société humaine.
1: Louis Bémond de Saint-Gilles, vous êtes toujours en ligne avec nous, rédacteur en chef adjoint du journal La Croix. Il y a beaucoup de gens, je vous le disais tout à l'heure dans l'interview, qui ne sont pas croyants, ou qui du coup sont peut-être intéressés par la venue du pape. Quel message le pape peut porter à cette société française laïque, dont la devise est liberté, égalité, fraternité?
7: Il peut porter un message de dépolarisation, de calme, d'unité dans une société qui est quand même très tiraillée aujourd'hui. Voilà, il fait là, il lisait un plaidoyer pour la liberté religieuse. Il se félicite du rôle de la France pour les Lumières, ce qui est quand même extrêmement notable pour un pape. Voilà, on voit bien, et le pape Léon XIV, il le sait, il sait où il met les pieds. Il sait qu'il met les pieds dans un pays à quelques mois d'élections présidentielles qui vont être difficiles, qui vont diviser la société française. Et donc, c'est ça qu'il vient dire comme message, un message de fraternité, un message d'unité, un message de dialogue aussi entre les sensibilités, entre les courants. Il vient aussi délivrer un message de paix. Alors la paix, c'est pas seulement un truc romantique, c'est aussi un message politique. Voilà, en particulier dans ce discours-là qu'il vient de prononcer, lorsqu'il dit, à la France, mais je pense qu'il le dit aussi plus largement aux Français, ne soyez pas persuadés que la guerre est inévitable, qu'elle est inexorable. Il y a toujours de la place pour le dialogue, pour la diplomatie. Et je pense que c'est un message qui va bien au-delà des catholiques. Et d'ailleurs, ce discours à l'Élysée, c'était un discours qui était destiné à la société française dans son entier, et pas seulement aux fidèles catholiques.
1: Et pour être précis, le pape François est venu 3 fois en France, notamment en Corse et à Marseille. On s'en souvient, c'était au Vélodrome, à chaque fois pour des déplacements précis, mais pas pour des voyages de cette ampleur, ce qu'on appelle un voyage apostolique de 4 jours. Vous ne pourrez pas les louper, ils seront en jaune et blanc pendant 2 jours. Les 15 000 bénévoles qui quadrillent les rues pour accueillir le pape, une organisation digne des Jeux Olympiques qui surprend même l'Église. Reportage Joséphine Ortuneau.
9: Oui, la file d'attente s'étire sur le parvis de l'église de la Madeleine. C'est ici, sous ces voûtes en pierre, que 15 000 bénévoles viennent chercher leur badge.
10: Ah, ça va être exceptionnel, donc c'est super.
9: Parmi eux, 3 retraités, Chantal, Odile et Gilbert.
11: Je ne pouvais pas imaginer qu'il y ait cette ampleur, qu'il y ait ce monde qui se déplace. Je suis très heureux.
12: Je ne pensais pas qu'il y aurait autant de personnes. Et je trouve ça génial. Je pense que j'ai hâte, mais je suis sûre que je ne suis pas la seule.
9: Mais alors, d'où vient cette mobilisation massive de l'envie de représenter la religion? Selon Chantal.
12: Montrer qu'on existe et qu'on est bien présent, qu'on est chrétien et qu'on peut montrer qu'on est chrétien et que c'est pas un problème. Et puis ça a l'air d'être un gène intergénérationnel, pardon. Je trouve ça génial de pouvoir montrer que l'Église, elle est représentative de tout le monde, en fait.
9: Justement, derrière elle, Louise et Sixtine ont 21 ans.
13: Nous, on sera essentiellement à la messe, mais après, je sais qu'il y a aussi des bénévoles au Stade de France pour la veillée.
14: Après, on participe aussi à la veillée, mais pas en tant que bénévole.
9: Léon XIV, elles l'ont déjà vu, ce sont même de grandes fan.
13: Moi, j'ai été vachement touchée, en tout cas, pendant le jubilé, parce que je trouve qu'il avait une proximité avec les jeunes, en tout cas. Il nous a beaucoup touchés il a pris la parole sur des sujets qui étaient très intéressants.
9: Des sujets liés à l'amitié, l'espérance ou encore le courage. Léon XIV parle aussi bien à ces 2 jeunes femmes qu'à Cécile, 54 ans.
15: Ça va être le pape du changement, peut-être. Voilà.
9: De quel changement?
15: Il est en train de ramener la jeunesse à l'église. Il y a beaucoup de baptêmes, donc c'est beau.
9: En plus d'une rencontre des générations, Laurent, responsable des bénévoles, remarque aussi un mélange de toutes les vocations.
16: Oui, il y a tout type de population, des prêtres, des laïcs, des diacres, et c'est un flux continu sur tous les créneaux horaires de la semaine. Donc on a des volontaires qui servent des volontaires.
9: Ces volontaires interviennent partout, sécurité, équipe médicale, logistique, chacun selon la mission choisie lors de l'inscription.
1: Le reportage de Joséphine Ortuneau, père Laurence Talabourdillon, quand vous écoutez ce reportage, j'imagine que vous vous sentez fier, heureux de cette émulation. Pour autant, l'Église est dans une situation paradoxale, c'est-à-dire peut-être une période où elle a de moins en moins de fidèles, mais en même temps, des jeunes qui viennent à l'Église, et puis aussi des adultes qui se font baptiser, qui sont en forte augmentation.
2: Oui, tout à fait. Je crois que vous soulignez un espèce de paradoxe, un paradoxe entre une institution, ou plutôt une Église institutionnelle, qui est en difficulté parce qu'elle a du mal à se faire entendre, voire elle n'est pas entendue du tout, et puis surtout parce que ses forces intérieures baissent, le nombre des vocations sacerdotales reste très très bas. Donc on peut dire que institutionnellement, elle traverse des moments difficiles. Et puis le paradoxe vient de ce que justement il y a une jeunesse qui a soif de vie intérieure, qui a soif de sens en fait, et qui pousse les portes des églises et des communautés pour y trouver des réponses. Alors il faut croire que l'Église, à travers son histoire pluriséculaire, est capable de conserver un trésor de sagesse qu'elle doit donner. Et les jeunes viennent non pas pour rejoindre une institution qu'est l'Église, certainement ils savent là où ils mettent les pieds, mais pour recevoir ce dont elle est gardienne et servante, c'est-à-dire un message qui les aide à découvrir qui ils sont, quel sens ils peuvent donner à leur vie, quelle est la signification de leur capacité d'aimer qui est en eux, et toute cette richesse qu'elle contient et qui a fait son histoire et qui doit leur permettre d'éclairer leur propre existence.
1: Louis Bémond de Senneville, on revient sur la durée assez exceptionnelle de cette visite du pape, qui va aller à Lourdes également, évidemment, mais aussi à Metz pour avoir un message peut-être plus politique, en tout cas un message pro-européen. Que vient-il faire ? Est-ce qu'il vient en France comme une terre de mission pour recruter, entre guillemets ? Est-ce qu'il y a cette dimension-là dans cette venue du pape ?
7: Alors, dans la venue du pape, il y a le signe d'un intérêt, qui est le signe de l'intérêt du pape lui-même, mais aussi du Vatican sur ce qui est en train de se passer en France et que vous évoquiez à l'instant avec le père Stella Bourdillon. C'est cette espèce de renouveau de la foi, en particulier chez les jeunes adultes, chez les adolescents et chez les adultes. Et donc, cette Église catholique, dont à Rome on était persuadé il y a quelques années qu'elle était un peu perdue en France, au fond de la sécularisation, et qu'elle serait en perte de vitesse définitive, eh bien là, il se passe quelque chose en France sur le plan de la foi. Et donc voilà, il y a une forme de curiosité. Le deuxième élément, c'est que je pense que Léon XIV est très conscient du rôle de la France en Europe et du poids historique porté par la France. Et donc, il sait très bien qu'en venant en particulier à Metz, et ça c'est vraiment un choix personnel, hein, d'aller parler d'Europe à Metz, c'est plusieurs options lui ont été proposées. Il a vraiment choisi cette étape très personnellement. Il vient manifester un attachement à la fois à la construction européenne, à l'entente entre les pays, à la paix, un attachement au droit international qui n'est pas tout à fait à la mode en ce moment parmi les dirigeants de notre monde. Donc voilà, il vient en France aussi pour mettre en avant un autre modèle que le modèle des empires qui ressurgit ces dernières années avec la Russie, les États-Unis et la Chine notamment.
1: Alors dans les 250 000 personnes qui sont attendues cet après-midi sur le trajet de la Papa Mobile dans les rues de Paris, il y aura évidemment une foule qui vient acclamer le pape, mais aussi des personnes qui viennent pour porter un message plus politique, notamment les militantes de Magdala, c'est une association catholique féministe qui vont tenter d'interpeller le pape sur les questions de l'égalité homme-femme dans l'Église, mais aussi sur les violences sexuelles dans l'Église, notamment suite à l'immense scandale de la pédocriminalité après l'affaire Bétarame. Nicolas Joly les a rencontrés juste avant cette manifestation.
17: Sur la banderole violette de 5 mètres, une phrase est écrite en lettres blanches.
18: Heureuses celles qui ont soif de justice.
17: Adeline Frémagnan, porte-parole de l'association Magdala.
18: C'est une adaptation au féminin d'un verset de l'Évangile, donc une parole de Jésus, qui est très connue, c'est le texte des Béatitudes. Et nous, c'est une manière de dire que notre combat féministe, il est cohérent avec notre foi.
17: Un combat pour permettre aux femmes de faire ce que l'Église leur interdit aujourd'hui.
18: Il y a de pouvoir prêcher, donc transmettre la foi. Il y a aussi tout simplement d'être prêtre. Et donc en interdisant aux femmes d'être prêtres, on leur interdit de célébrer la messe, de distribuer les sacrements, élire le pape. Aucune femme n'a élu ce pape. C'est quand même dingue. Voilà, il a été élu que par des hommes. Voilà, donc la liste est longue. Hein.
17: L'Église a montré des signes d'ouverture sur certains sujets ces dernières années. Le pape va par exemple rencontrer des victimes de violences sexuelles lors de sa visite. Mais pour Sylvaine Landrivon, docteur en théologie et porte-parole de Magdala, c'est insuffisant.
19: Il reçoit quelques membres qui ont subi des violences sexuelles. C'est-à-dire qu'il souffre avec les individus souffrants. Mais le fait que ce soit systémique, ça, le pape ne veut pas en entendre parler. Il ne reçoit pas les associations.
17: C'est donc pour être visible de toutes et tous que les membres de Magdala déploieront leur banderole demain lors de la messe à la Concorde.
1: Le reportage de Nicolas Joly, Père Laurent Stala Bourdillon. Vous écoutiez avec intérêt ce reportage. Quelle est votre réaction à cette interpellation?
2: Ben, en fait, ce que je comprends, bien sûr, c'est que nous sommes dans une société qui est en difficulté par rapport à la conscience de ce que c'est qu'un homme et une femme et qui ne tolère plus aujourd'hui qu'une institution conserve une très haute idée de la différence et de la signification des sexes en tant que tel. Donc, évidemment, une société qui est marquée par un paritarisme, par une égalité, par l'Église se retrouve accusée de, j'entends de n'élire qu'un pape parce qu'il y a que des hommes qui ont, mais c'est, de fait, c'est vrai. Après, la question, il faut savoir comment elle s'organise, pourquoi et quelle est la signification, je répète, la signification spirituelle de la différence des sexes. Ce qui est quelque chose qui est totalement occulté aujourd'hui. Donc, on est en grande difficulté pour saisir ces questions-là.
1: Il y a un autre sujet qui est très important qui est évoqué dans ce reportage, sont les violences sexuelles.
2: Oui, bien sûr.
1: Alors, ça sera abordé un petit peu à Lourdes.
2: Alors, ça, c'est la deuxième chose.
1: Il y avait les deux aspects.
2: Il y a les deux aspects, oui. Alors, il y a un aspect sur l'intelligence de la différenciation des sexes, et puis il y en a un autre. Et alors, je consonne davantage avec cette deuxième question.
1: On attend une parole folle du pape, une parole forte du pape suite au scandale de Bétarin.
2: Mais bien sûr, et ça, je crois que c'est absolument indispensable. La proximité de Lourdes avec Bétarame imposait, et donc effectivement il y a eu des tensions par rapport à la question de savoir comment des collectifs ou pas sont reçus ou présents, mais il est absolument évident que le pape doit appuyer et garder le pied sur l'accélérateur quant au travail qui doit être fait dans l'organisation, dans la gestion, dans le suivi, dans la prévention de toutes ces questions. Et en France, parce que la réalité a été absolument désastreuse, réellement, dans ce qu'on a découvert, mais aussi beaucoup plus largement dans le monde. Donc là, il y a quelque chose qui est à... Et donc, cette rencontre sera, à mon avis, était indispensable et sera très heureuse.
1: Alors, on rappelle que le pape va recevoir en audience privée 7 personnes victimes de violences sexuelles dans l'Église lors de son passage à Lourdes. Merci beaucoup d'être venu dans notre studio également. Merci beaucoup à Lou Bémont de Seine-Ville, rédacteur en chef adjoint du journal La Croix, qui était avec nous dans ce journal, dans le Trésor des Régions.
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1: Vous connaissez le principe désormais. Ici vous donne la parole toute cette saison avec ces isoloirs, les isoloirs de Dites-le ici qui viennent à vous partout en France. Alors avec la visite du pape dans un monde qu'on dit très matérialiste et individualiste, on vous écoute nous parler de vos espérances et de vos craintes. Dans ce reportage, vous allez entendre Laurent de Cherbourg, Philippe de Périgueux et Christelle d'Evron. C'est dans les Pays de la Loire.
20: Quand vous pensez à l'avenir, qu'est-ce qui vous rend optimiste?
22: J'ai foi dans l'homme, j'ai confiance dans le fait que collectivement, on est capable de trouver des solutions.
20: Parmi les trois valeurs de la devise nationale, liberté, égalité et fraternité, laquelle est la plus importante pour vous et pourquoi?
23: Eh ben, égalité, bien sûr, à tout niveau, que ce soit égalité homme-femme, bien sûr, mais égalité parmi les différentes classes sociales, entre les hommes, à tout pays, et aussi cette égalité qui aujourd'hui est menacée par les fondamentalistes, les intégristes de toute religion.
20: Quel monde souhaitez-vous pour vos enfants et les générations futures?
24: Aimez-vous les uns les autres. C'est effectivement une maxime catholique, mais qui est pour tout le monde. C'est-à-dire, à un moment donné, il faut remettre de la fraternité. On doit tous être équitables. On doit tous être égalitaires. Et ça, c'est hyper important. On sera tous égalitaires devant la mort. Donc, il faut qu'on soit égalitaires devant la vie et devant l'accès à tout ce que la vie peut nous proposer, que ce soit les soins, que ce soit l'éducation, que ce soit le cadre de vie et la fraternité. Pour moi, la plus belle des valeurs.
1: Et si vous voulez faire comme Laurent, Philippe ou Christelle, venir dans notre isoloir, dites-le ici. L'isoloir sera demain, par exemple, à Arnac-Pompadour, au château de Pompadour, avec ici Limousin, ou à Boulazac, au Palio, pour la reprise du championnat de basket Betclic Elite, avec ici Périgord. La liste complète est sur ici.fr. Je vous le disais dans les titres, lui aussi parfois vu comme le Messi. Dans le domaine du football, c'est le jour J pour Zinedine Zidane. Premier match pour le sélectionneur des Bleus en Ligue des Nations contre la Turquie ce soir. Le Marseillais qui est attendu avec émotion. Le match qui est à suivre sur notre antenne de ICI. Coup d'envoi à 20h45. C'est à suivre sur ICI.fr et évidemment avec notre chaîne YouTube où vous retrouverez aux commentaires Bruno Salomon. Et puis vous le savez également, Marine Legénie revient la semaine prochaine pour pour le retour du 13h de nos régions. Et vous retrouvez plus l'info locale également sur ici.fr. Je vous laisse pour votre après-midi en musique sur ICI. Il est 13h28 bientôt.
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6: Je sais pas vous, mais moi l'arrivée de l'automne, ça me donne des envies de sortir champignons, d'aller ramasser des châtaignes ou encore de faire de la soupe aux petits ronds. Si vous êtes comme moi, direction le Larzac méridional, Sorps, pour vous mettre dans l'ambiance avec la fête de la biodiversité demain. Au programme, la découverte des grenouilles, crapauds et autres tritons qui peuplent les mares, l'identification des champignons du coin, il y aura des balades accompagnées sur le thème de l'agro-pastoralité, comment les troupeaux façonnent le paysage. Une autre tour de la flore typique des paysages cosnards. Un jeu de piste où il faudra répondre à des questions, relever quelques défis, répertorier les fleurs, arbres, petites bêtes du sol, oiseaux et pollinisateurs que vous croiserez au fil du sentier. Un atelier vous permettra même de confectionner un baume à base de plantes locales. Et en fin de journée, potiron, pipistrelle et compagnie, une passionnante soirée d'observation des chauves-souris. Ça se passe demain à Sorps. Pour réserver, c'est sur le site cpie-cos.org.
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Hop là, encore une semaine de passé. Merci d'écouter ici Hero, c'est Maud et je vous accompagne jusqu'au week-end à 17h. John Lennon, téléphone, Zao de Sagazan, ils sont sur votre radio locale. Pour le moment, un hymne de résistance qui rend directement hommage au peuple ukrainien, c'est Victoria par Indochine.

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1: René Granal est un gangster. Comme tout bon gangster, il a un surnom, René le Biterrois. Les cheveux gominés, plaqués vers l'arrière, les sourcils fins, le regard bien droit, le portrait de lui dans le journal du 10 février 1935 est digne d'un film. René Granal est né à Béziers en 1906. Il est le fils de Georges Granal, ténor à l'Opéra de Paris à partir de 1910, où il enchaîne Samson et Dalila, Rigoletto, Il Trovatore. Enfant, René est considéré comme un mauvais élève. Intelligent, hein, mais indiscipliné, bagarreur. Et puis, il y a la guerre, la mort de sa mère en 1918. René a alors 12 ans. À 18 ans, il essaye plein de petits boulots, puis s'engage dans l'armée et part 2 ans en Tunisie. À son retour, le voilà barman à Nice, à Marseille. Il y gagne son surnom de Biterrois et un intérêt pour la faune interlope et noctambule, les mauvais garçons et les repris de justice. Son casier s'étoffe. Violence, escroquerie, abus de confiance, proxénétisme. On le retrouve en 1933 à Paris avec de faux papiers. Il a emmené avec lui l'une de ses collaboratrices, comme le dit le journal. Un soir de novembre 1934, René le Biterrois est à Montmartre et ça chauffe entre certains membres rivaux du milieu. Ça défouraille, une balle est tirée, il frôle le crâne de l'un d'entre eux. René se bouffe le nez avec un dénommé Paco l'Espagnol qui lui propose de lui payer un taxi pour aller s'expliquer à la campagne. Tout un programme. Ça en reste là jusqu'au lendemain soir. René se cache derrière une voiture stationnée juste en face de l'hôtel où loge Paco l'Espagnol, rue Fontaine. Il guette sous la pluie. Paco l'Espagnol sort de son hôtel, va boire un verre au bar attenant, le Mondain Bar. René lui tire une balle dans le torse. Paco chancelle, réussit à faire quelques pas pour rentrer dans le hall de l'hôtel où il s'effondre. Les flics cherchent René le Biterrois partout, sans succès pendant des mois, jusqu'en février. Sa petite amie est malade. René entre dans une pâtisserie de la rue Saint-Lazare pour lui amener quelques douceurs et il est cueilli par la police à la seconde où il en sort. Lors de son procès aux assises, l'accusation repose sur le témoignage du patron du bar et sur la trace d'une balle sur l'un des meubles du bar. L'avocat de René démonte le témoignage du patron. Quant à la trace de balle à l'intérieur du bar, elle aurait été produite par un autre événement de violence. René Granal risquait l'échafaud. Il est acquitté.
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0: Amateurs et amatrices de sport mécanique, faites gaffe, exceptionnellement, le Grand Prix de Formule 1 cette semaine, c'est demain et non pas dimanche. Et l'hymne du pilote espagnol Carlos Sainz, vous l'écoutez dans moins de 2 minutes sur votre radio ici Hero, Smooth Operator. À 14h, c'est le retour de l'actu en France et dans le monde en 90 secondes.
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1: Très bon début d'après-midi avec votre radio locale. Ici Hérault, il est 14h. L'information en France et dans le monde en 90 secondes.
2: Les premiers mots de Léon XIV en France, qui a rappelé ses origines normandes et bourguignonnes, celles de sa grand-mère, le pape qui débute un voyage apostolique de 4 jours, reçu en milieu de journée à l'Élysée par Emmanuel Macron. Il a également abordé la laïcité, la fin de vie et l'intelligence artificielle. Après une visite à l'UNESCO, Léon XIV sera dans les rues de Paris avec la Papa Mobile. 250 000 personnes sont attendues et ce soir 80 000 jeunes également pour une prière au Stade de France. Verdict attendu aujourd'hui à la cour d'assises de Paris dans l'affaire du meurtre du rugbyman Federico Arumburu. L'accusation a requis 27 ans de réclusion criminelle contre Loïc Le Priol, militant d'extrême droite, auteur des 2 tirs mortels reçus dans le dos par sa victime, qui n'était pas armée. Dans l'enquête sur la mort du jeune Thomas à Crépol en 2023, on apprend également que 11 accusés seront jugés avec la circonstance aggravante de racisme contre la race blanche et la nation française. C'est l'un des romans les plus lus et commentés en cette rentrée littéraire. On apprend pourtant que l'Académie Goncourt supprime le roman de Télisson Aurélien de sa sélection pour le prix. L'auteur canadien d'origine haïtienne est suspecté d'avoir utilisé l'intelligence artificielle, mais il est également suspecté de plagiat pour l'écriture de son livre « C'était ça ou mourir ». Et puis lui aussi est parfois vu comme le Messie. C'est le jour J pour Zinedine Zidane. Premier match pour le sélectionneur des Bleus en Ligue des Nations ce soir contre la Turquie à 20h45. Le Marseillais attend ce moment avec émotion et nous aussi.
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1: Le mot du jour, cirrus. C'est un voile nuageux d'altitude qui peut être présent dans le ciel héraulté par endroits aujourd'hui. Le soleil domine tout de même et les températures grimpent jusqu'à 33 degrés à Prades-le-Lez. Demain, des nuages bas matinaux sont présents en plaine et sur le littoral, notamment sur la partie est du département au lever du jour. Ils se dissipent rapidement et le soleil s'impose pour le restant de la journée. Il fait entre 13 et 19 degrés demain matin dans l'Hérault, jusqu'à 30 l'après-midi à Olonzac, tandis qu'à Montpellier et Béziers, il fera 28-29 degrés. Dimanche, le ciel, c'est le copier-coller de samedi. Par contre, les températures baissent. Il ne fera pas plus de 26 degrés au plus chaud de la journée.
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0: Très bon après-midi avec votre radio ici Héro. Il est 14h15, dans moins de 2 minutes, c'est les 3 chansons françaises à la suite. Juste après, vos idées de sortie pour le week-end données par Léopoldine Dufour.
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1: Dis donc, ça vous dirait pas d'aller guincher dans une guinguette? Bon, pour l'ambiance, ce sera plus musique brésilienne qu'accordéon musette. Mais c'est bien aussi. C'est où? Au domaine de Mirabeau, à Fabrègues. C'est quand? Demain, à partir de 18h30. Et à part danser, on fera quoi? Eh ben, on va découvrir la cuisine brésilienne, savourer les boissons locales. On peut se poser avec l'une des centaines de BD à disposition. Et s'il vous reste un peu de monnaie, vous trouverez peut-être votre bonheur à la friperie solidaire. Vous y croiserez aussi Hall 12, association fabrégoise qui soutient la littérature engagée et occitane et qui prévoit d'ouvrir une librairie solidaire à Fabrègues. C'est la guinguette sans chichi qui propose ce dernier rendez-vous de la saison au domaine de Mirabeau. L'association Pas de Chichi veut faire de ce lieu un espace de partage, de rencontres intergénérationnelles, de culture, de convivialité. Alors pas besoin de réserver, l'entrée est gratuite. Ça se passe demain et c'est un bon plan ici Héros.
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0: A Horse With No Name, qui nous fait inévitablement penser à Johnny. Une nouveauté, deux classiques, trois chansons françaises, c'est ce qui vous attend dans moins de 2 minutes sur votre radio ici Héros. Bon vendredi et bon week-end.
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1: Merci de passer votre après-midi à l'écoute d'Ici Hérault. Il est 15h. L'information en France et dans le monde en 90 secondes.
2: Léon XIV attendu pour un discours à l'UNESCO dans quelques minutes avant une déambulation en papa mobile dans les rues de la capitale. Le pape qui va vivre son premier bain de foule en France. 250 000 personnes sont attendues le long de ce parcours dans la capitale. Il sera également le premier pape à visiter Notre-Dame depuis sa réouverture en 2024. 80 000 jeunes dans toute la France assisteront à une veillée et une messe géante ce soir au Stade de France. Des juges d'instruction ordonnent un procès pour meurtre pour 11 accusés dans l'affaire de la mort de Thomas à Crépol dans la Drôme. C'était en 2023. Des juges qui retiennent notamment la circonstance aggravante de racisme envers la race blanche et la nation française. Le verdict attendu aujourd'hui à la cour d'assises de Paris dans l'affaire du meurtre du rugbyman Federico Arumburu. L'accusation a requis 27 ans de réclusion criminelle contre Loïc Le Priol, militant d'extrême droite, auteur de 2 tirs mortels reçus dans le dos par sa victime. L'accusé qui a demandé ce matin le pardon au pape. Les 4 principales ligues européennes de football appellent à une réforme de la gouvernance de la FIFA. Les fédérations anglaises, espagnoles, allemandes et italiennes réagissent après la crise déclenchée par Gianni Infantino qui souhaitait privatiser une partie de la Coupe du Monde. Et puis tous les yeux du foot sont tournés vers la Turquie ce soir pour voir les premiers gestes de Zidane, sélectionneur, la star du football mondial, qui est pour la première fois à la tête des Bleus, mettant un peu dans l'ombre ses propres joueurs. Le match est à suivre sur ici.fr à 20h45 et notre chaîne YouTube.
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1: Le mot du jour, cirrus. C'est un voile nuageux d'altitude qui peut être présent dans le ciel héraulté par endroits aujourd'hui. Le soleil domine tout de même et les températures grimpent jusqu'à 33 degrés à Prades-le-Lez. Demain, des nuages bas matinaux sont présents en plaine et sur le littoral, notamment sur la partie est du département au lever du jour. Ils se dissipent rapidement et le soleil s'impose pour le restant de la journée. Il fait entre 13 et 19 degrés demain matin dans l'Hérault, jusqu'à 30 l'après-midi à Olonzac, tandis qu'à Montpellier et Béziers, il fera 28-29 degrés. Dimanche, le ciel, c'est le copier-coller de samedi. Par contre, les températures baissent. Il ne fera pas plus de 26 degrés au plus chaud de la journée.
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0: Gaëtan Roussel et Véronique Sanson dans moins de 2 minutes sur votre radio Ici Héros. À 15h30, on vous dit comment occuper le week-end ensoleillé qui nous attend dans le département. À tout de suite.
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2: Je sais pas vous, mais moi l'arrivée de l'automne, ça me donne des envies de sortir champignons, d'aller ramasser des châtaignes ou encore de faire de la soupe aux petits ronds. Si vous êtes comme moi, direction le Larzac méridional, Sorps, pour vous mettre dans l'ambiance avec la fête de la biodiversité demain. Au programme, la découverte des grenouilles, crapauds et autres tritons qui peuplent les mares, l'identification des champignons du coin. Il y aura des balades accompagnées sur le thème de l'agro-pastoralité, comment les troupeaux façonnent le paysage. Une autre tour de la flore typique des paysages cosnards. Un jeu de piste où il faudra répondre à des questions, relever quelques défis, répertorier les fleurs, arbres, petites bêtes du sol, oiseaux et pollinisateurs que vous croiserez au fil du sentier. Un atelier vous permettra même de confectionner un baume à base de plantes locales. Et en fin de journée, potiron, pipistrelle et compagnie, une passionnante soirée d'observation des chauves-souris. Ça se passe demain à Sorps. Pour réserver, c'est sur le site cpie-cos.org.
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0: La reprise de Tainted Love par Soft Cell sur votre radio ici, Hero. Très bon vendredi. Avant de vous déconnecter pour le week-end, les infos sont à 16h et on fait un point juste après sur vos conditions de circulation et puis la météo pour savoir un peu ce qui vous attend. Dans moins de 2 minutes, Renaud puis Céline Dion.
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1: Bonne journée, vous écoutez votre radio locale. Ici Hérault, il est 16h. L'information en français dans le monde en 90 secondes.
2: Un premier message de paix, une alerte sur les dérives de l'intelligence artificielle, les premiers mots du pape en français à la mi-journée à l'Élysée, le Saint-Pierre qui est désormais au siège de l'UNESCO, l'Organisation des Nations Unies pour l'éducation, la science et la culture, basée à Paris. Léon XIV va vivre ensuite son premier bain de foule en France. 250 000 personnes attendues le long d'un parcours dans les rues de la capitale et la fameuse Papa Mobile, avant de se rendre ce soir au Stade de France où 80 000 jeunes l'attendent. Ils sont venus de toute la France, réunis pour une veillée géante. L'affaire avait été longuement commentée dans les médias près de 3 ans après la mort de Thomas Perrotto dans le village drômois de Crépol. La justice renvoie 11 jeunes hommes devant les assises. Ils seront jugés pour meurtre aggravé par du racisme contre la race blanche et la nation française. Le lycéen de 16 ans avait été poignardé à la sortie d'un bal de village. Le maire de Roubaix, dans le Nord, dénonce un système d'escroquerie, voire de corruption dans l'attribution de logements par des bailleurs sociaux. Selon l'élu LFI, des agents d'un bailleur ou se faisant passer pour tel vont voir des habitants et leur proposent un dessous de table pour faire avancer leur dossier plus vite. Il a saisi la justice. Et puis vous pouvez la croiser jusque ce soir, place de la cathédrale de Tulle en Corrèze. L'accordéoniste Christelle de Franceschi est en train de battre et de tenter de battre le record du monde de la plus longue performance à l'accordéon. 4 jours, 3 nuits d'épreuve pour atteindre les 85 heures de musique. On espère qu'elle va y arriver. Ça sera ce soir à 22h si elle ne flanche pas d'ici là.
1: Un week-end au soleil pour changer, c'est ce qui vous attend dans l'Hérault les 2 prochains jours, avec des températures en baisse, un peu demain, beaucoup après-demain. Demain matin, il fait entre 13 et 19 degrés dans notre département et maximum 30 l'après-midi à Olonzac, tandis qu'à Montpellier et Béziers, il fera autour de 29 degrés. Dimanche, il ne fera pas plus de 26 degrés au plus chaud de la journée, 24 à Palavas, 25 à Lunel, 26 à Ganges. En début de semaine prochaine, je vous préviens, il est possible qu'une perturbation pluvieuse arrive. Vos conditions de circulation à Montpellier, ça bouchonne particulièrement en arrivant sur le rond-point de la Vérune. Et puis, il y a de petits endroits par-ci par-là, mais rien de trop important. En revanche, gros ralentissement sur l'A9 de Lunel-Vielle à Lunel en raison de débris sur l'autoroute. Votre trajet est rallongé de 15 minutes.
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1: Le week-end est là, ou presque, ça y est, on touche au but. D'ailleurs ce soir, match de foot, Turquie-France, ça nous changera de la Ligue 2. Le premier match de Zizou à la tête de l'équipe de France, c'est à 20h45. Le premier morceau de l'heure, c'est maintenant, Suzanne Vega sur votre radio ici Hérault.

0: par Suzanne Vega sur votre radio Ici Héro.
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0: On ne pensait pas que c'était possible, mais il existe un point commun entre Charles de Gaulle et Anne Roumanoff. Alors, c'est pas le métier. L'un était président, l'autre est humoriste. Même si la politique est parfois clownesque, pour le coup, leur lien, c'est leur jour de naissance, un 25 septembre. Très bon, 25 septembre à vous. C'est la nouveauté de Christophe Maé sur votre radio Ici Héro. Il n'y a que de l'amour chez toi.

0: Christophe Maé sur votre radio ici, Héros. Il n'y a que de l'amour chez toi. C'est sorti le 20 mars cette année. Bon, on connaissait l'été indien, mais là, c'est carrément l'été sans fin. Cet été qui tient sur la longueur. Vivian Cuguière en discute avec vous.
1: Cet été, il est trop long, hein? Vous êtes content de passer à l'automne ou au contraire, ça vous va très bien cette chaleur? Françoise est à Montpellier. Bonjour Françoise.
2: Bonjour Vivian.
1: Ça va Françoise?
2: Oui, ça va et vous?
1: Ouais, vous êtes en petite jupe, en short, en t-shirt, vous êtes là.
2: Corsaire.
1: Ah d'accord, ok.
2: Pantalon court, okay. Et les pieds,
1: d'accord.
2: Et
1: ben ouais, parce que vous aimez la chaleur vous? Vous êtes plutôt vivement l'arrivée de l'automne.
2: C'est pas que j'aime la chaleur, mais je suis plutôt pour que ça dure, parce que moi j'aime bien l'été indien. J'ai pas envie de les journées de grisaille, remettre le chauffage, les chaussures fermées. Je trouve que les gens sont plus souriants quand il fait beau, c'est plus gai.
1: Si on peut encore faire durer tout ça un petit moment, là, ça vous va, quoi.
2: Voilà. Il fait moins chaud quand même, il fait chaud, mais c'est plus des 39 degrés, on est bien, quoi. On s'est habitué à l'été, finalement, hein.
1: Ouais. Ça va nous faire bizarre si d'un seul coup il fait froid, hein, on est d'accord, hein.
2: Voilà. Oui.
1: Ah, ça nous donnera l'occasion de râler encore un petit peu, puis de dire vivement l'été.
2: Non, après, les gens vont râler. De toute façon, on râle toujours. Non, c'est bien, là, on se réveille, le beau soleil. Non, c'est bien.
1: Bon, en tout cas, je vous fais un gros bisou. Merci de nous avoir appelé, Françoise.
2: Bisous, bonne journée, merci, au revoir.
1: À bientôt.
0: Bon, pour le coup, un endroit où la météo et notamment l'humidité sont difficiles à supporter, c'est le Cambodge. On y va avec Kim Wilde sur votre radio ici, Héros.

0: Kiss.
1: Kiss, ajouté en dernière minute sur l'album Parade, sorti en 86. Dans moins de 2 minutes, je vous laisse chanter. Vous serez en duo avec Gold sur votre radio ici, Héros.
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0: Dernier épisode du reportage de Virginie Vives aux côtés de Nasser Benhamar, éducateur spécialisé à Montpellier. Vous écoutez ici Héro, c'est l'heure de Virginie et vous.
1: Moi je suis éducateur spécialisé.
2: On scotchait un bureau alors que moi j'étais mieux sur le terrain.
1: Moi je crois en deux choses, à l'éducation entre pairs et au réseau. Parce que chacun est la solution au problème d'un autre.
3: Virginie et vous.
1: Et à la radio, vous faites semblant de travailler.
4: L'objectif de Nasser est de déclencher quelque chose chez ces jeunes. Pendant 13 jours, en marge du festival Arabesque au Domaine d'eau, il va les mettre en présence d'autres gens, d'autres métiers.
1: Ça commence que par ça, une mise en stage. Mais c'est que des histoires de connaissances, des connexions.
4: De liens,
1: connexions.
4: D'autres.
1: D'autres.
4: C'est juste s'en sortir tout seul quand t'es chez toi sur ton canapé, c'est compliqué.
1: Exactement.
4: On ne doit pas parler des gens en leur absence, mais quand l'éducateur par 5 minutes réglait un souci d'organisation, je ne peux m'empêcher de demander aux jeunes ce qu'ils pensent de lui. Isaac, Chris, Emma sont unanimes. Nasser a un pouvoir magique pour donner de l'énergie.
5: Ah oui, vraiment il motive tout le monde, enfin, ça va vite.
4: Il y a un truc où il te regarde et il te scanne, et comme s'il comprenait tout, mais en 2 minutes quoi.
5: Vraiment.
2: Mais c'est ça qui est bien avec lui, c'est parce que du coup ça nous met à l'aise direct et on passe de l'inconnu à une connaissance, une personne avec qui on a l'impression d'avoir connu depuis des années alors que pas du tout. Hier, quand on mangeait au midi, il était en train de me gronder parce que je ne mangeais pas mes légumes. C'est quelque chose.
4: Il donne une impression que c'est possible en fait.
5: Oui, il parle avec conviction et il dit les choses et du coup on se sent d'écouter quoi.
2: Il aide beaucoup, c'est un peu comme un grand frère confident spirituel.
4: Ce sera une figure qui aura compté quoi.
5: Ah oui.
1: Alors, donc on n'a pas trouvé les bâches. Ça c'est un truc de fou. Hein.
4: Nasser revient, il regarde Amber, une jeune fille de 20 ans, les cheveux blonds, courts.
1: Amber, t'as parlé un peu à la radio?
6: Moi j'ai rien à dire à la radio, c'est cool.
1: Bah, pourquoi t'es là par exemple?
6: Parce que ce matin je me suis dirigée vers cet endroit et du coup j'ai atterri ici au bout d'un moment.
1: Non, là sur les coulisses par exemple, avec nous sur l'aventure. Dans ton projet de vie, en quoi c'est intéressant pour toi de participer dans l'aventure?
6: C'est cool parce que ça me garde en vie. Je ne saurais pas quoi vous dire.
1: C'est déjà pas mal.
6: c'est déjà pas mal, c'est déjà super.
4: Ouais. C'est le point de départ de beaucoup de choses.
6: Ouais.
4: 20 ans et on le sent, une histoire très lourde. Pas facile pour l'éducateur d'être à la fois dans l'individuel et le collectif.
1: Allez, on va manger.
4: Tu parles pas pareil quand tu parles à un ou à l'autre. Tu parles pas pareil quand tu parles à la blonde. On sent que t'as envie de la secouer un peu.
1: Exactement.
4: Donc,
1: c'est
4: truc
1: exactement ça.
4: De quand tu parles au petit Isaac.
1: C'est exactement ça. En fait, vraiment, le mot clé dans ces coulisses, mixité. Mixité des publics. Tu vois, si par exemple, je te parlais de l'époque où j'avais par exemple que les jeunes du foyer ou autre, quand t'as des jeunes qui ont tous la même problématique, ah oui, là c'est explosif, parce que ça se parle mal, ça peut partir du pour tout et rien.
4: Okay,
1: là, l'idée, en fait, chacun se tempère. Il y a une espèce de niveau, une moyenne qui va s'établir, qui va faire que...
4: Tu te lasses pas? Ça fait combien de temps que tu fais tout ça, que tu t'occupes des jeunes et tout?
1: J'avais dit, je suis rentré avec le BAFA à 17 ans. J'en ai 50 ans, je préfère dire en espagnol.
4: Ah ouais, ça passe mieux pour les nerfs.
1: Ouais.
4: Donc ça fait 30-35 ans que tu t'occupes de jeunes.
1: Exactement. Et que je reste à ce niveau-là. J'ai repris un cursus universitaire et autre.
4: Ah oui?
1: J'ai un master 1, j'ai un diplôme d'état d'ingénierie sociale. Et bien moi, ça m'a encore plus conforté dans mon métier. Tu vois, j'aurais pu espérer devenir directeur de structure ou...
4: Mais toi, t'as envie encore d'être
1: je
4: là.
1: Je suis encore dans le faire.
4: Et on vient te chercher des fois maintenant pour ton expertise, justement.
1: J'aimerais qu'on me cherche plus.
4: Oui. Nasser relaie dès qu'il le peut au pouvoir public et autres institutions ce qu'il observe de la jeunesse et les endroits de manquement. Mais nul doute que si on le cherchait plus, on le trouverait.
1: Merci les gars. Ciao.
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0: Musique et films font bon ménage. Vanessa Paradis rend hommage au cinéma et aux comédies musicales sur votre radio Ici Héro.

0: extrait du dernier album de Vanessa Paradis, Le Retour des Beaux Jours. Il est 16h32 sur votre radio ici. Rouen, point sur la circulation en ce début de week-end. À Montpellier, ça bouchonne particulièrement en arrivant sur le rond-point de chez Paulette. Et sur l'avenue de la Liberté, vous avez l'habitude. Et puis là, gros ralentissement sur l'A9 de Lunel-Vielle à Lunel en raison de débris sur l'autoroute. Votre trajet est rallongé d'environ 30 minutes. Les véhicules de Vinci Autoroute sont en intervention actuellement. Donc prudence, prudence.
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0: Fin de journée, fin de semaine, votre week-end débute sur Ici, Héros, évidemment. France Gall.

0: 16h40 sur votre radio, ici Hérault. Attention, gros ralentissement sur l'autoroute A9 dans le sens Lunel-Vielle-Lunel en raison d'un accident et de débris au niveau de Viltel. Votre trajet est rallongé d'environ 35 minutes.
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0: Tous les jours, Fred Ballard mobilise les humoristes français pour tenter de vous décrocher un sourire. Cette fois, il y a Artus, notre pur produit du Sud, qui vient de la Vérune.
3: Et c'est alors que Jésus dit à l'étranger, in nomine Patris, petit bonhomme en mousse, et que s'appellerio Kézac.
4: Oui, bon, on peut pas tout demander à Artus non plus, hein. Rendre hommage au pape, ok, mais pour le latin, il a fait avec les moyens du bord. Et sur un malentendu, ça peut marcher. En tout cas, nul doute que pendant sa tournée française, le pape va déclencher ovation sur ovation.
5: Et je les ai éclatés, là. T'as vu comment ils étaient? Non, mais à peine je suis arrivé, ils étaient là. Alléluia! Alléluia! Enfin, ils étaient au taquet, t'as vu? Ah non, mais moi, ils m'ont chauffé, hein. Ah, il y a un moment, je voulais sauter dans la foule, comme ça, je te jure. Ils étaient combien, alors, t'as compté? 1 million! 1 million! Pouah, ce que je lui ai mis à Matt Pokora.
4: C'est sûr que du côté de Metz, va y avoir une petite concurrence avec les stars du Grand Est. Et à Lourdes, Léon XIV pourrait bien tomber sur Ilyès Djadel au premier rang.
6: J'ai rencontré le pape, le vrai pape. Parce qu'il y a deux papes. Moi, je me souviens, quand j'étais petit, je disais à ma mère, maman, c'est qui a fait à manger? Elle me disait, c'est le pape. Donc là, le gars, quand il est arrivé, moi, je ne l'ai pas pris au sérieux. Je dis, c'est qui? On me dit, c'est le pape. Je dis, je le connais. Il venait faire à manger chez moi quand j'étais petit.
4: Ben bien sûr, on a tous eu un pape petit à la maison qui s'occupait des tâches les plus ingrates et les plus chronophages du monde. Toutes les mères de famille le savent, Léon XIV est une fée du logis doublée d'un cordon bleu. Alors, humour épais et gloire au pape.
0: Et moi, quand j'étais petite, ma mère me faisait croire que manger de la soupe faisait grandir. Résultat, je fais même pas 1m60. Enfin bref, ce matin, j'ai adressé ma prière au dieu de la musique pour avoir un truc qui met de bonne humeur vers 16h42 et je crois qu'il a exaucé mon vœu.

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0: Boulevard Désert et Carbone sur votre radio, ici Héro. Elle a une très faible empreinte carbone, mais laisse incontestablement son empreinte tous les vendredis de 17h à 19h sur votre radio, ici Héro. J'ai nommé Virginie Vives.
1: Effectivement, je me déplace uniquement en basket ou en nu-pied.
0: Ou en ULM.
1: Ou en ULM, mais ça ne carbure pas. Ça va bien, madame?

0: Vincent Ducel, un verdict clément aujourd'hui aux Assises de l'Hérault.
1: Dans l'affaire du bébé secoué qui est mort à Agnan, les faits remontent à novembre 2017. Le père a été condamné aujourd'hui à 5 ans de prison, dont 2 en ferme, alors que l'avocat général avait requis hier à 15 ans de prison. L'homme de 42 ans qui a toujours nié les faits et qui comparaissait libre a pu rentrer chez lui puisque sa peine est aménageable. Le tribunal a retenu l'altération du discernement. Les premiers mots d'Olivier et de sa femme après le verdict ont été pour leur fils, mort il y a 10 ans maintenant.
2: Je suis content, mon fils va pouvoir reposer en paix.
3: On va enfin pouvoir faire notre deuil. Mais il faut penser qu'il y a Lina et Jade qui sont derrière aussi. Et deux petites filles aussi. Elles vont être les plus contentes du monde de voir leur papa ce soir.
4: Quand la présidente dit que c'est une verdict d'ouverture.
3: Parce qu'elle a vu qu'il avait quand même une stabilité professionnelle et familiale quand même. Donc je pense que ça nous a aidés aussi.
2: Voilà, continue ma vie que j'ai construite après la mort de mon fils. Et voilà.
4: C'était quoi votre crainte, la plus grande crainte?
2: La prison. Je ne voulais pas y retourner. Non.
1: Et Olivier n'a pas été déchu de son autorité parentale. Le couple a 2 autres enfants. La Cour a estimé que depuis les faits en novembre 2017, il n'y avait rien à lui reprocher. Le pape est arrivé à Paris ce matin. Il est en ce moment sur le parvis de Notre-Dame. C'est la première visite papale depuis la réouverture de la cathédrale. Ce soir, Léon XIV sera au Stade de France pour une veillée pour les jeunes. La cérémonie sera retransmise à Montpellier, à l'église Sainte-Bernadette, qui est la paroisse des étudiants. L'affiche que les supporters attendaient avec impatience, un derby Béziers-Narbonne en rugby. Ce soir, le match a lieu au stade Raoul Barrière à Béziers. Ça fait 4 ans que les deux clubs ne se sont pas affrontés en championnat. La SBH est pour l'instant avant-dernier de Pro D2. C'est officiel, le prochain match de rugby du MHR des Montpelliérains à domicile aura lieu à La Mosson dimanche de la semaine prochaine face à Toulon en top 14. Les rugbymen vont donc jouer dans le stade des footballeurs. C'est parce que la pelouse du Septéo Stadium est trop abîmée à cause de la canicule. Le prochain match du MHR à domicile ensuite, ce sera le 31 octobre et donc d'ici là, la pelouse devrait être rénovée. Et puis la série quotidienne Demain nous appartient cherche des figurants. La série est tournée à 7, vous le savez, elle a régulièrement besoin de monde, mais là c'est un profil un petit peu particulier. Vous allez me dire si vous pouvez participer, Virginie. La série cherche des patineurs sur glace. Voilà.
5: Alors,
1: vous patinez sur glace?
5: Moi, je peux faire. Non.
1: Et bah, c'est pas pour
5: glace,
1: vous.
5: Ni ailleurs, d'ailleurs.
1: En tout cas, il faut être dispo pour un tournage qui va démarrer le 9 octobre. Il faut avoir au moins 18 ans, habiter dans la région.
5: Ah, bah, ça, c'est pas possible.
1: Eh bien, au moins 18 ans? Vous n'avez pas au moins.
5: 17 et demi.
1: Ah oui, d'accord, pardon. Habiter dans la région, pas possible pour vous non plus. Et puis, bien sûr, savoir patiner. Il faut, pour ça, envoyer sa candidature en ligne. Côté météo, encore du soleil tout le week-end.
5: Absolument, on en profite. Je regardais parce que comme
1: ils
5: annoncent des petits nuages matinaux, ouais. Je me dis des fois ils arrivent en fin d'après-midi.
1: Ça revient, mais globalement il fait beau.
5: Là ça va très bien, en plus on est aidé par notre petit vent du sud qui nous souffle chaud, très très chaud. Hein. Tout à l'heure je me suis baladée, ça cogne encore pas mal du tout. Hein. On a 26 à 33 degrés cet après-midi dans notre département. Demain, le vent du sud va encore souffler, donc ça fera du bien du côté du littoral, mais les températures vont quand même baisser. On a des nuages bas demain matin en plein et sur le littoral, notamment sur la partie est du département, mais très vite, le soleil va reprendre ses quartiers et s'installer au-dessus de nos têtes. Les températures demain matin, 13 à 19 degrés. 13 à Ganges, 15 pour Montpellier, 16 à Lodève, 19 pour le bassin de Thau. Et l'après-midi, on aura 26 à 7, 28 à Montpellier-Lunel et jusqu'à 30 degrés encore à Bédarieux et Olonzac. Dimanche, pareil, joli soleil avec des petits nuages bas le matin. L'après-midi, encore du barbecue au programme si vous en avez envie. Toujours ce vent du sud qui va se renforcer. Et renforcé jusqu'à 40 km/h, ce qui va faire que nos températures vont perdre encore quelques degrés. 22 à 26 degrés dimanche après-midi, pas plus. 13h03, il y a du monde sur la 9. Quand vous arrivez de Nîmes, notamment, à partir de la limite gare Ambrosome jusqu'à Saint-Bresse, il y a beaucoup, beaucoup de monde à cet endroit-là. Voilà, si vous avez la possibilité de prendre. Qu'est-ce qu'elle me dit?
1: Il n'est pas du tout 13h03, par contre. Hein.
5: Il est 13h03.
1: Ouais, il est vraiment 17h03.
5: J'ai jamais
1: éventuellement.
5: Si je suis trop en avance ou en retard. Il est 17h03. Voilà, vous êtes embêté depuis Ambrosome jusqu'à Saint-Bresse. Voilà pour les. Il y avait un petit problème tout à l'heure entre Lunel, Vielle et Lunel, ça va mieux au moment où je vous parle. La 113, encore bien bien encombrée au niveau de Bayargues quand vous arrivez de Saint-Aunesse, là pour le coup en direction de Lunel. Si vous voyez quelque chose sur le chemin de la maison, vous nous appelez, vous nous prévenez, j'ai besoin de vous. 04 67 58 6000. Merci beaucoup.
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5: Vous venez d'arriver sur votre radio locale, bienvenue, j'ai plein de cadeaux à vous offrir, je vais vous en parler après les histoires.

0: Pas beaucoup mieux pour commencer cette fin d'après-midi ensemble. Catherine Ringer, à qui on pense fort, bien sûr.
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0: Bon, vous êtes comment là, 17h08, niveau boulot, vous, la semaine est finie, vous êtes en train ou vous êtes à la maison peut-être, de retour de la plage. Eh ben, où que vous soyez dans le département de l'Hérault, votre radio locale vous raccompagne le soir, 17h-19h, on écoute de la bonne musique, je check le trafic régulièrement pour vous tenir au courant du moindre souci sur les routes, et puis on joue, je vais vous offrir des places de cinéma d'ici quoi, moins de 5 minutes, et puis un gros concert du festival du moment, les Internationales de la guitare, ça ce sera d'ici une petite demi-heure. Je vous présente d'abord la toute nouvelle chanson de Teddy Swims. Je vous souhaite une belle après-midi avec nous. Je suis ravie d'être là et j'espère que vous allez bien.

0: Une nouveauté sur votre radio locale, Teddy Swims.
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0: Si vous ou vos amis et vos amis être fans de cinéma, dites-leur hein, vraiment, tous les après-midi, on vous offre à cette heure-ci deux places de cinéma pour toutes les salles de notre département. Aujourd'hui, je vais vous inviter au Pâté de Montpellier, Aux Pâté de Montpellier, puisqu'il y en a deux. Il y en a un dans le centre-ville de Montpellier et il y en a un à Montpellier Odysseum, le centre commercial. Je vous rappelle que des séances de l'Odyssée de Christopher Nolan ont été rajoutées récemment, donc si c'est pas encore vu, bim, il faut foncer pour le voir. Et puis, il y a une des sorties carton de la semaine dont je voulais vous parler, c'est le film Garance de Jeanne Herry. C'est une histoire d'une femme comédienne qui est aux prises avec l'alcool festif. Ça commence comme ça, qui va se battre comme elle le peut avec l'amour d'une autre femme. Adèle Exarchopoulos, Sarah Giraudeau sont époustouflantes dans ce film, je l'ai vu. C'est une merveille.
2: Alors t'es comédienne?
3: Un peu galérienne, mais...
2: Vous êtes comédienne, non?
3: Ouais, c'est vrai. Pas beaucoup.
4: Tu m'envoies un message pour me dire que t'es bien arrivé?
2: Elle dit quoi?
3: Gueule de bois des enfers.
5: Elle dit gueule de bois des enfers.
3: Je t'avais prévenu, Pauline.
2: Vous devriez faire du sport.
3: Oh, non, c'est pas possible ça. Pas moyen. Ça fait longtemps qu'on ne m'aime plus après le bus alors.
0: Adèle Exarchopoulos, Garance, à voir en ce moment au cinéma. Bon, il y a plein de films en ce moment à voir. Toujours La vie d'une femme, programmée avec Léa Drucker, ou Art of the Beast. C'est sorti ce mercredi avec Brad Pitt, mesdames. Vous choisirez, moi je vous offre juste les places, vous irez bien voir le film que vous voulez. 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C'est cadeau, c'est ici Héros qui régale. Vous faites le 04 67 58 6000. Je vous invite. On écoute Mylène Farmer et on se parle juste après. Merci d'être avec nous.

0: Pensez à la braderie géante, c'est à Palavas-les-Flots ce week-end, samedi et dimanche, de 10h à 18h. Ça se passe dans les rues du centre-ville de Palavas. C'est vraiment la ville qui se transforme en grand bazar. Donc il y aura de tout, il y aura de la bonne musique évidemment, puisqu'il y a toujours les fanfares là, qui animent ce rendez-vous-là. Bonne humeur et bonnes affaires à Palavas ce week-end. Nous jouons maintenant avec Anne, qui est à Vaillecaise. Bonjour Anne.
1: Bonjour.
0: Anne, vous êtes en week-end.
1: C'est ça, je suis en week-end.
0: Elle était comment cette semaine? Parce qu'il y en a qui paraissent plus longs que d'autres.
1: Bon, une semaine, mais sympathique à la maison le soir, parce que j'ai ma fille qui est en congé chez nous, donc c'est toujours sympathique.
0: Ah, cool! Quel âge?
1: Ah, ça ne se dispute, ça, 35 ans.
0: Ah, d'accord, ok, oui, d'accord. Donc le fait qu'elle soit là, c'est exceptionnel et sympa, du coup.
1: Voilà, c'est ça.
0: Ok, bon, je suis ravie pour vous. Vous irez peut-être toutes les deux au cinéma. J'ai une question à vous poser avant de valider le fait que vous ayez gagné vos places pour un des pâtés de Montpellier. Quelle est la radio, Anne, qui vous offre des places pour les événements de notre département?
1: Je crois bien que c'est ici, Héro.
0: Vous croyez tout à fait bien, effectivement. je vous souhaite un super bon week-end. Profitez de votre fille, profitez de vous toutes les deux. Et puis merci de nous écouter, d'être fidèle, Anne.
1: À
0: très bientôt.
1: Bon week-end à tous vos auditeurs.
0: Merci beaucoup. Merci pour eux. Au revoir. Il est 17h20. Vous savez que Patrick Fiori est le parrain du Téléthon 2026? Émilie Mazoyer va nous raconter comment tout ça s'est fait dans 5 petites minutes sur votre radio locale.
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0: La voix de Julien Lieb, qui avait été finaliste homme du temps de Pierre Garnier Star Academy, en 2024, la rentrée de Star Academy, si vous êtes fan, si vous l'attendez, ce sera le samedi 10 octobre. Allez, il est 17h25, c'est Émilie Mazoyer qui est là maintenant pour nous faire un petit tour de l'actu musicale de la journée. Salut Émilie.
1: Salut tout le monde. Émilie, au rapport pour votre dose quotidienne d'actualité musicale. C'est l'anniversaire d'une voix qui fait rayonner son pays, l'Espagne, partout dans le monde.

0: 4 bougies aujourd'hui pour la divine Rosalia, ou Rosalia, comme disent ceux qui ont fait espagnol LV2. 4 albums au compteur et une voix de velours, Rosalia est une star dans le monde entier. Aldebert, lui, est devenu le Elvis Presley des enfants depuis 2008 et le premier volume de ses enfantillages. Des albums de chansons jeune public, mais pas tartignoles. 18 ans donc, majeur, mais pas adulte, les enfantillages. Et ça vaut bien une tournée.
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0: Le concert anniversaire des 18 ans d'enfantillage emmènera Aldebert sur les plus grandes scènes de France. Une trentaine de zéniths en janvier et février prochain. Et ça se remplit très vite, hein, attention. Et puis un personnage de chanson que les fans d'Aldebert connaissent bien, Super Mamie, la super héroïne septuagénaire, fan de rock et de skateboard. Elle débarque pour la première fois en BD aux éditions Glénat. Super Mamie, ça sort le 14 octobre. Ça y est, Pomme révèle les contours de son très attendu retour.

0: Après le succès mondial de Ma meilleure ennemie en duo avec Stromae, c'est en solo et avec cette chanson, Seul dans la foule, que Pomme annonce son prochain album. Il sortira le 20 novembre et s'appellera La Forteresse. Le parrain de la 40e édition du Téléthon est Patrick Fiori, un ami de la maison ici qui succède à Santa, super marraine très impliquée l'an dernier. Patrick Fiori sera donc aux côtés des scientifiques et des familles pour ce grand rendez-vous dont le but est de récolter un maximum d'argent pour financer la recherche sur les maladies génétiques rares. Le Téléthon 40e édition, des actions dans 13 000 communes partout en France et 30 heures de direct à la télé les 4 et 5 décembre prochains. Tu reviens.
1: Jour de Patrick Fiori sans dormir, hein, quand même, ça va être quelque chose. Hein. On a déjà reçu beaucoup, beaucoup de mails de vous qui organisez des choses hein, pour cette 40e édition du Téléthon. N'oubliez pas qu'il y a un moyen très simple de nous tenir au courant, c'est notre WhatsApp 04 67 58 6000. Un petit message écrit, un petit message vocal, et hop, on vous diffuse une information et est entendue par tous les héros. Vous êtes chez vous, chez nous, on vous l'a dit. Allez, on écoute Womack & Womack Teardrops, 17h29. Et ensuite, j'ai deux bons plans sortis pour votre week-end. Merci d'être avec nous. Bonne route si vous rentrez à la maison.

0: Dans la prochaine demi-heure, on va écouter le tout nouveau titre de Ben Habbar sur votre radio locale. Fan de miel, j'ai un super plan pour vous. Il y a l'association L'Abeille Héroltaise qui organise ses prochaines fêtes du miel. Alors, marché des producteurs de miel, mais aussi expo. On peut visiter des ruches, on peut faire des ateliers, déguster des trucs, fabriquer des bougies en cire d'abeille. Il y a des gens qui adorent ça, il y a plein d'ateliers. Des activités pour les enfants, évidemment. De quoi manger. Donc, il y a 3 fêtes qui sont prévues. Vous pouvez noter ça si vous aimez ces rendez-vous-là. Il y a Cournonsec le 18 octobre, Agde le 11 et ce dimanche, le 27 septembre. Rendez-vous à Béziers sur le Parvis et dans le théâtre municipal. C'est de 10h à 18h et c'est l'association L'Abeille Héroltaise qui vous a préparé le programme de la journée. 04 67 58 6000, c'est le numéro de votre radio. Vous pouvez nous appeler, vous pouvez nous envoyer vos événements par écrit quand vous organisez un truc, que ce soit un spectacle, un événement sportif ou autre. Vous pouvez aussi nous faire un vocal. Écoutez Thierry, comment il a fait.
1: Bonjour à tous les auditeurs d'ICI Héros ainsi qu'à toute votre sympathique équipe. Thierry vous convie à une soirée théâtre le samedi 26 septembre à 20h30 au Mas de Reynès, situé au 629 de l'avenue du professeur Émile Jambreau à Montpellier. La compagnie du Théâtre Solaire aura le plaisir de vous interpréter une adaptation théâtrale de la célèbre nouvelle fantastique de Guy de Maupassant, le Horla. L'entrée est libre, la participation est au chapeau. Un pot sera ensuite offert à l'issue de la représentation. Réservation au 06 16 17 22 38.
0: Bravo Thierry. Eh, c'est pas facile, on se moque pas, c'est pas facile de laisser des messages vocaux. 04 67 58 6000, vous pouvez le faire quand vous voulez. Mon invité que je vais recevoir après Laurent Voulzy n'a aucun problème pour laisser des messages vocaux, je vous le présente juste après Bob Elstar.

0: J'espère que vous aimez chanter, parce que si vous êtes sur l'autoroute A9 en ce moment entre Ambrosome et Bayargues, vous êtes bien coincé. Donc les autres chansons, Harry, on va écouter la toute nouvelle chanson de Ben Habar. Ça va un petit peu mieux, hein. Depuis une demi-heure, c'est bien coincé à cet endroit-là. Ça va un petit peu mieux aussi dans le centre-ville de Montpellier, toujours coincé aux alentours de Bayargues quand vous arrivez de la 113 et que vous prenez l'embranchement pour la 709. Il y a encore un petit peu de monde à cet endroit-là. On respire, on écoute ici Héros, et puis tout ça finira bien par s'arrêter.
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0: Mon invité de ce soir vient de Saint-Dreyséry. Il a tellement de casquettes qu'il est difficile à présenter. Il est animateur, il est créateur de contenu, il a été acteur, il est influenceur, speaker sportif. Bonjour Thomas Philippon.
3: Et bonjour Virginie.
0: Vous auriez pu avoir un nom genre anglais qu'on n'aurait pas été surpris avec tout ce que j'ai dit, genre John Winfrey.
3: Non, c'est Thomas, mais Bison, c'est pas très anglais non plus.
0: Ah, vous allez nous raconter pourquoi ouais, Bison.
3: Bien sûr.
0: J'ajoute évidemment chanteur et archi fan de foot et de l'équipe de Montpellier, le MHSC. On écoute un tube qui tourne en boucle sur les réseaux.
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0: Je sais, ouais. Moi j'avoue que j'ai été voir quelques matchs aussi. Mon fils de 8 ans est fan de cette chanson. 11 000 followers sur Instagram, 4 000 abonnés sur Facebook. Ça cartonne. Vous avez écrit ça comment?
1: Comme ça, c'était en juillet, au bord de la piscine, non, vraiment, avec mon.
0: Non.
1: Si. Et j'étais là, je m'ennuyais, mais c'était, voilà, j'étais en mode chill. Je me suis dit, pour la reprise de la saison, pourquoi pas tenter. J'étais sur les réseaux, je voyais plein de sons sur fin de Coupe du Monde, fin de tout ça. Je me suis dit, pourquoi pas faire un truc sur Montpellier, ça a déjà été fait. Moi, je me rappelle de Mister Moore à l'époque, que j'aimais beaucoup, que j'écoutais beaucoup, mais je voulais faire un style un peu différent. Et je me suis dit, je vais écrire Aller Montpellier, enfin, gribouiller, parce que moi, je sais pas faire, en fait.
0: Oui, vous n'êtes pas écrivain.
1: Pas du tout. Ouais. Pas du tout. Et j'ai encore moins, je sais faire des vidéos, je sais un peu chanter devant un micro, mais je sais pas tout ce qui est écrire, tout ce qui est.
0: Oui, t'es oral.
1: Exactement.
0: T'es oral, on sent que ça se débrouille, mais... tu peux tout faire, tu peux tout vendre, ouais. Mais
1: après,
0: à l'écrit, c'est pas pareil. C'est pour ça, c'est un exercice différent.
1: C'était très différent. Donc, du coup, je me suis dit, alors, je cache pas, je me suis quand même aidé d'un peu tout ce qu'il y a aujourd'hui sur les textes, un peu de ChatGPT, de voir ce qu'on peut faire pour que ça colle bien, pour.
0: Bien sûr.
1: Voilà, tout le monde, ça sert à rien de le cacher sur, au moins sur le texte. Je voulais pas non plus faire de bêtises. Et après, je l'ai enregistré, j'ai un petit matériel, donc je me suis dit, on va tester.
0: Ouais.
1: J'ai galéré, puis d'une impatience phénoménale je suis. Et à un moment donné, je suis là, je fais, je tiens un truc, je crois.
0: Ah ouais?
1: Ouais, et après on a rajouté, donc j'étais avec des copains de sang, on s'est dit, tiens, si on mettait pas un peu de chant de supporters, allez, on va en trouver, bam,
0: on
1: sur Internet,
0: remet, ouais.
1: On le remet. Ah ouais, c'est, est-ce que je mettrais pas aussi un chant de supporter de la paillade qui est donc là j'ai mis je t'aime plus que l'apéro, je t'aime plus que la cocaïne, tout ça, tout ça. Et après j'ai dit bon ben on va mettre le son à fond une fois que c'est fini et là vous
0: et ça pulse.
1: Ça pulse et moi je l'ai gardé pendant un moment, je l'ai pas sorti de suite, je me suis dit non quand même je vais pas faire le mec.
0: Ah bon?
1: Faire ma star et tout.
0: Ah
1: pas,
0: oui.
1: Je l'ai gardé pour moi.
0: Pas,
1: je l'ai fait voir ouais, exactement, je l'ai fait écouter à mes copains, je l'ai fait écouter à certains supporters de la paillade.
0: Et oui.
1: Et ils m'ont dit fais un truc sur TikTok. Mais sur TikTok alors j'ai dit, bon ben écoute, on va le faire. Je l'ai sorti et voilà.
0: Et génial.
1: Ouais, incroyable.
0: Super. Non, mais je la trouve super, je la trouve fun.
1: Il y en a une autre, qui arrive.
0: Et on sent que. Ah, il y en a une autre qui arrive.
1: Oui.
0: Bah, tu parles, il y a le deux. Fan du MHSC depuis toujours, toi, t'es né à Saint-Dréséry, t'as grandi ici?
1: Ah ouais, je suis né donc du coup, effectivement, à Montpellier, à la Clinique Saint-Roch. Mais dès que ma mère est sortie de la maternité, direction Saint-Dréséry, où ma maman est encore actuellement.
0: Ah ouais.
1: J'ai fait ma scolarité là-bas, je suis vraiment de Saint-Dréséry. Et Montpellier, oui, je suis fan de Montpellier depuis toujours. Et même depuis très petit, parce que c'est ma mère qui me l'a raconté, parce que j'étais petit, j'aurais peut-être 3-4 ans, mais j'ai aucun souvenir. J'ai juste une photo où j'ai une perruque blonde bouclée sur la tête.
0: Alors, sachant que t'es plutôt brun, avec la barbe, plutôt typé, méditerranéen,
1: exactement.
0: plus.
1: Et je demandais à ma mère, mais pourquoi cette photo, j'ai une perruque blonde
0: bouclée. T'as vu ou quoi?
1: Et en fait, elle m'a dit parce que tu voulais la perruque de Valderrama.
0: Ah ouais, Valderrama, je me rappelle.
1: Ouais. Donc c'est pas, vous voyez, c'est pas hier.
0: Ah ouais.
1: Donc comme quoi, et moi, 4 ans sorti au nom Valderrama, je m'en rappelle pas du tout.
0: C'est dans le sang.
1: Ouais.
0: Quand on regarde tes réseaux, t'as évidemment toutes les sortes de t-shirts des MHSC, puis t'as Giroud derrière, évidemment, qui a été un grand d'ici.
1: Ouais, j'aurais pu en mettre plein, mais j'avoue que, bon.
0: Bon, autant prendre un des meilleurs qui est passé par chez nous, quoi.
1: Ouais, parce qu'après, j'aurais pu prendre vraiment un local, j'aurais pu mettre Savagnier, ou même à l'époque, Philippe Delaille, ou tout ça, enfin. Mais je me suis dit, bon, j'avais le maillot de 2012, j'ai dit 2012, l'année du titre.
0: Ah, oui, bien sûr.
1: Bon, Giroud, hein.
0: Tu vas voir tous les matchs. Est-ce que tu connais les supporters? Ils ont écouté? Tu sais s'ils ont écouté ou pas?
1: Les supporters, oui, j'ai même.
0: Et les joueurs?
1: Alors, les joueurs, il y a Axel Guéguin,
0: ouais.
1: qui l'a entendu parce qu'il est venu un jour, j'ai fait un live TikTok et il est passé dessus.
0: Génial.
1: Après, moi, je l'ai envoyé à un ancien joueur de Montpellier que j'aime beaucoup, qui est un copain, qui est Jordan Ferry.
0: Ah oui?
1: Savagnier a entendu. Alors, Savagnier, je ne sais pas s'il a entendu celui-là, mais il a entendu le deuxième. Parce que j'ai fait un deuxième son qui s'appelle Les Légendes, sur toutes les légendes de Montpellier, donc en partant de Valderrama jusqu'à ceux d'aujourd'hui.
0: Ok.
1: Et l'épopée 2012, bien sûr. Savagnier a entendu son couplet qu'il a aimé. Après, Philippe Cerce, notre Cerce, on a fait une vidéo ensemble au stade.
0: Alors on écoute le son parce qu'il est trop bon.
2: Philippe, en vrai, la chanson, elle change un peu ou pas?
3: Elle change, elle est vachement rythmée.
2: Ouais.
3: Elle est joyeuse.
2: Elle est pimpante.
3: Elle est dans l'air du temps et dans l'air païen. Là, ça va.
2: Là, c'est bon, c'est validé. Maman, Seigneur Dieu, c'est validé par le boss, les gars.
0: Validé par le boss, Philippe Serres. Qu'est-ce qu'on vous souhaite? Parce que quand on va sur vos réseaux, vous êtes, je l'ai dit, vous faites plein de choses, vous êtes à l'affût de plein de choses. On sent que vous montez dans les trains quand ils passent. Il y a donc une nouvelle chanson qui arrive. Sur vos contenus, il y a ce que vous produisez, puis il y a en même temps la liste des sélectionnés par Zidane pour le premier match de ce soir. Donc, archi fan de foot. C'est quoi la suite pour vous?
1: La suite pour moi, alors, elle est totalement autre parce que je m'en vais dans 10 jours, je pars en Thaïlande.
0: Ouais.
1: Je pars sur l'île de Koh Tao rejoindre un de mes meilleurs amis qui est là-bas, lui, depuis 10 ans, pour travailler avec lui dans son restaurant français.
0: Génial.
1: Donc, je reprends la casquette là de chef de cuisine dans son restaurant français.
0: Tu pourras mettre le t-shirt du MHSC.
1: Ah, mais il y aura même pas, il y aura même.
0: Ah, c'est hyper drôle. Ah, tu nous fais des trucs sur les réseaux.
1: Ah, mais là, justement, le spot sera tellement magnifique.
0: Ok.
1: Il y aura des stickers dans le restaurant. Non, mais j'oublie. Oui, il y aura. C'est génial. Bien sûr que oui, ça c'est prévu de base.
0: Et dès qu'il y a une deuxième chanson, tu nous fais savoir ça, puis on écoute?
1: Bien sûr, bah j'espère. Après là, comme j'ai été pris de court, je sais pas là. On me demande de la sortir sur Spotify, sur tout ça, donc je vais le faire. Mais comme je fais tout seul.
0: Eh oui.
1: C'est, faut que je trouve le distributeur, faut que je machin. Enfin, c'est.
0: Mais elle va sortir. Du boulot.
1: Mais elle va sortir sur Spotify, ça c'est sûr et certain.
0: Thomas Philippon, TOMAS, vous pouvez le suivre donc sur les réseaux Facebook, TikTok, Instagram. C'est que de la rigolade, c'est que de la bonne humeur et des bonnes chansons. Merci Thomas.
1: Ben, merci à vous. Merci
0: à très
1: beaucoup.
0: Bientôt, c'est
1: à très
0: un
1: bientôt.
0: Plaisir.
1: Merci, plaisir partagé. Au revoir.
0: Nouvelle chanson de Benabar tout de suite. Elle danse.

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0: C'est la toute nouvelle chanson de Benabar, Elle danse. Merci d'écouter votre radio locale.
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0: Ben voilà, pour vous remercier, on vous offre des places pour les événements qu'on estime importants, pour les concerts, pour les jolis moments qui se passent ici. Les internationales de la guitare, c'est un mois et plus de 100 concerts dans notre département jusqu'au 18 octobre. 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Ils chantent, ils jouent de la guitare, il y a de la batterie, du synthétiseur, c'est un moment de musique mais aussi de poésie et un petit peu de folie. Écoutez, ça donne ça.

Vous connaissez son nom si vous regardez effectivement les rencontres du Papotin, du Petit Papotin le dimanche soir, c'est clair. 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

0: C'est la feria d'automne à Palavas, les Flots, ce week-end. Ça commence aujourd'hui et jusqu'à dimanche, hein, aux Arènes El Cordobès. J'embrasse tous ceux qui ont gagné des places pour les courses camarguaises. Amusez-vous bien.
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0: Je vous remercie d'avoir choisi votre radio locale pour rentrer à la maison. 17h57 dans 3 minutes. Les infos de 18h, il y a eu un feu aujourd'hui rapidement maîtrisé par les pompiers. On va tout savoir dans le journal local.

0: les faits, il est tombé dans les bras de son avocate après le verdict, qui est bien plus clément que les 15 ans de prison requis par l'avocat général hier. Ava Magassa est l'avocate d'Olivier.
1: C'est magnifique, c'est extraordinaire qu'on n'envoie pas cet homme. Alors j'aurais bien sûr aimé qu'il soit acquitté, mais à défaut, qu'on lui donne 3 ans avec sursis, qu'on ne l'enferme pas, qu'il n'aille pas en prison, c'est une sacrée victoire. Parce que les réquisitions étaient quand même de 15 ans, ce qui était complètement énorme. Et là, oui, beaucoup d'émotions pour cette famille. Voilà, c'est ok, une reconnaissance peut-être de culpabilité, mais au moins, sa fille, quand elle a dit « j'espère te revoir, papa, ce soir », eh ben, elle va le revoir. Elle va le revoir et c'est génial. Pour moi, c'est le bonheur absolu.
0: Et Olivier, qui a donc 2 autres enfants, n'a pas été déchu de son autorité parentale. La Cour a estimé qu'il n'y a rien à lui reprocher depuis 2017. Il y a eu encore un incendie aujourd'hui dans l'Hérault, à Plessan précisément. Un feu de pinède qui a parcouru 1 hectare, mais qui a été rapidement maîtrisé par les pompiers. Le pape, ça y est arrivé à Paris. Il est en ce moment sur le parvis de Notre-Dame. Première visite papale depuis la réouverture de la cathédrale. Ce soir, Léon XIV sera au Stade de France pour une veillée avec les jeunes. La cérémonie est retransmise à l'église Sainte-Bernadette à Montpellier, la paroisse des étudiants. D'après le Vatican, près de 300 000 personnes se sont rassemblées aujourd'hui à Paris pour suivre son parcours. Premier discours aujourd'hui, le pape a alerté sur le risque de perdre notre humanité au milieu d'un paradis de machines, notamment avec l'intelligence artificielle. L'IA, justement, qui est au cœur d'une polémique dans le milieu littéraire en ce moment, le prix Goncourt a finalement décidé de retirer de sa sélection le livre de Télisson Aurélien. C'était ça ou mourir, c'est le titre de ce best-seller de la rentrée. L'écrivain est soupçonné d'avoir utilisé l'intelligence artificielle pour l'écrire, ce qu'il dément. Il y a aussi des accusations de plagiat contre l'écrivain pour des textes écrits il y a 10 ans. Son premier roman n'est donc plus en lice pour le prix Goncourt.
2: Dans une heure, ça y est, c'est le coup d'envoi du derby de rugby Béziers-Narbonne.
0: 5e journée de Pro D2, les Biterrois accueillent les voisins et donc rivaux historiques. Narbonne au stade Raoul Barrière. Le stade devrait être presque plein. Les deux équipes ne se sont pas affrontées en match officiel depuis 4 ans maintenant. C'est important pour l'entraîneur sud-africain de Béziers, Gurs Roskilkamp, de réaliser l'aspect historique de ce derby.
3: C'est bien des fois de passer des moments, même dans le café de mon village, de voir les anciens qui me racontent des histoires de Béziers et tout ça. Donc c'est un public quand même qui est passionné de rugby. Et c'est pas le derby qui nous rappelle attention, il y a un public derrière nous. En fait, il vit le rugby. Ce que je dis souvent de nos joueurs, même s'il y en a beaucoup entre nous, on n'est pas né à Béziers, mais j'aimerais un jour on tous devenir Béziérois. C'est ça le but. On représente un public, on a une ville derrière nous, et c'est important aussi d'inspirer notre ville, parce qu'on voit aujourd'hui, on vit tous dans les moments, des fois c'est compliqué, et des gens, ils ont besoin d'espoir.
0: Un coup d'envoi de ce match à 19h, on vous fait vivre la rencontre évidemment sur Ici Hérault. Gros enjeu pour les Biterrois qui sont actuellement avant-dernier de Pro D2. Et puis le match de Coupe de France de foot que le club de Latte doit jouer dimanche est décalé et délocalisé. Latte devait affronter le Nîmes Olympique, un match classé à très haut risque par les autorités à cause des tensions entre les supporters gardois et héraultais. Sauf qu'avec la venue du pape à Lourdes, les effectifs policiers dimanche sont déjà mobilisés et ne peuvent donc pas assurer la sécurité du match. D'après la préfecture, le match aura donc lieu à Sussargues et il aura lieu mardi 7 octobre. Et côté météo, on a encore des journées ensoleillées, quelques-unes en tout cas.
2: En tout cas, un très très joli week-end, sans doute le dernier de l'été indien 2026, donc on en profite. Demain matin, quelques nuages bas en plaine et sur le littoral, notamment sur la partie est du département. Mais très vite, le soleil va reprendre ses quartiers et s'installer au-dessus de nos têtes. Un petit vent du sud qui va nous souffler dans les oreilles. 35 km/h, pas plus en rafale l'après-midi. Et des températures qui baissent de quelques degrés par rapport à aujourd'hui. 13 à 19 demain matin, 13 à Ganges et au Quélard, 15 à Montpellier, 16 à Palavas et 19 à 7 demain après-midi. Ça va grimper, 27 à Agde, 28 à Montpellier et Lunel, 29 à Béziers et Clermont-l'Hérault et 30 à Bédarieux et au Lonzac. Pour vous donner un ordre d'idée, aujourd'hui on est à 33, donc on a perdu 3 degrés. Et dimanche, toujours du soleil, toujours des nuages bas le matin et encore des températures qui vont baisser. 14 à 19, pas plus le matin, 22 à 26 l'après-midi. Midi, 25 à Montpellier, 7 et Béziers, 26 à Clermont-l'Hérault, Ganges et Olonzac, 18h05.

0: Vous dire que j'ai jeté un œil sur le site de la SNCF et il y a des retards de train. Ça va de 15 minutes pour les Lio, Intercité et Zou. Et le train qui s'appelle Zou maintenant ?
1: Oui, tout à fait.
0: Ah bah c'est bien la peine de s'appeler Zou quand on a une heure de retard pour la Narbonne. Bon, et bah regardez bien, si vous allez chercher quelqu'un ou si vous attendez du monde, il y a des retards de train à la gare Saint-Roch au départ et aux arrivées. Bon courage et vous nous tenez au courant hein, s'il se passe quelque chose sur les routes, je compte sur vous. 04 67 58 6000. Merci beaucoup.
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0: Vendredi, 18h06, on serait pas en train de se rapprocher un petit peu du week-end, là, non? Ça vous dit de rigoler un petit peu entre Héroltais? Restez sur votre radio locale. Nouvelle émission à suivre. Je suis sûre que vous allez aimer ça. On écoute Blondie, maintenant.

0: Bienvenue dans la nouvelle émission du vendredi 18h-19h. On finit la semaine en rigolant, en se détendant avec trois Héroletais autour de la table. Ils ne se connaissent pas, mais ont un point commun qu'on partage avec eux, l'Hérault, notre département. Pendant une heure, on va donc parler de chez nous et de l'air du temps de chez nous. Je vous présente mes trois Héroletais de ce vendredi. Chantal Maurice, elle est infirmière à la retraite, fan absolue de handball. Elle vient de Montferrier-sur-Lez. Bonjour Chantal, vous n'êtes pas infirmière?
1: Non.
0: Pourquoi on m'a dit que vous étiez infirmière à la retraite?
1: J'étais déléguée médicale chez Mérieux.
0: Non mais n'importe quoi, c'est bien parti. Attends, Chantal qui était déléguée médicale, hein, fan absolu de handball.
1: Fan absolu de handball.
0: Et de sport en général.
1: Et de sport en général, oui.
0: Michel Gay, un Sétois devenu Montpellier, un professeur des écoles et animateur radio, également à la retraite. Bonjour Michel.
2: Également, alors je précise tout de suite que même si j'habite Montpellier, quand on est de Sète, même si on est au bout du monde, on reste Sétois.
0: J'adore ça. Et Rémi Dumas, agriculteur, éleveur, viticulteur à Saint-Géniès-des-Morgues. Bonjour Rémi.
3: Bonsoir.
0: Là j'ai tout bon?
3: Oui, oui.
0: Là, la jeunesse c'est quand même beaucoup
2: non,
0: plus.
2: Non, non, il fait d'autres choses.
3: Plein d'autres choses.
0: On va apprendre à se connaître justement. L'idée c'est, on a dit que notre point commun c'était l'Hérault. Chantal, je me tourne vers vous. Vous êtes à Montferrier-sur-Lez depuis toujours. Vous êtes arrivée, vous êtes émigrante.
1: Je suis une émigrante de Nancy, mais Troyenne.
0: Non.
1: Troyenne, j'ai fait mes études à Nancy.
0: Okay.
1: Et puis en 83, on est arrivé ici. Donc au départ, on habitait à Saint-Jean-de-Védas.
0: Okay.
1: Et puis après, on a habité à Montferrier. Et maintenant, je suis à Montferrier. Jusque, je repars dans un cercueil.
0: D'accord. Ah d'accord. Elle a trouvé son endroit, autant le dire.
1: Voilà.
0: Donc, on est comment? On est petite maison, on est appartement, on a un petit terrain. On est comment?
1: Alors,
0: on a de la place,
1: oui.
0: On aime les grands espaces.
1: Voilà, je suis dans un. Bon, je suis une passionnée de jardin.
0: Ah, ok.
1: Donc, on a fait construire une maison sur un terrain de 5000 mètres carrés.
0: Oh, ça, c'était il y a longtemps, parce qu'aujourd'hui,
1: oui.
0: elle serait à Los Angeles.
1: C'était obligé à ce moment-là.
0: Ah bon?
1: Oui.
0: Pourquoi?
1: Eh bien, je suis sur une colline et il fallait 5000 mètres carrés.
0: Ok.
1: Pour pouvoir construire.
0: Eh bien, voilà. Ça en fait des carottes.
1: Oui.
0: D'accord. Donc, tu as une famille et tu vis là. Et
1: voilà.
0: Tu as vécu toute ta vie professionnelle ici.
1: Non, ma vie professionnelle, je l'ai arrêtée quand on est arrivé ici.
0: Ok, d'accord.
1: Parce que il n'y avait pas de poste de libre. Et puis après, j'ai eu un enfant handicapé.
0: D'accord.
1: Donc, quand on m'a reproposé qu'il y a eu un poste de libre, je ne l'ai pas pris.
0: Ok.
1: Voilà, je suis restée à m'occuper de mon fils, m'occuper d'associations, enfin voilà.
0: Il y a plein de choses, on va découvrir ta vie. Et comment on dit à des habitants de Montferrier,
1: Montferrier. Et Montferrier-Rennes.
0: Ça fait un peu basque, c'est Montferrier. Michel.
2: Oui,
0: Michel,
2: c'est moi.
0: Donc, parents, c'est toi, né à Sète.
2: Je suis de Sète, bien sûr.
0: Hein, suis de Sète. Et pourquoi qu'il habite à Montpellier s'il est de Sète et si fier de l'être?
2: Parce que j'étais instite à Montpellier, enfin à Saint-Clément-de-Rivière au départ.
0: Ok.
2: Mon premier poste, et puis après je suis venu faire de la radio aussi, donc voilà.
0: Ah, ici, Hérault, hein. Enfin, ouais. France Bleu, toi t'as connu...
2: Radio France, Hérault.
0: Donc le tout premier France
2: Bleu. Tout premier, en 84.
0: Ah, oh, dis donc, super.
2: Vous êtes arrivé
0: à peu près en même temps ici, donc 84. Et ton décor aujourd'hui, c'est quoi? C'est donc Montpellier, le centre-ville?
2: Pour m'y promener souvent, oui,
0: oui,
2: bien sûr, pour y faire des courses aussi. Mais sinon, mon décor, c'est le marché des Arceaux, où je vis tous les samedis matins. J'habite du côté du château d'Eau, donc vers Alco.
0: Donc dans le nord-ouest de Montpellier, pour les gens qui connaissent.
2: Et une partie de mon cœur est restée à Saint-Clément-de-Rivière, pas loin de Montferrier aussi.
0: Ah.
2: Je passe tout le temps là-haut. Je dis là-haut, passer au nord.
0: Oui.
2: Ça me fait toujours quelque chose.
0: C'est le nord. Rémi Saint-Géniès-des-Mourgues, toi, tu es un petit peu plus jeune que nos invités d'en face.
3: Légèrement.
2: C'est un enfant.
3: Oui.
0: Tu es avec ta femme Anaïs, vous avez une grosse exploitation, vous faites plusieurs choses en même temps.
3: Exactement.
0: Donc on vous imagine dans un gros corps de ferme, du coup.
3: Alors, pas du tout.
0: Pas du tout.
3: Habite au village.
0: Okay.
3: Et après, moi, j'ai repris l'exploitation de mon père en 2014, exploitation viticole. Depuis 8 ou 9 générations à Saint-Géniès-des-Mourgues.
0: D'accord.
3: Et depuis 2 ans et demi, 3 ans, on a des brebis avec donc mon épouse Naïs.
0: Okay.
3: Et depuis l'année dernière, on avait fait un peu de maraîchage. Et cette année, elle s'est installée en tant que maraîchère.
0: Okay.
3: En temps plein, donc c'est elle qui produit tout ce qui est légumes. Moi, j'ai la partie viticole que j'amène en cave coopérative, à la cave de Saint-Géniès.
0: Okay.
3: Et les agneaux, donc on peut faire un bon repas de l'entrée au dessert.
0: J'allais dire, vous êtes en autarcie totale.
3: Ouais, exactement.
0: Ah ouais. Et le brebis, le lait, tu peux même faire le fromage.
3: Alors, on a eu fait du fromage, on avait des associés pendant 2 ans, on faisait yaourt et fromage.
0: Génial, en
3: fait. Voilà. Donc, ils ont voulu arrêter, nous avec les légumes, etc. Donc, on a arrêté cette partie-là, on a gardé des brebis pour la viande.
0: Okay.
3: Et voilà, on fait des plats cuisinés aussi en transformation, des terrines.
0: Okay.
3: Donc, on peut manger à la maison tranquille des bons produits. Et puis on vous invite à venir aussi les découvrir.
2: Des côtelettes d'agneau.
3: À notre boutique.
2: Côtelettes d'agneau, par exemple.
3: Côtelettes d'agneau, au grill avec un peu des souches, des sarments.
2: Dans le top 10.
3: Petit verre de vin.
2: Ah oui.
0: Ah ouais, côtelettes d'agneau.
2: Avec de l'ail.
3: Ah oui, oui. Bon gigot de 7 heures aussi, là, au four. Tranquillé, c'est bon. Hein.
0: Ah, donc toi, t'es campagne.
3: Oui, après, bon, j'aime mieux la ville, mais bon, c'est vrai que on est
0: deux,
3: bien
0: ça
3: chez
0: va
3: nous,
0: deux quoi. Minutes le vendredi soir, quoi.
3: Exactement.
0: Ah, c'est vrai, t'es vraiment ville.
3: Ouais, ouais.
0: Michel, je vais dire tu-vous, d'accord? Parce qu'on ne se connaît pas, mais j'ai du mal à dire tu. J'ai un chapeau, j'ai mis des questions, tu tires un papier, tu poses une question à qui tu veux.
2: À qui je veux, ouais. Avant de la lire ou à...
0: Non, bah tu lis en même temps, tu peux faire comme tu veux.
2: Alors, pour Chantal...
0: Il n'a pas les lunettes.
2: Pour Chantal, si vous étiez... Sa meilleure amie, quel conseil donneriez-vous à votre chérie?
0: Ah, c'est intéressant. Tu vois?
3: Oh, les questions de piège.
2: Peut-être qu'elle a une personne.
0: Si t'as un chéri.
1: Moi, j'ai un chéri depuis 50 ans de mariage.
0: Si t'étais la meilleure amie de ton chéri, qu'est-ce que tu lui dirais à propos de toi?
1: Ah, de moi?
0: Eh oui.
1: Fous-moi la paix.
0: Ah, c'est mignon, ça.
1: Laisse-moi un peu vivre et tranquille.
0: T'es autonome à fond.
1: Je suis autonome à fond.
0: Ah ouais, genre pas de bisous tout le temps, pas de on se tranquille.
1: Oui, voilà.
0: Chacun fait sa vie et les vaches.
1: Non, on aime bien être ensemble quand même. Mais...
0: T'es mariée depuis combien de temps?
1: Ben, ça va. Enfin, on se connaît depuis plus de 50 ans.
0: Non. Oui. C'est extraordinaire. Oui, mais je comprends que de temps en temps, il faille.
1: On a besoin de. Mais on vit bien chacun notre vie.
0: Ouais.
1: On a nos activités différentes. Lui, il est en retraite, donc on a nos activités différentes.
0: Toi, t'es en retraite aussi, mais chacun fait. Et on se retrouve quand?
1: Ah ben, on marche ensemble. On fait des choses ensemble quand même. Il y a des activités qu'on fait ensemble, comme la marche, etc. Et tout. Mais c'est vrai qu'on aime bien voir chacun nos domaines, quoi.
0: C'est normal.
1: Voilà.
0: T'as pas tout dit, on parle ensemble, on va aborder différents sujets. On va faire des petits jeux ensemble pendant toute cette soirée jusqu'à 19h. On est ensemble. J'espère que tout va bien si vous rentrez à la maison. Je vous reprécise qu'il y a un petit peu de monde sur l'A9 quand vous arrivez de Nîmes à partir de Ambrosome jusqu'à Saint-Brest. C'est encore un tout petit peu encombré. Ça va mieux que tout à l'heure, mais il y a quand même encore beaucoup de monde. La 113 au niveau de Vendargues, il y a du monde aussi quand vous arrivez de Montpellier, Saint-Aunès et que vous allez vers Bayargues. Et le centre-ville de Montpellier, ça se désengorge petit à petit. Merci d'être avec nous. Écoutez votre radio, on va vous tenir au courant de tout ce qui se passe dans notre département.

0: Merci à Santiago qui vient de nous appeler. Il y a eu un accident sur l'A9 entre l'entrée près d'Arène et l'aéroport. On est dans le sens Montpellier-Nîmes, donc il y a un bouchon qui est en train de se créer. Pour l'instant, les secours ne sont pas encore sur place, mais ils vont arriver. Donc si vous avez la possibilité de ne pas entrer sur l'A9 quand vous êtes à près d'Arène, alors il y a un gros bouchon évidemment là pour le coup à près d'Arène, si vous pouvez attendre et prendre vraiment les routes adjacentes et puis prendre sur la sortie d'après, vous serez mieux, parce que là, à mon avis, vous n'êtes pas sorti de l'auberge. Je répète donc, près d'Arène, aéroport, dans le sens Montpellier-Nîmes, il y a un gros bouchon qui se crée. Il y a eu un accident sur la 9. Merci à Santiago.
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0: Sur Ici Héro. De 18h à 19h le vendredi, on refait un petit peu l'air du temps de notre semaine dans notre département avec 3 Héroletais différents. Cette semaine, je suis avec Chantal Maurice, qui est retraitée, fan absolue de sport et de Montferrier sur l'Aise. Je suis avec Michel Gay, un Sétois, Montpellierain, professeur des écoles, animateur radio à la retraite. Et puis Rémi Dumas, qui est éleveur, agriculteur, viticulteur à Saint-Géniès-des-Mourgues. Tous les trois, vous n'avez pas pu passer à côté, on entend beaucoup ce son depuis ce matin. Bah oui, le pape est à Paris. Le pape est à Paris, le pape Léon XIV est là pendant 4 jours. Il vient en Occitanie, à Lourdes, ce week-end. Alors, je ne sais pas si vous saviez, vous savez que c'est les papes eux-mêmes qui choisissent leur nom ?
4: Oui.
0: Ah, vous le saviez ? Moi, je ne savais pas. Et leur numéro aussi ?
4: Oui.
5: Oui. Le numéro, il est en fonction de.
0: Alors de quoi ?
5: De ceux qui. Bah, si par exemple, il y a déjà eu des Léons jusqu'à 13,
0: voilà.
5: Il est 14.
0: Mais voilà. Il peut choisir, par exemple, Bertrand.
5: Oui, oui.
0: Mmh, vous savez comment il s'appelle, Léon XIV ? Le pape Léon XIV, comment c'est son vrai prénom ?
6: Robert. Robert Francis.
0: Robert Francis. Dis donc, il connaît son pape. Hein.
4: C'est vrai.
0: Il connaît son papa. Bon, je vous propose.
6: Urbi. Torbi.
0: Ah, bravo ! Je vous propose un petit jeu, pape ou pas pape. D'accord ? Je vous ai pris des noms, des prénoms, et vous me dites, et des numéros, et vous me dites s'ils ont vraiment existé. Ok ? D'accord ? C'est parti ? Est-ce qu'on a un petit tapis top chrono, etc., pour créer un petit peu de suspense ? Je demande au réalisateur de l'émission, un petit peu de suspense, on verra qui c'est qui est gagné un petit peu après. On me fait signe, on me fait pas signe ?
4: J'ai pas pris le tambour, là, sinon.
0: T'as pas pris le tambour, sinon on peut faire un... Ok, on y va pour le premier. Jean-Paul Ier, pape ou pas pape ?
4: Pape.
6: Pape, bien pape. Sûr, un mois.
0: Eh oui, 33 jours, c'est fou cette histoire. Jean-Pierre 34 ?
4: Non.
0: Non. Vous avez aucun doute ?
5: Ah, aucun doute.
0: C'est mon cousin, chauffeur routier. Innocent 6 ?
6: Oui. Oh oui, des innocents, il y en a eu, oui.
0: Oh là là, t'as l'air sûr de toi, Chantal, bravo.
5: Je crois même que c'était un pape d'Avignon. Non ?
0: Ah, je sais pas s'il était d'Avignon.
5: Il me semble que c'était un pape d'Avignon.
0: En tout cas, 14e siècle, 1352. Anastase 1er.
4: Non.
6: Oh, moi je dirais oui.
5: Ouais, moi aussi, parce que Saint Anastase existe, donc je me dis oui.
0: Exactement, Saint Anastase existe, et ça, Anastase Ier, oui, il existe, 399-401. 2 ans de pape, et il devait être âgé. Cornichon 8.
5: Non, ça
0: n'a pas eu de 5 cornichons. Même en Italie, je n'avais pas de 5 cornichons. Bertrand 21.
4: Oh oui.
5: Moi je dirais non.
0: Naïf, hein, Rémi.
4: Ouais, c'est un malentendu. Peut-être dans 50 ans, il y aura des Timéo 2.
0: Ah, oui, et des Kylian.
4: Et des Kylian.
6: Kylian premier.
0: Kylian premier. Corneille.
6: Corneille, non.
0: Eh ben si, il y a eu un Corneille. En 251, 253. Et alors, c'est drôle parce que normalement, il n'y a pas de premier, parce qu'on peut enlever le chrono et tout le monde a gagné, c'est comme quand on est petit, l'école des fans. En fait, normalement, il n'y a pas de premier. Quand ils choisissent pour la première fois un prénom, normalement, on ne doit pas mettre de premier.
6: D'accord.
0: Mais c'est Jean-Paul Ier qui avait voulu spécifiquement préciser qu'il était premier. Ça ne lui a pas porté bonheur, puisque 30 ans après, il n'y a plus personne. Vous l'avez déjà vu ou rencontré, vous savez que Léopoldine Dufour, animatrice de cette de Ici Héros. Elle était en voyage scolaire enfant à Paris et le hasard complet a fait qu'elle a croisé la papomobile de Jean-Paul II, qui à l'époque était une papomobile, comme on dit, décapotable. Et donc elle l'avait
6: avant
0: vu
6: avant l'attentat.
0: Avant, là, oui, il y avait eu un attentat. Et du coup, elle l'avait vu. Vous l'avez croisé, vous, vous avez...
5: Non, non, jamais.
0: Jamais croisé de...
5: jamais croisé de pape.
6: Le pape ne croise que les stars. Léopoldine,
0: c'est normal. Ah oui, c'est normal que Léopoldine ait croisé, évidemment, ait croisé le pape. Eh ben, merci pour ce pape ou pas pape. Est-ce que vous aimez les déchiens? Vous connaissez les déchiens?
4: Oui.
6: Oui, bien sûr.
5: Je connais, oui.
0: Alors, on...
5: Mais très peu.
0: On peut pas... Alors, est-ce que vous connaissez le sketch pape ou pas pape?
5: Non.
0: On est obligé, si on rigole et qu'on fait une émission sur le pape et qu'on parle des déchiens, de passer ça 40 secondes.
7: Les papes sont toujours partis par Mons et par Vaud, toujours en voyage, toujours partout. Hein, ils devraient rester chez eux. C'est ça que je trouve. En Roumanie, en Amérique, en Afrique. C'est ça, c'est ça qui est pas logique. Au moins, vous restez chez vous, vous... C'est vrai, vous faites votre petit frichti à la maison, vous restez chez vous.
8: Mais moi, je suis pas pape.
7: Oui, d'accord. Non, c'est pas ça. Dites-vous, vous restez chez vous. Vous n'êtes pas tout le temps parti par Mons et par Vaud.
8: Oui.
7: C'est ça que je dis. Vous n'êtes pas parti un jour en Roumanie, le lendemain que vous allez aller en Afrique, le lendemain au Burkina Faso. C'est ça que je dis. C'est plus ça que je dis, vous voyez?
0: C'est plus ça que je dis. Et ça dure 3 minutes 30. C'est très long. T'as pas tout dit jusqu'à 19h, votre émission du vendredi soir. Nouveauté sur votre radio locale à 18h27, Bruno Mars, On My Soul. J'espère que tout va bien pour vous. Ça y est, c'est le week-end. Merci de nous écouter.

0: nouveauté sur votre radio locale, la dernière de Bruno Mars, 18h29. C'est l'heure, 18h30, de vous donner des petits bons plans, des bonnes adresses dans le département. On essaie de vous donner ça toute la journée. Vous pouvez vous y coller aussi, hein, 04 67 58 6000. Si vous organisez un événement, vous pouvez nous laisser un petit message écrit ou oral via notre WhatsApp. Écoutez ce qu'ont fait Monique et son chien.
1: Bonjour, ici Héro. C'est Monique de la commune du Mas-Roland. Nous organisons dimanche 27 un vide-grenier. Et nous vous attendons nombreux pour partager un moment de convivialité et de faire des bonnes affaires au milieu d'un paysage magnifique. Merci beaucoup, à très très bientôt.
0: Merci beaucoup Monique, je ne sais pas comment s'appelle le petit. Tous les trois autour de la table à mes éroltés du soir, ça vous est arrivé évidemment, le téléphone qui sonne et je réponds avec le chien qui est derrière ou le gamin qui crie Rémi.
2: Ah oui, le petit, il a bientôt 3 ans, alors quand il est dans les parages, des fois selon les coups de fil, bon, après c'est la vie, hein.
0: Oui, mais t'as beau dire, chut, papa est au téléphone, c'est, ouais. Tout, c'est pile poil ce moment-là.
2: C'est toujours le moment où il voit quelque chose, où il fait une crise.
3: Il s'appelle comment, Anastase ?
2: Marius. Marius. Non, j'avais pas pensé, mais peut-être, voilà.
0: Pour le prochain, deuxième. Anastase.
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0: Sur Ici Héros. On est avec trois Héroltais tous les vendredis soirs pendant une heure. On parle un petit peu de l'air du temps dans notre département. Vous venez d'entendre les voix de Rémi Dumas, qui est agriculteur, éleveur, viticulteur à Saint-Géniès-des-Mourgues. Michel Gay, qui est montpelliérain. C'est toi, professeur des écoles, animateur radio, longtemps sur votre radio locale à la retraite. Et puis Chantal Maurice, qui est aussi une fan de sport, qui a fait beaucoup, beaucoup de choses et qui fait encore beaucoup de choses et qui vient de Montferrier-sur-Lèze. Alors, on entendait il y a une seconde Monique qui parlait d'un vide-grenier au Mas-Roland, Montesquieu. Moi, j'y suis allée à Montesquieu. Il y a beaucoup de vendanges dans ce coin-là. Je me tourne vers vous, Rémi. Les vendanges sont finies. Là, on est comment ? Le décor Saint-Géniès-des-Mourgues, c'est, il y a encore beaucoup de verre, mais il n'y a plus aucune grappe.
2: Il n'y a plus aucune grappe. C'est des vendanges très longues, de plus en plus. On a commencé le 5 août à la cave.
0: Oui, donc ça commence plus tôt et ça finit plus tard.
2: Et ça finit pas plus tard du coup. C'est avancé. On a fini la semaine dernière. Ouais. Donc ça fait plus d'un mois et demi de vendanges. Mais bon, tout ça pour respecter la maturité. Et c'est vrai qu'avec le changement climatique et puis aussi la demande des consommateurs, donc on fait des vins différents d'avant.
0: Ah.
2: À plus petit degré, des vins rosés, des vins blancs. Donc forcément, les maturités sont différentes de l'époque, on va dire. Les cépages aussi, etc. Donc il y a un peu tout qui fait que on commence plus tôt. Il y a dans le Gard, ils ont commencé même fin juillet, vraiment pour des bases de pétillants, etc. Avec des petits degrés. Donc voilà, il y a vraiment. Et puis après, on finit sur les vins rouges où là, on attend des degrés un peu plus forts. Il faut bien calculer l'acidité aussi du vin. Donc c'est toute une science quand même.
0: Oh bah évidemment.
2: Juste on coupe pas une grappe, on le met dans la bouteille.
0: Je sais bien. Je parle en novice parce que moi j'avais fait un reportage pour un Virginie et vous dans un domaine, mais c'était mi-septembre et il faisait déjà chaud et donc les gars ils se levaient à 4h du mat, etc. Les vendanges, je me dis que là plus vous avancez juillet août ça doit être chaud. Vous avez déjà fait vous les vendanges, Chantal, Michel? Vous avez eu cette expérience?
3: J'ai le souvenir quand j'étais petit à l'école primaire, en fait on rentrait pour la Saint-Michel le 29 septembre, c'est-à-dire quasiment en octobre, justement pour laisser les gens faire les vendanges. Donc c'est dire si
0: tu veux dire on rentre, la rentrée était décalée.
2: Oui, après les vendanges.
0: Non,
5: si. Et moi, j'ai jamais fait les vendanges, mais comme j'habitais en Champagne, pratiquement la fac démarrait le 15 octobre ou le 20 octobre pour que les étudiants puissent aller faire les vendanges.
0: Ah, d'accord. Ça veut dire qu'en fait, quand on fait ça, ça veut dire que ça concerne tout le monde, quoi.
2: Oui, c'était tellement prenant dans les départements viticoles que forcément, il fallait que tout le monde soit aux vendanges. C'était, c'est toujours le moment. Les récoltes, que ce soit les vendanges, les céréales, le maraîchage, c'est le moment où on va récolter le fruit du travail. Donc, il faut que tout le monde soit vraiment concentré sur ça. Et donc forcément décalé. Et là, la petite anecdote, c'est que depuis des années, il y avait l'école maternelle qui venait voir la machine à vendanger, récolter le raisin.
0: Ah oui.
2: Et sauf qu'aujourd'hui, on a presque fini à la rentrée. Et donc le temps qu'elles se mettent en place, ils sont allés à la cave là, ce matin.
0: Ils ont vu des bouteilles, quoi.
2: Donc ils ont vu, voilà.
0: Ah ben oui, c'est trop tard.
2: Mais bon, voilà, il faut préparer les maîtresses peut-être pour l'année prochaine, d'avancer un peu cette date de sortie.
0: Avancer la rentrée ou finir plus tard.
2: Non, pas avancer la rentrée, mais bon, parce que nous, il y a la fête votive à Saint-Géniès qui conclut le mois d'août. Et donc, il y a la rentrée qui enchaîne derrière. Ouais. Il ne faut pas l'avancer non plus, parce que sinon, les petits ne pourront pas profiter de la fête.
0: Qu'est-ce que tu dis quand tu dis que les gens ils veulent un vin différent? Ça veut dire quoi, un vin quoi? Moins des, alcoolisé, moins
2: c'est
0: fort?
2: C'est des vins moins alcoolisés. Ouais. Et puis, c'est vrai qu'avec ben, voilà, des, cépages comme les, enfin, des vins comme les rosés, par exemple, donc on va chercher de la fraîcheur. C'est pour ça qu'on vendange la nuit aussi, notamment. Il faut le savoir. Oui. On vendange la nuit pour pas que le raisin s'oxyde, qu'il soit plus frais, qu'on n'ait pas plus de travail en cave derrière. Et donc, on garde cette fraîcheur en vendange la nuit. C'est pas pour le plaisir. Hein. Je ferais bien avec ma femme au lit. Mais du coup, voilà.
0: On ne veut pas du tout savoir ça.
2: Non, pas du tout. Mais dormir, hein, bien sûr. Et voilà, donc c'est pour ça que c'est des vins un peu différents, des vins plus frais, donc à moindre degré. Donc les dates, forcément, ça avance. Et comme je vous ai dit aussi, les cépages et puis la météo qui fait quand même, il fait chaud. Et c'est là où ben, les difficultés arrivent avec voilà, les grains qui sèchent sur les plantes parce qu'il fait trop chaud. Bien d'où, je vais faire un petit aparté, mais l'importance de l'eau pour les plantes. Et ça, c'est essentiel pour toutes les cultures. Et on l'a vu cette année même pour les fruits et légumes. Vous avez vu les prix qui augmentent, etc. Parce que les tomates, ben, c'était très, très compliqué cette année de produire des tomates.
0: Eh oui.
2: Parce qu'il y a cette ambiance en fait de chaleur, le manque d'eau, mais aussi la chaleur. Parce qu'en fait aujourd'hui, c'est que les chaleurs durent longtemps. Il fait chaud par le soleil, mais le vent aussi n'est plus frais. Donc en fait, tout ça corrélé fait que c'est plus complexe pour les plantes.
0: Les vignes ici, pour le coup, c'est ce que tu dis, Michel, et ça fait vraiment partie de notre département. Le décor, quand on en parle de l'Hérault, quand on pense à l'Hérault, que ce soit là l'automne qui arrive ou le mois de juillet, il y a un truc de les vignes. Quand on se balade, c'est les vignes, qu'elles soient pleines, avec ou sans grappes, avec ou sans raisins.
3: C'est pas que le paysage, c'est l'histoire. Hein. Ouais. Première cave coopérative à Maraussan, 1905. Révolte des viticulteurs, 1907. Marcelin Albert. Enfin, il y a une histoire de la viticulture qui est très importante, qui marque tout le monde. Enfin, on va dans les villages, les grandes portes que l'on voit en arrondi, les porches, ce sont en fait les endroits où on passait les charrettes et les cols quand elles rentraient avec toutes les vendanges.
2: Et l'agriculture reste quand même le deuxième PIB du département derrière le tourisme.
0: Ouais. Donc, ça reste.
2: Ça reste. Et surtout, il faut jamais perdre de vue, c'est que l'un va pas sans l'autre. Parce qu'aujourd'hui, les gens ont envie aussi d'aller vers plus l'arrière-pays. Avant, l'Hérault était plus le littoral. Maintenant, on rentre dans les terres. Nous aussi, les agriculteurs se mettent à l'onotourisme, l'agritourisme.
0: Et oui.
2: Et donc, l'un va pas sans l'autre. Et si demain, il n'y a plus d'agriculture dans notre département, les paysages seront différents, notre nourriture sera différente aussi, nos marchés, vous parliez des arceaux tout à l'heure, etc. Donc, il ne faut pas perdre de vue que cet équilibre, il faut bien le maintenir. Et donc, l'agriculture est importante sur notre département.
0: Merci. Amen. C'est la journée pour dire amen. Eh tiens, chanson de la Coupe du Monde. Et si on parlait sport avec les invités que j'ai autour de la table, si j'aborde pas le thème du sport aujourd'hui?

0: Shakira, la chanson de la Coupe du Monde. 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
0: Sur ici Héro. 3 Héroltais différents chaque vendredi soir pour parler un petit peu de l'air du temps, pour parler un petit peu de nous, de notre département, puis rigoler et se détendre un petit peu de la semaine. Chantal, Michel, Rémi, ils viennent de Montferrier sur l'Aise, Sétois, Montpellierin et Saint-Géniès-des-Mourgues. Rémi, Saint-Géniès-des-Mourgues, Montpellier, on a combien de routes?
2: Ça dépend s'il y a des bouchons ou pas.
0: ça veut dire donc, quand il y a des bouchons tout le temps, ça veut dire?
2: Ouais, non, mais une demi-heure à peine.
0: Je vais vous parler un petit peu de sport, c'est un petit peu inévitable là pour le coup ce week-end. Il y a le match l'ASBH, les Biterrois contre Narbonne. Il y a la rentrée de Zizou, premier match comme sélectionneur de l'équipe de France. Il y a l'événement sportissime au lac du Crest ce week-end, événement super important pour tous les petits touts. Pendant deux jours, ils peuvent tester plein de trucs. Il y a, je crois qu'il y a 80 disciplines qu'on peut tester, du rugby, du machin, du truc.
3: Il y a le MHR qui joue à Toulouse.
0: Mais ça, c'est la semaine prochaine.
2: Non, dimanche.
0: Ah, c'est ce dimanche.
2: Dimanche soir. Ouais.
0: Oh, oui, d'accord. Oui, donc c'est un gros week-end. Vous êtes tous les trois hyper sport?
2: Pas du tout.
0: Supporter à toi, t'es pas du tout sport, Rémi?
2: J'ai révisé pour venir ce soir.
0: Ah, c'est vrai. Tu regardes rien à la télé?
2: Ouais, un peu le rugby ou les grands matchs de l'équipe de France, mais vraiment.
0: Vraiment, parce que quand il faut être soutenir le maillot, voilà. Quoi.
2: Ouais. Je suis pour les équipes de l'Hérault, voilà, c'est tout.
0: Si je t'offre un match de. Je t'offre des places pour aller voir un match? De si, n'importe j'irai. Quel sport, tu vas voir quoi?
2: Oui, j'irai. Rugby.
0: Ah, rugby quand même?
2: Oui, quand même.
0: MHR?
2: Oui.
0: Ok.
2: Ah, ouais.
0: Chantal?
4: Ah, bah moi, le hand.
0: Chantal, t'es une grande fan de handball.
4: Oui, oui.
0: Et du MHB, donc les Montpelliérains.
4: Eh oui.
0: Ça te vient comment? Ça, c'est pas évident d'aimer. Alors, parce que t'es pas originaire de Montpellier, t'es originaire du Nord.
4: Alors, moi, ça m'est venu par le fait que je faisais, quand j'étais en universitaire à Nancy, je faisais du ski au SLUC.
0: Pourquoi au SLUC? Je crois que c'est une blague. Du ski au SLUC, on dirait un exercice de diction.
4: Stade Lorrain Université Club.
0: Ah d'accord.
5: Du ski au SLUC.
4: Il y avait une équipe de hand qui allait monter en l'équivalent de la nationale maintenant, mais enfin c'était des complètement amateurs. Hein. Ils travaillaient, etc.
0: Ok.
4: Donc on nous a dit faut aller les encourager. Donc je suis allée les encourager. Après on arrive ici. Et là, il s'avère que dans la clinique de mon mari, il y avait l'entraîneur, le kiné de l'équipe de MHB. Et mon mari dit, ma femme, elle aime bien le hand. Ah, mais ici, il y a une équipe qui est en train de monter.
0: Ok.
4: Et du coup, on y est.
0: On est en quelle année, rappelle-nous?
4: À 83.
0: Ah ouais.
4: 83. Donc, c'est monté. Et le jour où ils ont eu leur premier titre en 95, c'était en 95, j'étais dans la salle.
0: Oh, génial!
4: C'était contre l'OM Vitrolles, qui n'existe plus. Et okay. Sur le parquet, ils venaient d'être champions du monde. Et sur le parquet, il devait nous manquer 3 ou 4 champions du monde, qui étaient à Créteil. Sinon, c'était Montpellier et, enfin, le MHB, qui s'appelait pas le MHB d'ailleurs encore. Et l'OM Vitrolles qui était sur les terrains.
0: Michel, il n'arrête pas de dodeliner comme j'ai fait. Oui.
3: L'OM Vitrolles.
0: Tu te rappelles de ça, toi?
3: Oui, bien sûr.
0: Ah, c'est génial.
3: Ils en ont remporté beaucoup des titres, hein, les Montpellierains, y compris la Coupe d'Europe.
0: Handball aussi, toi, Michel, t'as aimé, tu aimes le handball?
3: Beaucoup le handball. Alors, pour varier les plaisirs, on a le rugby, on a le hand. Ben, si tu m'offres des billets, j'irai voir l'Arago de 7.
0: Le volet, ok. T'as pas été
4: fou, ils sont en finale.
3: C'est pour parler de 7.
0: Ils sont bons, hein, l'Arago de 7, pour le coup, c'est
3: une des meilleures équipes de France depuis 30 ans.
0: Ah, et là, t'as été voir des matchs?
3: Oui, quand j'étais ado, j'allais voir. Alors quand j'étais ado avec mon père, on allait le samedi soir voir l'Arago et le dimanche après-midi, on allait voir le Football Club de Sète.
0: Ah oui, t'as été biberonné au sport. T'as fait beaucoup de sport à la radio aussi. Tu as fait des émissions de sport, etc. Machin. Mmh. Et après, on décroche au bout d'un moment parce que ça fait beaucoup de sport.
3: Après, on se retrouve comme Rémi, on regarde de temps en temps.
0: Ah oui, c'est tout.
2: Voilà. Il y a un sport qu'on ne parle pas, mais qui est au ministère des Sports maintenant, c'est quand même la course camarguaise.
0: Non.
2: Mais bien sûr que si.
0: C'est vrai, c'est
2: depuis 1975, c'est une fédération française de course camarguaise.
0: Ah ouais.
2: Donc on n'en parle pas souvent dans les sports, c'est bien dommage d'ailleurs.
0: Et oui.
2: Mais il y a quand même un véritable classement et des champions de France, différentes catégories, etc.
0: T'as raison.
2: Et ça c'est bien ancré chez nous, même si ça s'arrête aux portes de Montpellier, Saint-Georges d'Or que la dernière arène, Portiragne même.
0: Ouais, il y en a pas la base ce week-end.
2: Frontignan, il y a pas la base. Donc ça prend quand même une grosse partie du département et c'est un sport, la course camargaise.
0: Pourtant il court quoi? Tu cours 20 secondes le temps d'aller te mettre te protéger.
2: Oula, mais oui, mais pas
3: nul. Tu as vu sauter?
0: Non, j'avoue, j'ai jamais vu en vrai.
2: C'est
0: il saute
2: très, très sportif.
3: Ça vaut un accès au patinage artistique. Hein.
2: Carrément.
0: Oui, c'est vrai, il y en a certains.
2: Sans les patins. Ouais.
0: Et pour le coup, non, j'allais vous poser une question, mais je ne vais pas vous la poser. Je vais la garder pour un petit peu plus tard. On écoute un petit bout d'Artus, qui est fan, vous savez, Artus du MHSC, les footballeurs montpelliérains.
1: C'est qui les autres joueurs du PSG? Quoi? Mota, Néné? Et vous recrutez? Kaka et Pato? Oh putain, ça déconne. Mota, Pato, Néné, Kaka, les joueurs, ils sont payés à la syllabe, les joueurs du PSG ou quoi? Quand je vais dire ça, Loulou.
0: Oh, Loulou, Nicolin, Artus, fan du MHSC, merci d'écouter ici, héros, c'est pas terminé. Ah, c'est chouette de réécouter ça. In Excess, 18h47. J'espère que tout va bien pour vous. Vous rentrez à la maison. Il va faire beau ce week-end. Vous êtes dans l'Hérault. Il y a beaucoup, beaucoup de choses à faire dans notre département.

0: Inexcess pour vous accompagner, pour vous raccompagner jusqu'à la maison.
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0: Trois Héroltais nous accompagnent tous les vendredis soirs de 18h à 19h. Trois Héroltais qui ne se connaissaient pas il y a 50 minutes. Chantal Maurice qui est à Montferry sur l'Aise. Michel Gay, c'est toi devenu Montpelliérain. Et puis Rémi Dumas qui est de Saint-Géniès-des-Monts. 50 minutes ensemble, c'est rigolo. On fait rarement ça en fait. On se connaît pas, puis on s'assoit autour de la table.
3: Et là, on va tous à Saint-Géniès-des-Monts.
0: Et là, on va tous bouffer à Saint-Géniès-des-Monts puisque il fait l'entrée, le plat et le dessert. Non, on parlait un petit peu de l'automne pour le coup. Moi, je pensais, parce que toi, tu parlais des vendanges tout à l'heure, Rémi. Cet automne, la dernière été indien. On sait qu'à partir de la semaine prochaine, on attend un premier épisode méditerranéen.
3: Un petit peu.
0: Dis-moi.
3: Un été indien, la chaleur qui fait.
0: Oui, c'est un été pas indien, tu veux dire.
3: Quand l'automne est arrivé, qu'il y a eu un coup de froid et que l'été revient. Au Canada, c'est septembre. Traditionnellement, et nous, c'est plutôt l'été de la Saint-Martin.
0: Et donc, c'est quand, nous ?
3: C'est plus en octobre, novembre, quoi.
0: Ouais. Comment vous le vivez, l'octobre, ici, l'automne, ici, vous ?
4: Alors, quoi, l'automne, ici, ça va, parce qu'il ne fait pas encore très froid. Mais je déteste le froid.
0: Ah, d'accord.
4: Alors,
0: t'es devenue une vraie Roltaise.
4: Oui.
0: Ouais, c'est ça. À 22, il fait froid.
4: Voilà.
0: Ouais, c'est ça, ça va pas, toi. Ouais. Donc, mais l'automne, ça va ?
4: L'automne, ça peut aller, parce qu'on a encore des températures dans la journée qui sont... On n'est pas obligé de mettre un pull. Moi, dès que je suis obligée de mettre un pull, ça va plus.
0: Ah, sérieux ? Donc là, t'es une femme heureuse, toi, là, depuis
4: ah, oui,
0: le...
4: Oui, là, moi,
0: c'est génial. T'es comment, toi, Rémi, avec l'automne ?
5: Oui, pareil. Moi, j'aime bien l'été, quand même.
0: Ah ouais ?
5: Ouais, ouais. Après, l'hiver, pour sortir le matin, s'il fait pas beau, s'il pleut...
0: C'est dur.
5: C'est toujours plus compliqué, mais bon... en même temps, quand il fait chaud la journée aussi... De toute façon, on n'est jamais content.
0: Exactement. Il y a un changement de statut. Il y a quelques années, quand on parlait de l'automne, le mot, il y a une étude qui est sortie cette semaine qui revenait, c'était mélancolie. L'automne était lié à la mélancolie. Et là, cette année, le mot qui ressort quand les gens parlent, c'est réconfortant.
3: Moi, j'aime l'automne pour trois choses. D'abord, la couleur des vignes.
5: Oui.
3: Vous prenez la Minervoise, là, entre Béziers et Narbonne, par Lonzac, enfin, par Homs et tout ça. C'est magique.
4: Ça, c'est magique. C'est très beau.
3: Vers Capestang, c'est merveilleux. Voilà, j'aime l'automne pour l'odeur des trousses et des crayons et des gommes.
0: Ah, ça c'est le, ça c'est l'ancien professeur des écoles.
3: Ça, j'adore ça. Et les routiers aiment le gasoil. Et j'aime l'automne à cause des champignons.
0: Ah, oui, mais il y a du rôle. Ah, t'as raison.
5: Oui. Il a pas plus.
0: Ah oui, j'aurais pu dire potiron, tout ça, moi.
3: Ça aussi, c'est dans le top 10, avec le gigot d'agneau.
0: Ah oui, j'aurais pu dire ça.
5: Ah oui,
0: aussi,
5: des potirons au four, là. On
0: Le potiron rôti, la petite soupe, la châtaigne avec le petit. Tu sais, la petite. Comment c'est la petite.
5: Un peu d'oignon doux.
0: La chips de jambon fumé.
5: Ah oui.
0: Tu vois, sur le potage, c'est machin.
5: Impeccable.
0: Ah, tu vois, tu souris, Chantal.
4: Ah oui, non, mais j'aime bien la bonne nourriture. Donc, la nourriture de l'automne. Je l'aime bien,
0: mais en t-shirt.
5: C'est une soupe en t-shirt.
0: Je vous remercie beaucoup d'avoir été avec nous. On va se dire au revoir dans une petite minute.
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0: T'as pas tout dit, troisième, c'est terminé. Je me suis régalée avec vous. J'ai eu vraiment l'impression de rentrer un petit peu chez vous, là, tous les trois. Michel Guay, donc, c'est toi, devenu Montpellierain. Il va y retourner à un moment donné à 7. Mais on y revient toujours, comme tu disais. Rémi Dumas, agriculteur, éleveur, viticulteur à Saint-Géniès-des-Mours. Bientôt, il y aura Naïs, votre épouse.
5: Avec plaisir.
0: Qui sera là. Et puis, Chantal Maurice, qu'on entend régulièrement sur Ici Héro de Montferrier-sur-Lèze. Merci à tous les trois d'avoir été là. Bel automne et à très vite.
5: À bientôt.
0: Merci. Allez, à bientôt. Dans 5 minutes, les infos de 19h. J'espère que tout va bien pour vous. Vous êtes bien amusés. Et ben moi aussi. Allez, on écoute Axel Red parce que c'est toi.

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0: Merci beaucoup d'écouter votre radio locale. Nous sommes le vendredi 25 septembre, il est 19h. Dans un instant, Décibel, Émilie Mazoyer reçoit Cali, mais pour l'instant, c'est l'heure des infos.
2: Habemus Panam, le pape est à Paris pour 48 heures avant d'aller à Lourdes puis à Metz, beaucoup moins connu que le pape François qui n'est jamais venu dans la capitale. Léon XIV est le premier pape et le premier Saint-Père à se rendre dans la cathédrale Notre-Dame après l'incendie qui a ravagé l'édifice en 2019, ce qui n'a pas empêché 300 000 personnes selon le Vatican de venir l'acclamer lors d'une déambulation en papa mobile cet après-midi, ni de remplir le stade de France.

0: sont présents, quoi.
1: Et oui, ils sont bien présents. Le début de la veillée de prière du pape Léon avec les jeunes catholiques de 17 à 35 ans est prévu dans 45 minutes maintenant. Et on entend déjà crier et chanter depuis l'intérieur du stade. Les jeunes sont très, très impatients.
2: Nina Pavant à Saint-Denis pour ici. Merci beaucoup. Un pape venu également porter des messages plus politiques, notamment sur les questions bioéthiques. Léon XIV a dénoncé l'offre d'une mort programmée en réaction à la loi créant un droit à l'aide à mourir, votée cet été en France dans son discours à l'Élysée. Le pape qui a également longuement alerté en français sur les risques de l'intelligence artificielle.
3: Déjà en son temps, Georges Bernanos percevait le risque de voir l'obéissance aveugle et irresponsabilité devenir maître d'un paradis des machines. Il soulignait comment, pour leur échapper, la civilisation française avait au contraire travailler pendant des siècles à former des hommes libres, pleinement responsables de leurs actes. Pour cette raison, il m'est apparu indispensable d'aborder dans ma première lettre encyclique le thème de l'intelligence artificielle, afin de replacer la personne humaine au cœur de toute réflexion.
2: L'affaire avait suscité une intense polémique médiatique. Près de 3 ans après la mort de Thomas Perrotto dans le village drômois de Crépol, la justice renvoie aujourd'hui 11 jeunes hommes devant les assises. Ils seront jugés pour meurtre avec la circonstance aggravante de racisme contre la race blanche et la nation française. Le lycéen de 16 ans avait été poignardé à la fin d'un bal de village. Une nouvelle mesure prise par le gouvernement dans ce contexte de hausse des prix du carburant pour éviter des difficultés d'approvisionnement. Les camions livrant les carburants seront autorisés à circuler le dimanche jusqu'au 12 octobre. On passe au sport avec cette annonce importante. L'Argentine a son Messi, la France a Zizou Christ, le petit surnom donné par Jamel Debbouze à Zinedine Zidane lors de la cérémonie des JO de Paris. Ce soir, l'emblématique numéro 10 de l'équipe de France enfile pour la première fois son bleu de travail d'entraîneur. C'est Turquie-France, match qui compte pour la Ligue des Nations. Mais Julien Froment, bonsoir.
4: Bonsoir.
2: Vous êtes en direct à Izmit en Turquie. Tout le monde ce soir ne va quasiment regarder que le banc de touche en fait.
4: Oui, effectivement, un banc de touche, hein, l'équipe de France qui est juste en face de moi à quelques mètres, et dans quelques minutes, une bonne vingtaine de minutes tout de même, eh bien normalement Zinedine Zidane avec son costume de sélectionneur eh bien officiera pour la toute première fois à la tête de l'équipe de France. Alors ne vous attendez pas à une révolution, hein. Zinedine Zidane, c'est un peu le changement dans la continuité par rapport à son prédécesseur Didier Deschamps, mais tout de même il va vouloir marquer sa première de son empreinte, avec notamment le repositionnement de son capitaine Kylian Mbappé, qui depuis 2 ans évolue dans l'axe de l'attaque de l'équipe de France. Et bien là il devrait débuter plutôt dans le couloir gauche et laisser l'axe justement au ballon d'or à Ousmane Dembélé, hein. C'est son poste préférentiel depuis lui aussi quelques saison du côté du Paris Saint-Germain, une équipe de France qui est très attendue dans une ambiance qui s'annonce volcanique. 35 000 places, ça commence à se remplir doucement, mais ça s'annonce dantesque d'ici là aussi quelques minutes.
2: Et tout ça donne très envie de regarder ce match. Merci beaucoup Julien Froment. Un match à suivre à 20h45 sur ici.fr et notre chaîne YouTube. Et puis on termine avec cet été indien inquiétant, un record de température enregistré et battu dans la Sarthe avec 31,8 degrés aujourd'hui. Le précédent record datait de 2002, conséquence de cette interminable été. Cette alerte inédite, le fleuve la Garonne dans le sud-ouest est en crise en amont de Toulouse du fait de la sécheresse prolongée.
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2: Eh bien du coup, la journée va être demain un peu plus nuageuse sur l'ouest, mais les températures vont rester assez intéressantes. Alors, il fera plutôt beau sur une bonne partie du pays, sauf sur la Bretagne, le Cotentin, le reste de la moitié est du pays. Le soleil va avoir un petit peu de mal à s'imposer. La grisaille va se morceler peu à peu dans le reste du pays. Les températures, dont je vous le disais, très douces, 19 à 24 degrés de la Bretagne Nord-Pas-de-Calais, mais ça peut aller jusque 32 degrés dans le Lyonnais et le Languedoc-Roussillon, largement au-dessus des normales de saison.
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7: Salut à toutes, salut à tous. Bienvenue pour Décibel. Mais bienvenue aussi dans votre week-end. Mais oui, j'ai une pensée spéciale pour celles et ceux qui pensent là tout de suite. Oh là là, mais pour moi, le week-end, c'est un...

0: moment où je bosse, vraiment, je pense à vous, les amis, les travailleurs du week-end, et je vous envoie tout mon amour, plein de bonnes ondes et plein de bonne musique, bien sûr. Mais pour tous les autres qui se disent, allez, ça y est, vendredi soir, 19h, on relâche la pression. Vous allez voir qu'on vous a préparé un décibel fort sympathique dans lequel vous croiserez Michael Jackson, Queen, Jean-Jacques Goldman, la toute nouvelle chanson de Pomme sortie aujourd'hui, et puis, un garçon qui, en 2003, posait une question essentielle.
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0: c'est quand le bonheur. Eh ben, c'est aujourd'hui, évidemment, puisque Kali sort son nouvel album, un album qui s'appelle comme lui, Kali Siouri. C'est son nom de famille. Le nouvel album, donc, dont nous parlerons ce soir et qui sera à gagner au Blind Test. Alors n'hésitez pas à vous inscrire dès maintenant. Le standard est ouvert. 0810 055 056 0810 055 056. C'est Sadika qui vous attend au standard. On joue dans une quarantaine de minutes et voilà, à gagner, c'est l'album de Kali. Ça va être bien. Démarrons la soirée en parlant de Queen, ou plus précisément de son chanteur Freddie Mercury. Pour la première fois, ses archives personnelles sont dévoilées dans un livre qui vient de sortir. Il s'appelle A Life in Lyrics, une vie en paroles. Et contrairement à son titre, le reste du bouquin est évidemment traduit en français. C'est publié chez Michel Lafon. Il y a des manuscrits de textes de chansons, des photos, de la correspondance personnelle, des petits dessins, des petites notes. On est vraiment dans l'intimité de Freddie Mercury. C'est un peu impudique, mais aussi très doux. Et j'avais envie de partager avec vous ma chanson préférée de Queen. C'est un peu une chanson du bonheur. Hein. Normalement, même si la journée a été terrible, même si la semaine a été pourrie, même si les 6 derniers mois, vous n'en pouviez plus, elle va vous donner le sourire. C'est une des chansons les plus joyeuses du monde. Elle s'appelle Don't Stop Me Now.

0: Don't Stop Me Now, Queen et le bouquin Freddie Mercury, A Life in Lyrics, disponible partout.
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0: C'est le retour de Pomme. En 2020, son deuxième album Les Failles avait été révélation de l'année aux Victoires de la Musique. Elle a été l'interprète féminine de l'année en 2021. En 2022, la sortie Consolation. Et puis l'année dernière, évidemment, énorme succès international pour son duo avec Stromae, Ma Meilleure Ennemie. Pomme est de retour. Son album La Forteresse sortira le 20 novembre. Et nous avons déjà un premier extrait. Ça s'appelle Seul dans la foule.

dans la foule est sorti aujourd'hui. Premier extrait de l'album à venir de Pomme. La forteresse sortira le 20 novembre. Non, aujourd'hui, 25 septembre, c'est le jour de la sortie de l'album de Kali.

0: et ce soir l'invité de Décibel pour se dévoiler comme jamais dans son nouvel album qui porte simplement son nom, Cali Fury.
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7: Il a été jusqu'en finale de la dernière saison de The Voice. Hugo De Rose a 25 ans, il vient de Mogio. L'aventure The Voice lui a permis d'assurer la première partie de Lara Fabian lors de son concert à Bercy en mars 2026. Il enchaîne en lançant cette année sa carrière solo avec ce premier titre, Commencez.

0: Hugo de Rose, comment c'est loin?
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3: 19h17 minutes et 45 secondes. Salut Cali.
4: Bonsoir.
3: Comment ça va?
4: Ça va bien. Je suis arrivé un petit peu à la bourre.
3: Cali a bravé ce soir, je dois le dire, et je t'en remercie. Les bouchons monstrueux créés dans Paris par la présence papale.
4: J'ai cru que c'était pour moi.
3: Et oui, c'est ça. Ils t'attendent au Stade de France pour que tu livres la bonne parole. Cali, on est tombé amoureux de toi, de ta voix si mélancolique, mais qui pourtant nous apporte toujours de la joie. Il y a 23 ans, tu t'étais fait plaquer.
5: Je crois que je ne t'aime plus. Elle m'a dit ça hier. Ça a claqué dans l'air comme un coup de revolver.
3: Il y a 23 ans, donc, ce premier album, L'amour parfait, dans lequel tu posais cette question.
5: C'est quand le bonheur.
3: Justement, est-ce que c'est la crise de la cinquantaine passée? Est-ce que c'est la sagesse qui est arrivée? Je ne sais pas. En tout cas, peut-être que cette question du bonheur, tu y réponds dans ton nouvel album.

0: Allumette, c'est le nouveau single en plus, voilà, tiré de ce nouvel album. Tu dis qu'Ali, 58 ans, c'est la jeunesse de la vieillesse. Tu trouves aussi que t'es plus sage maintenant ?
1: Non, je pense pas. Mais par contre, je me dis que bah, j'ai peut-être de plus en plus conscience qu'il y a un mur tout au bout, quelque part. Et c'est merveilleux d'y aller, mais autant... Je termine ce disque par une chanson qui s'appelle tu vois, je suis complètement perdu.
0: C'est Tu es mort.
1: Ma dernière chanson.
0: Ah oui, ah non, dernière, ma ouais. dernière chanson.
1: Ma ouais. dernière chanson. Et c'est pas pour rien, peut-être quelque part, parce que tous ces souvenirs, tout ce qui s'est passé, c'est merveilleux. Et en même temps, je pense que c'est un album de lâcher prise.
0: Oui. Alors ouais. voilà, je parlais de sagesse. Toi, tu me réponds ouais. lâcher prise. Ouais. C'est ça.
1: C'est-à-dire que laisser le derrière, laisser le présent, et puis se dire que c'est difficile, hein, mais essayer de lâcher quelque chose, les liens qui nous retiennent avec des choses qu'on peut pas porter, quoi. Je crois que c'est ça, c'est l'abandon, c'est la séparation de quelque chose, et c'est toujours difficile de se séparer d'une peau, quoi, d'une ancienne peau, c'est difficile.
0: Et à la fois tu embrasses qui tu es, ton album porte ton nom, Ali Choury, c'est ton nom de famille, ouais. c'est pas anodin. Quand Christophe a fait l'album qui s'appelait Bévilacqua,
1: ouais,
0: c'était pas rien non plus. Alors ce nom de famille, il arrive maintenant.
1: Il arrive maintenant. Alors tout ce temps pour revenir au début, c'est-à-dire ouais. que bah ouais, c'est un ami qui a écouté les chansons, il m'a dit mais tu t'es vraiment arraché des choses là de toi, la peau, la chair, et j'ai l'impression que c'est là, c'est toi encore plus toi, mais toi c'est Ali Choury, et je l'ai posé sur le disque et je me suis dit ah ouais, je vais l'appeler comme ça, c'est cohérent en fait. Et non, ça me touche beaucoup parce qu'en fait le je crois que c'est mon 13e album, et tous les albums précédents, j'ai essayé d'attraper comme tout le monde sûrement, hein, les chanteurs, beaucoup de choses à droite, à gauche, ouais. et de remplir les on va dire les sacs tout autour, et de partir et de prendre les expériences. Et là j'ai envie d'un petit peu de relâcher tout et de revenir à nu, comme en sortant du ventre de la maman, et tout nu, tout pur, Ali Choury, quoi. Bruno Ali Choury.
0: Tout nu, tout pur, mais avec sa guitare de cow-boy. Hein. Mes amis, cet album, vous allez vous régaler. Tu les as bien soignés, hein ?
1: Ouais, c'est une réalisation de Fred Palem, du Sacre du Tympan. Ça, je suis encore très fier.
0: Super musicien. Je suis
1: grand musicien qui fait des musiques avec le sacre incroyable. Et aussi qui a travaillé, ça m'a beaucoup touché, avec Lavillier. Aller chercher ça, hein, Lavillier, avec Adamo, avec Clarica, avec Aznavour, et on a partagé cette aventure tous les deux, et je lui ai dit juste des petites indications. Je lui ai dit moi je voudrais que mes chansons soient comme des chevaux sauvages qui tournoient dans une vallée. Après je lui ai dit j'aimerais bien que mes chansons s'écoutent avec le sourire du démon. Vas-y, faire un album, toi, avec ça. Je lui ai dit, je voudrais.
0: C'est le père Fouras, en fait, Ali. Il y a des énigmes, mais il a compris.
1: Il a compris. Je lui ai dit, je voudrais des flammes de bonheur pour nous arracher à ce monde stupide. Ok, vas-y, fais un album avec moi. Viens.
0: Alors, je trouve que cette dernière indication que tu as donnée, ça marche très bien avec la chanson qu'on va écouter. Hein, on est d'accord,
1: ouais, ouais.
0: Monsieur Ali Choury.
1: Tu le dis bien, tu le prononces bien, je suis trop content.
0: Donne-moi tout. Le nouvel album de Ali est sorti aujourd'hui. On célèbre ça en direct dans des

0: guitare et le piano, choisir de ne pas choisir. Ça, c'est très ricain, j'aime bien, Cali.
1: Ah, merci beaucoup.
0: Hein, c'est vrai. Non, mais parfois en France, on se dit, bon, je vais faire une chanson très piano ou très guitare. Là, les deux sont très en avant.
1: Ben, on a eu la chance d'enregistrer. Je dis, c'est une chance aujourd'hui d'enregistrer dans un vrai studio à Black Box.
0: Parce que sinon, ils enregistrent où, les gens?
1: Non, mais aujourd'hui, il y a quand même les jeunes qui arrivent, et il y en a des merveilleux qui arrivent. Mais souvent, les maisons de disques ou les productions leur proposent de le faire chez eux.
0: Oui, d'accord. Oui.
1: Et pour aller directement au mastering. Mais les albums que tu aimes, que j'aime, et des albums cultes qui sont les pieux de notre culture musicale, inoubliables, immortels, sont enregistrés dans des studios. Ça a pris du temps pour s'embrasser entre musiciens, coucher ensemble, manger ensemble, vivre ensemble, se gronder, être pas d'accord, s'amuser. Et ça donne une vibration et une âme. C'est ça, un album, quoi. Ouais.
0: C'est beau. Et alors, en écoutant cette chanson et d'autres sur le disque, je parlais tout à l'heure de la mélancolie naturelle de ta voix. Bon, ça t'y peut rien, t'es née comme ça. Mais là, je t'entends sourire en chantant. Je me trompe ou pas?
1: Ouais, mais merci, ouais. Alors, si on n'a pas compris, c'est donne-moi tout. En fait, je le dis quelques fois.
0: Non, mais donne-moi tout. Mais je t'entends sourire.
1: Ouais, je souris. Alors, j'aime bien mettre des caméras dans ma tête de ces films qui sont là. Et là, j'imagine, je cours, ça peut être à Paris ou n'importe où. Et je suis avec des gens qui, chacun a son problème et tout s'arrête comme ça. C'est-à-dire, tout s'éclaire. Et il n'y a plus rien. C'est juste se prendre dans les bras, s'aimer et s'embrasser et vivre un moment extatique. Voilà, c'est une chanson là-dessus. Et elle fonctionne, on l'a démarrée là en concert, elle fonctionne. Donne-moi tout. Quand tu dis donne-moi tout au micro, les gens te donnent tout, hein, vraiment. Ouais.
0: Tu parles des concerts, les amis, la tournée de Cali, elle commence tout de suite en fait. Tu sors ton album et 5 minutes après, tu es sur la route.
1: Surtout que je viens d'en terminer une il y a quelques heures.
0: Donc, le 3 octobre au Russet, puis Saint-Maurice-les-Brousses, rendez-vous en novembre à Montlouis-sur-Loire, Pleurin, Quimperlé, Saint-Aurens, tout près de Toulouse, Colmar le 26 décembre, et puis alors 2027, il y a plein de dates, Décines à côté de Lyon, Forges-les-Eaux, Perpignan, La Teste, donc c'est Arcachon, Fontaine, et puis il y a le 16 mars à Paris à La Cigale aussi. Voilà, et là donc tu es en train de terminer les derniers réglages de cette tournée-là.
1: Oui, c'est encore une fois nouveau, l'idée c'est les chansons, le héros c'est pas le chanteur, donc c'est la chanson.
0: C'est mieux cité là quand même.
1: Non mais l'idée c'est vraiment de déshabiller les chansons et imaginer une nouvelle chose. Et la nouvelle chose pour moi c'est un power trio. Je suis avec Émilie Marche.
0: La guitariste de Dany.
1: Et ben voilà, qui fait des albums sous son nom.
0: Oui, c'est vrai.
1: Et on est tous les deux à la guitare et un batteur avec nous, Kalou Lenoir. Et on va jouer tout l'album et puis plein d'autres chansons, ouais.
0: Et des chansons dans le nouvel album de Cali. Grosse coupe, elle parle d'amour.
2: Est-ce qu'on peut vivre sans amour?
0: Est-ce que c'est la question, la vraie question que tu te posais depuis le début, depuis le premier album, peut-être même depuis avant ton premier album?
1: Ouais, mais c'est peut-être la seule question à laquelle j'ai une réponse, quoi.
0: Ça y est, hein.
1: Non.
0: Oui.
1: Non, on peut pas. Donc le reste, on s'en fout quelque part. Le reste, c'est arracher un sparadrap et en remettre un autre. Ouais. Mais non, l'amour, c'est le feu, c'est la braise. Et quand quelqu'un nous aime quelque part, s'il est quelque part, et si on aime quelqu'un quelque part, alors on a la force d'aller au bout de la route, quoi. Ouais, on peut y aller, quoi.
0: Normalement, ça vaut le coup.
1: On sautera pas au-dessus du pont. Il y a quelqu'un qui nous attend, ouais.
0: Cali Tchouri, nouvel album de Cali. Il est notre invité ce soir dans Décibels. À tout de suite.
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4: Encore un bon plan repéré par ici, Hero. Vous êtes retraité, vous habitez dans le secteur de Bouzigues. Voici une nouvelle activité proposée par le club de voile et de glisse Bouzigues Glisse qui va vous permettre de vous balader sur l'étang de Thau, de profiter du grand air et d'un paysage sacrément beau et de faire du sport en même temps. Tous les matins, de 9h à 10h, évidemment si la météo le permet, le club propose des raids en paddle et en kayak encadrés par un moniteur diplômé. Une jolie une façon de découvrir l'étang en toute sécurité. On vous prête le matériel, le paddle ou le kayak, un petit brief technique pour commencer et vous partez pour une heure d'activité physique douce au fil de l'eau. L'ambiance est conviviale et détendue. Le tarif, c'est 20 euros la sortie. Alors si ça vous tente, rapprochez-vous de Bouziglis, club qui est situé à Bouzig. Bravo, il y en a deux qui suivent.
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0: Kali, nouvel album et peut-être dernière chanson.

0: Ma dernière chanson, c'est la chanson de fin de ce nouvel album. Évidemment, elle tranche avec le reste, mais à quel point, quand tu fais un album, tu te dis que c'est peut-être le dernier ?
1: À quel point, je te retourne la question, à quel point, quand tu parles le matin à la personne que tu aimes, tu te dis que ce sont les derniers mots que tu vas lui dire ?
0: En tout cas, si tu te dis ça, tu fais mieux les choses. Et tu dis mieux les choses, c'est ça ?
1: Ouais, non, mais c'est sûr. Je l'ai écrite très rapidement, cette chanson, avec énormément de couplets. Parce qu'évidemment, qu'est-ce que peut être une dernière chanson ? On veut tout y mettre, on veut mettre tout ce qui nous a brûlé. Hein. Et moi, j'ai le casque qui marche plus. Ça y est, il marche.
0: Il marche. Ouais, ah, c'est peut-être ton direct. Genou qui appuie sur un bouton.
1: C'est mon
0: dessous.
1: Genou.
0: Ouais, t'inquiète pas.
1: Oh là là, j'ai des grandes pattes. Quoi. et le truc, c'est comme... Alors, j'ai enlevé des couplets comme ça, mais j'aime bien l'idée... Alors, c'est peut-être une coquetterie, mais j'aime bien l'idée de me dire que c'est mon 13e album et à mon âge, il y a des gens qui partent tout autour et puis des amis. Quoi, et se dire que si c'était la dernière chanson, ça serait quand même pas mal de se dire « Waouh, il a terminé sur la dernière chanson. » C'est la classe quand même. Hein.
0: Et alors, sur les chansons, justement, et sur comment faire venir, convoquer les muses de l'inspiration, est-ce que tu crois que c'est nécessaire de foirer des histoires d'amour pour faire des bonnes chansons ?

0: Ne fais jamais confiance à un cow-boy, c'est un des grands moments de l'album. Mais alors, est-ce qu'il faut vraiment être pas bon à marier pour faire des chansons comme
1: ça? Moi, on m'appelle la boussole inversée. Si je vous donne un conseil, vous faites l'inverse et ça va marcher pour vous. Mais ce qui est sûr, c'est ben, par exemple, mon premier album, c'est après une rupture. Je m'étais fait jeter comme jeter, quoi. Et ça m'a permis d'écrire beaucoup de chansons pour me sauver la vie. Et ces chansons ont trouvé un écho. Et puis voilà, il a beaucoup marché cet album-là.
0: Ah oui.
1: Mais au-delà de ça, c'est vrai que si tout va bien, si on est heureux, si tout se passe bien, je sais pas comment on peut prendre un stylo et écrire une chanson. C'est difficile. Il y en a très peu. Il y avait Charles Trenet qui arrivait parfois à faire ça. C'est difficile. Hein. Non, moi j'aime bien me tirer des balles dans le pied parce que si c'est difficile de monter la pente, on a du mal et on titube et au moins on peut décrire tout ce qu'on voit tout autour. Quoi. On voit tout qui s'écroule et on l'écrit comme il faut. Ouais.
0: Encore la chanson qu'on va écouter maintenant. Là, pour le coup, il n'y a pas de tirage de balle dans le pied. Tout va bien. Encore.
1: Ouais, là, on court à fond, la tête en arrière. Je prends une inspiration au début de la chanson. Et c'est toute une expiration durant 3 minutes, quoi. C'est ça, la chanson. Ouais. Jusqu'au bout, à fond, ouais, c'est ça.
0: Et on respire à fond avec Kali. Encore, tiré de Kali Tchouri, le nouvel album sorti aujourd'hui.

0: Alors, Kali, celle-là aussi, elle est taillée pour les concerts.
1: Ouais, ça c'est pour la scène, évidemment. Ouais.
0: Notez les Parisiens, Kali sera le 16 mars prochain à La Cigale. Et allez, je donne encore des villes que j'ai pas données. Le 21 janvier à Perpignan, 7 novembre, Quimperlé, 26 décembre, Colmar. Allez, c'est l'heure des choix cornéliens, mon cher Kali. Faut choisir. Kali Tchour, Espagne ou Italie?
1: Les deux.
0: Ah ouais, tu peux pas choisir.
1: Je peux pas choisir. Mon grand-père, Giuseppe Calicciuri, italien, qui est venu se battre en Espagne, il s'est marié avec une Espagnole. Mon papa est né à Barcelone. Donc, les deux.
0: Ouais. Les deux.
1: Mais je dirais, par rapport à ce qui se passe dans le monde et la défense des enfants et des gens qui souffrent à Gaza, je dirais l'Espagne.
0: Une victoire de la musique ou un disque d'or? Tu préfères quoi? T'as eu 6 nominations aux victoires.
1: Ouais, j'ai perdu 6 fois.
0: T'as mis 6 fois le costard.
1: Alors j'hésite parce qu'il y en a qui ont perdu beaucoup plus que moi.
0: Oui. Donc, Obispo
1: pour les rattraper, il faudrait que je. Non. Disque d'or.
0: Allez, un disque d'or. Tu peux te transformer immédiatement en chanteuse. Tu choisis qui?
1: Patti Smith.
0: Vin rouge ou vin blanc?
1: Vin rouge.
0: Qu'est-ce qui est le pire? Arriver les mains vides ou arriver en retard?
1: Arriver les mains vides.
0: Histoire d'amour ou histoire d'amitié?
1: Oh, je confonds les deux, moi, beaucoup.
0: Et si tu pouvais faire revenir l'un des deux, tu choisirais qui? Léo Ferré ou Georges Brassens?
1: C'est terrible.
0: Je sais, je suis méchante.
1: Je ferais revenir Léo Ferré et on parlerait de Georges Brassens.
0: C'est ce qu'on va faire.
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0: Puisque, mon cher Kali, tu es le parrain de la 39e édition des Journées Brassens qui se tiennent à Paris les 4 et 5 octobre prochains avec une autre voix que vous connaissez bien ici à Radio France, c'est Didier Varro, notre directeur de la musique. Voilà. Célébration autour de Brassens, au parc Georges Brassens à Paris, dans le 15e. T'es content de chanter du Brassens?
1: Je m'excuse en avance, hein, parce que je vais essayer de le faire comme il faut, quoi, parce qu'elle est intégriste, Brassens.
0: Hein. Ah oui, oui.
1: J'ai chanté Ferré et je suis très fier de tout ça. Mais mon papa chantait tellement Brassens que je penserais très fort à lui.
0: Ça va être beau, les Journées Brassens, donc les 4 et 5 octobre prochains. La vie, la mort, parce qu'on a dit l'amour, mais la vie et la mort aussi, très très présent dans ton album. Je pense notamment la chanson « Vivre ».

0: incroyable la richesse de la production qui répond à tes paroles et tout. T'as vraiment trouvé ton binôme avec ce disque, non?
1: Ouais, je pense que c'est vraiment il me colle à la peau, ouais, vraiment. C'est un tatouage, je pense, ce disque. Je le sens très fort au fond de moi, et je le sais parce que je commence à chanter ça sur scène et on le prépare et tout. Et je sais pertinemment que pour aller sur une scène, pour être entier, pour être sincère, il faut les vivre, ces chansons-là. Et celle-ci, c'est moi totalement, quoi. C'est Calicciori qui va chanter, et le petit Bruno, quand on lui a dit qu'est-ce que c'est que t'aimerais faire dans la vie, ben je veux être troubadour, voir le monde et avoir plein d'enfants. Et ben voilà, c'est cet album-là.
0: 13 enfants au moins, c'est son 13e album.
1: Ouais, 13 enfants, bah, que j'ai reconnu, attends.
0: Oui, il y en a qui traînent un peu à droite à gauche. Tu es mort, cette chanson-là, hyper intime, tu le disais, c'est nécessaire parfois d'aller gratter, qu'est-ce que tu disais, la peau, la chair, voilà. Tu es mort.

0: Ça sonne comme une histoire vraie, comme quelqu'un qui est parti à qui tu t'adresses. Je sais pas, j'ai pas l'info, j'ai l'impression que tu parles à un ami qui est mort.
1: Il y avait cette date, les 56 ans.
0: Ouais.
1: Mon papa est parti à 56 ans, son papa est parti à 56 ans. Cet été, nous avons perdu quelqu'un qui manque beaucoup à l'Irlande et au monde entier de la musique. Et Glenn Hansard, le comédien, chanteur merveilleux, celui qui aide les gens dans la rue et jusqu'au... Et il s'est tué à 56 ans. Sinéad O'Connor, 56 ans. Encore l'Irlande. Donc, il y a le club des 56 aussi.
0: Et, oui, il n'y a pas que le club des 27.
1: Et, ouais, il y avait. Et j'ai passé, moi, donc, ce cap-là. Et, mais je l'avais en ligne de mire, ce cap-là. J'avais cette impression que cette année-là allait être difficile à passer, quoi.
0: Ouais.
1: Et maintenant, donc, j'ai l'éternité devant. Donc, j'ai le sourire et tout va bien. Mais donc, je m'adresse d'abord à mon papa et puis à eux. Et puis, le refrain, je m'adresse à Bruno Caliccioli. Tu m'as dit de dire à tes enfants que t'étais un ivrogne,
0: oui.
1: un rêveur, un être faible, un fou. Mais tu m'as dit de ne jamais leur dire que tu ne les as pas aimés jusqu'au bout. Et ça, c'est moi. Ouais.
0: Ça, c'est beau. C'est la poésie d'un cow-boy, les amis, que vous allez pouvoir écouter sur Caliccioli, le nouvel album de Cali. La tournée commence tout de suite, tu pars en courant, tu finis tes répètes, et je te remercie beaucoup d'être venu.
1: Merci pour la fidélité. Je viens de recevoir un message de Peter Kingsbury,
0: ouais.
1: qui me dit j'adore ton album, ça me touche beaucoup. Merci Peter. Et Émilie, je voulais te remercier vraiment pour la fidélité, toujours là. On est le jour de la sortie de mon album.
0: C'est vrai qu'on en a fait un paquet ensemble.
1: Et tu m'accueilles chaque fois. Voilà, les gens fidèles, il faut les serrer très fort. Merci Émilie. Merci.
0: Merci Bruno, salut.
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5: Léane a 20 ans. Elle vient de Montpellier où elle suit une formation de danseuse. Elle s'est faite connaître cette année en participant à la dernière saison de la Star Academy. Au début de l'été, elle a sorti son tout premier morceau, Rodéo.

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2: Et c'est l'heure de jouer au Blind Test. À gagner, Kali Tchouri, le nouvel album de Kali. Et pour jouer avec nous, il y a Laurent et il y a Thibaut. Salut messieurs.
3: Bonjour.
2: Bonsoir. Alors, il me semble, d'après mon espionne au standard, Sadika, qu'on n'a jamais joué ensemble. C'est la première fois, Thibaut, c'est vrai?
3: Oui, c'est vrai. Ouais.
2: Et Laurent aussi?
4: Tout à fait.
2: Bon, très bien. Alors, pour le plaisir, mais aussi parce que ça ne fait jamais de mal de rappeler un petit peu les règles, je vous annonce d'ores et déjà que vous avez gagné. Avant même de jouer.
4: Ah, mais c'est déjà bien. Voilà. Une bonne nouvelle.
2: Ça commence comme ça, le blind test de Décibel. On gagne son cadeau. Vous avez chacun un exemplaire de l'album de Kali. Et ensuite, on joue donc avec la musique. Ce soir, ce sont des chansons qui parlent des bébés. Des bébés à naître ou des bébés tout neufs ou des petits-enfants. Voilà, c'est le thème de ces chansons-là. Et il va falloir retrouver le plus rapidement possible le nom des interprètes de ces chansons. D'accord?
4: Ok. Donc,
2: Laurent et Thibaut, dès que vous avez une idée de réponse, le nom d'un interprète, vous me donnez votre prénom très vite pour pouvoir prendre la main et ensuite proposer votre réponse.
4: D'accord.
2: Ça marche. Allez, c'est parti.
4: Ouais.
2: Première chanson de bébé. Dites-moi, mais qui chante ça?
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2: C'est une chanteuse qui a aussi chanté.
3: Oui, c'est... comment elle s'appelle? La Grande.
2: C'est La Grande, oui.
3: Oui, oui. Ben oui,
2: avec sa frange. Oui.
3: Ah, oui, mais ça fait longtemps, la grenade.
2: Ouais, la grenade.
3: Ton professeur. Ah, Mouchani,
2: oui.
3: Oui, voilà. Oh, c'est trop longtemps.
2: Pour moi, chanson qu'elle dédiait à son petit garçon et qu'elle a écrit avant même la naissance de ce bébé,
4: ouais,
2: voilà. Tout pour moi. Bon, en vrai, vous l'aviez tous les deux. C'est juste que le nom, il fallait aller le chercher. Hein, mais c'est bien, je sens que vous vous accrochez. Ce blind test va très bien se passer. Laurent et Thibaut, après Clara Luciani, deuxième chanson de bébé.
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2: Alors là, on trouve plus vite, hein, messieurs.
3: Mais je m'y attendais, hein, donc...
2: Oui, j'avoue. C'est pas une surprise,
4: Paul. Pas, ça.
2: Non, non, ça, et lui non plus, ceci dit. Je m'appelle Jordi, j'ai 4 ans et je suis petit. Quel âge il a, Jordi? Attendez, je cherche. Je vais sur Internet. Il a peut-être la quarantaine. Ce serait fou, Jordi, il est né en 88. Purée, non, il a 38 ans. Mais bon.
4: Ok, jeune.
2: 38. Mais ça ne saurait tarder. Ça va, c'est encore un petit jeune.
4: C'est un bébé.
2: Bah, c'est plus un bébé en tout cas, ça c'est sûr. Allez, une petite dernière pour la route. Vous êtes très forts, Laurent et Thibaut. Après Clara Luciani et Jordi, voici un chanteur qui a chanté une toute petite fille.
4: Ah, c'est pas Nougaro?
2: Mais oui, bravo!
7: Voilà. Et me voici.
2: Moi j'ai 30 ans, toi 6 mois, dit-il à Cécile, sa fille. C'était beau ça, non? Très belle chose. Ben ouais. Et ben voilà, Thibaut et Laurent, vous avez été de valeureux candidats. Je vous félicite.
4: Bon.
2: Merci. Et je vous remercie d'être venu jouer. N'oubliez pas, le blind test, c'est tous les soirs dans Décibel. Donc, à ne pas oublier. Revenez quand vous voulez. Ça marche?
4: Avec plaisir, ça marche.
2: À la prochaine. Merci beaucoup, Thibaut. Merci beaucoup, Laurent. Et voici sans doute une des plus chouettes chansons sur les bébés du répertoire français. Un des rares tubes country aussi de notre pays. Vous l'avez reconnu, c'est Jean-Jacques Goldman. Elle a fait un bébé toute seule. Et je vous annonce que dimanche, pas celui-là, mais le 11 octobre, pour les 75 ans de Jean-Jacques Goldman, on fera une émission spéciale des auditrices et des auditeurs avec vos chansons préférées de Goldman.

0: des grands moments de l'album entre gris clair et gris foncé. Un album qui sera célébré au prochain Hyper Weekend Festival, le grand festival de Radio France. C'est Ben Mazuet qui va rendre hommage à ce grand album de Jean-Jacques Goldman. Ben Mazuet à l'auditorium de Radio France le vendredi 22 janvier. C'est déjà complet, mais la bonne nouvelle, c'est que vous pourrez écouter ce concert de l'Hyper Weekend Festival sur votre radio, ici en direct.
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0: Aujourd'hui, c'est l'anniversaire de la mort de Rod Temperton. Il est mort il y a 10 ans. Et Rod Temperton, vous dites, mais c'est qui lui ? Eh bien mes enfants, Rod Temperton, c'est celui qui a écrit la musique et les paroles de Thriller. Alors on pense à lui et on célèbre. Et

0: Elle est encore plus fantomatique aujourd'hui, cette chanson, puisque tous les intervenants sont désormais morts. Vincent Price, la voix qui fait peur, il est mort. Quincy Jones, le producteur, il est mort. Michael Jackson, l'interprète, il est mort. Et Rod Temperton, l'auteur-compositeur, il nous a quittés il y a 10 ans.
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0: C'était pas très joyeux, ma fin. Gros bisous, les amis. Il est 20h. Et merci à l'équipe Diana, Sadika, Iris, Thomas et Mélodie. Bisous.
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4: Bonsoir à tous, salut, bienvenue à ceux et celles qui nous font l'amitié chaque soir de partager ce début de soirée après une journée un peu chargée. C'est vrai qu'on a envie de se détendre et pourquoi pas s'évader. Moi, c'est ce que je vous propose tous les soirs, un tour de France, de région en région, de ville en ville, pour vous faire aussi découvrir vos bonnes initiatives. On ira en forêt du côté de Nancy ce soir découvrir un arbre un peu atypique. On ira aussi déguster du chocolat, mais au Pays Basque, particulier avec une entreprise française pas comme les autres. Enfin, Robin Bernot, qui sillonne le pays, nous emmène dans la Meuse, découvrir une boîte à livres assez mystérieuse. 20h, 21h, c'est aussi avant tout un invité, une invitée ce soir. La France, les lieux qui ont marqué notre invitée vont se raconter jusqu'à 21h. Elle est actrice, elle est comédienne, elle est productrice, elle a triomphé encore dernièrement dans le duplex avec Annie Dupéré, avec Francis Perrin, avec Pascal Légitimus. Elle produit

0: Poignée de main ferme, j'ai une vraie poignée de main. C'est-à-dire que quand on serre la main à quelqu'un, on se présente, on tend pas un chiffon mou. Hein, vous voyez ce que je veux dire?
1: J'ai pas du tout pensé commencer l'émission comme ça.
0: Et puis on se regarde droit dans les yeux, parce qu'il y a plein de gens qui vous serrent la main et qui regardent ailleurs.
1: C'est vrai.
0: C'est une façon de se connaître aussi un peu mieux.
1: Alors on va se regarder dans les yeux et on va parler dans les oreilles des auditeurs et on va se balader un petit peu dans votre front. Je sais pas si c'est facile ou si c'est une envie que vous avez parfois. Vous savez, se balader comme on va le faire ce soir, c'est comme si on regardait un album photo. On se revoit il y a 20 ans, 30 ans, c'est le genre de choses que vous faites parfois à la maison ou pas du tout?
0: Jamais, mais par contre, ça me plaît, en fait. J'ai déménagé 17 fois dans ma vie, depuis que je suis née. Et en fait, non, c'est chouette, les souvenirs dont je me souviens, si je peux, parce qu'il y en a plein que j'ai oubliés.
1: Alors, on va essayer. Bon, il y a un premier point d'ancrage, même si c'est pas forcément une ville auquel vous êtes particulièrement attaché, vous allez nous le dire, c'est Orthez, parce que vous êtes née à Orthez, c'est les Pyrénées-Atlantiques. Vous y vivez à ce moment-là, parce que je crois que c'est les grands-parents qui vivaient là-bas.
0: Oui, mes grands-parents, ils étaient vers Pau. Et particulièrement après, quand ma maman a accouché, ils étaient dans un petit village qui s'appelle Salespice, qui est près d'Orthez. Donc oui, effectivement, elle a accouché à Orthez. Mais j'étais un bébé et je suis partie, enfin mes parents sont partis, je devais avoir 2 ans. En revanche, j'y suis retournée 2 500 000 fois.
1: Donc vous avez un lien particulier encore avec cet endroit et cette région aujourd'hui.
0: Oui, c'est le sud-ouest. J'y suis retournée parce que mes grands-parents vivaient là. Mon papa et ma mère ont essayé, comme ils avaient 18 ans, c'était des bébés. Ils ont essayé de chercher du travail là. Et j'y suis retournée par affection, parce que c'est une région sublime. J'ai appris à nager à Osgore, avec mon papy. J'ai failli me noyer à Biarritz, quand j'avais 4 ans, avec les baïnes, vous savez.
1: Bien sûr, très dangereux.
0: Mon papy m'a récupérée et m'a sauvé la vie, mais j'étais partie. Hein.
1: Ouais.
0: Non, j'y suis retournée souvent et j'aime cette région. Elle est belle, elle est vraie, elle est authentique. D'ailleurs, il y a beaucoup, beaucoup d'artistes qui vivent là-bas, vous savez. Et en plus, ce que j'aime, c'est que tout autour de, bon, on peut dire, de ce microcosme magnifique et voilà, Biarritz, Saint-Jean-de-Luz, Guétari, tout ça, il y a la campagne tout autour, il y a les champs, il y a les fermes,
1: pays,
0: voilà, il y a les vaches. Moi, j'allais chercher le lait à la ferme et j'étais entourée de vaches. Après, la maison, c'était ça. Et j'adore cette odeur. Cette odeur, elle poursuit ma vie.
1: Alors, vous l'avez dit, vous étiez bébé, vous l'avez aussi dit, vos parents, c'était des bébés, votre papa, il avait 18 ans, hein, quand vous êtes né. Je sais pas quel âge avait votre maman à ce moment-là,
0: aussi.
1: Sensiblement la même chose.
0: Ouais.
1: Bon, c'est des enfants qui font des enfants, comme on dit, voilà, et qui fait que vous allez avoir des souvenirs qui sont aussi très liés aux grands-parents. Vous l'avez dit, c'est aussi une chance de connaître les grands-parents. Une petite bicyclette jaune, c'est une image, ça, qui vous revient. On est où?
0: Ah ben là, je pense qu'on est à Compiègne, non? C'est ça?
1: Alors, c'est encore une autre destination.
0: Ouais. C'est parce qu'il faut dire aux auditeurs qui ne savent pas, je suis amnésique de mon enfance de 0 à 14 ans, mais j'ai des images qui sont sûrement imprégnées de photos. Et cette petite bicyclette jaune, elle est à Compiègne, dans l'Oise.
1: Vous avez 5 ans.
0: Et voilà. Et j'ai mes parents, donc mon papa a trouvé un travail là, et je dois être à l'école. Je dirais primaire, oui, c'est ça. Et je me vois en bas de cet immeuble. Et je regrette tellement, il faudra que j'y aille un jour, je voudrais retrouver l'adresse, parce que je voudrais retourner voir où se trouve cette résidence, cet immeuble. On était au dernier étage.
1: Il y a vous aussi, faisant vos devoirs sur les canapés du magasin de meubles de votre papa, parce qu'il travaillait parmi les métiers qu'il a fait, il a été dans l'ameublement à un moment donné.
0: Ah non, toute sa vie. Il était commerçant, il vendait des meubles, il était employé au départ, puis après il est devenu patron. Il a créé des magasins de meubles dans plein de régions, c'est pour ça que j'ai passé toute ma jeunesse à voyager et à quitter les villes où j'étais parce qu'ils vivaient, on vivait ensemble. Et donc là, je faisais mes devoirs le soir sur les salons avec mon papa et ma maman qui vendaient des meubles à côté, et j'ai grandi dans un magasin, oui, effectivement.
1: Alors vous n'avez pas forcément, vous l'avez dit, des souvenirs précis, mais là, il y a une cour d'école. Il y a quelque chose qui revient, peut-être un visage, un instituteur qui vous a marqué, une cour?
0: Alors, je ne me souviens d'aucun visage, d'aucun instituteur, sauf après l'adolescence. Je me souviens de mes profs de lycée. Et je me souviens de la cour du lycée.
1: C'est à Boulogne-sur-Mer.
0: Qui est à Boulogne-sur-Mer. Où là, je me souviens de mes copines, donc Christiane, Marie-Claude. On s'est revues depuis, elles sont venues me voir jouer sur scène. Ça, c'est des chouettes souvenirs. On allait danser tous ensemble en bande. Il y avait un garçon qui avait le permis, donc c'était Marc. C'est mon amoureux en plus. Donc c'est cool. Et c'était le Pas-de-Calais. Et là, j'ai adoré cette région. C'est pareil, j'y retourne assez fréquemment. Voilà.
1: Alors, vous avez évoqué, Corinne Touzé, les

0: plage d'Osgore, celle où vous aimiez prendre l'air marin, parce que c'est toujours quelque chose qui vous a beaucoup plu. Il y a même des pins qui ont failli vous tomber dessus, je crois. Un jour, vous étiez sous une tente ou un truc comme ça. Ça vous parle pas, ça?
1: Des pins? Ah oui, ça c'est quand on dormait dans la forêt.
0: Mais ça, c'est aussi des souvenirs extraordinaires, l'enfance, de dormir dans la forêt.
1: Oui, mais là, j'étais une maman avec un petit poussin. Et
0: ah, vous étiez maman à ce moment-là.
1: Et le papa de ma fille.
0: Ah oui, d'accord.
1: Et le papa de ma fille ronflait pendant que les pins tombaient à côté de la tente.
0: Ouais.
1: Et j'ai eu très, très peur ce jour-là.
0: Il y a Amiens aussi dans la Somme. Ça, c'est Vanille.
1: Oh, ma pépette. Bah, c'est mon chien. C'est mon premier chien à moi. Donc, j'ai eu des chiens toute ma vie. Ça, tout le monde le sait, parce que je suis gâteuse. Et Vanille, c'était un caniche royal. Et c'était vraiment mon chien. Et ouais, c'est le premier. Et du coup, ça m'a marqué. Voilà.
0: Vous allez donc, effectivement, Corinne Touzé, partir à Boulogne-sur-Mer. On a déjà fait pas mal de petites choses. Et vous allez arriver à Boulogne. On va en parler dans un instant. Il y aura le lycée, rue de Beaurepaire, le lycée Mariette. Voilà. Oui.
1: Je ne savais même pas l'adresse.
0: Oui, ah ouais, j'ai été vérifié. On va parler dans un instant, j'ai des dossiers, j'ai vos notes de l'époque.
1: Okay.
0: Comme c'est en français, je sais que tout va bien. Les portes de la revue des merveilles s'ouvrent avec vous, Corinne, avec Benoît Prospero. On va quitter votre région pour aller dans une forêt. On parlait de forêt il y a un instant. On nous invite aujourd'hui à entrer en forêt.
2: Ah, j'adore cette expression. Entrer en forêt. Dit comme ça, c'est presque de la poésie. Avec Ici Lorraine, on vous présente Francis Martin. Et si son nom ne vous dit rien, sachez qu'il est l'un des plus grands microbiologistes et mycologues du monde. Chercheur émérite à l'INRAE de Champenoux. Sa spécialité, depuis plus de 40 ans, les liens qui unissent les arbres et le monde vivant qui les entoure, comme les champignons. Nous voici à côté de Nancy, à Réméréville, dans la forêt de Besange, auprès d'un arbre très particulier.
3: Perdu dans la forêt, on a un très vieil être qui a au moins 200 ans.
2: Et cet arbre, il mesure 30 mètres de haut. Et s'il est si particulier, c'est parce qu'il est le personnage principal du livre de Francis Martin, Entrée en forêt. Pour lui, un véritable ami. Et que lui a enseigné cet arbre et les autres?
3: Les mécanismes qui leur permettent de vivre, de fonctionner, de respirer, de métaboliser, de se développer, sont extrêmement proches des mécanismes qui nous animent, nous, humains.
2: Un monde des arbres aussi complexe que celui des humains. Et quand on dit un monde, c'est parce que cet arbre, comme un humain, ne vit pas seul. Autour de lui, les mousses, les chevreuils, les champignons, les papillons. Autour d'un seul arbre, des centaines d'espèces interdépendantes.
3: Tous ces liens qui forment ce que les anglo-saxons appellent le tissu de la vie. Et si vous tirez un fil, tout risque d'être détruit.
2: Et l'idée de Francis Martin?
3: Donc moi, ce que j'essaie de faire dans ce livre, c'est de vous faire sentir tous ces liens qui existent entre les êtres vivants. Alors, les oiseaux et les arbres, les arbres et puis les insectes qui vivent sur ces arbres ou à l'intérieur de ces plantes, et puis le monde qu'on voit pas, c'est le monde souterrain.
2: Et au sujet de ce monde souterrain, écoutez ce qu'il dit.
3: Dans le sol qui est autour de nous, il y a autant d'êtres vivants que d'étoiles dans la galaxie. Et on sait que tous ces organismes-là sont en dialogue permanent.
2: Est-ce que vous imaginez le monde absolument extraordinaire qui se trouve sous nos pieds? Et vous voulez savoir ce que ressent Francis Martin quand il touche cet arbre?
3: Je suis là, adossé au vieil être. C'est comme si j'avais une présence tutélaire autour de moi qui veille sur moi, quoi, qui me dit « Vas-y, continue Francis, raconte notre histoire ».
2: Et cette histoire, il la raconte dans le livre intitulé « Entrée en forêt, un an parmi les arbres ». C'est publié aux éditions Tana et c'est une merveille. Merci Ici Lorraine et merci Francis Martin qui consacre donc sa vie à étudier les liens qui unissent les arbres au monde vivant qui les entoure.
0: Merci beaucoup Benoît Prospero.
1: Vous... Je vais l'acheter. Hein.
0: Et quand vous prenez les arbres.
1: Mais je fais ça toutes les semaines, moi.
0: C'est vrai ?
1: Depuis des années.
0: En forêt ou
1: Oui, en forêt, je marche énormément en forêt. Et oui, les arbres, c'est très important. Et ce qu'il raconte est très juste. Et quand j'ai pas le moral ou quand j'ai des coups de blues, j'y vais et je ferme les yeux et j'écoute. Il faut savoir écouter le silence. Et un arbre, c'est tout sauf silencieux.
0: Et j'ai fait un petit silence exprès. C'est votre parcours, Corinne Touzé, que l'on raconte jusqu'à 21h, le bac à l'âge de 16 ans. Dans un instant, vous allez voir qu'à 16 ans, elle a décidé de quitter papa-maman et d'aller vivre son aventure un peu loin de la France. Avant d'y revenir, il n'y a pas que Paris dans la vie, c'est jusqu'à 21h.
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0: On retrouvait Corinne Touzé, Indochine et J'ai demandé à la Lune sur Ici.

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2: Bon, j'espère vous passer une belle soirée. De son bac à l'âge de 16 ans jusqu'à ses débuts artistiques, ce soir vous découvrez le film de la vie de Corinne Touzé, votre invitée, actrice, comédienne populaire qui incarnera Isabelle Florent pendant presque 10 ans sur TF1 dans Une femme d'honneur, une femme de théâtre aussi avant tout, qui produit un joli spectacle dédié au Théâtre de Paris dans la salle Réjeanne, Théâtre de Paris dans laquelle elle a joué le duplex il y a encore quelques semaines à peine. Elle est en tournée dans quelques jours avec Ken. En France et en Belgique, c'est Corinne Touzé. Le bac à 16 ans. Moi, je dis bravo. Vous étiez précoce.
3: Quoi. Non, c'est parce que je suis née en décembre. J'ai gagné un an. Non, alors pour dire la vérité, j'étais très bonne élève. J'adorais ça, l'école. J'étais nulle en maths et nulle en tout ce qui est chiffres. Donc, il y avait la chimie, il y avait la physique. Mais j'avais 19 en anglais, 18 en allemand, 19 en espagnol. Et c'est la philo et le français qui étaient mes passions. Déjà, sans que je sache très bien ce que j'allais devenir. Mais j'adorais ça, l'école, ouais.
2: Vous avez 16 ans, vous découvrez une passion pour le cirque,
3: ouais.
2: Et pour les clowns.
3: Toujours.
2: D'où ça vient, hein ?
3: Je pense que j'étais très très solitaire, très indépendante. Mes parents travaillaient énormément, j'étais donc fille unique, souvent seule, et je me suis fabriqué des histoires, des personnages, des contes. Maman me disait, des fois j'ouvrais la porte, tu parlais toute seule avec tes poupées, tu faisais des spectacles, etc. Et quand j'ai été au cirque petite, j'ai tout de suite été fascinée par les clowns. Et j'y vais tout le temps. J'ai mon premier spectacle, c'était un seul en scène qui s'appelait Femme clown, nœud avec un nœud à la fin. Si les gens qui me connaissent bien savent, sur scène, j'ai plein de travers et de tics, et souvent d'ailleurs les metteurs en scène de télé me disaient, est-ce que tu peux arrêter avec tes mains, s'il te plaît, est-ce que tu peux arrêter de bouger, s'il te plaît, moi. Et je viens de là, et alors je suis fascinée par d'abord le travail que ça représente, le sacerdoce que ça représente, et j'en parle dans Ken ou Comment rencontrer l'homme de sa vie.
2: On en parlait avant l'intérieur.
3: Voilà, j'en reparle aussi.
2: À 17 ans, vous quittez la famille, vous partez aux États-Unis, vous partez au Canada, je ne sais pas si vous partez seul d'ailleurs.
3: Oui, seul, ouais, en stop.
2: Vous avez séjourné même dans une réserve amérindienne avant de revenir du côté du sud de la France à Aix-en-Provence. Qu'est-ce que vous êtes parti chercher là-bas?
3: En fait, j'allais très mal, pour tout vous dire. Mes parents étaient séparés. J'étais malheureuse et je suis partie, j'ai fui en fait, je pense. Et finalement, comme j'avais toujours voyagé avec mon papa, il adorait voyager, donc il nous a fait beaucoup profiter. Et là, j'étais au fond du trou, donc je me suis dit, allons voir ailleurs si l'herbe est plus verte. Ouais. Et j'ai fait le tour des États-Unis en stop, le tour du Canada. J'ai beaucoup pratiqué les bus Greyhound et je parlais anglais couramment, donc voilà.
2: Vous revenez en France et Aix-en-Provence. C'est la Méditerranée. C'est aussi l'époque des petits boulots. Vous allez travailler avec votre maman dans un restaurant, la laitue.
3: Absolument.
2: Vous faisiez le service.
3: Oui, j'étais serveuse pendant des années chez maman.
2: Il était où ce restaurant à Aix-en-Provence?
3: Il était rue.
2: Vous vous souvenez?
3: Oh non.
2: Ah, mais regardez pas, je sais pas
3: si,
2: tout
3: parce
2: non
3: que vous
2: plus,
3: avez
2: Corinne.
3: Fait des. Non, parce que je confonds avec un. Il y en a eu un autre après qui s'appelait Le Diable Boiteux, qui était rue fermée. Et celui-là, il est dans une. La laitue est dans une toute petite impasse près du Palais des Festivals. C'est tout ce dont je me. Alors, par contre, je l'ai devant les yeux, mais la rue. Ben...
2: Aix-en-Provence, c'est quoi la carte postale?
3: C'est parce qu'en fait, maman, quand ils se sont séparés, elle a pris sa fille, sa valise, et puis elle a décidé d'aller essayer aussi ailleurs. Et comme elle a été commerçante toute sa vie, moi je suis revenue avec un concept du Canada. C'est moi qui lui ai donné cette idée, donc c'était un salad bar, je ne sais pas si vous connaissez.
2: Oui, bien sûr. Oui.
3: Ça n'existait pas. Donc on a ouvert le premier salad bar de France, je pense, et ça a cartonné. La mère et la fille derrière le comptoir, maman faisait tout toute seule, les salades et les desserts et tout ça.
2: On a demandé des droits d'auteur, il y en a partout aujourd'hui.
3: Ah bah oui, il y en a partout. Oui. Bah, mais le nôtre, il était mieux.
2: Et alors, Aix-en-Provence, donc c'est les Bouches-du-Rhône, vous découvrez le sud à ce moment-là, c'est pas Boulogne-sur-Mer, hein, c'est quand même une autre carte postale, c'est la Méditerranée. Ouais. Vous avez des coins comme ça qui vous reviennent, des plages, des endroits qui vous ont marqué?
3: Bah, Aix, c'est une ville déjà, donc c'est là que j'ai fait mes premiers pas. J'ai fait du théâtre de rue pendant des années, donc c'est une ville magnifique. On allait à la mer à Cassis, dans les Calanques, et j'ai des souvenirs magnifiques de cette période. Et puis, Et puis surtout, merci. Alors je vois où vous voulez arriver. C'est-à-dire que je ne peux pas vivre sans la mer. La mer, c'est une drogue. Je ne peux pas m'en passer. Si j'y suis pas allée au moins une fois dans le mois, il faut que je la voie, il faut que je la sente, il faut que voilà, je la respire. Et je mange 18 à peu près 3 fois par semaine. Voilà. Alors ça, je ne sais pas si c'est très intéressant comme information.
2: C'est une drogue, même, oui. Les huîtres aujourd'hui.
3: Voilà, parce qu'en plus, je dis à tous les copains, copines et gens qui ne savent pas que j'ai des problèmes de thyroïde et que tous les gens qui ont des problèmes de thyroïde doivent bouffer de l'iode.
2: Ça, c'est très bien.
3: Voilà.
2: Aix-en-Provence, vous suivez un petit peu des cours de théâtre. Vous avez une licence de lettres.
3: Hein, oui, voilà.
2: Vous avez jusqu'à une licence de moderne. Et puis, c'est là que vous montez les premiers spectacles dont vous avez parlé.
3: Ouais.
2: Spectacle de rue, autour du clown, autour du cirque, j'imagine. Tout ça se fait dans le sud, dans les Bouches-du-Rhône. Et puis, très vite, on a dit, vous êtes parti à 16-17 ans, vous vivez ça avec votre maman pendant quelques temps à Aix-en-Provence, jusqu'à la licence. Puis, vous visez Paris. Enfin, il y a une envie que ça aille plus loin.
3: Alors, figurez-vous que non. C'est-à-dire que...
2: Dans votre métier, peut-être pas Paris.
3: En fait, c'est le hasard qui a fait que je parte à Paris.
2: Oui, enfin, c'est le collège qui vous a proposé des cours de théâtre amateur.
3: Pareil. Là, j'ai eu la vocation, mais ça, c'était à Boulogne. J'ai eu la vocation grâce au prof de français.
2: D'accord.
3: Voilà, c'était mon premier contact avec un texte. C'était du Molière. C'était La jalousie du barbouillé. C'était une pièce en un acte. Aucun des garçons de la classe n'a voulu jouer ce barbouillé qui est un vieux monsieur de 80 ans. C'est moi qui l'ai joué. Ça, c'est le début. C'est arrivé comme ça. Et je me suis rendu compte que c'était facile. Mais j'ai fait du cirque et du clown à Aix. Par contre, je travaillais dans un théâtre à Aix qui a été fermé, qui s'appelait le Relais culturel d'Aix-en-Provence, parce que le directeur était communiste et on montait nos spectacles et ça cartonnait. J'ai joué dans Mère Courage, j'ai joué dans Les Femmes Savantes, tout ça. Et du coup, je sais pas, c'est toujours pareil avec moi. Je crois beaucoup aux signes et je me suis dit, ce théâtre qui ferme, il faut que tu t'en ailles. Je suis toujours un peu faux folle quand même. Et je suis arrivée à Paris, voilà, comme
2: Alors
3: ça.
2: Alors, vous êtes arrivée à Paris au tout début des années 80, vous avez 22 ans. Et alors là, comme pas mal de comédiens, à l'époque, il y avait des fichiers de comédiens, c'était un peu des castings, en tous les cas, vous étiez dans un fichier qui vous permettait d'être repéré. Puis vous allez être vite repéré, d'ailleurs, parce qu'il y a un premier tournage important du côté des Buttes-Chaumont, en tous les cas, le fichier, c'était vers les Buttes-Chaumont. Première série, 1982. C'est Marion Sarrau.
3: Marianne, une étoile pour Napoléon.
2: Une trentaine d'épisodes sur Antenne 2 à l'époque.
3: Une centaine d'épisodes.
2: Ah, une centaine. On ne sait pas qu'il y en a eu autant. Et vous avez le rôle principal, vous êtes dans les 100 du coup.
3: Ouais. J'ai appris. Génial. Alors ce que je dis toujours aux acteurs, aux jeunes qui m'écrivent comment il faut faire, vous ne pouvez pas m'aider, machin. Je dis, il faut travailler, il faut tout accepter, il faut tout essayer. Et moi j'ai appris. Le travail du plateau, parce que tout était large chez moi. J'étais née pour faire la piste et tout ça. Et en fait, il a fallu que je réduise. Et j'ai tout appris sur cette série. Travailler avec 3 caméras en permanence. Marion Sarrau est une immense metteur en scène à qui je dois beaucoup, puisque je l'ai retrouvée après sur Femme d'honneur. C'est elle qui m'a choisie. Et effectivement, cette série m'a lancée, mais c'était pas prévu. Et je n'ai rien désiré, si vous voulez, voyez.
2: La suite, vous allez l'entendre et la comprendre avec Corinne Touzé d'ici quelques minutes, mais là j'ai envie de vous offrir un peu de chocolat.
3: Yes.
2: On va aller dans le Pays Basque, vous l'avez évoqué, ce Pays Basque, vous avez parlé de Guétari tout à l'heure, de Saint-Jean-de-Luz. Je ne sais pas ce que vous prenez au petit déjeuner ou au goûter, même si c'est un peu le soir là, mais quand on a une envie de douceur, c'est le chocolat. Catherine Quicandon a une idée qui va vous plaire.
4: À Tarnos, à moins de 10 km de Bayonne, la pâte à tartiner, c'est toute une histoire.
5: Ça vaut mieux qu'un million. Tellement, tellement c'est bon.
4: Et c'est celle de Théo Barroso qui, un jour de fin 2024, décide de créer dans la cuisine de sa maman une pâte à tartiner.
6: Quand j'ai eu cette idée en tête, c'était un projet fou que ma mère m'a dit. Mais je me suis dit, on va y aller. Et du coup, j'ai fait toute la recherche développement en partant de rien sur l'agroalimentaire à la maison.
4: Pour cette pâte à tartiner qu'il a appelée gourmandise, il choisit uniquement des ingrédients naturels. Des amandes, des noisettes, des cacahuètes, du sucre de coco, de la protéine de riz, du cacao en poudre, sans oublier le chocolat noir, le sel de Guérande et la vanille de Madagascar. Il mélange tout ça et après plein d'essais, on imagine que ça a été très dur, il trouve la recette de sa pâte à tartiner qui peut se vanter d'être 5 fois moins sucrée et sans huile de palme. Pour les premiers pots, il met en place une campagne de financement participatif qui cartonne. La production est lancée, évidemment, ailleurs que dans les casseroles de sa maman.
6: J'ai la production en Normandie avec un artisan. J'ai un logisticien qui travaille avec moi pour la préparation des commandes à Toulouse. Et après, tout est expédié depuis Toulouse pour les commandes, les gens qui commandent sur le site.
4: Et il y en a, Théo vend entre 8 000 et 12 000 pots par mois. Depuis le début, il a régalé près de 20 000 gourmands avec un peu plus de 80 000 pots. C'est une affaire qui marche, même si par choix, il ne se verse pas encore de salaire.
6: Je privilégie du coup la croissance d'entreprise. Donc, ce qui est bien, c'est d'avoir France Travail, en fait, seulement qui me permet de croître l'entreprise. Et c'est très chouette parce que d'ailleurs, les gens ne se rendent pas compte à quel point c'est dur dans le milieu entrepreneurial, justement, de vivre dans son entreprise et surtout de financer une croissance. On se dit c'est tout beau tout rose de faire beaucoup, beaucoup plus de ventes, de chiffre d'affaires, mais la réalité, c'est surtout la rentabilité derrière. Mais plus tard, ce sera le cas, donc j'ai pas de là-dessus.
4: Et nous non plus, tellement Théo est investi dans son entreprise. Aujourd'hui, il propose plusieurs saveurs sur son site internet gourmandise.co, gourmandise avec un Z. Merci à Priscilla d'ici Pays Basque pour cette idée qui se mange. Ici, ça entreprend dans les Landes avec Gourmandise, une pâte à tartiner qui ne fait pas culpabiliser quand tu plonges ta cuillère dedans une fois, deux fois ou trois fois. Oui, je suis gourmande et alors ?
7: Oui, bah vous n'êtes pas la seule, hein, Corinne Touzé, elle a mis la cuillère, je peux vous le dire.
3: J'adore le chocolat.
7: Ah oui, je pense qu'on a compris. Vous ne l'avez pas vu, là. Je ne la tenais plus.
3: Non, mais je ne peux pas m'en passer, hein, c'est pas possible.
7: Moi, je comprends bien. On va se faire une petite pause chocolat tout de suite et on revient dans 5 minutes sur Ici.
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7: C'est l'un des tubes de l'été, Dracula, Tame Impala et Jenny sur Ici.

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3: Vous vous souvenez comme on aimait regarder C'est pas sorcier, l'émission de Fred et Jamy à la télé? Eh bien, la médiathèque de Béziers propose aux 8-10 ans de devenir des scientifiques en herbe. Dans le même esprit, c'est le mercredi à 10h30 et au fil des mercredis, les thèmes seront variés. Comprendre les étoiles, percer les mystères du vivant ou de la matière, reproduire des inventions étonnantes, voyager virtuellement dans l'espace. Et ce mercredi, ainsi que le 30 septembre, les gamins vont se transformer en paléontologues en herbe. Apprendre comment vivaient les animaux préhistoriques, comment se forment les fossiles et comment les scientifiques reconstituent l'histoire de la Terre. C'est très ludique et les petits curieux vont se régaler. Et ça n'est qu'un exemple de tout ce que propose aux enfants et aux ados la médiathèque de Béziers. Pour rappel, l'inscription est gratuite pour les moins de 25 ans, les habitants de l'agglo Béziers Méditerranée, et c'est 20 euros l'année si vous habitez hors agglo.
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4: Il y a quelques minutes, on l'a laissé au tout début des années 80 avec Marianne, une étoile pour Napoléon, série diffusée sur Antenne 2. Corinne Touzé est votre invitée jusqu'à 21h, un parcours inspirant pour cette passionnée de théâtre, de cirque, encore aujourd'hui déterminée après des spectacles de rue, à Aix-en-Provence et ailleurs, les castings à Paris. C'est là qu'elle arrive pour devenir la comédienne épanouie que vous connaissez aujourd'hui. Elle est avec vous jusqu'à 21h. J'ai évoqué la première série télévisée, je pourrais aussi parler de votre premier grand rôle au cinéma, qui est la Rumba,
5: ah oui.
4: De Roger Hanin.
5: Oui, oui.
4: Ça, c'est le premier coup de manivelle.
5: Bah, c'était le premier film avec que des stars, oui. Donc Michel Piccoli, Lino Ventura, Nils Arestrup, et on était à Épinay, sur scène, qui était pour moi le studio emblématique du cinéma français des années qui m'ont émerveillée avec les Gabins et tout ça. Et du coup, j'étais là, voilà, j'avais des étoiles dans les yeux, j'avais un tout petit rôle. J'étais un peu liquide, paniquée totale, mais Roger m'aimait beaucoup et il m'avait pris sous son aile et ça a été magique, voilà. Et après, on s'est retrouvés parce qu'il m'a fait coucou deux fois. Quand j'ai eu mon bébé, il m'a proposé Célimène, dans le Misanthrope. Et après, des années plus tard, il m'a fait faire un guest sur sa série dont j'ai... Navarro. Voilà, c'est ça. Il m'a toujours aidé quand il a fallu. Parce que ça n'a pas toujours été simple.
4: J'imagine. Parler de série, on ne peut pas passer à côté, on va s'en dire un mot. Voilà, il y a cette femme d'honneur qui arrive dans votre vie quelques années plus tard, sympathique, pleine de joie, qui vous ressemble, adjudant-chef. Isabelle Florent, j'ai vu que l'épisode pilote, qui a été diffusé, a rassemblé 12,5 millions de téléspectateurs, ce qui fait rougir beaucoup de gens qui font de la télé aujourd'hui. C'est quand même succès annoncé.
5: Ouais,
4: quoi.
5: C'était extraordinaire. Ouais. Ça restera gravé dans nos mémoires à tous. On a fait du très bon boulot et les gens nous adoraient, mais nous adorent encore parce que la série, elle est rediffusée partout, elle est sur les plateformes, elle est sur YouTube, etc. Et tous les jours, il y a des gens qui me font des vidéos, qui me font des messages et qui me disent, ouais. Ça fait que 35 fois je regarde le même épisode, mais bon. Et au théâtre aussi, hein. Les spectateurs viennent nous voir en disant, voilà, je regarde toujours la série. Je sais pas, elle a marqué les gens. Peut-être parce que c'était la première fois qu'on avait une femme gendarme en uniforme aux commandes, hein. D'habitude, c'était plutôt des femmes policiers.
4: Ouais.
5: Donc, et puis il y avait beaucoup d'humanité. C'était extrêmement bien écrit.
4: Elle
5: élevait son fils toute seule. Il y avait un directeur de collection merveilleux qui s'appelle Eric Christie qui nous regarde de là-haut. Et puis on tournait en pellicule, pas de la vidéo.
4: Hein. Et si je reviens à notre Tour de France, est-ce que cette série, par exemple, qui va durer 10 ans, j'imagine qu'elle vous a emmené sur des tournages partout en France.
5: Partout. On a été en Alsace, à la brigade fluviale du Rhin.
4: Ça vous a marqué, ouais, parce que vous avez travaillé avec eux, du coup.
5: Ah oui, beaucoup. Il y a une brigade qui m'a énormément touchée, où on est resté un peu longtemps. C'était chaud d'ailleurs, parce que je devais grimper avec des poignées jumards, vous savez. Sur une paroi, mon fils était coincé dans une grotte. c'est la brigade de Spéléo d'Oloron Sainte-Marie.
4: Donc oh, là, j'ai pris des risques.
5: Ah, mais j'ai fait tout.
4: Spéléo, brigade
5: de
4: Fugard.
5: J'ai sauté d'un hélico.
4: Il n'y a pas Rémi Julien qui n'était pas dans le coin.
5: Ah, mais j'adorais ça. Mais moi, c'est mon truc, ça. C'est ma joie. C'était ma joie.
4: Et la Bretagne aussi, je crois.
5: Alors, la Bretagne, non, c'est pas la femme d'honneur. La femme d'honneur, on était à Grasse après, dans le pays, grassois. Et la Bretagne, c'est un film que l'on a tourné du côté du Pouliguen, tout ça, qui s'appelle Maldonne.
4: Alors là, c'est entre c'est La Baule, c'est Pornichet, voilà, le Pouliguen, c'est Loire-Atlantique, début de la Bretagne. Quoi.
5: Bravo, je dis bravo.
4: Oui, mais c'est une belle région. Ouais. Voilà, c'est la Bretagne, vous connaissez aujourd'hui un petit peu d'ailleurs, vous avez l'occasion d'y aller.
5: Alors, j'y suis beaucoup allée parce que je suis tombée amoureuse de Tréguier, Trégastel, Perros-Guirec, la côte de Granit Rose, donc j'y vais souvent, je loue des Airbnb, des choses comme ça. J'adore les Bretons parce qu'ils ont un caractère de cochon, comme moi, et qui protègent leur région avec passion. Donc, j'adore arriver dans des petits ports où il n'y a pas d'immeubles, où rien ne dépasse ces maisons de deux étages. On mange extrêmement bien, c'est pas très cher, et tout le monde est adorable, et tout le monde a le sourire. Si ça pouvait être pareil partout, qu'est-ce que ça serait bien.
4: Alors vous qui aimez l'air marin et les sourires, là, je pense que vous devriez avoir le sourire. Alors j'ai découvert ça en préparant votre venue. Vous avez des origines, c'est plus que des origines. Martiniquaise, c'est votre grand-mère paternelle, Martiniquaise.
5: Mon papa est métis, ma grand-mère était de Saint-Pierre.
4: C'est la France. Hein.
5: Et absolument. Et je suis Carteronne, donc comme Julien Clerc, voilà. Mais pas de la même île. Je crois que c'est la Guadeloupe, plus Julien. Je sais plus. Et donc bref, oui, j'ai du sang noir dans les veines et j'en suis fière. D'ailleurs, ça se voit. Hein. Et les gens méchants ont toujours dit
4: Vous avez une peau assez allée, là, aujourd'hui.
5: Mais je suis toujours comme ça. Et les gens ont cru que je faisais des UV, mais on ne peut pas faire d'UV, nous, parce que sinon, on devient tout noir. Donc,
4: vous avez mis très longtemps avant de découvrir la Martinique, quand vous êtes.
5: Oui, parce que j'y suis arrivée, très tard, avec ma fille. Je devais avoir 33 ou 34 ans, quelque chose comme ça.
4: Ah, sachant que c'est vos origines, vous auriez pu aller plus tôt.
5: Mais non, parce que mamie était en métropole avec son mari, et que les cousins et les cousines, finalement, je les connais. Pas. J'ai fait leur découverte vraiment en tant qu'adulte, très tard.
4: Alors, ça donnera aussi un parfum de Caraïbes, un téléfilm que vous avez fait il y a quelques années.
5: En hommage à ma grand-mère, oui, absolument.
4: Vos racines qui sont aussi italiennes, d'ailleurs.
5: Ah oui, alors ça, j'y tiens beaucoup. Ça, par contre, j'y vais tout le temps. Donc, c'est mon grand-père maternel qui est du sud de l'Italie, des Pouilles, de Bari. Et voilà, et donc je parle... parlo un peu. Pochino italiano, ma non è veramente.
4: Si, non è difficile italiano, ma... per un francese.
5: Voilà, je fais ce que je peux. Mais par contre, on comprend tout ce que je dis.
4: Non, mais tout le monde a compris, il n'y a pas de problème. Et si on s'arrêtait à Cannes?
5: Ah, bon,
4: ça, c'est aussi un lieu qui a compté pour vous.
5: Ah, bah, beaucoup. Oh là là, beaucoup, beaucoup. J'y suis. Alors, en fait, on tournait à Grasse. J'ai acheté une maison à La Boca, donc au-dessus, sur la petite colline au-dessus de Cannes. Et c'est là que ma fille a démarré sa vie de jeune fille. Donc, les sorties, le lycée, etc. Et oui, et puis j'ai gardé cette maison très longtemps. Et c'est le théâtre qui m'a fait revenir à Paris. Mais j'adore cette région parce que les gens disent toujours la Côte d'Azur, c'est pourri. Mais l'arrière-pays, il est sublime. Il y a des villages absolument merveilleux. Et surtout, la femme d'honneur, je crapahutais. Parce que c'est ce rôle, les gens croient toujours, pour ceux qui ne connaissent pas la série, que j'étais enfermée dans des bureaux, mais pas du tout. J'arrêtais pas de cavaler dans tous les sens, dans la montagne, dans les vignes. Et j'ai fait de l'hélico accroché. Alors ça.
4: Comme Belmondo.
5: Oui, mais surtout, parce que vous me parlez de Cannes, d'un seul coup, ça me revient. C'est qu'en fait, je me suis fait bizuter par les gendarmes du 06. Hein. Quand ils ont su que j'allais être accrochée, qu'il fallait m'amener à un point, parce qu'il fallait que je me décroche et que je cavale après quelqu'un.
4: Ouais.
5: Ils m'ont fait toute la Côte d'Azur, c'est-à-dire de Grasse jusqu'à dans le Var. Et j'étais suspendue, je pouvais rien faire. Et quand je suis descendue, en fait, ils étaient pétés de rire. Et moi, j'étais hystérique de rage parce que tout le monde m'attendait sur le plateau. Mais surtout, j'ai eu la peur de ma vie. Mais j'ai vu la vraie Côte d'Azur, en fait, du ciel. Et ça reste un souvenir... génial.
4: Le sud, on continuera d'en parler parce qu'il y a Maubec qui est un autre sud. On en parlera dans un instant. C'est un autre sud, autre chose côté du Vaucluse.
5: Très important.
4: Avez-vous une boîte à livres près de chez vous? Vous savez, ce sont ces micro-bibliothèques où chacun peut déposer et emprunter des livres gratuitement. Il y en a dans les parcs, des fois. On les voit souvent dans les grandes villes. C'est un peu plus rare dans nos petits villages, mais ici, a peut-être trouvé l'exception dans la Meuse. Robin Bernossier rendu avec Emma Steven sur ICI.
6: le village de Vignoles sous Montmédy a désormais lui aussi sa boîte à livres.
7: Écoutez, c'est une bonne idée. Ça pousse les gens à prendre un livre qu'ils n'auraient pas acheté.
6: Ici à Vignoles, il y a 89 habitants et désormais des dizaines de livres stockés dans un ancien frigo à la vitre transparente. Une installation imaginée par un couple d'habitants, James et Edwige Chevalier, qu'Emma Steven est allée rencontrer pour nous. Ils sont encore étonnés du succès rencontré par l'initiative.
8: Il y a tout le monde, les gens qui viennent régulièrement avec un gros sac de courses, là, vous voyez, les sacs qu'on réutilise. Ouais. Bah, eux, je ne sais pas qui c'est. Hein. Ici, il y a plus de vaches que d'habitants, donc on ne s'attendait déjà pas à ce qu'elle ait autant de vues.
9: Bientôt, il y aura plus de livres que d'habitants.
8: Ah oui, déjà là, il n'y a pas tout tôt.
6: Alors, il faut bien imaginer que dans cette cabane, il y a toutes sortes de livres, aussi bien des œuvres de Zola, Hugo, Camus, ou bien encore des bouquins de cuisine. Et parmi les habitués à se rendre sur place, il y a Francine.
10: On en ramène un autre, un qu'on a déjà lu peut-être. Enfin, moi, des fois, des livres qui me plaisent bien, je peux les lire trois fois. Puis à un moment donné, j'en ai marre. Bah, on le remet là, on vient en rechercher un autre. Bah, ça fait un nouveau livre pour les autres, je veux dire, dans la boîte à livres. Et ça fait des roulements et tout. Non, franchement, c'est chouette.
6: Alors ici, dans la Meuse, ça marche. Mais vous, qu'en pensez-vous ?
11: Eh ben, je pense que c'est une bonne idée, justement, au lieu de les jeter ou de les laisser traîner à la maison.
6: Maëva adore l'initiative.
11: Je pense que, justement, ça simplifie le fait que d'autres personnes puissent en profiter, se remettre aussi à la lecture et puis que tout le monde puisse échanger les uns les autres sur les livres qui sont à la maison.
6: Maryse, elle, ne pensait pas que ce concept existait en France.
7: Moi, j'ai déjà vu ça, mais à l'étranger. Hein, et les gens sont très contents.
6: Et pourtant, ces boîtes à livres, il y en a énormément dans tout le pays. Tiens, savez-vous combien ?
7: Je pense qu'il y en a une dizaine seulement. Hein. J'en ai vu une à Paris.
11: Je ne sais pas du tout. Peut-être 600.
6: Selon le site internet Boîte à livres qui les recense, sachez qu'il y en a près de 18 000 dans tout le pays.
11: Ok, ah oui, non, mais c'est beaucoup alors. Mais c'est bien.
6: Si ces boîtes à livres sont essentiellement présentes dans les centres-villes, elles se développent aussi de plus en plus dans les tout petits villages, comme ici, depuis le début de l'été, à Vignoles sous Montmédy.
4: D'ailleurs, si vous cherchez les boîtes à livres dans votre zone, hein, près de chez vous, elles sont référencées www.boitealivres.fr. C'est bien lire.
5: C'est génial. Je trouve ça super. Du coup, je vais regarder parce que j'ai plein de livres à donner. Là, c'est formidable.
4: Près de chez vous, boitealivres.fr pour trouver près de Maubec, par exemple. Okay. Corinne Touzé, votre invitée, elle reste avec vous encore jusqu'à 21h pour quelques minutes.
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4: Stéphane Echer, on nous rejoint. Pas d'amis comme toi, c'est la musique de ce début de soirée sur Ici.

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2: Et depuis 20h, on fait des allers-retours un peu partout en France pour mieux comprendre la destinée de notre invitée Corinne Touzé. De sa naissance à Orthez, en passant par Boulogne-sur-Mer, on a parlé de la Bretagne, on a parlé des souvenirs de tournage en Alsace, on a parlé du 06, les Alpes-Maritimes où elle a vécu, et on pourrait parler aussi du Vaucluse. Elle est votre invitée, dont il n'y a pas que Paris dans la vie. Alors avant de parler du Vaucluse, je reviens quand même sur votre crush à Cannes.
3: Oh non,
2: ah, si,
3: j'en supplie, j'en peux plus. Les gens, ils n'en peuvent plus de m'entendre parler de ça. Et les gens, c'est pas moi qui en parle, c'est à chaque fois que je fais une émission, on me pose la question.
2: Alors les gens qui se disent, mais de quoi ils parlent, elle a croisé Robert Redford sur la croisette, il vous a ouvert la porte, hop, vous avez dit, ça c'est, je suis Hollywood, c'est un film. Et vous étiez assis juste derrière lui dans la salle, au palais des festivals. Et au lieu de regarder ce qui se passe, vous avez regardé sa nuque, quoi. Voilà, c'est ça. Moi, je crois qu'on a fait le tour du dossier.
3: Vous avez j'en peux plus de la raconter.
2: Finalement, j'en ai parlé, donc je l'ai raconté. Non, mais je trouvais ça sympa. Voilà, c'est aussi une rencontre assez pittoresque. Enfin, bon, il faut s'attendre à rencontrer des acteurs américains.
3: Il y a pas que lui, hein, que j'ai rencontré. Il y a Sean Connery.
2: Oui, vous avez pas regardé autour sa nuque.
3: À James Coburn, je peux vous dire que j'ai craqué quand je l'ai vu.
2: Voyez, vous y revenez. Finalement. Bon, alors, Mobeck, ça, c'est aussi un coup de cœur pour vous.
3: Oh, ben, c'est capital, Mobeck, dans notre vie. Parce que, en fait, nous habitions à Brie-sur-Marne avec le père de ma fille. Ma fille est née. Et en fait, j'ai pas supporté de promener la poussette au milieu des merdes de chiens. J'étais sur femme d'honneur. Et tous les week-ends, je partais pour trouver une maison dans le Midi. Et voilà. Et au bout d'un moment, j'ai eu un coup de foudre littéral, parce qu'on a presque fait aucun travaux dans cette maison. C'était comme si elle m'attendait, cette maison. C'était un mas, effectivement, dans un tout petit village qui s'appelle Maubec, qui est pas loin de Ménherbes et pas loin de Cavaillon. Dans
2: un beffroi.
3: Oui, absolument. Et du coup, ma fille a été à l'école maternelle, voilà, à Maubec, et elle a grandi là. Elle était, quelle enfance merveilleuse. Elle a eu trop de chance. Voilà. Et puis, j'ai fait rapatrier la série La Femme d'honneur qui se tournait dans Lyon, dans le Vaucluse. Et donc, merci à mon producteur.
2: Vous avez un pouvoir. Hein.
3: Paix à son âme, qui est là-haut aussi.
2: Je sais pas si aujourd'hui on dirait.
3: Je pense que ça ne serait pas possible de nos jours. Mais c'était un tel carton, et je voulais rentrer
2: à la maison
3: tous les soirs, voir ma petite pépus, et du coup on a déboulé et on a tourné à Carpentras, à Baume de Venise, et on est resté là 5 ans.
2: Bon, alors, le melon de Cavaillon et la fraise de Carpentras.
3: Et c'était génial.
2: Vous allez sur les marchés de Provence un peu ?
3: J'allais sur les marchés de Provence.
2: Vous avez plus du tout cette maison à Maubec, là ?
3: En vivant à Paris, ça va être difficile.
2: Et là, vous avez plus une maison dans le sud ?
3: Non.
2: Ah, pourquoi ?
3: Parce que je suis sur scène depuis 15 ans et que c'était un petit peu
2: du luxe. Alors, vous échappez où quand vous voulez quitter Paris ?
3: Alors, je pars tout le temps en Italie parce que c'est là où je veux finir ma vie. J'ai pas encore trouvé l'endroit encore, mais c'est là où je repartirai pour prendre ma retraite. Puis c'est bien parce que c'est pas loin. Puis c'est bien parce que les gens sont tellement sympas. Ils ont toujours le sourire.
2: Pas en France. Il n'y a pas un lieu sur lequel vous pourriez craquer.
3: Je pourrais finir ma vie en Bretagne. Ça me dérangerait pas beaucoup.
2: Près de Maubec, il y a Avignon, un festival d'Avignon. Vous y étiez il n'y a pas si longtemps. Je crois que c'était l'été 2025.
3: Tous les ans.
2: Vous y êtes tous les ans. Mais pour Cannes, c'était en 2025.
3: Ouais,
2: vous avez joué là-bas.
3: Ouais.
2: Qu'est-ce que c'est que cette histoire? Vous avez Cannes, Corinne Touzé?
3: Alors, figurez-vous que Ken, c'est le nom du compagnon de Barbie.
2: Bah oui.
3: Voilà. Moi, je suis une fille des années 60, et donc cette joke, elle est dans la pièce, parce qu'évidemment, je me fais chambrer par ma fille. Et c'est donc Ken, ou comment rencontrer l'homme de sa vie. Et donc, pour ma génération, ce mot ne veut dire qu'un prénom. Voyez-vous ce que je veux dire, les garçons, les filles? Donc, ça suffit maintenant. Et du coup, oui, c'est une pièce que j'ai dédiée à toutes mes copines qui ont eu des histoires foireuses sur Tinder et autres pour les plus de 50, 60, 70. Et j'ai fait écrire cette pièce par Emmanuel Robert Lespalieu, et c'est très drôle et très touchant, puisque finalement ça parle de notre époque.
2: Oui.
3: Même on s'envoie des vocaux parce qu'on ne s'appelle plus, on ne se regarde plus.
2: C'est vrai.
3: Et du coup, ça parle de ça et ça cartonne, quoi, parce que les gens adorent qu'on leur parle que comment c'était avant. Donc je leur parle des balles, je leur parle des discothèques, de la façon dont on se rencontrait avant, quoi.
2: Comédie romantique, comédie humaine, les sites de rencontre, vous l'avez dit.
3: Ouais.
2: Ça fait appeler Augustine,
3: je m'invente un nom de clown, d'ailleurs.
2: C'est clair, dans le personnage.
3: Ouais.
2: Mais
3: Mais je parle des clowns de l'Auguste. Donc
2: sur mon profil,
3: je me fais appeler Augustine.
2: Augustine. Voilà. Sauf que les réseaux, je vais pas spoiler la pièce, mais c'est pas vraiment son truc.
3: Du tout.
2: Et que du coup, elle se prend vite les pieds dans le tapis par rapport au mensonge.
3: C'est ça. Mais c'est ça qui fait rire les gens. Ouais.
2: Alors, Ken, vous allez partir, comme vous l'avez fait de très nombreuses fois avec le théâtre un petit peu partout. Le 7 octobre, vous serez à Colmar. Colmar, c'est l'Alsace. Mm-hmm. On en parlait tout à l'heure. Il y aura Provins. Ça reste l'Île-de-France.
3: Oui, là, je suis près de Paris. On
2: 16
3: va
2: octobre.
3: À Bruxelles aussi. On va rester 8 jours à Bruxelles.
2: La Belgique. Ouais. Provins, vous connaissez ? Ville médiévale.
3: Oui, très, très bien. Très, très bien. J'adore cette ville. J'y ai tourné Marianne, une étoile pour Napoléon, à cheval, en Amazon. D'ailleurs, dans les rues de Provins, ça reste un magnifique souvenir. Et je suis très fière de jouer à Provins. C'est super.
2: Villeneuve-sur-Lot, ce sera le 10 novembre, du 17 au 22 novembre, vous l'avez dit. C'est en Belgique. Il y a Pusignan le 28 novembre, ça c'est près de Lyon.
3: Ouais.
2: On n'a pas beaucoup parlé du centre de la France avec vous.
3: Ouais,
2: hein.
3: Je ne connais pas beaucoup.
2: Le Rhône-Alpes, le Massif Central.
3: Je ne connais pas beaucoup, c'est vrai, j'avoue. Ouais. J'ai plutôt fait les extrémités.
2: Très bien.
3: Le sud-ouest, le sud-est, la Bretagne, le Pas-de-Calais.
2: Oui, le Martinique, c'est loin. Hein.
3: Oui, c'est vrai.
2: Châteaudun, le 8 décembre, vous l'avez compris, il y a plein de villes. Et puis ce qui vous ramène aussi à Paris, c'est cette pièce, on va aussi en dire un petit mot, parce que vous produisez cette pièce qui s'appelle Déni, pièce de Sophie Cotin, la vie d'Alix qui bascule un soir d'été. Là, vous suivez le destin d'un jeune couple. Hein.
3: Oui, c'est une pièce absolument magnifique et nécessaire. C'est la bascule en une nuit d'une histoire d'amour. Je peux pas trop spoiler parce que je m'aperçois que c'est merveilleux. Sur les avis, on a 10 sur 10 là sur Billets Réduits, que je fais ma propre auto-promo. C'est que personne ne dévoile le nœud de la guerre de ce spectacle. Et en fait, on va rencontrer ce couple et on va vivre avec eux tout ce bouleversement dans leur vie, avec un questionnement permanent. Il va falloir qu'ils prennent une décision capitale cette nuit-là qui va changer tout pour eux. Et nous, on prend un uppercut dans le ventre. C'est tellement bien écrit, c'est une pièce où on rit, c'est une pièce où on pleure, c'est une pièce qui ne peut pas laisser indifférent. Et je suis très très fière de produire ce spectacle qui a démarré cette semaine. Et on est là jusqu'en janvier, mais venez vite parce que je pense qu'on va vite être complet, sincèrement.
2: Salle Réjeanne, oui. C'est au Théâtre de Paris, comme son nom l'indique.
3: Rue Blanche,
2: Paris.
3: Voilà.
2: Parlons de théâtre, il y a des théâtres qui vous ont marqué plus que d'autres, vous qui connaissez tous les théâtres de France.
3: Oh oui, oh oui, oh oui. J'ai découvert l'Opéra de Vichy, parce que comment imaginer qu'on puisse jouer une pièce de théâtre dans un opéra?
2: Vous savez que je suis née à Vichy, moi.
3: Oh mon Dieu, non, je
2: savais pas. C'est marrant que vous parliez de ça, parce que...
3: Mais j'ai été tellement impressionnée,
2: beau, hein,
3: déjà par la beauté
2: du siège un peu jaune,
3: du lieu, du décor, l'immensité de cette salle. Donc ça m'a marqué. Je suis très sensible à Paris, au Théâtre des Variétés, parce que j'ai eu trois cartons, dont un avec Jean-Luc Reichmann et un avec Daniel Russo. C'est un théâtre magnifique qui est sur les grands boulevards. Et puis j'aime beaucoup effectivement le Théâtre de Paris. Je m'y sens comme chez moi, comme à la maison, alors qu'il est immense. Et j'ai beaucoup d'affection pour le Petit Saint-Martin, parce que lorsque j'ai décidé de quitter la télévision pour me remettre sur scène, c'est la première pièce que j'ai produite, elle s'est jouée là. Et donc c'est une journée particulière qui était l'adaptation du film des Torres Cola, mise en scène par Christophe Lidon. Et on a cartonné, donc je suis trop fière. Voilà.
2: Si vous partez un week-end, on oublie l'Italie. Là. Quand vous êtes à Paris, avec tout le travail que vous avez, vous partez en tournée, vous partez un week-end. Vous êtes capable d'aller où ? C'est quoi le lieu pour se ressourcer, le temps d'un week-end ? Un séjour court.
3: Ah oui, un séjour court, je vais aller en Normandie. Je vais aller du côté d'Oulgat. J'adore Oulgat.
2: Ah oui.
3: Ouais. D'ailleurs, j'ai été souvent au festival d'Oulgat, qui est très sympa, en septembre. Parce que Virginie Lemoine est la marraine, donc elle m'a invitée. J'étais la marraine il y a 2 ans. Ouais. J'aime pourquoi Oulgat ? Parce que c'est grande plage, on peut faire des kilomètres à pied, alors ça j'adore.
2: On met 6 heures pour aller se baigner.
3: Ça j'adore.
2: Donné, tellement c'est grand. Hein.
3: Anecdote qui va vous plaire, vous allez foutre de moi, mais je m'en fous sur tous les Normands.
2: Est-ce que c'est mon genre?
3: Ouais, je suis partie avec mon chien, mon cabas, ma serviette et tout, j'ai dit, je vais faire une grande marche, puis je me suis posée, parce qu'il faisait super beau, c'était il y a 2 ans, il faisait super beau, j'étais bien, et je suis là, je rêve, je lis, je ferme les yeux. Je me réveille, la marée était montée. Et on ne rit pas, les techniciens, on ne rit pas, je vous vois. Et là, l'eau, en fait, j'étais encerclée d'eau. Et
2: le principe.
3: Là où j'ai vraiment eu les boules, c'est qu'il y avait des Normands, je pense, qui étaient comme ça, en train de se foutre de ma gueule, mais loin, loin, loin sur la plage, et qui se sont dit comment elle va faire pour sauver son portable. Et donc, je suis partie, et je suis partie avec mes affaires comme ça sur la tête, comme les Africains, et vraiment, j'avais les boules. Vraiment, j'avais les boules. Voilà. Parce que personne n'a crié, personne ne m'a rien dit, personne ne m'a prévenu. Par contre, ils ont eu l'honnêteté de me dire, ça arrive tous les jours. Donc, on n'a pas été gentils avec vous, mais sachez que ça arrive tous les jours.
2: Gat, Ouistreham, Deauville, Trouville, Honfleur, on aurait pu s'arrêter au Touquet. Je sais que vous aviez boîte de nuit, madame, au Touquet.
3: Ah, bah oui.
2: Il y a quelques années.
3: Tu es un amoureux.
2: Oui,
3: au Touquet.
2: Ah, bah oui. Évidemment, évidemment. Bon, en tous les cas, on s'est bien baladé. Ouais. Mais il faut toujours choisir un lieu en fin d'émission. On est en face d'une carte de France, Corinne Touzé.
3: Oh, c'est trop dur.
2: Ah, mais si votre vie avait un lieu central en France.
3: C'est pas possible. Ah bah. Comment voulez-vous que je choisisse ? C'est pas possible.
2: Oh, sinon, vous faites votre top 3 des régions préférées, mais c'est trop facile. Trouvez-moi un lieu central.
3: Je peux pas. J'ai passé ma vie avec une valise à la main. Je peux pas.
2: C'est une bonne réponse déjà, ça me suffit.
3: Toute ma vie, j'ai été dans une gare, dans un aéroport.
2: Bah, une gare,
3: un train,
2: voilà.
3: Un train.
2: Bah, un train, c'est l'ensemble de
3: alors,
2: la France.
3: Alors, la gare de Lyon. Hein. J'étais à la gare de Lyon. Je pourrais dormir à la gare de Lyon, si vous voulez.
2: Vous qui connaissez pas Lyon et le Massif central, finalement, on vous rattrapez un peu avec la gare de Lyon.
3: Pour rentrer chez moi, c'était gare de Lyon. Bah, hein,
2: donc vous passiez à Lyon. Parce que pour aller dans le sud, on s'arrête à la gare de Lyon, mais on fait que s'y arrêter.
3: Non, mais il faut quand même que je choisisse. Et je vais prendre Saint-Jean-de-Luz. Allez,
2: très bien. Là où c'est Marie-Louis XIV.
3: Ah oui ?
2: Absolument.
3: Je savais pas. C'est
2: merci
3: joli.
2: Merci beaucoup, Corinne Touzé.
3: Il faut que je revienne,
2: plaisir.
3: Il y a encore plein d'endroits dont je voudrais parler.
2: Revenez. Alors, revenez avec du chocolat.
3: Non, c'est vous qui m'achetez du chocolat.
2: Oui. Il est basque. On remercie Catherine Kikandon qui nous en a parlé tout à l'heure. Merci. Un voyage qui est à retrouver sur ici.fr. Corinne Touzé, je vous souhaite un bon week-end parce qu'on est vendredi, ça tombe bien.
3: Merci.
2: Et puis, on se retrouve, nous, pour les meilleurs moments de Y'a pas que Paris dans la vie ce week-end, samedi et dimanche, aux côtés de Benoît Prospero. Et rendez-vous lundi avec d'autres invités. Salut, portez-vous bien.
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2: Nous, on est très contents d'être avec vous. On a besoin de vous tous les soirs à 20h. Elle a besoin de personne. Le chante, c'est Véronique Sanson, sur ici.

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1: Excellente soirée, bon week-end, profitez de la vie. 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
2: Bonsoir à tous. Alors c'était quoi vos années 80 à vous? Il y a sûrement des souvenirs liés à des chansons. Alors ce soir, certains vont peut-être ressurgir. Les tubes des années 80, les voilà. Et ça commence.

0: Eurythmics à l'instant, c'était Here Comes the Rain Again.
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0: Le duo Annie Lennox et Dave Stewart, véritable star de la New Wave et du rock des années 80, durant lesquels ils ont enregistré 8 albums et donné des centaines de concerts à travers le monde. Eurythmics, c'est plus de 75 millions d'albums vendus. Here Come the Rain Again est un extrait de l'album Touch, sorti en 84, un vrai bijou que je vous recommande, bien sûr. Pour la suite, j'ai choisi un autre génie de la musique des années 80. Michel Berger, Les Princes des Villes, tube en 1984.

Lionel Richie, Ballerina Girl. Le roi de la mélodie qui fait fondre les cœurs, c'est lui, c'est Lionel Richie. En 1986, ce titre est écrit pour sa fille Nicole et c'est un vrai carton mondial en plus. Pour la suite, j'ai choisi le plus musclé de la chanson française, le globe-trotteur, le reporter-chanteur, c'est son surnom. Bernard Lavillier, bien sûr. Le nouvel album, le 24e, s'appelle Rite Cruel, il arrive le 23 octobre. Un extrait vient de sortir, intitulé Coriace, et la tournée, c'est en 2027. Mais ici, on le retrouve bien sûr dans les années 80, avec Stand the Ghetto, tout de suite.

0: Michael Jackson, The Way You Make Me Feel. Troisième single extrait de l'album Bad, qui est loin d'être bad, mauvais en français. Hein. Michael avait choisi ce titre car il voulait modifier son image de gentil roi de la pop. Il voulait être aussi un bad guy, en musique bien sûr. Charlene Spiteri, elle est loin d'être une mauvaise fille. C'est la chanteuse rockstar du groupe Texas. Ils arrivent dans un instant avec I Don't Want a Lover.
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0: Texas, donc I Don't Want a Love.
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0: Texas que l'on découvre en 89 grâce à ce premier titre extrait de leur premier album. Et de suite, il se passe un début de love story, particulièrement avec le public français. Et c'est une histoire d'amour qui est loin d'être terminée. Texas, voilà un groupe dont tous les tubes sont aussi à retrouver sur notre web radio. 100% années 80, c'est du non-stop. Sur l'application ici, sur notre site ici.fr, à bon entendeur. La suite, c'est avec Johnny Clegg, succès de l'année 87, le fameux Asimbo.

Michel Polnareff avec Tam Tam. Bon, il n'a pas attendu les années 80 pour avoir du succès, Polnareff. Son premier album, c'était en 66. Et dans les années 80, il n'a sorti que deux albums, dont Bulle, sur lequel se trouve ce Tam Tam, une envie de redevenir homme préhistorique et de jouer du Tam Tam. Ça a marché, hein. Je parle du titre, pas de sa reconversion en homme préhistorique. La suite, c'est aussi un fantasme. Laurent Voulzy, Mes nuits sans Kim Wilde.

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1: Et ben voilà, notre petite balade dans les souvenirs et les tubes des années 80, c'est tout pour aujourd'hui. On revient demain dès 21h. Dans un instant, 100% chanson française. Belle fin de journée, à demain. 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
3: Saviez-vous que N'importe quoi, le premier tube de Florent Pagny, n'est pas une banale chanson de rupture, non ? C'est un cri de secours.
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3: 1987, un inconnu à la voix de baryton déboule dans les charts. À l'époque, Pagny voit un ami proche sombrer dans la drogue. Il écrit ces mots pour le raisonner, pour stopper ce gâchis qui détruit tout sur son passage. Ce message intime, né d'une peur personnelle, devient instantanément un hymne de société.

0: En dénonçant l'enfer de la dépendance, l'artiste ne sauve pas seulement un ami. Il lance ce jour-là l'une des plus grandes carrières de la chanson française.
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3: Jamais Francis Cabrel n'aura été aussi productif qu'en 1979 en composant un tube en un temps record.
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3: Pour le titre « Je l'aime à mourir », tout bascule en une soirée. Un ami lui montre une technique de guitare inédite, un picking à l'envers. En à peine une heure, Cabrel compose ce qui deviendra son plus grand chef-d'œuvre. Lui qui d'habitude pèse chaque mot pendant des semaines, signe ici son tube le plus

0: ajouté à l'album Les Chemins de Traverse à la toute dernière minute. Le morceau s'arrache à plus de 700 000 exemplaires. Un succès planétaire qui fera même succomber Shakira des décennies plus tard.
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2: Bonjour, je m'appelle Sébastien Liebus, j'ai 49 ans et j'ai créé le Gorafi. C'est un site satirique qui existe depuis 2012.
3: D'où est venue l'idée de créer ce site?
2: Alors, il y a plusieurs influences. Il y a les influences de Pierre Dac, par exemple, avec le Samoil. Il y a l'influence des Nuls. Il y a une influence américaine avec The Onion, qui est un peu l'équivalent du Gorafi aux États-Unis, qui existe depuis 1989. Et ce style d'écriture du Gorafi, c'est une écriture qui est très anglo-saxonne, un petit peu référencée, et qui n'est pas un humour, on va dire, potache, où la blague doit apparaître du premier coup, doit être visible. Moi, j'aime bien travailler une blague qui demande à être relue plusieurs fois, à être appréciée, et c'est un peu un jeu de clin d'œil avec le lecteur. Et on va reprendre le titre de presse, mais on va en garder la musicalité, et on va changer une lettre, on va changer un mot, on va inverser le sujet. Il y a toujours ce côté pompeux, solennel. Il faut que le côté sérieux écrase la blague. Il ne faut pas qu'elle soit visible. La réalité a toujours été déjà plus stupide que le Gorafi. Et nous, en fait, on se contente de surligner cette stupidité. Depuis 14 ans, on a fait quelque chose comme 9000 articles du Gorafi. Donc, il faut réussir à chaque fois à surprendre les gens qui nous lisent et les gens qui nous ont découvert hier. Donc ça, c'est un gros challenge. On est une quinzaine d'auteurs au Gorafi. C'est surtout des gens qui ont une expérience en écriture, en comédie. Ils sont pour la plupart des stand-uppers. Ils écrivent des textes pour des comédiens. Donc, ils ont vraiment une connaissance de cet univers-là. On fait 2 conférences de rédaction par semaine. On va traiter entre 200 et 250 idées par conférence de rédaction, dans lesquelles on va en choisir 10%. Notre but, c'est pas de piéger les gens, de mentir aux gens. L'article satirique Gorafi, il a le même principe que le dessin de presse. C'est faire rire, réfléchir, réagir. Nous, on utilise très peu l'IA, par exemple pour les illustrations, parce qu'on s'est rendu compte que nos lecteurs avaient du mal à apprécier l'article avec une photo faite en IA. Donc nous, on a un regard très critique sur la question. Il faut faire aussi attention à la manière dont on utilise ces outils. De manière générale, on voit que les algorithmes sont manipulables à souhait. Les gens qui nous suivent sur les réseaux sociaux, des fois, notre page peuvent disparaître de leur timeline. C'est tout cet ensemble de causes et effets qui nous a contraints et même motivés à passer à une version papier. Parce que le papier ne ment jamais. Vous avez la vraie presse qui souffre. Je vous encourage, continuez à acheter des journaux papier, soutenez votre presse locale, c'est important. Et paradoxalement, la presse satirique, elle a le vent en poupe.
3: Vous êtes avec nous aujourd'hui parce que vous avez des racines landaises.
2: Oui, je suis né à Bordeaux, mais mes parents vivent dans les Landes depuis la fin des années 80. Donc j'ai vécu à Aunay-sur-Laharry, puis à Morsens, et j'ai fait mes études de lycée à Bayonne, avant de finir mes études de cinéma après à Bordeaux. Et entre-temps, j'ai fait aussi mon collège à Saint-Vincent-de-Paul. J'ai vraiment parcouru les Landes en long et en travers, et j'ai toujours écrit au collège, au lycée, je lançais des cahiers, mais professeurs ne comprenaient pas ce que je faisais. Ils étaient un peu accablés parce que je ne faisais pas mes devoirs et j'étais plus passionné par l'écriture. Quand j'étais gamin, je m'amusais à découper des articles de Sud-Ouest et à les mettre dans un petit cahier. Alors aujourd'hui, quand je regarde ces cahiers, j'ai du mal à comprendre pourquoi j'ai sélectionné tel ou tel article, mais j'avais cet amour de la presse. Aucun d'entre nous au Gorafi ne savait comment on fait un journal.
3: Vous avez fait des études de cinéma d'ailleurs.
2: Voilà, moi j'ai suivi des études de cinéma à Bayonne, à René Cassin, ensuite à Bordeaux 3, donc en art du spectacle, option cinéma et tout. Donc j'ai appris à raconter des histoires.
3: Sébastien, le fondateur du Gorafi, on a un petit défi, c'est que vous devez me donner le nom de la radio qui vous a passé le micro.
2: Ici Gascogne, j'ai des souvenirs d'enfance bercés par cette radio.
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0: touché. Mais ce qui fait qu'il est tout à fait exceptionnel, c'est la date à laquelle ce registre débute, 1468, soit la fin de la période médiévale.
1: Est-ce que cela veut dire qu'il n'y avait pas de registre d'état civil avant ?
0: Non. L'obligation de produire un document comme celui-ci est ordonnée par l'État au XVIe siècle. Et cette ordonnance n'est pas toujours bien respectée par les paroissiens. Ici, la population est recensée avec 70 ans d'avance.
1: Est-ce qu'on connaît l'auteur de cette archive ?
0: Oui, c'est le prêtre de Montarché, nommé Claude Ferrier, qui a tenu le registre pendant 49 ans. On y lit les noms, les dates et même les métiers des anciens archimontois, mais aussi la météo.
1: Ah, ça m'intéresse. Est-ce que les conditions climatiques de l'époque étaient bonnes ?
0: Alors, c'est difficile à dire parce que ce sont principalement les mauvaises années qui sont inscrites. On lit des sécheresses, des tempêtes et même un tremblement de terre. En 1543, suite à une invasion de chenilles ayant entraîné une famine, l'évêque du Puy prend une mesure exceptionnelle, excommunier les fameux insectes. On vous laisse juge de l'efficacité de cette mesure. Il évoque aussi les épisodes de peste.
1: Des documents qui renferment de drôles de surprises. Où est-il conservé aujourd'hui ce fameux document ?
0: Il est gardé précieusement aux archives départementales à Saint-Étienne. Il a longtemps été le plus ancien registre d'état civil de France et donc a été présenté lors d'une exposition universelle à Paris. Aujourd'hui, c'est le deuxième plus ancien de l'Hexagone, mais c'est le mieux conservé des deux.
1: Un véritable trésor qui témoigne de la vie des habitants de Montarché. D'autres histoires et légendes sont à découvrir sur place, notamment lors des visites guidées menées par les guides de l'Office du Tourisme Loire-Forêt. Merci Sarah Duris.
0: Merci.
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1: Vous avez porté un cadeau.
2: Ah,
1: alors, pas pour vous, non, pour moi.
2: Ah bon, d'accord. Alors, je ne comprenais plus.
1: Non. C'est un cadeau que m'a fait il y a des années de cela, celle qu'on appelait Jackie. Ouais. Jackie Bettini, c'était une amie de mes parents qui remonte donc à l'époque où mon père faisait des courses de vélo avec son mari Gérard. Elle m'a vu naître, Jackie. Elle m'a connu tout petit tout, habillée dans des tenues aux couleurs des équipes cyclistes, tricotées par ma mère. Ouais. Et elle m'a vu aussi plus tard m'intéresser au parler marseillais au point d'en faire mon métier, ou du moins un objet d'étude et de partage. Et il y a 20 ans de ça, pour mes 30 ans, donc, Jackie m'avait offert ce cadre. Alors,

0: monde. Si vous nous voyez à la télé, vous le voyez. Donc, c'est un cadre d'environ 50 cm de haut, 25 de large, sur lequel ont été brodés avec du fil bleu une liste de mots marseillais de A à Z. Hein. Comme titre en haut, il y a écrit « Des mots de Marseille ». Alors, je vous propose de parcourir ce cadeau qui commence par l'empèbre, hein, ce qui est presque logique, puisque l'empèbre, c'est une locution qui renvoie au passé, à une époque ancienne, Mathusalem, les calanques grecs, comme on dit, non, les calandes grecs, mais bon, on fait semblant. On poursuit avec la lettre B comme bazarette. Ça, c'est un mot qui me va pas trop mal aussi, on est d'accord. Ouais. Puisqu'une bazarette est une pipelette, une personne bavarde. C'est comme tchapacan. Alors ça, c'est un mot qui désigne une personne un peu branque, mal habillée, qui fait n'importe quoi, un vaurien ou un minable, qui fait des choses à la Gatchampeg, avec une autre graphie, avec un T au début. Ça me rappelle la troupe des tchapacans avec laquelle on avait joué la fameuse pièce Madame Olivier. D comme dégueu, évidemment, personne. E comme engatz, autrement dit embrouille, problème. F comme fatchedeux, G comme gabian, H comme offant, I comme indien. Alors ça, c'est bizarre, mais je sais pourquoi. Parce que Jackie s'est servi à l'époque du Dico Marcier d'Armogat et Casbarian, paru en 1998, dans lequel figure le mot indien dans le sens de nervi voyou, avec une petite connotation raciste que j'aime pas beaucoup parce qu'on entendait ce terme un peu comme aujourd'hui certains parleraient de racaille.
1: D'accord. Donc,
0: il a disparu et je suis bien content. J comme Jobastre, on les salue. K comme car même. Là aussi, dans le Dico Marcier de 98, ça correspond à une prononciation de quand même qu'on entend encore aujourd'hui. Par exemple, non mais c'est Philippe Richard, toujours à rigoler dès qu'on dit le mot chichi. Car même, hein, voilà, c'est ça. C'est pas Carmen. Hein. Et je continue. De Long, Mino, Novi, One Again, Pichoun, Kie, Ravi, Stockfish, Tchaché, Wouh, E, V, Y, y a rien là, et Z comme Zoom. Alors, au dos de ce cadre, Jackie avait écrit ce petit mot. Voici un petit crayon pour le pitchoun qui a bien grandi et qui est toujours aussi sage, mais beaucoup plus bavard pour notre plus grand plaisir. Alors, Jackie nous a quittés il y a quelques années de ça. Je ne sais pas si je suis toujours aussi sage, toujours aussi bavard, mais c'est l'occasion pour mon anniversaire d'avoir une pensée pour celles et ceux qui ne sont plus là, mais qui ont compté dans ma vie depuis 50 ans. Il n'y a rien là ?
1: Il n'y a rien là.
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1: Les petits bonheurs, ce sont des rencontres au petit bonheur. Donc, au hasard, sans rendez-vous, sans se présenter, avec juste un tout petit et discret micro ici. Et en voici un de petit bonheur que je vous ai trouvé en Haute-Savoie, dans la commune de Rumilly, où pendant près d'une dizaine de minutes, j'ai suivi en voiture une monoplace qui circulait dans la ville. Alors maintenant qu'elle est arrêtée et que je m'en approche, je m'aperçois de mon erreur.
2: Bonjour.
1: Bonjour, c'est pas une monoplace, il y a deux places quand même.
2: Oui.
1: Et c'est quoi cet engin ?
2: Une Arelatome.
1: Alors, je vais attendre qu'il enlève son casque parce que là, on comprend pas trop bien. Voilà.
2: C'est une Arelatome.
1: Ça veut dire quoi ?
2: Arelatome, c'est un moteur... Enfin, une voiture entière anglaise, donc avec un moteur Honda compresseur, 310 chevaux, pour un poids total de 500 kg.
1: Et quand je l'ai vu arriver tout à l'heure, parce que je vous ai croisé, vraiment, ça fait un petit moment là que je vous ai suivi, de loin, on a l'impression de voir arriver une monoplace.
2: Ouais, c'est atypique, ouais.
1: Ça, c'est autorisé à rouler ici, sur la voie publique ?
2: Il n'y en a que 27 en France homologués, sur route, et autrement, toutes les autres, elles sont sur piste.
1: Donc là, ça veut dire rouler avec un casque obligatoire ?
2: Ouais. C'est conseillé, parce que si vous avez un accrochage, un accident...
1: En même temps, quand on a une voiture comme ça, on n'a pas trop envie d'avoir un accrochage.
2: Ouais, faut faire attention avec ça sur la route. Il peut vite arriver des accidents.
1: Et alors là, c'était quoi, un petit tour pour le plaisir ?
2: Ah non, c'était juste pour poser chez Anthony. Il doit faire un petit check sur la voiture.
1: C'est qui Anthony ? C'est un mécano ?
2: Ouais, Anthony.
1: Et ça, c'est votre voiture ?
2: Non, c'est la voiture à mon papa. Là, il est au travail et vu que j'ai un petit trou entre les cours, je l'ai ramené.
1: Eh oui, puis ça doit plutôt faire plaisir de ramener cette voiture-là, surtout.
2: Ouais, c'est cool, ouais, c'est fun. Ça fait plaisir.
1: Du coup, le papa, il roule beaucoup avec ?
2: Ouais, il roule plutôt pas mal, ouais. On l'a eu il y a un petit peu moins de 2 ans et on a roulé sur piste, ça va plutôt pas mal, ouais.
1: Et ici, dans l'agglo à Rumilly ?
2: Pas trop, sur la route on évite un petit peu de rouler.
1: Parce que là je vous ai suivi 3-4 km, je sais pas, on était vers Moy là-haut là. Oui. Et vous avez bien vu le regard de tout le monde, quoi. Tout le monde vous mate.
2: Ouais, c'est vrai que c'est pas tous les jours qu'on voit une voiture comme ça, donc c'est drôle.
1: Vous, c'est une passion la voiture ?
2: Bah moi à côté de ça je fais du karting de compétition.
1: Et... Ah oui, les chiens font pas des chats, quoi.
2: Ouais, ouais, t'as le père, t'as le fils, ouais, on peut dire ça, ouais.
1: Vous avez quel âge ?
2: J'ai 17 ans.
1: Bon, en général, les jeunes qui se lancent dans le kart et puis qui ont un petit peu des capacités, l'objectif c'est pas le kart, c'est quoi derrière ?
2: Après peut-être monter les échelons, mais ça coûte très très cher, donc pour l'instant je suis bien dans le kart.
1: Bon, papa, il a les moyens de s'acheter une belle voiture quand même.
2: Oui, mais bon, une saison de monoplace c'est 3 fois le prix de cette voiture, donc puis j'ai 2 grandes sœurs, donc faut que ça soit équitable.
1: Bon, 17 ans, peut-être que vous commencez à avoir des perspectives professionnelles.
2: Oui, moi j'aimerais bien être horloger.
1: Ah oui, rien à voir, je m'attendais à un truc voiture.
2: Ah non, du tout, c'est vraiment un loisir.
1: Et votre prénom ?
2: Alexis.
1: C'est quoi le dernier petit bonheur d'Alexis ?
2: Dernier petit bonheur, je sais pas, manger.
1: Conduire la voiture à papa, c'est pas un petit bonheur ?
2: Si, c'est un grand bonheur, ça. C'est un grand bonheur. C'est pas pareil. Et ouais, je suis fier que mon père me fasse confiance, quoi. C'est incroyable de pouvoir conduire ça à 17 ans, j'ai beaucoup de chance.
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4: Itinéraire bis à Mailly-le-Château cette semaine et aujourd'hui, eh bien, je me suis arrêtée chez Olana, chez Amélie Moreau, ici à Mailly-le-Château. Amélie, bonjour.
5: Bonjour.
4: Olana, c'est quoi, Amélie ?
5: Olana, c'est une prolongation de moi. C'est mon entreprise, en fait, que j'ai créée en 2020. Et donc, c'est Olana, laine et savoir-faire. Et donc, en 2 mots, tout est dit. Laine et les savoir-faire pour la transformer.
4: Cette laine, elle vient d'où ?
5: Elle vient du troupeau d'Adrien Sala, qui est aussi à Mailly-le-Château, et qui est éleveur agro-pastoral, c'est-à-dire qu'il est éleveur itinérant. Et son troupeau est très intéressant pour la laine, puisque la race des brebis est Estalaine Mérinos. Et pour moi, c'est la Rolls des toisons.
4: Pratiquement, votre métier, il consiste en quoi ? Vous n'élevez pas les brebis pour la laine, mais vous arrivez à quel moment ?
5: Moi, le début, c'est la tonte annuelle. La source, c'est le tri de la laine. La compétence numéro 1 pour faire quelque chose avec cette matière, c'est de savoir trier les toisons.
4: Et ensuite, après le tri, on fait quoi ?
5: Alors, après le tri, on compacte toute cette laine récoltée dans des sacs qu'on appelle des curons. Et on l'envoie dans un lavage spécialisé pour laver la laine. Et ensuite, on va décider, donc là, pour le cas, c'est du fil à tricoter qui sera envoyé dans une filature française, toujours dans une recherche de faire un produit de qualité, voire haute qualité, et sur notre territoire.
4: Alors là, on a des pelotes de laine devant nous, parce qu'on est chez vous et que chez vous, c'est également à la boutique. On peut venir vous voir sur rendez-vous. Cette laine, quelles sont ses qualités ?
5: Alors, ce que vous avez sous les yeux, Catherine, c'est pas des pelotes, c'est des écheveaux. C'est le langage, c'est le vocabulaire lainier, écheveaux, et c'est la forme qu'on doit utiliser pour teindre. Et donc, les qualités du fil, c'est que la laine, c'est thermorégulateur, c'est respirant, c'est antibactérien. Ça nécessite peu de lavage, puisque s'il y a des odeurs, il suffit d'aérer son pull quelques heures à l'air libre. En fait, la matière reste vivante. Comme sur l'animal, en fait.
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4: Itinéraire bis à Mailly-le-Château cette semaine. Et aujourd'hui, eh bien, nous allons parler de pâturage itinérant. Adrien Salah, bonjour.
6: Bonjour.
4: Le pâturage itinérant, Adrien, est-ce que vous pouvez m'expliquer ce que c'est ?
6: C'est marrant parce que pâturage itinérant et itinéraire bis, finalement, ça rapproche un peu parce que on prend souvent les chemins de traverse, en tout cas des endroits moins fréquentés pour déplacer les brebis. Parce qu'en fait, donc c'est un troupeau qui est arrivé en 2021 et qui depuis se déplace uniquement à pied sur des trajets jusqu'à 5-6 kilomètres pour aller chercher des pâturages chez des céréales. Aller dans leur parcelle, après accord verbal effectivement, pour faire pâturer et puis dans une démarche de restauration de la fertilité des sols.
4: Restauration de la fertilité des sols, c'est-à-dire ?
6: Aujourd'hui, on se rend compte que les engrais de synthèse sont aussi limités et que il faut trouver autre chose. Et les agriculteurs, après avoir essayé toute une série de solutions, en arrivent à se dire que remettre des bêtes sur des parcelles qui souvent n'ont pas vu d'animaux d'élevage, en tout cas depuis au moins une génération, mais des dizaines d'années, c'est potentiellement bénéfique.
4: Et j'aimerais bien que vous me parliez de vos brebis. Ce sont des brebis particulières, il y en a combien ?
6: Il y a une centaine de mères. Ce sont des brebis de race Estalen Merinos. La race Merinos, on la connaît pour la laine parce qu'elle est très fine, donc elle permet de faire du textile avec. Et on est sur une race spécifique puisqu'elle s'est développée sur plutôt l'est de la France, Alsace-Lorraine, croisée avec une race Württemberg d'Allemagne du Sud, qui donne une brebis de belle taille, avec une toison conséquente et une capacité à endurer les aléas climatiques extrêmes. Voilà, une race très plaisante à élever, même si c'est plus que de l'élevage, c'est vraiment, on partage, on passe du temps ensemble finalement.
4: Est-ce qu'on peut vivre de ce métier, Adrien ?
6: Oui, je vis de cette activité. Alors, on a parlé de la laine, mais j'ai aussi une activité de vente de viande. Donc, on nourrit aussi un territoire, donc on répond à un besoin. Et en ça, oui, ça me fait vivre, ça donne raison, ça donne sens à ma vie. Je pense que la question était aussi financière. C'est vraiment un combat. J'ai envie de dire que plus le temps passe, plus on pourra en vivre. C'est l'origine quasiment de la civilisation, du fait qu'on est passé de nomade à sédentaire. Donc tant qu'on sera sédentaire, c'est un métier qui aura du sens et qui répondra.
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4: Itinéraire bis à Mailly-le-Château, aujourd'hui encore. Et aujourd'hui, je me trouve au planétarium de Mailly-le-Château. Patrice Berger, bonjour.
7: Bonjour.
4: Un planétarium, c'est ma première question. Patrice, elle est toute simple. Qu'est-ce que c'est ?
7: Alors, un planétarium, c'est un lieu où on va pouvoir observer le ciel, comme si on était en pleine nuit, au froid. Sauf que là, on est bien au chaud et on a le ciel au-dessus de nous, mais il est en numérique, tout simplement.
4: Ce planétarium de Mailly-le-Château, il est né de quelle façon ?
7: Alors, il est né parce que on a une section dans l'association Astronomie et nos contrées font que les samedis soirs, pour observer avec un beau ciel, ils sont très rares dans une année. Et comme on aime transmettre notre passion, on a dû trouver un autre moyen de la transmettre. Et l'autre moyen, c'est le planétarium.
4: Quand on construit un planétarium, on obéit à des règles quand même.
7: Oui, bien sûr, on est obligé, déjà parce qu'on a un ERP, on reçoit du public. Et puis, la particularité du planétarium, puisque, comme vous le constatez, c'est un dôme que l'on a au-dessus de nous, qui est notre écran.
4: On peut mettre combien de personnes, combien de spectateurs ici ?
7: 30 personnes.
4: Alors, qu'est-ce qu'on peut voir ? Là, en ce moment, moi j'ai la grande chance d'être au milieu du planétarium. J'ai un ciel, c'est le matin ou c'est le soir ?
7: Alors là, non, c'est le ciel actuel. On est en journée, là, pour l'instant. avec le soleil à l'endroit où il serait, bien sûr, si on n'avait pas les nuages au-dessus de nous.
4: Quels sont les types d'animations que vous proposez dans ce planétarium ?
7: Alors, on peut déjà observer le ciel du soir, comme on l'observerait en sortant à l'extérieur. On peut même observer le ciel comme il était il y a 2000 ans, ou comme il sera dans 2000 ans, parce qu'il sera différent, bien sûr. Alors ça, c'est la partie, je dirais, purement observation, comme on peut le faire à l'extérieur. Et on a aussi la projection de films qui sont spécifiques pour les planétariums, qui sont à 360 degrés.
4: Des films qui sont à la portée de quel public ?
7: Alors, tout public, on a des films d'animation pour les enfants, ça commence à partir de 5 ans. Et puis après, on monte crescendo, hein, et bien sûr, on a aussi des films pour adultes et pour adultes et enfants. On a des spécifiques pour les enfants, mais sinon on a des films tout public.
4: C'est un endroit assez magique, je dois le dire, avec une réverbération du son qui est incroyable.
7: Oui, c'est très particulier parce qu'en réalité le son reflète partout dans le dôme et parfois on est à l'autre bout du planétarium et on a l'impression que la personne est juste à côté de nous. Oui, oui, c'est complètement magique, hein, pour les personnes s'ils ne sont jamais venues. À chaque fois, c'est vraiment un émerveillement. Et quand on y revient, puisqu'on peut revenir pour voir d'autres choses aussi, hein, bien sûr.
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4: Itinéraire BIS à Maïl Château, aujourd'hui encore, pour vous faire découvrir aujourd'hui un merveilleux métier. Gaëtan Millet, bonjour.
8: Bonjour.
4: Vous êtes vitrailliste, maître verrier. Est-ce que vous pouvez nous expliquer en quoi consiste votre métier ?
8: Mon métier consiste à la création et à la restauration de vitraux, que ce soit pour du particulier ou des vitraux de patrimoine, comme les églises.
4: Ce métier, vous l'avez approché de quelle façon ?
8: J'ai eu la chance de rencontrer Bernard Dubourg, un souffleur de verre, qui m'a transmis sa passion pour le verre au départ.
4: Votre amour du verre, Gaëtan, il est né de quelle façon ?
8: C'est la fascination par rapport à la matière, aux couleurs, aux reliefs, tout ce qu'on peut transmettre aussi à travers une création, c'est le partage.
4: Alors, ce vitrail, c'est totalement magique, on est dans votre atelier à Maïl-Château, parce que la boutique, elle est à Vézelay. Hein.
8: Tout à fait, la boutique est au 10 rue Saint-Étienne à Vézelay.
4: Et expliquez-moi, qu'est-ce qu'on a devant nous, là ?
8: Alors, pour l'instant, devant vous, vous avez donc des petits vitraux pour la décoration et montrer un petit peu tous les effets du verre qui sont destinés à la boutique.
4: Ce métier de vitrailliste, maître verrier, quelle qualité il demande, Gaëtan ?
8: Il demande beaucoup de précision, un grand travail de dessin, une connaissance sur ses verres. Le choix des verres est très important par rapport au rendu que l'on veut donner et une passion débordante.
4: Quand on parle de vitrail, on pense souvent au vitrail qui prend la place d'une fenêtre, mais le vitrail, il se conçoit également à l'intérieur des maisons.
8: Tout à fait, le vitrail peut servir en miroir, il peut être aussi en séparation de portes, il peut être sur une cloison, il peut être une petite lampe décorative. On a beaucoup d'idées d'endroits différents pour mettre les vitraux.
4: Et puis, vous restaurez des vitraux. Et là, à côté de moi, il y a un vitrail d'église. Il arrive d'où, celui-ci ?
8: Celui-ci, c'est un vitrail qui arrive de Précy-le-Sec.
4: Est-ce que c'est exactement le même travail quand on crée un vitrail ou quand on le restaure ?
8: Alors non, quand on fait une création, on démarre à partir d'un dessin. On fait le dessin en taille réelle, qui va nous servir en fait de trame pour découper le verre. Pour une restauration d'église, on va conserver au maximum toutes les pièces qui sont en bon état, pas cassées, et on va remplacer uniquement celles qui sont inexistantes. Ce sont deux mondes très différents. Quand on fait de la création, on sait qu'on va laisser sa petite trace sur un verre qui va durer plus d'un siècle.
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4: Itinéraire BIS, toujours à Maïl-le-Château. Cette semaine et aujourd'hui, je vous emmène dans un endroit magnifique, un endroit étonnant. Je suis allée au musée des outils d'autrefois. Jean-Louis Lajambe, bonjour.
9: Bonjour.
4: Dites-moi, ce musée ici à Maïl-Château, il existe depuis combien de temps, Jean-Louis ?
9: Ah, je réfléchis. Oh, plus de 5 ans, hein. Plus de 5 ans, oui, pas plus, je crois pas.
4: Qu'est-ce qui vous a donné envie de créer un tel lieu ?
9: Mon grand-père était ferblantier, j'ai donc récupéré tout son atelier, et c'est de là qu'il m'est venu l'idée de faire des métiers anciens.
4: Vous avez débuté avec combien d'outils ?
9: J'ai commencé avec une cinquantaine d'outils.
4: Et aujourd'hui, là, autour de nous, sur 3 étages, il y a combien d'outils ?
9: Je pense environ entre 4 et 5 000 outils, de différents métiers, évidemment.
4: Tous ces objets, vous les achetez ou on vous les donne ?
9: On m'en donne beaucoup. J'en achète très peu, en définitive.
4: Au fur et à mesure que ces outils sont arrivés dans votre musée, j'imagine qu'il a fallu que vous vous documentiez.
9: Oui, je me suis beaucoup documenté. Soit que j'allais voir des gens qui ont fait ces métiers-là, le choix que je cherchais, mais dans les livres, hein, pas sur Internet.
4: Parce que lorsque les gens viennent visiter ce musée, ils vous posent énormément de questions.
9: Énormément de questions, oui, oui, ben c'est normal, et je peux répondre, voilà.
4: Ce musée extraordinaire, parce qu'il est vraiment extraordinaire, Jean-Louis, il est ouvert tous les jours ?
9: Oui, c'est ouvert tous les jours, à n'importe quelle heure, il suffit de me donner un coup de téléphone, voilà, un coup de fil.
4: C'est un vrai travail de mémoire que vous avez fait ?
9: Oui. C'est vrai, j'aime ça, donc voilà, j'ai réussi à faire ça sans problème, quoi.
4: Vous êtes fier de ce travail, quand même, j'imagine.
9: Oui, oui, oui, il y a quoi d'être fier. Parce que j'aurais jamais pensé avant faire ça, voilà. Et puis, bon, il y a des métiers que j'avais en tête, donc comme le métier d'imprimeur, voilà, parce que j'ai fait un peu d'imprimerie dans le temps, j'ai travaillé pour un imprimeur, etc. Donc, j'ai commencé par ça.
4: Que vous disent les gens lorsqu'ils poussent la porte, comme moi, de cet écomusée des métiers d'autrefois ?
9: Ils disent, ah, oh, c'est pas possible, ils disent, voilà. Bien souvent, ces réflexions-là, c'est formidable, c'est bien présenté, ben oui, parce que j'ai ça dans... C'est moi, quoi, voilà.
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2: Adicia Bremonde, eo, et oui, notre expression du jour, est ou estre entre Gallia que Rabastens en français. Bon, c'est assez simple à comprendre.
3: Oui, même moi j'ai compris.
2: Ben oui,
3: être entre Gaillac et Rabastens.
2: Voilà, cette expression, vous pouvez l'utiliser quand une personne a abusé d'un peu trop de vin, des billes, loubis. Qui, mais je dis le vin, mais ça peut être quelque chose d'autre. Notre alcool, dilentabé, que sera, ben, que l'on personne entre Gallia que Rabastens.
3: Ouais, alors toujours avec modération, on est d'accord, mais c'est quand quelqu'un est un petit peu peut-être, voire beaucoup pompette.
2: Eh oh, vous m'avez entendu, ça. Vous avez compris. Ouais. Bon, le mec qui buffait pas, il n'a le coup test. Il vaut mieux que cette personne ne souffle pas dans le ballon. À qui ouais. Pour revenir à l'expression, il y a à Bistolenaz, 20 km entre Gallac et Rabastens. Donc ça fait 20 km environ. La route est un peu sinueuse entre Gallac et Rabastens. Et surtout, elle longe le vignoble gaillacois, d'où ben, l'origine de l'expression est entre Gallac et Rabastens.
3: Jaro, il y a d'autres expressions dans le même style.
2: Ben, nous cita Gascou, qu'est-ce qu'on disait, per exemple, qu'a cargat à Madira. Littéralement, il a chargé à Madiran. Le vignoble de Madiran se situe en Gascogne, aux confins des départements du Gers, des Hautes-Pyrénées et des Pyrénées-Atlantiques. Aoué ou abé cargat à Madira, littéralement, donc avoir chargé à Madiran, c'est être ivre, tout comme être... Ben, Esté beouet et beouet du verbe beouet qui veut dire boire en occitan gascon.
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1: Monsieur le jardinier, ce nom vous dit peut-être quelque chose. Il donne de nombreux conseils sur les réseaux sociaux pour tenter de garder nos plantes en bonne santé et surtout en vie. Elle vient de publier un livre qui va vous intéresser si vous aimez le jardinage. Tout le monde peut jardiner. Bonjour monsieur le jardinier.
2: Et bonjour.
1: À quel moment vous avez compris que le jardinage allait devenir un petit peu plus qu'un loisir?
2: Dès que j'ai goûté mes premières récoltes, la qualité qui était incomparable et c'était vraiment des produits d'exception, j'ai été piqué.
1: Vous expliquez avoir commencé avec des échecs comme tout bon jardinier qui se respecte. Qu'est-ce qui a changé dans votre approche entre vos premières frustrations et la méthode actuelle que vous avez pour jardiner?
2: Alors, je n'ai pas une méthode en particulier pour jardiner et c'est pour ça que ce livre il est intéressant parce qu'il y a plusieurs méthodes et chacun va pouvoir utiliser les méthodes qui sont adaptées à sa situation. Que ce soit un climat qui est différent, un sol qui est capricieux, peu importe, une exposition particulière. En fait, il n'y a pas une vérité, il y a des vérités. Donc, il n'y a pas une méthode mais des méthodes à mettre en pratique en fonction de sa situation.
1: Vous parlez du jardinage comme d'un art de vivre. Ça veut dire quoi concrètement dans le quotidien?
2: Le jardinage, c'est vraiment un art de vivre. Pourquoi? Parce qu'on va récolter nos propres produits, on va consommer de saison, on va vivre en harmonie avec la nature. C'est pas juste cultiver des plantes, c'est un véritable art de vivre. Après, tout le monde peut jardiner, mais c'est vrai que tout le monde n'y parvient pas.
1: Vous avez grandi en Moselle, dans les jardins ouvriers. Ça vous a donné des sources d'inspiration?
2: Oui, on a tous en Lorraine une grand-mère ou une arrière-grand-mère qui cultivait son jardin et qui nous a nourris quand on était petits avec des bons petits plats faits maison.
1: Dans ce livre, vous affirmez que la main verte, justement, elle n'existe pas. C'est un mythe un peu qu'on essaye d'entretenir?
2: Oui, parce qu'en réalité, tout le monde peut jardiner. Du moment où on a les bonnes compétences. C'est pour ça que ce livre a été créé. Je l'ai découpé en deux parties. La première partie, c'est 7 règles qu'on doit respecter pour pouvoir jardiner en harmonie avec la nature. Et la deuxième partie, c'est un calendrier mois par mois que pour pouvoir suivre et savoir quoi faire.
1: Est-ce qu'on peut vraiment nourrir une famille toute l'année avec un potager, même ici en Moselle?
2: Si on prend par exemple mon arrière-grand-mère, elle nourrissait 9 enfants avec son potager. Donc nous, justement, on a une histoire culturelle où vraiment, je pense qu'on est les meilleurs jardiniers en France hein, parce que le climat, il est vraiment pas facile. Plus être sur les légumes du soleil, donc tout ce qui va être tomates, aubergines, melons, ça, on va avoir des difficultés. Mais pour le reste, au contraire, vu qu'on a quand même pas mal d'eau, on va pouvoir se nourrir plus facilement qu'à Marseille, par exemple.
1: Vous fédérez plus d'un million de personnes sur Instagram, c'est assez énorme. Qu'est-ce que ça change dans votre manière de transmettre?
2: Je me rends compte surtout qu'il y a de plus en plus de gens qui veulent se mettre au jardinage, qui veulent retrouver une nourriture qui a vraiment du goût. Et en fait, justement, c'est ce million d'abonnés qui m'a permis de savoir un peu les questions que les débutants se posent. Je suis passé par là aussi. Mais toutes les questions, toutes les semaines, j'ai des questions, et j'y ai répondu dans le livre.
1: Tout le monde peut jardiner, c'est le livre que vient de sortir Monsieur le Jardinier, notre star du potager ici en Moselle. Je vous conseille de vous le procurer, de l'offrir même à ceux qui n'ont pas la main verte. Ça pourra peut-être fonctionner. Merci à vous.
2: Merci, à vous aussi.
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3: Circuit court aujourd'hui au cœur du village de Roiffieux où l'on va se régaler avec Noémie Marron de l'atelier du père Marron.
4: Nous sommes donc dans un vieux bâtiment qui date d'après une pierre gravée sur la façade de 1612. C'était en fait l'ancien entrepôt du boulanger du village puisque mon papa est natif de Roiffieux. Donc ici nous sommes un atelier de transformation de fruits. Notre objectif c'est de décliner le fruit sous plusieurs formes. Donc on a commencé avec la confiture, on fait maintenant des pâtes de fruits et on aimerait faire à terme encore plus de déclinaisons. Ça peut être de la compote, des coulis, des sorbets, enfin voilà. Avec un cahier des charges extrêmement exigeant et qui ne bougera pas, qui correspond en fait tout simplement à nos valeurs. Que des fruits français qu'on va chercher en direct chez les producteurs, des variétés dites dans le monde du fruit on dit premium, donc ça veut dire très qualitative, très gustative, et le tout très peu cuit et peu sucré. L'idée c'est à chaque fois à travers nos produits d'avoir l'impression de manger le fruit cru. C'est un substitut en fait lorsque le fruit fruits n'est pas de saison.
3: Et ici, on est confiturier de père en fille. Christian, le papa, et Noémie, sa fille, associés dans cette belle aventure gourmande depuis 2024 dans l'atelier du père Marron, mais depuis toujours à la maison, pour régaler les épicurieux avec une vingtaine de parfums de confitures extra.
4: Donc, la gamme Corse, ce sont la clémentine de Corse, le pommelot de Corse et le citron Corse, une confiture d'ailleurs très rare à trouver. Une gamme réunionnaise avec l'ananas Victoria et la mangue José. Et ensuite, on a les classiques et en plus original, on va dire, mais extra local. On va avoir tout ce qui est poire, qui est vraiment une belle découverte parce que c'est un fruit extrêmement classique, mais rarement transformé. La pêche de vigne, les fruits sauvages, donc mûre, myrtille, ainsi que cynorhodon. Et j'y tiens, c'est très important, on ne fait pas de crème de marron, on fait de la confiture de châtaigne. La différence, elle est majeure à notre sens. On fait des choses très haut de gamme, mais on veut quand même rester sur de l'abordable. Nous, on va vraiment être sur de la retranscription du fruit. Ce qui fait qu'on n'aura jamais d'assemblage de plusieurs fruits ou d'épices. Et dans la crème de marron ou confiture de châtaigne, nous, on va se différencier parce qu'on ne met pas de vanille, on met moins de sucre. Ce qui fait que ça fait beaucoup plus châtaigne à tartiner. En fait, nous, notre principe, c'est de se dire, quand un fruit est excellemment bon, il se suffit à lui-même et il n'a pas besoin de rajout, d'exhausteur de goût, que sais-je, pour être savoureux.
3: Et alors, avec ce même savoir-faire, Noémie et Christian confectionnent également des pâtes de fruits savoureuses.
4: Alors, les pâtes de fruits, c'est vrai que ça a été un gros enjeu, puisqu'en fait, ce qui se faisait sur le marché, attention, je ne mets pas tout le monde dans le même sac, mais on était quand même sur des produits extrêmement sucrés qui n'avaient de fruits que le nom dans pâtes de fruits. Et donc là, c'était un vrai challenge parce qu'il fallait que la texture suive. Donc ça nous a mis vraiment des mois et des mois pour trouver le juste équilibre. Mais on est extrêmement fiers de ce produit-là. On voit qu'il a beaucoup de succès parce qu'effectivement, on fait une pâte de fruits, plus de 50% de fruits, avec cette espèce de trompe-l'œil qui fait qu'on a l'impression de manger le fruit. Et certains, d'ailleurs, clients pensaient que c'était un fruit confit tellement qu'il ressemblait à la clémentine, par exemple.
3: Donc vous l'avez compris, dans l'atelier du Père Marron, on fait vraiment tout artisanalement et le plus souvent possible, donc en circuit court.
4: On essaye vraiment toujours d'être extrêmement local. Après, il s'avère qu'on est dans une région très limitrophe avec la Drôme et l'Isère. Donc, des fois, il est plus local d'aller en Drôme et l'Isère que dans le sud de l'Ardèche, par exemple. On travaille avec une bonne vingtaine de producteurs et aussi des cueilleurs. Les cueilleurs, c'est quand vous voulez, où vous voulez, il n'y a aucun problème. On est vraiment à la recherche de ce savoir-faire. Donc, on le fait pour la mûre sauvage et le cynorhodon. On a la chance d'être dans une région où il y en a plein. Il n'y a pas de mal à les trouver. Par contre, un peu plus de mal à les cueillir.
3: Donc, l'appel est lancé. 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
1: Marion Jude, joueuse professionnelle de billard.
2: Les Limousins sont formidables. Stéphane Pigateau.
1: À l'âge de 10 ans, il y a une école de billard qui s'est montée. Et au début, il n'y avait que mon frère qui s'était inscrit. Puis un samedi matin, je devais aller faire des courses avec mon père. Et puis l'entraîneur Clément Goudin, donc, qui est toujours mon entraîneur aujourd'hui, m'a proposé de rester. Plutôt que d'aller faire des courses, je vais rester jouer au billard. Puis en fait, ça m'a tout de suite plu.
3: Quand les copains font du football, ou les copines font du football, ou du rugby, ou que sais-je, la natation ou quoi, comment ils prenaient ça quand vous leur disiez bah, « moi, je fais du billard
1: bah, » Sûrement un peu comme vous, c'est... c'est pas commun, c'est assez original. Bon, après, à ce moment-là, j'en faisais vraiment une fois par semaine ou deux. J'ai fait beaucoup de natation à côté, j'ai fait de la course de natation. Tout ça avait quand même un petit peu plus de place à ce moment-là.
3: Et à partir de quel moment, alors, vous êtes dit « ça, ça va être mon sport et je vais rentrer un peu plus fort dedans »
1: C'est quand j'ai commencé à faire des compétitions. Puis en fait, je me suis assez vite bien débrouillée. J'ai commencé à monter les échelons, entre guillemets. J'ai fait les compétitions régionales que j'ai gagnées. J'ai fait compétition nationale que j'ai gagnée. Donc, j'ai été prise en équipe de France. Donc, championnat d'Europe, championnat du monde. Ça vient naturellement, en fait.
3: Vous êtes aujourd'hui professionnelle de billard, ce qui est assez rare. D'ailleurs, vous êtes la seule.
1: C'est ça, exactement.
3: En France. Quand a été ce point de basculement où vous vous êtes dit bah, je pourrais en faire mon métier?
1: J'ai fini mes études en août 2024. Et puis en janvier 2025, j'ai été appelée par la Fédération Française de Billard pour faire une grosse compétition de Heiball, donc qui est une nouvelle discipline qu'on appelle le billard chinois aussi. Et puis là-bas, donc, quand je suis arrivée, j'ai rencontré plein de nouvelles personnes qui vivent du billard. Et en fait, là, bah, y a plein de filles qui sont des joueuses professionnelles. En fait, j'ai pas de travail à l'heure actuelle, je viens de finir mes études. Est-ce que c'est pas finalement le moment pour prendre le virage? J'ai rien à perdre, en fait.
3: Vous êtes donc l'unique professionnelle de billard féminine en France. Quand vous la prenez, quand vous le savez, qu'est-ce qui s'est passé dans votre tête à ce moment-là?
1: Déjà, c'est une fierté parce que, bah, en fait, on est la première à le faire. Donc, je me dis que j'ouvre peut-être la porte à quelque chose pour de futures joueuses. Après, il y a une forme de pression aussi qui se crée parce que donc, le billard, qui jusqu'ici était un plaisir, un loisir, même si j'avais de très bons résultats, ça n'avait pas changé ma vie jusqu'ici. Et là, maintenant, bah, mes résultats vont probablement avoir un impact sur ma vie. Ça met un petit peu de pression.
3: Dès toute petite, ça a été quasiment comme une évidence. Donc, il n'y a jamais eu vraiment la question à se poser. Maintenant, la question du futur. Dans 10 ans, comment Marion Jude se voit?
1: Ouais, il y a deux scénarios possibles. Hein. Soit ça ne marche pas, et dans ce cas-là, je reviendrai à une vie plus classique. Après, sinon, il y a un monde où, effectivement, dans 10 ans, ça fonctionne toujours super bien. Je pourrais toujours être là, à voyager à travers le monde, faire les compétitions qui me plaisent, et puis donner un petit peu cette vie de rêve. Hein.
3: De toute façon, quoi qu'il arrive dans votre vie, je suppose que vous ne poserez jamais la canne.
1: Non, je ne pense pas. Il faudrait vraiment un événement majeur pour que je puisse poser avec une bière. Mais je ne pense pas que ça arrive tout de suite.
3: Vous êtes heureuse aujourd'hui?
1: Très heureuse.
3: Vous ne changeriez pas?
1: Je suis contente d'avoir pris cette décision d'être partie en Chine. Je suis vraiment contente d'avoir pris ce virage maintenant et puis je ne regretterai pas de ne pas l'avoir fait.
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4: Aujourd'hui, je vous amène à Montgivray et devant moi, il y a un château. Mais ce château, c'est aussi la mairie de Montgivray. Mais cette mairie, avant, eh ben, c'était autre chose. À qui appartenait ce château? Vous allez le savoir tout de suite.
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4: Pour vous présenter cette magnifique mairie de Montgivray, je suis avec Annick Dussault, attachée de conservation au patrimoine du pays de George Sand. Bonjour Annick.
7: Bonjour.
4: Alors là, on est devant un très beau bâtiment.
7: Oui, là, c'est vraiment un château. Bon, un château qui a été très remanié au 19e siècle, donc avec cette entrée de tourelles, là, qui marque bien la porte. C'était une seigneurie avec un château fort, bon, qui a eu plein de péripéties, puisqu'il a fini par brûler pendant la guerre de Cent Ans, en 1360. Mais tel qu'on le voit là, évidemment, il a été complètement remanié au 19e, parce qu'à ce moment-là, dans les années 1840, c'est le demi-frère de George Sand, Hippolyte Chatiron, qui rachète ce château pour y installer sa famille. Donc, il était tout près de Nohant. Et puis, un peu plus tard, c'est même la fille de George Sand, Solange, en 1875, qui décide de s'installer, elle aussi, qui souhaite un peu se rapprocher de sa mère et de Nohant, même si ça plaisait pas forcément beaucoup à George Sand. Mais bon, elle s'installe dans ce château. Et c'est elle qui fait faire aussi des travaux au fameux architecte d'Auvergne, hein, qui refait notamment toute l'entrée. Voilà, mais c'était la mode de l'époque.
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4: Comment est-ce que ce château s'est devenu la mairie ?
7: En fait, en 1956, le château est à vendre et c'est la commune qui s'emporte acquéreur et qui décide d'y installer sa mairie et qui a fait encore des travaux tout récemment.
4: Est-ce qu'on peut dire que c'est l'une des plus belles mairies ?
7: Ah, ça, c'est quand même certainement parmi les plus belles de l'Indre, hein, certainement.
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8: À votre avis, que trouve-t-on entre le Braz et le Birn ? Eh bien, je vais vous le dire dans quelques instants.
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8: Avant cela, je vais vous apprendre un mot qui pourra vous aider au quotidien. Ce mot, c'est Guntel. Ar Guntel. C'est un objet que tous les habitants de la campagne gardent dans la poche pour bricoler ou se balader. Objet qui sert à chaque repas pour couper la viande ou pousser les légumes. Facile, vous avez reconnu, c'est le couteau. Ar Guntel. Le couteau. Le pluriel, c'est Guntili. Donc, Guntel. Ur Guntel, car le couteau est féminin en breton, et ensuite Guntili au pluriel. Et une expression qui va avec, Stankai Guntel Erlen, ça veut dire coincer son couteau dans le talus. C'est l'expression qui signifie faire banqueroute. Stankai Guntel Erlen, coincer son couteau dans le talus. Donc, Guntel, Ar Guntel et Guntili à retenir pour cette première partie.
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8: Et j'en viens à l'interrogation du départ. Bon, le nom de famille, Le Braz, c'est connu, c'est le grand. Pas besoin de chercher bien loin l'origine de ce nom de famille. À l'inverse des Le Braz, nous trouvons le Birn. Birn, Ar Birn, là encore, c'est une question de perspective. Mais bon, c'est un petit, on sait d'où ça vient. Mais un Le Braz ramassera plus facilement les pommes dans l'arbre qu'un Le Birn. Mais du coup, si vous n'êtes pas concerné par ces noms de famille, eh bien j'ai pour vous un autre, c'est Crène, ou francisé en Le Crène aujourd'hui. Ben c'est le juste milieu, vous l'avez compris. Crène se dit encore aujourd'hui d'ailleurs des hommes ou des femmes qui sont de taille standard ou de taille moyenne. Ur Breton de Crène, c'est la définition parfaite des celtisans du 19e pour qui un breton devait être de corpulence moyenne et surtout trapu. Unden Crène n'est donc ni Braz, ni Birn. Et si vous portez ce nom de famille, eh ben vous avez l'une des explications quant à l'origine de votre patronyme. Voilà, c'est tout pour aujourd'hui. Ahematou de Viderio. Je vous dis à bientôt pour d'autres petites découvertes. Kendi Vezator.
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2: Des maths, la Bretagne, c'est l'heure de la bonne idée, 100% pur beurre. En Bretagne, on aime les artichauts. Et vous voyez à quoi ressemble la plante. On mange la tête, mais c'est vrai qu'on ne fait pas grand-chose avec les feuilles. Enfin, on ne faisait pas grand-chose avec les feuilles. Parce que des Bretons ont eu une super idée. Martina, cofondatrice d'une start-up spécialisée dans le textile naturel, s'est associée avec Jean-Yves, un agriculteur de Saint-Paul-de-Léon, pour récupérer les feuilles de ses artichauts et les transformer en teinture pour vêtements. Hop hop hop, je vous vois déjà un peu sceptique. Eh bien, oubliez toutes les idées reçues, car ça marche hyper bien. La palette de couleurs est très large, du jaune au vert principalement, avec plein de teintes possibles. Le procédé a été élaboré en lien avec des organismes experts en la matière, puis la teinte a été testée et approuvée par le très sérieux CETELOR, le centre d'essais textiles Lorrain. Résistance au lavage, 100% garantie. Voilà comment Jean-Yves, le maraîcher, a déjà écoulé 2 tonnes de feuilles d'artichaut auprès de Martina, afin qu'elle puisse lancer une production à plus grande échelle et tenter de convaincre des marques d'utiliser sa teinture végétale à base d'artichaut. Pas que dans l'habillement d'ailleurs. Les débouchés peuvent être dans l'automobile, la literie, la déco. Bref, une bonne idée qui a clairement su toucher mon petit cœur d'artichaut. La bonne nouvelle du jour, Brest est entré dans le top 1000 des meilleures universités du monde et plus précisément dans la tranche de la 600 à 700e meilleure. Waouh, la classe! Allez, à demain pour une nouvelle bonne idée!
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3: Je rêvais d'avoir une maison à la campagne. Cette maison, c'est comme si j'y étais née. C'est ma maison de famille.
4: Ma maison s'appelle l'Ostao de la Mar.
5: C'est une maison un peu envoûtante.
6: Eh bien, vous voyez, des livres et 3 fenêtres qui me donnent le paysage du pays, comme si c'était 3 tableaux.
7: Ils ont vécu ici.
1: Thibaut Gaudry.
8: Ah, je m'appelle Nina Simone.
7: L'histoire de Nina Simone, c'est celle d'une petite fille amoureuse de Jean-Sébastien Bach qui rêvait de devenir la première pianiste concertiste noire américaine. Mais qui grandit dans l'Amérique profonde des années 30 et 40 où la ségrégation raciale est de mise.
8: J'ai commencé à étudier le classique à 5 ans.
3: Et vous avez continué, vous avez eu vos diplômes.
8: Et après, j'ai obtenu le doctorat de musique de Amherst University.
7: Élève studieuse, oreille absolue et jeune prodige, elle ne parvient pas à intégrer l'école de musique dont elle rêvait, brisant la carrière à laquelle elle aspirait. Et elle emportera le regret et la douleur toute sa vie.
8: I'm sorry that I didn't become the world's first black classic pianist. Oh yeah, I think I would have been happier. I'm not very happy now. Oh yeah.
7: Finalement, c'est par le jazz qu'elle connaît la gloire. Nina Simone devient aussi l'une des voix de la lutte pour les droits civiques des Noirs. Mais avec une sensibilité à fleur de peau, des douleurs de l'enfance qui ne sont jamais loin, sans compter des troubles bipolaires et des phases de dépression, elle finit par quitter les États-Unis, voyage beaucoup, et c'est naturellement en France qu'elle trouve refuge dans les années 80. Elle, la francophile, qui a connu le succès en

Elle vit 2 ans à Paris, enregistre quelques chansons et fait quelques concerts, puis en repart, avant de revenir une dizaine d'années plus tard. En 1992, elle s'installe à côté d'Aix-en-Provence, à Bouc-Bel-Air. C'est là qu'un après-midi de juillet 95, excédée par le bruit que font 2 adolescents jouant autour de la piscine de la villa voisine, elle tire un coup de pistolet à grenaille et blesse légèrement l'un d'eux. Elle écopera de 8 mois de prison avec sursis et une obligation de soins. En 1998, elle déménage à quelques kilomètres, à Carry-le-Rouet, où elle s'éteint le 21 avril 2003. Lors de ses funérailles, à l'église de Carry, une sono joue « Ne me quitte pas ». Sa grande amie, la chanteuse Myriam Makeba, est là. Elton John a fait envoyer des roses jaunes, avec un petit mot « Tu étais la plus grande et je t'aime ». Sa fille, Lisa, prend la parole pour rappeler combien Nina aimait la France et demande de ne pas laisser son souvenir s'éteindre. Son souvenir et sa voix sont toujours là. Elle ne nous a jamais vraiment quittés.

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1: C'est le bar du village. Situé au bord de la route départementale 80 au cœur d'Herbalongue, le bar chez Jeannot est l'établissement historique de la commune de Brande. Pasqua Sanguinetti a décidé de perpétuer la tradition familiale.
2: C'est mes grands-parents, Jeannot et Jean-Baptiste, c'est pour ça que le bar s'appelle chez Jeannot, qui ont repris le bar en 1971. Du coup, depuis ce jour-là, c'est que des membres de la famille qui ont travaillé dans ce bar. Et mon oncle travaillait dedans. Et moi, depuis, je sais plus, mais ça fait quelques années que je suis là, en tant qu'employé, bien sûr. Et du coup, voilà, on perdure le commerce familial, comme ça. On essaye d'améliorer les choses, comme on peut.
1: Et la recette d'antan marche toujours.
2: Avant, on est resté un peu sur nos acquis, c'est vrai. Le bar a toujours marché comme ça, donc on veut pas trop changer l'ambiance bistrot du village, ambiance village. Juste moi, je vais essayer d'améliorer un peu l'hiver. L'été, on fait de la restauration rapide. Ça marche très bien, c'est sympa. Et l'hiver, je voudrais aussi faire à manger l'hiver, faire des trucs tout simples, pas chers, pour les ouvriers de passage, pour les gens qui travaillent autour à la poste et tout ça. Donc on va essayer d'améliorer un peu comme ça.
1: Et les clients sont essentiellement originaires du village.
2: On a ouvert toute l'année, du 1er janvier au 31 décembre. On n'a pas un jour de fermeture. C'est parce que ça fait vivre le village, hein. C'est un peu du social aussi qu'on fait, hein. Parce que des fois l'hiver, il n'y a pas grand monde. Mais bon, c'est bien que si quelqu'un veut boire un café, sortir de chez lui, il sait que le bar est ouvert et qu'il va rencontrer des gens, discuter. Donc c'est un peu du social aussi qu'on fait. On a les gens de passage, les gens du Cap surtout, qui s'arrêtent pour faire deux courses au soir à côté. Donc du coup, ils s'arrêtent pour boire le café avant de rentrer chez eux. Après l'été, il y a pas mal de touristes, mais oui, il y a beaucoup de gens de passage aussi du Cap. Je pense qu'il faut bien travailler l'été pour que l'hiver soit plus tranquille. Parce que l'hiver, forcément, il y a beaucoup moins de monde que l'été. Mais bon, ça va, on arrive quand même à vivre bien.
1: Attirer plus de gens de l'extérieur, proposer un service de restauration hors saison, tels sont les projets de Pasqua Sanguinetti pour le bar chez Jeannot à Herbalongue.
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4: Viens là.

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1: Pourquoi des choses avec Lucie Miossec. Bonjour Lucie.
2: Bonjour Julie.
1: Hey, Lucie, à Guérande, on peut voir le moulin du diable. Ça fait froid dans le dos.
2: Oui, c'est terrifiant. Le moulin du diable, qu'on appelle aussi moulin de Crémeur, est un monument célèbre de la presqu'île guérandaise. Laissez-moi vous conter son histoire. Cette légende raconte qu'un meunier voulait construire un moulin, mais qu'il était bien trop pauvre. Et qu'est-ce qu'on fait quand on veut construire un moulin et qu'on est trop fauché?
1: Eh ben, on pactise avec le diable, bien sûr.
2: Bah oui, c'est logique. Le meunier aurait donc rencontré le diable en personne, qui, bien sûr, comme à son habitude, lui aurait proposé un pacte. « Je te construis ton moulin en une nuit si tu me donnes ton âme. » Ouais, pas de problème, c'est ce qu'aurait répondu le meunier. À quoi bon avoir une âme si on n'a pas de moulin, hein ? Le diable se serait donc lancé dans la construction du moulin toute la nuit, pierre après pierre. Qu'est-ce qu'on ferait pas pour voler l'âme d'un meunier, hein ?
1: Mais alors que le chantier était sur le point de s'achever,
2: le meunier, pas si bête, aurait posé une statuette de la Vierge à la place de la dernière pierre. Le diable n'avait donc pas pu finir le moulin et le pacte ne tenait plus. Et le diable serait donc parti la queue entre les pattes. Ou plutôt, d'après la légende, en hurlant « Tu m'as volé !» dans un tourbillon de feu, parce que c'est ce que fait le diable. Bien sûr, c'est une histoire qui finit bien, puisque le meunier conserve son âme et se retrouve en plus avec un super moulin tout neuf. Étant donné que le moulin daterait du 15e siècle, autant vous dire que plus personne n'est là pour nous dire si cette légende sur la construction du moulin est vraie ou non, même si on a notre petite idée. Quoi qu'il en soit, le moulin, lui, est toujours là. Il est inscrit au monument historique depuis 1901, quand même.
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3: La dernière fois que vous y êtes allé, je suis sûr que vous aviez un kawé fluo et un petit goûter dans un sac en plastique préparé par maman. Avec plus de 80 oiseaux de proie et 30 espèces différentes, et surtout un spectacle où le seul effet spécial, ah bah c'est la nature elle-même, aujourd'hui je teste pour vous la volerie des aigles. Nous sommes dans les ruines du château de Kilsheim. C'est juste sous le Haut-Königsbourg. Et je grimpe les derniers mètres à pied vers la volerie, où je suis déjà accueilli par Eric Renaud, le directeur du site, et une équipe de soigneurs passionnés, et quelques cris que j'entends au loin, assez impressionnants, d'oiseaux qui ont l'air quand même assez gros. Et on commence par les coulisses, derrière la zone qui est accessible au public. Et Alexandre, qui est soigneur, est équipé d'un gant en cuir sur tout le bras, et surtout, il est d'un calme absolu. Et je crois que c'est nécessaire. Et autour de nous, plein d'oiseaux. Et chacun d'entre eux est identifié, suivi, observé quotidiennement. Et j'apprends d'ailleurs que les oiseaux ne sont jamais forcés à voler. Ah non, non, non. Ils participent volontairement grâce à un entraînement basé sur la confiance et le renforcement positif. On les encourage, puis on leur donne des petites gâteries pour les remercier quand même. Et c'est ainsi qu'Alexandre me propose évidemment de tenir le gant. Oui, alors pas pour sortir la tarte du four, hein, mais pour tenir, non pas un pigeon non plus, hein, mais bel et bien un aigle,
4: oui,
3: qui passe tranquillement du gant d'Alex et au mien, voilà. Battement d'aile XXL, je sens les plumes sur ma face. Ah oui, parce qu'il fait son petit point, hein, le petit bonhomme. Et heureusement que je suis accompagné, hein. Et étonnamment, je n'ai pas eu trop peur, parce que le regard de l'aigle est si perçant que j'étais quelque peu fasciné. Même si mon bras, lui, l'était un peu moins. La volerie des aigles, c'est la première volerie créée en France. C'était en 1968. Et à l'époque, elle avait été créée surtout pour changer l'image qu'on avait des rapaces, qui ont été longtemps persécutés. Allez, hop, le spectacle commence. Je m'installe dans les gradins et je constate que pas de musique spectaculaire. Hein, juste une voix, des explications sur la vie et les comportements des rapaces. Et soudain, lointain dans le ciel au-dessus de nous, un vautour apparaît au-dessus des remparts. Silence total. Et même les enfants arrêtent de parler. Ça, c'est pas mal. Le soigneur explique que certains oiseaux dépassent même les 2 mètres d'envergure. Et c'est grand 2 mètres, hein. Et il demande au public de rester bien immobile pour faire un passage encore plus près de nos têtes. Alors j'applique, je reste immobile, et sauf que ma tête, elle continue de regarder l'oiseau au-dessus de nous, un peu comme au tennis. Mauvais réflexe. Et j'entends mon voisin qui me chuchote. Faut pas bouger. Ah oui, en effet, hein, parce que plusieurs rapaces s'élancent, hein, chouettes, aigles, pigargues, et on en prend plein les yeux. En tout cas, moi, j'ai retenu une chose, hein, c'est qu'ici, eh ben, c'est pas les humains qui regardent un show d'oiseaux, c'est plutôt l'inverse, hein, c'est les oiseaux qui nous observent en train d'essayer de rester calmes. Et ça, c'est tout un spectacle.
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4: Quand on passe le rideau, ça sent le pop-corn, il y a de la lumière qui clignote de partout. Et les gens, ils retombent en enfance et ils s'attendent vraiment pas à trouver ça dans une maison.
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6: Lui a troqué tout simplement des cartons de souvenirs pour un musée privé de 45 mètres carrés dédié à la piste étoilée. C'est Thomas Joly. Thomas, d'où vous vient cet amour pour la piste étoilée et pour le cirque ?
4: Alors que c'est une passion qui me suit depuis que j'ai à peu près 6 ans. Ça a commencé bêtement par une visite à des animaux dans un cirque qui passait à Mèche. Et c'est là que l'amour pour le cirque a commencé. Depuis de nombreuses années, je collectionne pas mal d'objets et de documents concernant le cirque. Et en fait, tous ces objets, ils étaient enfermés dans des cartons. Et donc, j'ai décidé de leur laisser la place qu'ils méritent et de les mettre en lumière et en valeur.
6: Mais alors, du coup, comment on organise sa maison ? Parce que j'imagine que plein d'objets, il faut donner des sortes de fonctionnalités, trouver la bonne place. J'imagine que ça se met pas en place du jour au lendemain, Thomas Joly.
4: Non, pas du tout. En fait, quand on a construit notre maison, on a tout aménagé le dessus du garage. Donc, on a rehaussé le dessus du garage. Et ça m'a permis de récupérer une pièce de 45 mètres carrés qui est aménagée du sol au plafond, 100% cirque.
6: Le Thomas Joly qui était en train de mettre en place, en tout cas, ce cirque à la maison, de mettre en place ces objets, c'était quoi ? C'était Thomas Joly adulte ou c'était l'enfant qui a eu ce choc psychologique qui a mis en place tout ça ?
4: On va dire un peu les deux. On va dire le Thomas petit parce que j'ai retrouvé beaucoup de choses que je gardais depuis tout petit. Et le Thomas adulte qui a pris soin de tout bien exposer, de tout mettre en lumière, de tout dépoussiérer, de tout mettre en place pour que ça soit vraiment un vrai musée privé.
6: Est-ce que il y a une pièce, quelque chose en particulier dont vous êtes le plus fier, ou alors peut-être une pièce, un objet que vous aimeriez ou rêveriez d'avoir chez vous?
4: En pièce que j'ai récupérée récemment chez un monsieur qui liquidait son musée. J'ai récupéré une très vieille affiche du cirque Pinder qui date de 1930. Donc il y a une affiche en papier journal écrit avec de l'encre très bien écrit. C'est vraiment joli. Et en plus récent, j'ai récupéré deux blasons en métal, pareil du cirque Pinder, qui étaient édités en très peu d'exemplaires. Et il en reste très peu dans toute l'Europe en état exceptionnel comme je les ai aujourd'hui.
6: Quand des amis, des proches à vous poussent ou ont poussé pour la première fois la porte de ce bel endroit, ça a été quoi les réactions ?
4: Les gens, ils disent que je suis fou. Quand en fait vous rentrez par la porte et il y a un petit sas avec des rideaux en velours, vraiment comme dans un cirque, on a vraiment l'impression de rentrer dans un cirque. Et quand on passe le rideau, ça sent le pop-corn, il y a de la lumière qui clignote de partout. Et les gens, ils retombent en enfance et ils s'attendent vraiment pas à trouver ça dans une maison.
6: À vous, je cours. Thomas Joly a réalisé son rêve d'enfant en transformant une partie de sa maison en un véritable musée du cirque. Une immersion sensorielle unique entre des rideaux de velours, de pop-corn. 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
1: Vous avez sûrement entendu parler du lycée professionnel qui porte le nom de l'écrivaine Delphine Gay. Mais ces grands bâtiments, c'était quoi avant ?
2: Je n'en sais rien, c'est un mystère. Je vous souhaite bonne chance dans votre quête.
3: José Soulier, c'était une manufacture de porcelaine qui à la fin s'est appelée Palace et qui était rattachée à la porcelaine de Limoges. Je pense que c'est dans les années 50 qu'elle a dû arrêter. Mais elle s'est appelée avant Michelot Frères, qui faisait partie de Limoges dans les années 25. Et d'après ce que je sais, la porcelaine Michelot Frères aurait fait la vaisselle du Normandie.
1: José, qu'est-ce que vous tenez dans les mains ?
3: Une boîte en porcelaine de Bourganeuf, signé Palace. C'est un bleu avec un décor de fleurs et rehaussé à l'or tout autour. Quand on vide les maisons des gens du coin, on trouve des petites chaises, du petit mobilier pour les enfants que les gens s'amusaient à faire pour ramener chez eux, ce qu'on appelle dans un certain terme de la perruque.
4: Emma Loévan, en seconde à SSP, assistant et assistance à la personne.
1: Est-ce que c'est plutôt neuf à l'intérieur, les bâtiments ?
4: La salle de Madame Denis, elle est neuve, mais sinon les autres salles, elles sont pas vraiment en bon état. Là.
2: Hélène, à l'époque, 79-80. Donc ça date, hein. Moi, j'étais en première, je préparais le bac de français cette année. Enfin, en gros, j'essayais de rattraper ma scolarité. Le lycée-collège Picard-Ledoux, lui, il est très ancien. Delphine Gay, c'est très récent.
3: En montant le chemin à la rue des écoles, là, on va tomber sur ce petit chemin qui est caché entre deux maisons. Donc là où il y a un marqué interdit de stationner, vous prenez ce petit chemin. Normalement, toute cette partie-là, un des moules, et vous êtes derrière le lycée Delphine Gay.
1: Qu'est-ce qu'on voit là à nos pieds ?
3: Un morceau de moule de la porcelaine, incrusté dans le chemin. Je pense que quand ils ont vidé tout ce qu'il y avait là, à cette époque-là, il n'y avait pas de déchetterie, donc on ne se posait pas de questions. On mettait ça en bas et ça remblayait le chemin. Le passé est sous nos pieds.
1: Si vous trouvez des moules de porcelaine aux alentours du lycée Delphine Gay, notamment dans le petit chemin qui est juste derrière, c'est le passé qui parle sous vos pieds.
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6: Pourquoi appelle-t-on l'eau l'or bleu ?
7: En fait, l'eau, ça donne de l'énergie, ça peut donner aussi des bonnes vies aux animaux et ça peut donner des bons trucs à l'environnement. Ça sert à la vie de contenir de l'oxygène et sans l'eau, en fait, à la Terre, ça s'en fait une grosse boule de désert.
8: Bah, pour moi, on appelle l'eau l'or bleu parce que l'eau, c'est précieux. Prends par exemple le pays, l'Afrique, au Sahara, l'eau là-bas, c'est comme de l'or. Si t'en as, c'est magique. C'est parce que là-bas, ils ont pas beaucoup d'eau. Mais oui, l'eau, c'est précieux. Et c'est aussi important parce que quand il y a des réchauffements climatiques, il n'y a plus beaucoup d'eau.
9: C'est grâce à ça qu'on vit aujourd'hui, parce que si on ne boit pas, si on ne s'hydrate pas 3 jours, on sera déjà mort. C'est vraiment précieux l'eau, il faut qu'on en ait à l'infini.
7: Vous avez vu les usines comme Christine, tout ça? En fait, eux, ils gaspillent l'eau. Ils fabriquent de l'eau qui se périme, donc ça se fait pas.
10: Et aussi, l'eau, c'est censé pas être périmée, parce que l'eau, dès qu'il y avait personne dans ce monde, il y avait déjà l'eau. Et cristalline, maintenant, c'est comme si leur but, c'était de construire de l'eau et après, de mettre des dates pour la périmation.
8: En fait, non, les usines cristallines, c'est en fait, ils récupèrent, je pense, de l'eau de mer et après, ils la filtrent, ils enlèvent le sel pour pouvoir en faire de l'eau minérale. De l'eau de source un peu. Pour boire.
6: Et alors chez vous, vous prenez l'eau du robinet ou vous avez des bouteilles d'eau ?
9: Moi, je pense que je bois plus au robinet parce que en fait, on a 3 bouteilles et après, on remplit à l'infini.
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0: Un coup de cœur ici même.
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3: Arnaud Fromage, bonjour, bonjour.
4: Bonjour, bonjour.
3: Oh, ça fait beaucoup de bonjour, dites-moi. Bon Arnaud, aujourd'hui, quand le général de Gaulle vient en Franche-Comté?
4: Eh bien, il se passe toujours quelque chose. D'autant qu'il y est venu plusieurs fois dans la région, trois fois déjà à l'automne 1944 pour préparer la libération de Belfort, lors d'une réunion secrète avec le général Delattre de Tassigny et Churchill au château de Montalembert, à Mèche, après la libération. Ensuite, quand de Gaulle est venu saluer les villes libérées, Besançon, Morteau, Grandcombe, Châteleux, mais ce n'est pas la dernière fois que de Gaulle va venir dans la région. En 1959, sur la route qui le mène en Alsace, il en profite pour aller faire quelques petites pauses dans le territoire de Belfort. À chaque fois, le grand homme descend de sa déesse noire et passe quelques minutes à discuter avec les habitants, stupéfaits de voir le général en vrai dans leur commune. À Rope, Saint-Germain, Felon, La Chapelle-sous-Rougemont, La Rivière, Fontaine, Foussemagne et à Angeau. Angeau, 206 habitants, où de Gaulle est accueilli par la foule dans l'unique rue ornée de drapeaux et de bandeaux bleu, blanc, rouge. Anecdote amusante, le village d'ailleurs, qui ne possédait pas autant de décorations, est allé les piquer chez les voisins de Dell.
3: Ah, bon, mais Arnaud, la grande tournée de Gaulle en Franche-Comté, c'était en 1962.
4: Oui, la tournée des grands-ducs même. Le 14 juin, il atterrit à la base aérienne militaire de Luxeuil, avant de se rendre à Vesoul, puis de filer vers Dole, à bord cette fois d'une Simca présidentielle. Ensuite, direction Arbois, puis Poligny, Lons-le-Saunier, où à chaque fois, il est accueilli en héros. Le lendemain, il continue sa tournée par le Haut-Jura, Saint-Claude, Morée, Morbier, Saint-Laurent, Grandvaux, Cise, un petit quart d'heure à Champagnole, et ensuite direction Équevillon, Onglières, Plénise et Sanzeau, avant de remonter dans le Doubs, un discours à Pontarlier, à Besançon. Bref, le marathon présidentiel se termine le 17 juin dans le territoire de Belfort.
3: Et ben dis donc, et pendant toute la durée de ce périple, il a eu un problème majeur.
4: Oui, pendant ces 4 jours en Franche-Comté, le général de Gaulle ne s'est pas contenté de prononcer des discours et de serrer des louches. Non, il a bien fallu qu'il dorme aussi. Or, Charles de Gaulle est grand, très grand même, 1m96 au garrot. Donc les préfectures vont galérer à chacune de ces étapes pour lui trouver un paddock à ses dimensions. D'ailleurs, l'Élysée a fait réaliser en avance des lits sur mesure. Alors pour la première nuit de sa visite à Vesoul, l'on apporte donc à la préfecture le lit spécial du général. Sauf que l'année 1962 est très tendue. C'est la fin de la guerre d'Algérie, une partie des accords d'Évian est d'ailleurs négociée en secret au Fort des Rousses pendant ce voyage présidentiel. De Gaulle a échappé de peu à l'attentat du Petit Clamart, alors son service de sécurité est sur les dents. Ainsi, il lui déconseille de dormir à Vesoul même et préfère l'envoyer à la base aérienne de Saint-Sauveur, jugée plus sûre. Mais si les hommes et les véhicules ont pu faire le transfert, le lit, lui, eh bien, il est resté à Vesoul, dans les appartements du préfet. Et il y est toujours, d'ailleurs, parce que l'Élysée ne l'a jamais réclamé. Alors, l'histoire ne dit pas si De Gaulle a bien dormi ce soir-là, mais en tout cas, c'était pas dans un lit à sa taille.
3: Non, c'est certain, ça. Merci beaucoup, Arnaud Fromage, et puis à demain.
4: À demain.

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1: Salut Brésisel.
2: Qui êtes-vous? Qu'est-ce que vous faites ici et à qui ai-je l'honneur?
1: Je m'appelle Jérémy Thierry.
3: C'est quoi ces prénoms? Qui s'appelle comme ça?
4: C'est Jérémy.
5: Tu as quel âge, mon grand?
1: J'ai 34 ans et je suis chocolatier glacier.
2: Bah, c'est super, c'est ce que tu voulais. Tiens, je t'ai amené un peu de glace, mûre pistache.
1: Et je suis dans les petits bonheurs.
6: On va se régaler.
7: Il va manger.
4: Et elle est où ta maison?
1: Je suis de la forêt Fouesnant, je vis à la forêt Fouesnant, j'ai grandi à la forêt Fouesnant, j'étais à l'école à la forêt Fouesnant.
8: C'est bon, on a compris.
1: Et si j'avais à la caractériser, c'est la mer forcément. C'est une commune du littoral avec un des plus gros ports de...
2: De quoi ?
1: Plus gros ports de plaisance de la région.
2: Ah ouais ?
1: Donc on y passe beaucoup de temps.
9: Et le temps, c'est de l'argent aussi.
1: Il y a beaucoup de boulot aussi à la forêt Fouesnant, donc on n'a pas trop le temps d'en profiter. Mais il y a les Glélans, l'archipel des Glélans, on y passe souvent... Des vacances, des week-ends, des soirées, histoire de décompresser après des journées compliquées au boulot. On a de la chance d'avoir un petit paradis comme ça à 30 minutes de navigation de la côte.
4: C'est un endroit magnifique.
3: Allez, viens, on va se balader.
1: Mon coin préféré quand je me balade, c'est le lac de Guerre-les-Dents. Il y a plein de petites balades sympas à faire au départ de Guerre, où il y a une station nautique, une base nautique avec de quoi faire du pédalo.
10: En pédalo, mais c'est vrai que c'est pas tellement la saison pour faire du pédalo.
1: Il y a une petite plage de sable blanc, voilà, il y a des restos, des bars, je trouve ça sympa, ça nous évade un peu. D'autant plus quand il est vidé, ça n'arrive pas souvent, mais on peut découvrir ce paysage lunaire et puis les maisons qui ont été ensevelies par les eaux. Qui sont découvertes.
4: Ça se passe sur la Lune, tout ça?
1: Quand tu marches dessus, ça, le sol est souple, ça, et puis ça fait des grands cratères comme si on était sur la Lune, quoi.
4: Tu veux voir mon coucher de soleil?
11: Non, sans blague, c'est pas la peine.
12: Ce matin, exercice d'expression orale.
1: L'expression bretonne que j'utilise et dont j'ai été martelé, mon grand-père le disait souvent, non dégueu.
13: Mais du rythme, du mouvement, mais t'es si bon paillou, dans ta gueule.
1: Non dégueu.
14: Pas un gueux, j'en prie, Jean-Pierre aussi est un gueux, ça l'empêche pas d'être un mari sympa.
13: Lui un gueux, oh, pff, quoi.
1: Et en général, quand il disait ça, fallait courir. Allez, salut.
13: Allez, bonne santé, les gueux.
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15: J'ai testé pour vous la seule animation payante du Futuroscope, les yeux grands fermés.
16: Alors pour tous les gens qui sont sur le bateau, à savoir la zone qui tangue un peu, on va pouvoir se laisser sur sa gauche et trouver un banc. Si vous trouvez ce banc, vous pouvez vous asseoir dedans. Si vous ne trouvez pas de banc, n'essayez pas de vous asseoir, ça serait dommage de finir les fesses à l'eau.
15: Bonjour Mohamed.
17: Bonjour.
15: Vous êtes non-voyant. Qu'est-ce que les yeux grands fermés?
17: C'est un parcours sensoriel dans le noir absolu, accompagné par une personne qui est non-voyante.
15: C'est accessible à partir de quel âge? Est-ce qu'il y a des précautions quand même ou conseils à prendre avant?
17: Il y a quelques préconisations puisque vous êtes dans le parcours forcément vulnérable. Et du coup, en amont, on essaie d'expliquer un petit peu, de teaser les visiteurs sur ce qui va se passer sans trop en dire. Et on déconseille généralement aux enfants de moins de 6 ans et aux personnes claustrophobes ou ayant des troubles de l'équilibre.
15: Comment se passe ce voyage dans le noir total, bien sûr?
17: On est en file indienne, on tient les épaules du voisin de devant, on crée un groupe qui reste uni, donc on voyage à travers trois univers en tenant la personne qui est devant.
16: On va pouvoir lâcher les épaules de la personne devant soi, faire un quart de tour sur sa gauche pour être face à ma voix, et ensuite un petit pas en arrière pour être contre le mur derrière vous.
15: Les univers, ils sont bien totalement différents, on est bien d'accord?
17: C'est ça. On est dans Zanzibar, plutôt la nature, le côté un peu calme. Alors là, évidemment, on appelle à l'éveil des sens avec l'ouïe, l'odorat et le toucher, avec beaucoup de plus de 100 sollicitations tactiles. Et ensuite, on arrive en ville, à Tokyo.
16: Faites attention, voiture, ne vous faites pas écraser.
15: Depuis 20 ans et avec 2 millions de visiteurs solidaires, c'est pour la bonne cause bien sûr, la participation financière demandée à l'entrée est intégralement reversée à l'association Les Yeux Grands Fermés. À quoi sert justement cette contribution?
17: Alors nous, on a de cesse d'essayer de sensibiliser les visiteurs, mais en lame de fond, l'idée c'est quand même de pouvoir avoir des actions dans le domaine public et notamment via le fonds Aliénor d'Aquitaine et la recherche médicale pour la DMLA entre autres, qui touche bon nombre de personnes âgées en France. Et l'idée c'est aussi de pouvoir accompagner via les fonds récoltés ici des chèques qu'on remet annuellement, donc plus de 50% de ce qu'on récupère est reversé à diverses causes. Alors la recherche via le Fonds Aliénor d'Aquitaine, on a fait un chèque le 9 octobre dernier de 10 000 euros au Fonds Aliénor d'Aquitaine. On essaie aussi d'accompagner via le sport, parce qu'on sait que ça a une valeur importante pour sortir de chez soi, pour pouvoir avoir une vie sociale. Et du coup, en 1086, donc le showdown, je sais pas si ça vous parle, c'est un sport adapté aux personnes non-voyantes. On a un club à Poitiers, donc on les accompagne, le CC Foot notamment. Donc toutes ces actions, en fait, elles sont un petit peu variées, mais elles restent tout de même dans le domaine de ce qu'on connaît nous, à savoir la non-voyance.
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5: Ma tata, elle est petite. Quand elle a un truc qui est haut, elle n'arrive pas à l'attraper.
7: Vous préférez être grand ou petit ?
5: Moi, j'ai envie d'avoir 15 ans comme ma cousine Olivia qui a un appareil dentaire. Parce que j'ai envie d'être grande comme elle et j'ai envie de sortir avec mes copines quand il fait beau. Ma mère, elle est très grande. Mais elle y arrive quand même à rentrer. Elle n'est pas obligée de baisser la tête. Mon papa, elle est grand, mais a des grands doigts. Elle ne peut pas attacher les chouchous de ma petite sœur Lisa.
7: T'as envie d'être grande ou de petite ?
5: Comme ma maman. Ma maman, elle est moyenne. J'ai envie d'être pas trop petite, mais pas trop grande. Ma tata, elle est petite. Et du coup, quand elle a un truc qui est haut, elle n'arrive pas à l'attraper. Et mon père, il est plus petit que ma mère. Je préfère être grande, mais être petite, c'est aussi bien parce que, on peut passer partout, c'est un peu plus pratique, c'est tout ça. Juste être un peu plus grand, mais pas beaucoup. Je rêve que je sors avec mes copines, que j'ai 15 ans et que j'ai mon portable.
7: Donc, en fait, quand on est grande, on a...
5: un portable, et mon père, il m'avait donné son portable qu'il avait cassé quand il était grand. J'ai envie d'avoir un portable parce que, comme ça, je pourrais appeler mes copines, je pourrais envoyer des messages et je pourrais envoyer des photos. Moi, en fait, j'ai envie d'avoir un portable pour faire des jeux, pour faire plein de choses. Bah, moi, j'ai un téléphone rose, mais il est pour enfants. Il y a des jeux, des vidéos, de la musique. On peut envoyer des messages, on peut envoyer des photos, et je peux jouer à mes jeux. Et même, j'ai envie d'avoir un portable pour de vrai, comme ma mère, vu que ma mère, elle a un jeu de Disney et un jeu pour construire des manèges. Moi, j'ai trop envie d'en avoir un.
7: Pour faire quoi ?
5: Je sais pas.
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1: Cette petite dame qui est sur une petite voiturette rigolote, qu'est-ce que c'est ?
2: C'est une machine pour laver le sol.
1: Ah, sympa.
2: C'est sympa, c'est sympa. Et on se fatigue pas.
1: C'est difficile à conduire ?
2: Pas du tout.
1: Pas du tout. Essayer ?
2: Je n'ai pas le droit de vous faire essayer ma machine. Il vous arrive quelque chose, je suis en tort.
1: Ah oui, je comprends. En même temps, je risque pas grand-chose quand même.
2: Si elle s'en va, elle s'en va, la machine.
1: C'est vrai ?
2: Ah oui, oui, oui. Alors, regardez, j'ai le pied sur le frein.
1: On roule un peu toutes les deux ensemble ?
2: Allez.
1: C'est maniable ?
3: Ah oui, très maniable.
2: Vous voyez, si je lâche, la machine, elle s'en va. Vous voyez ?
1: Toute seule. Hop. Allez pas vous faire le tram.
2: Non, non. Et là, vous avez les brosses, la, okay. Le suceur, le klaxon.
1: Ouais, avec ça,
2: hein, on entend
1: pas faire
2: bien.
1: Peur à personne.
2: Voilà.
1: Ah bah voilà, elle est en rade.
2: Non, non, j'avais laissé le frein. J'avais laissé le frein. Et ça fait 36 vous... ans que je suis dans le centre jaune. Bientôt la retraite.
1: Dit-elle avec un grand sourire.
2: Ah ouais, ouais, ouais, j'en ai marre là. Là, je commence à en avoir marre.
1: Vous avez dû en voir, vous, hein, en 36 ans dans le centre jaune.
2: Oh que oui, j'en ai vu des directeurs, j'en ai vu des gardiens, j'en ai vu du monde. J'ai fait des connaissances. Comme je fais avec vous, on discute. Mais le monde a énormément changé. Hein. Beaucoup, beaucoup, beaucoup. Il n'y a plus personne, c'est mort. C'est mort, c'est mort, c'est mort. La preuve, regardez la place. Hein. Il n'y a personne. Hein.
1: Ah bah c'est vrai qu'en même temps, c'est fermé, là, à cette heure-ci.
2: Oui, ça ouvre à 10h.
1: C'est peut-être pour ça qu'il y a
2: personne. Mais même.
1: Et les gens, ils vous arrêtent un peu pour discuter, ça arrive ?
2: Ça arrive, on me félicite sur le travail. J'ai eu des cadeaux par des gens qui passaient.
1: C'est pas vrai.
2: Ah oui, on m'a offert du parfum, on m'a offert une plante. Ah oui, oui.
1: Mais ça, c'était des amoureux discrets,
2: non,
1: hein,
2: non,
1: des amoureux transités.
2: Des dames. Mais c'était génial. Que là, maintenant...
1: Geneviève... Je vous remercie beaucoup pour cette petite conversation sympathique. Je vous laisse avec votre engin, il n'a pas de prénom ?
2: Non, il n'a pas de prénom.
1: Un petit coup de klaxon et on se quitte, toutes
2: Allez.
1: Les deux ? Ah oui, c'est voilà. Vrai que l'on entend presque pas.
2: Au plaisir.
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4: Wikizef, petit guide à l'usage des étrangers du sud du péage d'Arras en vacances dans notre belle région.
5: Je ne vais pas vous apprendre que la vie est injuste. Ne vous inquiétez pas, je vais bien, mais force est de constater que la vie est injuste. Prenez par exemple la silhouette des gens. Il y en a de toutes sortes, des petits, des grands, des roux, des blonds, des crépus, courts, longs, carrés, minces, gros ou ronds. Viens avec nous chez les barbapapas. Mais pour certains, la vie est plus dure que d'autres. L'exemple le plus frappant que la vie est injuste, c'est quand ma grand-mère disait en parlant d'une de mes matantes qui essayait à toute fin de maigrir, mais sans succès, quel malheur. Elle peut faire ce qu'elle veut, mais chez elle, tout fait penche. Ne paniquez pas, Wikizef est là pour vous aider. Tout fait penche. Rassurez-vous, hein, y a rien qui penche et qui va peut-être caire. Non. Tout fait penche.
4: Traduction.
5: Tout fait ventre. Ventre, une panse, une penche. Pour illustrer ce que c'est qu'une penche, il suffirait que je me mette de profil. Et vous verrez que là, il n'y a pas que pour ma tante hein, que tout fait penche.
4: Définition.
5: Tout lui fait penche, tout lui profite. C'est le malheur des bons vivants. Quel rapport avec la justice de la vie ? Bah, il y en a des. Ils peuvent manger ce qu'ils veulent, et ben, ils grossissent pas. Je n'ai même vu manger des tartes aux choux qu'à longueur de journée, elles et Thomas, elles pouvaient passer derrière une affiche à la décoller du mur. Et d'autres, ils regardent la vitrine du pâtissier, ils prennent un kilo. Alors, je vous dis pas si on en mange. Le pire, c'est que dans mes prises de sang, les triglycérides, impeccable, c'est le seul truc qui est pas en gras. Alors, je sais pas ce que je range là-dedans, moi. Mais ce qu'il y a de plus sûr, c'est qu'il y a plein de trucs. Une penche, c'est un logement social. C'est en ça que la vie est injuste. Et en même temps, il peut y avoir une sorte de résignation. À la question « t'aurais pas un peu grossi ?», c'est mieux de répondre « qu'est-ce que tu veux ?» Chez Mie, tout fait penche, que de se vexer.
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6: L'auteur du livre que je vous présente aujourd'hui dans Toujours à la page les a tous interrogés. Ce père de famille qui, après avoir tué femme et enfant, s'inquiète du sort de sa chienne. Ce japonais cannibale interpellé au bois de Boulogne ou encore ce membre de la Société de protection des oiseaux soupçonné d'être un tueur en série. Jacques Poinaz fut commissaire de police, chef adjoint de la brigade criminelle de la police judiciaire de Paris, également chef de l'unité de coordination de lutte antiterroriste. Cet art des choix de naissance témoigne témoigne de sa carrière dans « Le temps des aveux, le réfrigérateur du japonais cannibale et autres récits de la brigade criminelle », un livre paru chez Mareuil Éditions. Le retour sur 13 des enquêtes les plus marquantes de sa carrière avec, en ligne de mire, à une époque où l'ADN n'était pas encore la reine des preuves, l'obtention des sacro-saints aveux. Des aveux qui viennent ou non, et qui dissimule parfois une partie de la réalité, qui laisse aussi souvent l'enquêteur avec un sentiment de frustration. Jacques Poinas.
7: Oui, de la frustration, parce que les aveux ne sont pas toujours totalement sincères, ou complets, ou indiscutables. Il y a souvent une fragilité de l'aveu, puisque lorsque dans les aveux, on se projette déjà dans le procès et la preuve devant les assises pour les homicides. Mais ces histoires, c'est aussi ce basculement de la personne qui avoue, et souvent, même si le policier avant tout est content d'avoir résolu une affaire, parce qu'une affaire criminelle est toujours un poids pour les policiers, mais il y a également parfois un peu de, sinon de pitié, du moins de tristesse de voir un homme qui parfois avait une vie jusque-là normale et qui bascule dans le monde de la prison pour une longue peine.
6: Mais quelle perception vous avez de ça quand vous êtes face à quelqu'un qui n'est pas un criminel aguerri et qui bascule pour des raisons qui paraissent en fait futiles, si on y pense bien?
7: Alors, je crois que ça reste un mystère de l'homme, un mystère de l'humanité. Comment comprendre que quelqu'un qui a jusque-là eu une vie parfaitement banale, d'un seul coup, pour des raisons difficiles à imaginer, passe à des actes terribles?
6: On voit la grande diversité des affaires que vous avez traitées. C'est d'autant plus agréable à lire qu'effectivement, on ne sait jamais où vous allez nous emmener à chacune des histoires. Comment vous avez fait la sélection?
7: J'ai pris celles qui sont restées dans ma mémoire, je dirais, qui m'ont laissé un sentiment, soit de satisfaction, soit d'échec, ou comme celles qui se passent en Ardèche, où je reviens pratiquement dans mon village natal pour enquêter sur une affaire d'explosifs dans la communauté de l'ex-tueur de l'Ardèche, Pierre Conti. Et souvent aussi parce que ce sont des affaires qui ont quelque chose de particulier, parfois de presque burlesque, parfois de troublant, comme ces adolescents qui, pour donner un alibi à leur ami, inventent un stratagème un peu diabolique. J'ai essayé de montrer que la réalité est souvent plus surprenante que la fiction même.
6: Et c'est sans doute ce qui est le plus fascinant dans chacune des histoires que nous confie Jacques Poinas. Et ce qui est captivant, c'est ce récit au plus proche du travail de l'enquête et les impressions, les réflexions que partage l'auteur avec nous au fil de chacune. Alors si vous êtes fan de faits divers, jetez-vous sur Le temps des aveux de Jacques Poinas, paru aux éditions Mareuil.

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2: Et votre soirée continue. Bonsoir, bonsoir à toutes et tous. Très heureux de vous retrouver en ce nouveau week-end avec il n'y a pas que Paris dans la vie. Et ce soir, eh ben on vous propose de repartir sur les routes de France avec quelques-uns des meilleurs moments de la semaine. Chaque soir, Éric Bastien reçoit une personnalité et lui fait raconter sa France. Les villes qui ont compté, les paysages, les souvenirs d'enfance, les endroits où l'on grandit ou ceux auxquels on revient toujours avec plaisir. Et pour ouvrir ces meilleurs moments, direction l'univers d'un comédien qui a marqué plusieurs générations, alors notamment avec son humour, sa personnalité et ses nombreux souvenirs. Salomon dans Les Aventures de Rabbi Jacob, on a retrouvé la 7e compagnie et ce soir, on se souvient d'Henri Guibet, il y a quelques jours, au micro d'Éric Bastien.
3: Il continue de tourner et sa voix encore cet été n'était autre que celle de Rex dans Toy Story.
4: Je suis Buzz l'éclair, je viens en paix.
5: Je suis tellement content que tu ne sois pas un dinosaure.
4: Vraiment.
3: C'est vous ça, Henri. Vous avez fait tous les Toy Story, d'ailleurs c'est le 6e, je crois. Hein,
6: oui, ça fait, le premier on l'a fait il y a 30 ans. Il y a 30 ans. Ben
3: là, Richard Darbois, là, hein, dans le rôle de Buzz l'éclair.
6: Ben oui, qui est aussi la voix de...
3: Enfin, oh, ben, la voix de tout le monde, sur Harrison Ford.
6: C'était, oui, ouais, Harrison Ford, entre Exactement. Autres. Et c'est lui qui m'a mis le pied à l'étrier de la synchro. On faisait une synchro où c'était des monstres préhistoriques, où je faisais déjà une sorte de T-Rex, comme ça. C'est lui qui m'a... J'avais fait un petit peu de doublage avant, je m'étais doublé surtout dans les films que j'avais fait. Et ben, il m'a tenu par le bras, parce que... Fallait... Ouais.
3: Mais c'est drôle à faire.
6: Ah, ça, j'adore
3: c'est génial.
6: Ça. J'adore ça, parce que, en plus de ça, quand je vois l'exploit de certains doubleurs, par exemple, l'acteur qui double Al Pacino... Quand on voit Al Pacino en version originale et là, on dit quoi, c'est le même. Et il s'appelle Luchini.
3: Il ouais. faut être dans le souffle du comédien qu'on
6: double. Il faut être dans son regard. Il faut être dans son regard. Et faut, parce que chaque langue a une musique. La musique anglaise n'est pas la même que la musique française, au point de vue langue. Et il faut arriver à trouver une intonation qui corresponde à ça. Ouais. Il y a très bons comédiens en synchro, hein. c'est des jongleurs.
3: Un métier qui est aussi un peu menacé avec l'IA, donc il faut y faire très attention à ce métier.
6: Oui, ben, oui, ben, justement, on est en train de se battre du côté de l'ami, tout ça. Mais cela dit, je vais vous dire, hein, l'intelligence artificielle ne vaut que ce que valent les mains qui s'en servent. Mais ce qu'il faut faire, c'est pas voler le talent des autres. Il faut savoir, il y a une honnêteté, une espèce de une éthique à avoir.
3: À adopter, ouais. Je vous donne quelques lieux comme ça, Henri Guibet, puisqu'on s'est baladé, des lieux, je sais, qui vous ont marqué. Vous pouvez me dire un mot sur chaque Jean Lépin.
6: Ah, Jean Lépin, oui. Ah, ben, Jean Lépin, c'est les premières vacances qu'on se payait avec ma femme.
3: Bien.
6: Alors, on avait loué une fois un appartement, puis une autre fois une petite maison à côté de Jean Lépin. Et oui, c'était les vacances plage.
3: La Normandie?
6: La Normandie, ouais, après, beaucoup plus tard avec ma femme, on louait un petit appartement, à Trouville. Et on avait, même avec mon petit-fils, là, même on avait, à Trouville, on avait loué une petite maison qui tenait juste sur la mer. C'était sympa, ça. C'était des oublie-tout.
3: Des oublie-tout ?
6: Oui, on se fout du reste.
3: Ah,
6: on
3: est en vacances, c'est marrant comme
6: on oublie tout.
3: C'est drôle, ça. Alors, je vais un tout petit peu plus haut, Henri. Je sais que vous êtes nostalgique des corons.
6: J'aime beaucoup le Nord. J'aime beaucoup le Nord, j'aime les maisons du Nord. Il y a de très belles maisons dans le Nord. Il y a cette nostalgie. J'ai pas la nostalgie des corons, mais
3: Lille, Roubaix.
6: Oui. D'abord, c'est où il y a des gens chaleureux. Et puis, il y a une espèce de vie. Il y a ces gens du Nord qui sont des gens qui viennent de partout. Ça vient des pays du Nord, ça vient du pays de l'Est. Et là, il y a un mélange qui a été les mines, qu'ont mélangé tous ces gens-là. C'est des gens qui parlent et qui ont un passé avec eux, un passé héréditaire. Et bien souvent, un passé de souffrance. Je comprends pourquoi Zola m'a écrit...